0: talent, c'est un homme médiatique, connu entre autres, je dis bien entre autres, pour avoir lancé il y a maintenant 10 ans la marque C'est qui le patron, reconnu à l'international, s'il vous plaît, par le New York Times, entre autres, récompensé, il est un des symboles de réussite à la française. Je reçois ce soir Nicolas Chaban. Bonsoir Nicolas Chaban.
1: Bonsoir.
0: Comment ça va?
1: Très bien, très très bien. Merci pour ces mots. On est encore plus collectif que ce que vous avez dit, mais merci pour cette présentation.
0: Je suis ravi de vous accueillir, vous n'êtes pas venu seul. Alors je dis pour ceux qui verront peut-être les images, mais pour les auditeurs, on va le décrire. Vous êtes venu presque avec votre bébé, j'ai envie de dire, à vos côtés. Vous pouvez nous dire ce qui est juste devant vous?
1: Alors de moment, effectivement, il y a cette brique de lait qui est née il y a 10 ans. Parce que nous, consommateurs, on a découvert que les producteurs étaient en immense difficulté. Puis on n'a pas juste découvert ça. On a découvert que si on rajoutait 8 centimes sur un litre de lait, leur vie changeait. Ouais. Voilà comment est née, sans agence, sans moyens traditionnels, cette brique de lait, qui est devenue, et c'est pas pour les chiffres, c'est pour le symbole et l'espoir, la brique de lait la plus vendue de France.
0: C'est extraordinaire.
1: Ça, c'est merveilleux. Je pense à chaque fois aux producteurs quand cette phrase résonne.
0: Alors, on parlera beaucoup des producteurs, de ce que vous avez fait pour eux. Vous les aidez au quotidien. Vous les avez même sauvés à plusieurs reprises. Et encore aujourd'hui, avec, je pense, à la période de sécheresse et de canicule qu'on a connue cet été. Mais alors, ce qui nous intéresse aussi ce soir, c'est de découvrir à quoi est dû ce succès. Comment il est venu? Et vous connaissez le principe de l'émission. C'est donc une balade, un parcours un peu partout en France. On va survoler cette France. Votre point d'ancrage, minime soit-il au début de votre vie, c'est Moulins.
1: Oui.
0: C'est là où vous êtes né.
1: Un point, un jour, suffit à ce que ce soit un ancrage très fort. C'est là, évidemment, où je suis né, en 1969. Dans des conditions particulières, c'est que on habitait en réalité à Madagascar.
0: Vous avez vécu jusqu'à l'âge de 7 ans à Madagascar après.
1: Et ma mère venait à Moulins, qui est un peu la région natale, quand il y avait des naissances. Et on repartait à Madagascar. Ouais.
0: Papa qui était dans la communication territoriale, maman commerciale dans l'immobilier, un petit peu plus tard dans sa vie. Très vite, vous quittez la France. Vous avez sans doute des souvenirs extraordinaires de Madagascar. L'esprit de l'entrepreneuriat, c'est un peu un esprit de famille. Parce que, racontez-moi cette histoire, qui est Jacques Bruno?
1: Ah oui, Jacques Bruno, alors c'est mon grand-père. Et c'est vrai que j'ai pas tout de suite fait le lien entre ces aventures dans l'agroalimentaire, notamment les fruits et légumes pour essayer d'aider les producteurs. Et puis un journaliste m'a dit un jour, mais votre grand-père a fait toute sa vie dans l'agroalimentaire. Donc il était, lui, parti à Madagascar il y a bien longtemps. Et il le raconte comme ça, parce qu'il était d'une modestie, il était de cette famille des gens plutôt très modérés, qui se mettait pas beaucoup en avant, il aura pas fait autant de communication qu'on a pu en faire. Il a eu cette chance, à un moment donné, d'importer en Europe
0: le poivre vert.
1: Et ça lui a donné le moyen après de faire bien d'autres choses.
0: Il va développer l'industrie de la pêche et de la crevette, notamment sur l'île de Madagascar, modèle d'inspiration, je l'imagine. Pour vous, vous partez très vite en Ardèche.
1: Oui, on revient en Ardèche.
0: Vous revenez en Ardèche.
1: Parce que le grand-père, du côté de mon père, et puis toute la famille, je ne sais pas si beaucoup de gens sont comme ça, quand j'arrive en Ardèche, je rentre dans une maison.
0: C'était où?
1: À Erriac, exactement, qui est un petit hameau de Lussas. Ouais. Il y a le festival documentaire bien connu maintenant là-bas, mais c'est un tout petit village. Et dans cette maison, 350 ans d'histoire familiale. Et puis quand on retrace l'histoire, on s'est rendu compte que les Chaban avaient fait peut-être 25 kilomètres en quelques siècles. Donc on est vraiment de là-bas, côté paternel.
0: Il y a Montélimar.
1: Montélimar, puisqu'après l'Ardèche, c'est quelques mois à Montélimar.
0: Vous allez vivre à Montélimar?
1: Ouais, très rapidement, en fait. Je peux même pas vous dire aujourd'hui pourquoi on est passé par Montélimar. Peut-être une question d'école, parce que le village, c'était la toute petite école. À Lussas, il y avait une école primaire. Peut-être que c'était un début de collège à Montélimar. Et ensuite, rapidement, Carpentras, où là, je retrouve la ville où notre grand-père, qui était sous-préfet à Carpentras après la guerre, les résistants étaient un petit peu finalement récompensés par le fait de devenir sous-préfet ou préfet. Et lui avait comme ça eu la sous-préfecture. Enfin, il avait été nommé à Carpentras. Donc c'était sa ville à lui, c'est devenu la nôtre.
0: Il y a des lieux comme ça, un endroit, une image qui vous revient avant Carpentras, du côté peut-être de Montélimar. Vous parliez de l'école, vous vous souvenez d'une rue, d'une ambiance, de quelque chose en particulier, d'un endroit qui vous a marqué?
1: C'est toujours très, très personnel, mais quand on fait l'exercice, je ne me rappellerai pas d'une journée entière. à ces âges-là. Puis je me rappelle de petits flashs dans les cours, évidemment, de récréation, dans les salles de classe. Si vous avez fait ce voyage incroyable des années après, qui consiste à revenir dans une des salles de classe de votre enfance, je l'ai fait. Et là, je pense qu'on est assez nombreux aussi à l'avoir fait. On découvre que ces robinets qui au début
2: vintage
1: finalement devaient nous obliger à nous mettre sur la pointe d'épée pour arriver à boire sont quasiment à ras du sol. Donc il y a une espèce comme ça de sensation un peu à la Gulliver de retrouver une échelle complètement différente de la nôtre et on se dit j'étais là à l'échelle de mon enfance dans une salle qui me paraissait si grande.
2: Voilà, et ça, donc, c'était où du coup?
1: Ça, c'était à Carpentras, où effectivement on a retrouvé ça. Et puis on est juste repassé à Montélimar.
3: Vous avez des attaches, on découvrira que vous vivez au pied du Mont Ventoux, mais vous repassez de temps en temps à Montélimar ou pas loin?
1: Oui, pour aller en Ardèche. Donc ça nous permet de repasser par des endroits. Et de temps en temps, c'est pas tout le temps, on fait un petit crochet, on arrive devant des maisons. On a, avec nos frères et sœurs, dans la maison où on a passé vraiment toute notre adolescence. Là, c'est la maison où on se construit en sortant de l'enfance, avant d'aller faire des études, notamment à Paris. On a mis un tout petit mot derrière un petit interphone. On s'est dit un jour, ils vont peut-être le réparer. Ce mot tombera et ils sauront qu'ici, il y avait une famille qui était heureuse.
3: J'ai repéré, du côté de Montélimar, s'il y avait des forêts. J'ai trouvé le bois de Lyon, la forêt de Saou, la forêt de Marsanne ou encore la forêt d'Allan. Je vous parle de forêt. Vous me direz dans un instant si c'est un endroit dans lequel vous vous sentez bien. Parce qu'on va retrouver Benoît Prospero pour la Revue des Merveilles. Et aujourd'hui, Benoît nous emmène en Occitanie. On est dans les Pyrénées-Orientales, au pied du Canigou, à Corneilla de Conflans.
4: Une école dans la forêt. Dit comme ça, on se croirait au Pays des Merveilles. Et pourtant, on est bien dans la Revue des Merveilles, avec ici Roussillon et plus précisément en Occitanie, donc dans les Pyrénées-Orientales, au pied du Canigou, à Corneilla de Conflans. Est-ce que vous avez vu le film La Belle Verte de Colline Serrault? C'est dans ce film qu'on peut entendre notamment la fameuse réplique
5: « Quand on a marché 2 heures dans une montagne, on est plus intelligent ».
4: Eh ben oui, et ça, quelque chose me dit qu'Angélique Malo et Magali Panuel l'ont bien compris et elles ont créé l'école La Belle Verte. Et comme l'explique Magali,
6: le cœur du projet, c'était vraiment le lien à la terre. Donc ce qu'on voulait, c'était que les enfants puissent être au quotidien en lien avec la nature, avec les saisons, avec le temps qui passe.
4: Et c'est pour ça qu'elles ont donc créé cette école, qui est une école adaptée au potentiel et à la personnalité de chaque élève. En fait, l'idée de l'approche pédagogique, c'est de s'adapter à l'enfant. Concrètement, ça veut dire que, oui, il y a un socle commun de connaissances et de compétences, maths, français, sciences, etc. Mais ça veut dire aussi que tous les vendredis, donc, c'est l'école dans la forêt.
6: Et c'est parti. Ouais. On a mis les chaussures, on prend les gourdes, le sac à dos, et puis on part à pied pour un petit quart d'heure de marche. Alors, la carriole, elle transporte le matériel pédagogique dont on a besoin, la trousse de secours et le bidon d'eau pour se laver les mains. Là, on est sur l'ancienne route de Fiols, qui est entre Corneilla de Conflans et Fiols, qui est vraiment entourée d'un côté de champs et de l'autre côté de la forêt. Au fond, le Canigou, qui est vraiment pas si loin.
4: Et c'est ainsi que chaque vendredi, hiver comme été, tous les enfants partent passer la journée dans la nature. Et puis, alors il y a aussi les parents qui peuvent, s'ils le souhaitent, participer. Par exemple, une fois c'est une maman qui vient jouer de la harpe, une autre fois c'est un papa qui fait du pain bio qui vient expliquer son métier de boulanger, ou encore un papa spécialiste de la forêt transmet ses connaissances.
7: Donc devant vous, vous avez 10 empreintes d'animaux. Et c'est des empreintes qui sont à taille réelle. C'est-à-dire que si vous vous promenez en forêt et que vous en trouvez, elles seront exactement comme ça.
4: Et oui, ici la classe a lieu dans l'herbe. On est assis par terre, on est en cercle dans une forêt de chênes. Et excellente nouvelle, si au début seuls les enfants de maternelle étaient accueillis, aujourd'hui l'école La Belle Verte accueille désormais les élèves jusqu'au CM2.
8: Peut-être.
4: Ah, on en rêve, hein. Eh oui, c'est une merveille.
3: Merci, c'est vrai que c'est beau comme tout, Benoît Prospero et les équipes d'ici Roussillon. Nicolas Chapelle, vous auriez aimé aller dans une école comme celle-ci?
1: Absolument. Et d'ailleurs, ça nous montre à quel point on a quitté un autre monde, quoi. C'était le monde quand même de notre enfance. Et puis ces forêts qui me rappellent quand même, et qui nous rappellent à tous, ce que disait le couple Bourguignon, vous savez, sur cette agriculture avec énormément de pesticides, de produits pour essayer de faire grandir des plantes artificiellement. Dans une forêt, qui ait jamais vu le moindre produit. Il y a les arbres les plus puissants et il y a la plus belle des végétations du monde. Voilà les deux images qui me viennent à l'esprit.
3: Nicolas Chaban, votre invité sur Ici ce soir jusqu'à 21h, chef d'entreprise. On lui doit entre autres la marque qui est sous nos yeux avec ce lait qui rémunère au juste prix son producteur. C'est qui le patron ? On continue de se balader partout en France parce qu'il y a encore plein de choses à vous raconter ce soir.

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2: Et soyez les bienvenus sur ICI. Je suis très heureux que vous soyez avec nous. Vous allez peut-être découvrir cette émission pour la première fois. Elle s'appelle « Il n'y a pas que Paris dans la vie ». Et on y répond bien hein, d'ailleurs depuis 20h avec notre invité Nicolas Chabanne, entrepreneur, chef d'entreprise. On lui doit la marque « C'est qui le patron ?». Un soutien essentiel à la protection des producteurs en France. On a parlé, pour ceux qui nous rejoignent, de son enfance à Madagascar, de sa naissance notamment à Moulins, du côté de sa maman, passage très court à Montélimar, les parcours de sa vie continue jusqu'à 21h et nous sommes pour l'heure à Carpentras. Vous y arrivez à quel âge? Vous posez à quel moment? 7, 8, 9 ans, quelque chose comme ça?
3: Ah, écoutez, je pense que c'est à 8 ans, ouais. 8 ans.
2: Ouais. 8 ans. Quelle première image comme ça, si moi je ne connais pas Carpentras, bon, ce qu'il faut, hein. Mais imaginons, première image qui vous vient comme ça.
3: On visite, je crois, en arrivant, parce que c'était un souvenir pour mon père, la sous-préfecture, où lui avait passé son enfance. Oui, était donc mon grand-père.
2: Votre grand-père sous-préfet.
3: Et c'est le premier souvenir comme ça de cette maison un peu hors norme, un peu d'un autre temps. Et puis après, très rapidement, l'école. Le bonheur de se connecter tous les jours à des gens qui viennent, que vous retrouvez, que vous aimez, les copains. Enfin, moi, ça a toujours été des journées qui me passionnaient.
2: Et alors, il y a aussi des odeurs, des senteurs, des saveurs qui reviennent.
3: Ah oui.
2: Il y a ça aussi.
3: Ah bah oui.
2: Est-ce que vous avez le sentiment d'être un peu pagnol quand vous arrivez là-bas, de vous balader dans les allées comme ça?
3: Ben on est, je crois qu'on n'est pas dépaysé parce qu'il fait chaud comme à Madagascar, il faisait très chaud en Ardèche, il faisait chaud et puis très vite quand on est enfant, on est cette éponge naturelle qui va s'adapter rapidement et qui va aimer d'ailleurs son environnement. Et puis vous avez le phare qui se met au bout comme ça de toutes les journées, de tous les moments où vous sortez de Carpentras, c'est le Mont Ventoux. Et ça, quand on dit que c'est un phare, c'est pas une espèce comme ça de vision un peu de proximité ou chauvine. C'est que c'est vraiment un point de repère. Quand on est de là-bas, ouais, on va pas bien si on reste trop longtemps sans voir le Mont Ventoux.
2: Ouais. Vous parliez de l'école, on va aller faire un tour à rue Moricelli. Moricelli, c'est pas
3: ouais,
2: ça comment on le
3: prononce. C'est bien dit comme ça.
2: Moricelli. Alors j'ai vérifié, Isidore. Je me suis dit, qui est ce Moricelli? C'est évidemment là que vous êtes à l'école. Il est devenu un riche minotier marseillais. Il a vécu au 19e siècle. Il a fait énormément pour la ville de Carpentras. Et c'est dans cette rue que vous allez à l'école, en fait,
3: voilà. C'est les centre-ville, là, donc le centre-ville de Carpentras. Et puis, un souvenir, je ne sais pas si c'est très glorieux, mais finalement, on s'est rappelé ça avec j'ai deux frères et une sœur. Et on était si proches de l'école qu'on entendait la sonnerie, il y en avait trois. Donc on essayait de rester le plus longtemps possible dans une nuit qui se prolongeait. Et on allait quasiment à la deuxième sonnerie en courant, on dévalait les escaliers et on était dans cette école. Voilà. Donc je me rappelle que vraiment, c'était très proche du lieu qui occupait nos journées, l'école primaire et le collège.
2: Qui est monsieur Brenu?
3: Ah, Brenu, mais oui, c'est...
2: Faut mettre des accents partout, en fait, tout à l'heure. Je me suis tombé des... Brenu. Qui est ce monsieur Brenu qui vous a marqué?
3: Monsieur Brenu, c'est un professeur d'histoire. Vous savez, je crois qu'on en a tous un ou une
2: qui nous a marqué
3: dans nos vies où on se dit, waouh, ce lien, il n'est pas celui comme ça d'arriver, d'écouter quelqu'un qui nous explique des choses qu'on doit essayer d'apprendre et de restituer. Lui, il avait cette magie et il nous avait fait faire une espèce de voyage dans 1968, inoubliable, avec de l'humour, avec quelque chose qui fait que vous avez envie de revenir le lendemain. Et très longtemps après, j'ai reçu un appel qui était très touchant de ce professeur.
2: Et il s'est intéressé à votre parcours.
3: Oui, il s'est intéressé au parcours. Mais c'était étonnant parce que là, vous retrouvez, en étant un adulte lui-même, alors que vous étiez plus un enfant comme ça, avec cette figure un peu magistral là, du professeur qui vous expliquait des choses. Mais c'était une belle rencontre à l'époque et nos retrouvailles étaient très belles aussi.
2: Quels sont les autres endroits dont vous auriez envie de parler? Parce que vous êtes installé à Carpentras, c'est tout le Vaucluse, il y a plein de villes magnifiques. Vous avez peut-être envie d'évoquer certains lieux comme ça qui ont pu marquer votre enfance, votre adolescence aussi.
3: Près de Carpentras, il y a tous les villages. Il faut imaginer, je ne sais pas comment sont les régions de passion de tout le monde, mais vous avez cette ville un peu centrale. Mais après, plus vous allez vers le Mont Ventoux, maintenant j'habite plus au pied du Mont Ventoux, plus vous avez des villages. Et là, quand je travaille à Paris, j'y viens 3 ou 4 jours par semaine, vous mesurez une chance incroyable. Je me rappelle d'un ami parisien qui me dit « Mais tu te rends compte, entre chez toi Et Carpentras, il y a pas un feu rouge et un stop. C'est-à-dire que on est dans quelque chose qui est libéré même de ces petites contraintes, même si elles sont nécessaires, bien sûr. Et puis après, on a la chance d'habiter près d'une rivière. Et quand vous vous immergez...
2: Ça s'appelle comment cette rivière?
3: C'est l'Ozon, ouais. qui prend sa source pas très loin. Et puis c'est notre région d'enfance, on connaît chaque coin. On accroche chaque moment en passant en voiture et on se rappelle qu'il s'est passé quelque chose. Récemment, Jean-Louis Aubert, donc leader et créateur du groupe Téléphone,
2: ouais.
3: Je ne savais pas, je découvre qu'il est sa ville natale, c'est Ville-sur-Ozon, tout à côté. Et donc il raconte que c'est sa première enfance, ses premières émotions, ses premiers moments de guitare, ses premiers endroits, ses premiers lieux. Et je redécouvre à travers lui et cette proximité à ce lieu d'enfance à quel point ces premiers villages, ils nous construisent sans doute jusqu'à nos années futures.
2: Et puis il y a Cavaillon, il y a Apt.
3: On n'allait pas trop à Cavaillon, étonnamment, pas trop à Avignon.
2: Fontaine-de-Vaucluse.
3: Ah, Fontaine-de-Vaucluse, magnifique, mais bien évidemment magnifique endroit. Crillon-le-Bras, pour ceux qui connaissent pas, il y a des lieux magnifiques autour du Vaucluse. Mais le Mont Ventoux, qui est pas le Luberon. Vous avez le Luberon qui attire énormément de touristes. Alors je sais pas si ça va faire plaisir à tous les gens de chez moi, parce qu'à la fois il faut que le tourisme vienne essayer d'éclairer, notamment économiquement, des endroits. Et puis moi, je suis dans un petit village où je crois que les gens ne veulent pas trop voir de monde. C'est très
2: étonnant.
3: Comment
2: s'appelle votre petit village?
3: Mormoron. Je vais me faire engueuler par la moitié du village qui va me dire mais pourquoi tu as dit ça. Et puis il y a une autre partie du village qui va dire tu as raison. C'est pas que ils veulent pas voir de monde, mais c'est que cette espèce de tranquillité, alors que juste à côté il y a Bédouin qui est à 6 km,
2: ouais.
3: qui est sans doute le village du pied du Mont Ventoux le plus connu et le plus visité.
2: Nicolas Chaban, avant d'entreprendre et faire tout ce que vous avez fait, on va en parler dans un instant, vous avez fait des petits boulots. Il y a la récolte des cerises, il y a le melon d'été, c'est ça, vous faisiez
3: le tri du melon. Ouais, c'était on est le Vaucluse, c'est le jardin de la France, même si aujourd'hui on lui conteste un peu ce nom. Il y a tellement de produits, de producteurs, c'est tellement extraordinaire en été. C'est des fruits magnifiques, le melon de Cavaillon, la fraise de Carpentras, la cerise des Monts de Venasque. C'est incroyable d'être entouré de produits comme ça. Et donc on allait travailler pour donner un coup de main, mais j'allais pas que l'été. C'est ce qui sans doute m'a rapproché aussi un peu de la vie des producteurs, c'est que j'allais chez eux, aussi chez les copains le week-end. Les fils de producteurs, qui étaient copains de classe, quand j'allais chez eux le week-end, on bossait, surtout eux, mais on bossait.
2: Je vous parle de ça, Nicolas Chaban, parce que on va parler des petits jobs d'été, ou en tous les cas, la façon dont on peut se faire parfois un petit peu de l'argent de poche en travaillant pendant les vacances. C'est le quotidien de nombreux adolescents, d'étudiants, à la recherche donc d'un job saisonnier. On va aller à Béthune. Vous connaissez Béthune?
3: Pas bien.
2: Pas assez. On est dans le Nord. Le dispositif argent de poche porté par la ville séduit de nombreux jeunes cet été. C'est encore l'été, on va en parler avec Robin Bernot.
4: Très vite, le dispositif a affiché complet.
5: J'ai sauté sur l'occasion.
4: En effet, de nombreux adolescents, à l'image de Mathis, 17 ans, que vous venez d'entendre, ont répondu à l'offre de la ville de Béthune. Cette offre, elle est toute simple. La commune a proposé à des jeunes âgés de 16 à 25 ans de leur verser de l'argent de poche en échange de petits travaux pour la commune. Et lorsque Juliette Penn d'ici Nord est allée à leur rencontre, elle est tombée sur Iron, 17 ans.
6: On est en train de faire les sous-bossements et puis ça se passe bien pour l'instant.
4: Iron, s'il est là, c'est grâce à sa maman et aux réseaux sociaux.
6: C'est ma mère qui a trouvé ça sur Facebook avec l'annonce de la ville de Béthune qui cherchait des jeunes. Donc ma mère m'en a parlé vu que j'ai 17 ans, je viens d'avoir le bac et puis c'est un peu compliqué de trouver un job d'été. J'ai vu parler de ça et puis je me suis dit pourquoi pas.
4: Parmi les activités, il peut y avoir une matinée de nettoyage, du désherbage ou de la peinture. Et en échange, les jeunes sont rémunérés à hauteur de 20 euros. Pour Capucine, 16 ans, c'est l'occasion de mettre de côté.
7: C'est la première fois que je fais une activité l'été. Je me suis dit, pour me lancer, ça peut être bien. En plus, on aide à embellir la ville. Ça va payer mon permis, rembourser un petit peu le code que je viens de passer. Donc voilà, c'est cool.
4: Vous venez de l'entendre, ici ça marche. Mais alors vous, qu'en pensez-vous? Je suis venu vous voir dans la rue et je vous ai montré l'article sur notre site. Je vous ai demandé votre regard sur cette initiative.
8: Allez,
4: on commence par Lucie.
8: À chaud. Je trouve que c'est une bonne initiative pour les jeunes, puisqu'on sait qu'il y a beaucoup de jeunes qui sont en précarité en ce moment.
4: Lily, quant à elle, est un poil plus dubitative.
9: Faut pas oublier que tout ça, c'est du travail. Et du coup, argent de poche, c'est un petit peu minimisant. Après, j'imagine que du coup, ils sont bénévoles, mais c'est sûrement des petits jeunes qui ont besoin vraiment d'argent et qui n'ont pas trouvé de travail pour l'été.
4: D'ailleurs, sur ce dernier point, j'ai rencontré Jazz qui est complètement d'accord.
10: Ça permet aux jeunes d'avoir un peu d'argent pour financer différents
5: projet.
4: Et vous, tiens, est-ce que vous auriez pu vous inscrire à ce type de dispositif dans votre ville ?
5: Oui, carrément. Je suis issue d'une famille de 5 enfants et mon père était seul à travailler, donc ça aurait pu mettre un peu de beurre dans les épinards.
4: Au total, cette année, dans le Nord, à Béthune, une 60aine de jeunes a bénéficié de ce dispositif.
2: Ici, Nord pour les équipes et Robin Berdeau. Nicolas Chaban, vous écoutiez le reportage. On a parlé un petit peu de ces jobs d'été. Vous, on était sur plus un engagement qui viendra aussi par la suite votre vie, la récolte des cerises, le melon, on l'a dit. Vous êtes papa, hein, je crois, vous avez des enfants, ils sont peut-être grands aujourd'hui.
3: 3 enfants.
2: Job d'été, c'est des choses qu'ils ont fait, qu'ils font encore, je sais pas quel âge ils ont.
3: Oui, qu'ils ont fait, bien qu'en naturiste, pas loin de chez nous.
2: Ah ouais ?
3: Certains, ils font des périodes à la réception. Enfin, je vous dis la première chose qui
2: est. Et où ce camp naturiste ?
3: C'est à Bélésie, énorme camp naturiste européen. D'accord. C'est un des plus grands d'Europe, ouais. À Bédouin. Et j'ai connu très tôt parce que le professeur de musique que nous avions au collège était un des fondateurs, donc il nous en parlait régulièrement. Alors je sais pas l'endroit que j'ai le plus fréquenté, mais il y a énormément de monde et il y a des jobs d'été.
2: Nicolas Chaban est votre invité ce soir jusqu'à 21h. On va continuer de se balader. On va monter à Paris parce qu'à un moment donné, vous êtes arrivé à Paris et notamment à la Sorbonne avec un camarade de fac qu'on connaît tous. Pour le savoir, restez bien avec nous sur ici. J'espère que je vous ai fait un bon teasing là.
3: Oh, magnifique.
2: À tout de suite.

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18: Excellente soirée, merci d'écouter ICI. Nicolas Chaban est mon invité ce soir jusqu'à 21h. C'est un chef d'entreprise, on découvre son parcours à travers les lieux qui ont évidemment marqué, inspiré son parcours, façonné son existence. Il est avec nous jusqu'à 21h. On a parlé des petits boulots, Nicolas Chaban. Votre parcours vous pousse à Paris. Vous cherchez un peu en fait, parce que vous savez pas trop, j'imagine, à 17-18 ans ce que vous voulez faire.
19: Bah, je réussis par miracle à avoir le bac et puis à arriver à la Sorbonne, c'est pareil. Je suis passionné de théâtre, donc j'essaie de faire du théâtre, mais là je découvre que c'est un vrai métier avec un talent.
18: C'est en ça que je vous dis que vous cherchez finalement.
19: Ouais, bah, c'est un âge. Alors, ce qui est merveilleux quand on se cherche, c'est que tout est absolument ouvert. Enfin, on a un regard à 360, on se laisse toutes les possibilités. Puis après, quand vous voyez des vrais copains comédiens, vous vous dites, ok, ça, c'est quand même un vrai métier, c'est pas pour moi.
18: Ouais, vous êtes super à l'aise. On voit beaucoup la télévision. On sent qu'il y a, je sais pas si les cours de théâtre, même deux mois, ça jouait un peu quand même.
19: J'essaie de pas faire un teasing à l'envers, mais on parlera de la personne qui m'a donné ce conseil un jour, qui est un copain qui lui est devenu évidemment tellement célèbre et qui a gardé toute son humanité. On va peut-être vous en parler.
18: Attendez, Nicolas, on va en parler tout de suite. Vous arrivez à Paris, vous êtes à la Sorbonne, vous allez aller à la fac et vous rencontrez Nikos Aliagas.
19: Voilà, Nikos Aliagas. Et c'est vrai qu'au moment où ses aventures deviennent de plus en plus connues, où les journalistes me sollicitent, moi, c'est pas mon histoire de départ. Je fais pas une émission comme je ferais une pièce de théâtre, parce que ça parle tellement de la vie de producteur. Il y a des enjeux énormes. Vous êtes dans quelque chose qui doit être absolument vrai. Mais il m'avait dit, parle avec ton cœur. Vaut mieux dire un peu spontanément quelque chose qui peut être pas forcément le mieux choisi, mais dans la vibration de ce que tu vas dire. Ça va s'entendre que tu dis quelque chose qui a du sens pour toi et ça en aura pour les autres. Parle aux gens. Voilà ce que m'avait dit Nikos Aliagas. Parle aux gens. Alors, adresse-toi à eux. Ne t'adresse pas à des businessmen.
18: Évidemment, Nico, je sais pas si c'est avec lui, mais alors, on est à la maison de la radio et de la musique. C'est un lieu que vous avez un peu fréquenté plus jeune. Vous avez arpenté les couloirs vides.
19: J'en parlais avec Louise qui prépare cette émission et on s'est rendu compte, vous êtes au sixième étage lorsque vous préparez l'émission. Eh bien, je venais, on était à la Sorbonne avec Nikos, on se rencontre dans la bibliothèque, on a un même sac d'écoliers, ça nous permet de nous adresser la parole. Et ouais, après, on passe vraiment des journées et des soirées ensemble. Et le soir, pour financer ses études, il est dans la salle des Telex. C'est au sixième étage. Je me rappelle ce numéro d'étage qu'il m'a souvent raconté. Je l'avais un peu oublié. Les nouvelles du monde arrivent sur des petits Telex avec des codes de 1 à 5. Et on est les premiers petits étudiants à découvrir des nouvelles comme la mort de Yasser Arafat ou des choses absolument incroyables. Lui courait dans le couloir vide jusqu'au rédacteur en disant voilà une info qui doit retenir votre attention.
18: On va le saluer, Nikos, parce que c'est resté un copain, hein, je crois, aujourd'hui.
19: Non, c'est plus qu'un copain. Je sais, dans ces cas-là, qu'il ne faut pas verser dans le trop de compliments et le pathos. Mais surexposé comme il l'est, être à ce point, comme ça, dans la lumière, avoir cette notoriété aussi grande, et pas avoir écorné un gramme de cet ami qui était le mien il y a 18 ans, avec sa simplicité, sa loyauté et son humanité, c'est un beau parcours de vie.
18: Nicolas Chaban, vous faites des allers-retours entre Paris, où vous essayez aussi au journalisme, il y a le Figaro, vous faites des piges à 17 euros la pige. Bon, c'est pas votre truc, encore une fois, vous trouvez ça un peu trop parisien, il n'y a pas que Paris dans la vie, comme vous l'avez compris. Vous allez croiser des copains, et à un moment donné, vous allez voir qu'il y a des copains qui jettent un peu des fruits et légumes, qui ont un peu un mauvais aspect. Et vous dites, c'est quand même dommage. Et c'est là que vous avez le déclic, c'était où? Vous vous souvenez du jour où il y a eu ce déclic des gueules cassées que vous avez créé?
19: Absolument, c'était dans le Luberon, juste avant. C'est ce qui m'avait connecté, notamment au distributeur. On avait fait des centres de lavage solidaire pour notamment les copains qui étaient en galère juste avant. Mais comme les distributeurs, finalement, on arrivait à leur parler, on découvre qu'ils jettent des fruits ou des légumes, notamment là, c'était des abricots, mais il y en a bien d'autres, pour des mini-défauts d'aspect. Les cahiers des charges, faits toujours par des gens tellement savants qu'ils font des choses que notre bon sens ne ferait pas, décident qu'il faut que ce soit parfaitement rond, que la couleur doit être absolument comme celle-là. Et je vois, c'était la famille dans le Luberon Saint-Michel, je vois Thierry Saint-Michel qui jette sous l'établi des abricots parfaitement mûrs et très bons, alors qu'ils auraient, moi je les aurais pris immédiatement pour les amener chez moi. Et là, c'est sa maman, je crois, qui me dit, s'il y a un seul fruit qui n'est pas parfait dans la palette, on peut avoir un refus de toute la palette. Mmh. Et là, on se dit, si ça devient du gaspillage, alors que c'est parfaitement bon, il faut qu'on les sauve. Voilà comment.
18: C'est comme ça qu'on est les gueules cassées,
19: Alors, les gueules cassées.
18: Il y a eu le label Le Petit Producteur, ça c'était juste avant. Et puis la marque de l'équitable, on va en dire un mot, qui est arrivée dans votre vie. On est en 2016. Les premières briques de lait, c'est qui le patron, qui sont produites. Il y a un endroit particulier d'ailleurs où elles sont produites. Je crois qu'on est dans la Bresse, on est à Pont-de-Vaux.
19: Ça c'est le moment où naît effectivement la brique de lait avec les producteurs. Mais la laiterie qui est importante aussi, elle est à Orléans. Il y a deux lieux, mais il y a cette laiterie qui va accueillir et ramasser le lait. Je me suis remis effectivement tout ça en tête puisque il y a une production qui a décidé de raconter l'histoire dans un long métrage et elle nous a fait repasser par toutes ces étapes. Et c'est vrai qu'il y a une scène dans ce qui deviendra un film, la scène de la mairie de Pont-de-Vaux, c'est absolument incroyable. Il faut imaginer en 2 secondes des producteurs, 80 familles, à qui il restait 2 mois avant de mettre la clé sous la porte. Chaque matin, quand ils tournaient le bouton de la machine à faire, 120 euros par jour, perdu. Et quand ils arrivent dans la salle, je me rappelle très bien de ce moment-là, nous on est un peu en retard, il y a le responsable de la laiterie, l'acheteur de Carrefour, Marc Delage, ils arrivent, dernière chance, nous les consommateurs, parce qu'on est consommateurs et toujours aujourd'hui, on leur dit, on va pas vous laisser tomber. Et c'est le moment clé où, alors que Carrefour et la laiterie se demandent combien de litres ils peuvent récupérer, ils avaient 26 millions de litres à vendre, Carrefour et la laiterie disent 5 millions peut-être, mais pas plus. Nous, en tant que consommateurs, et merci à eux d'avoir entendu, on leur a dit, vous voyez, si vous prenez pas les 26 millions, ils vont disparaître. Si vous prenez 5 millions, vous allez un petit peu améliorer, mais leur vie ne va pas changer. Nous, consommateurs, si on est sûr que leur vie change, on achètera les 26 millions. Vous vendrez plus facilement les 26 millions de litres, si vous les sauvez, que 5 millions si vous les aidez un peu. Ils se sont tapés dans la main, et c'est qui le patron est né.
18: Nicolas Chaban, vous recevrez 2 fois le prix de l'audace marketing, c'est pas rien, en 2015 pour les gueules cassées, en 2018 pour C'est qui le patron, vous avez les éloges du New York Times, du Guardian, je sais pas comment on réagit à Carpentras quand l'enfant du pays comme ça réussit, vous nous le direz peut-être dans un instant, il y a même l'ONU qui s'est intéressé à vous. Nicolas Chaban est notre invité, vous êtes gourmand Nicolas
19: Ça se voit, je crois.
18: Je suis pas du tout, mais voilà. Je vous parle de ça parce que c'est avec beaucoup de gourmandise qu'on va retrouver Catherine Cricandon et qu'on va parler de cuisine. Parce que pour cuisiner, il y a 2 écoles. Tout à l'heure, on était dans l'école de la forêt, là, on est dans l'école de la cuisine. La cuisine au beurre ou la cuisine à l'huile. Fait penser au film avec Fernandel, tourné dans le sud d'ailleurs. Alors Catherine Cricandon, elle, a peut-être une solution à nous proposer aujourd'hui. Écoutez.
9: À Jaune, un petit village de 800 habitants du Loir-et-Cher, il y a une usine qui reçoit 3 tonnes de piments par jour. Mais pourquoi donc ? Eh bien, pour faire des sauces piquantes, pardi. La Maison Martin sort 8000 produits par jour, 600 000 par an, et cela demande un immense investissement de son cofondateur, Jean-Baptiste Martin.
14: Pour ma part, il faut savoir que les deux premières années en Loire-et-Cher, je dormais dans l'usine pendant 5 nuits par semaine. Ma famille est du côté de Versailles. En ce moment, c'est plus que 2 nuits par semaine. Voilà, il y a un rapport aussi charnel, en fait, à la fabrique, pas qu'au piment. Donc, on se donne beaucoup. Maintenant, on est hyper heureux et surtout... très heureux en fait d'emmener avec nous toute une équipe, de voir en fait qu'on a des clients aussi qui sont très contents en fait de découvrir que le piment c'est pas juste quelque chose qui brûle, mais quelque chose qui peut avoir un vrai sens gastronomique dans l'assiette. Donc la complétude, si je puis dire ainsi, de tout ça fait que ouais, c'est ultra kiffant.
9: Une équipe d'une quinzaine de personnes trie, lave et équeute à la main les piments. Ceux-ci sont ensuite réduits en purée avant d'être cuisinés seuls ou avec d'autres ingrédients. Il y a actuellement près de 25 références différentes et le mariage des saveurs est parfois étonnant. Framboises, algues, ananas et il y a même des éditions limitées avec du pastis et du vin. Les sauces ou salsa picante sont vendues dans plus de 1500 endroits en France et dans le monde. Pour en arriver là, il faut remonter 15 ans en arrière. Jean-Baptiste est chef cuisinier aux États-Unis. Il travaille avec une brigade composée entièrement de Mexicains qui venaient tous les jours au travail avec des petits piments à grignoter. Jean-Baptiste décide alors de s'intéresser à ce fruit. Oui, c'est un fruit, même si en cuisine on l'utilise comme légume ou condiment. De retour en France, il s'associe à sa femme Anna et son cousin Benjamin et il nous explique pourquoi et comment leur usine est maintenant en centre Val-de-Loire.
14: Alors on est arrivé ici mais vraiment totalement par hasard. Notre aventure elle a commencé dans notre école de cuisine en fait à Viroflay qui est juste à côté de Versailles. Il y avait une tellement grosse demande en fait qu'il a fallu passer à un stade artisanal mais peut-être un peu plus industrialisé avec quelques machines. Et donc du coup on a cherché en région parisienne, il n'y avait pas chaussures à notre pied et en visant au sud on a trouvé un local en fait du côté de Jaune. C'était un ancien abattoir à volailles qu'on a transformé en paradis du végétal pour sa rédemption. Et là on est arrivé surtout dans un endroit très accueillant avec des gens très accueillants et une région vraiment hyper accueillante à notre écoute.

0: tous les jours, on se lève, nous l'équipe, en se disant qu'il faut qu'on défende ceux qui nous nourrissent tous les jours.
1: Nicolas Chabanet, votre invité ce soir, encore pour quelques minutes. On va s'intéresser à votre quotidien dans un instant, peut-être ce très bel endroit, je ne vais pas en dire plus, où vous vivez au pied du Mont Ventoux. Et puis on continuera de sillonner ce beau pays que vous défendez à travers la production, entre autres. Nicolas Chabanet, votre invité jusqu'à 21h.

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2: Chaque jour, autour d'un invité, je vous invite à découvrir un parcours inspirant avec ce soir un chef d'entreprise venu du Sud, venu d'un peu partout, il l'a dit d'ailleurs tout à l'heure, c'est un peu réducteur d'ailleurs de vous dire qu'il vient du Sud, Nicolas Chabanne qui revient sur les lieux qui ont marqué sa vie, qui ont fait qu'il est aujourd'hui à la tête d'une belle histoire collective, familiale aussi, on va en parler. Nicolas, il y a une confrérie, comme il y en a beaucoup hein, partout en France, de la fraise. Alors vous êtes quoi? Comment on dit?
3: Membre de la confrérie.
2: Président non même?
3: Non. Il y a des présidents et des présidentes très actifs. Membres de la confrérie, c'est-à-dire que dans une confrérie, il y a les producteurs, ils sont très importants pour défendre la fraise de Carpentras. Mais vous avez aussi des transporteurs, des emballeurs. Et moi, j'avais le rôle du communicant. Voilà comment j'ai intégré cette très belle équipe de la confrérie de la fraise de Carpentras.
2: Je m'éloigne un tout petit peu de quelques kilomètres. On a parlé tout à l'heure un petit peu de quelques villes comme Fontaine de Vaucluse, comme Avignon, Plan Campagne, Plan de Cuc. Vous me voyez arriver où?
3: À Marseille.
2: Les
3: femmes
2: de l'OM?
3: Ouais, comme tous les gens. En fait, vous voyez, j'ai une mini... Je renierai jamais cette passion infinie pour ce club merveilleux.
2: Ouais.
3: Mais comme on est une communauté de gens et qu'on dédie toute notre énergie collective aux producteurs, on essaye de pas trop fragmenter et de créer comme ça des gens qui seraient plus pour un club. On ne parle jamais de politique, par exemple, dans ce qui est le patron. Ouais. On accepte de parler un

0: peu de foot.
1: Qu'est-ce que ça représente Marseille pour vous, la ville en elle-même? Qu'est-ce que vous aimez dans cet endroit?
0: À Marseille, vous avez alors le stade Vélodrome. Hein,
1: bon, d'accord. Ça.
0: Et là,
1: c'est le centre-ville, quoi.
0: Oui, c'est le centre du monde, même, on pourrait dire. Le centre du monde.
1: Carrément.
0: Non, mais vous avez cet écrin, si vous voulez comprendre sans qu'il y ait de mots, de récits, par juste une sensation, une impression, ce qu'est cette région et cette ville. Vivez au stade Vélodrome quelques minutes avant le match et quelques minutes après tout ce qu'est Marseille. Voilà, et c'est autre chose que du foot et des chants. Il y a une âme dans ce lieu et dans cet endroit tellement important pour ceux qui sont issus de cette région, mais aussi pour ceux qui ne la connaissaient pas.
1: Pour vous, c'est le lieu des copains?
0: Ah, ben oui, c'est le lieu des copains parce que avant le match, on arrive, on se parle. On va manger un sandwich, je crois que ça s'appelle le Daïlala. Et puis c'est toujours le même patron, et puis on comprend toujours la même chose, et puis il y a toujours le même nombre de gens, et puis il y a toujours le même timing, et puis il y a une bière qui est bonne comme aucune autre bière, quelques minutes avant le match. Voilà, c'est tout ça autour du match, c'est retrouver des amis dans ce qui nous rassemble, cette ville, Marseille.
1: Alors aujourd'hui, on l'a un peu évoqué, vous vivez au pied du Mont Ventoux. Dans un endroit complètement atypique, je vous ai un peu parlé de Pagnol tout à l'heure, j'aurais pu citer Alphonse Daudet, parce que vous vivez dans un ancien moulin.
0: J'ai une chance incroyable, parce que en rencontrant ma femme Martina, j'ai découvert en même temps que tout ce qu'elle est, ce lieu qui était sa maison, un moulin de 1000 ans, au bord d'une rivière, et c'est pour tous ceux qui ont pu venir... un lieu qui dépasse le cadre comme ça de la simple maison, c'est un lieu de vie chargé de 1000 ans de vibrations et de, on se dit à chaque fois, mais qu'est-ce qui s'est passé dans ce lieu? Combien d'histoires se sont nouées, dénouées ici?
1: Alors, pour quelqu'un qui est né à Moulins, vivre dans un ancien moulin, c'est un mauvais jeu de mots, vous avez une vie à rebours, hein.
0: J'avais pas pensé à ça.
1: C'est une vie à rebours.
0: Il reste plus que Don Quichotte et...
1: la boucle est presque bouclée, hein.
0: Ouais, c'est vrai, non, c'est vrai, j'avais pas pensé à ça, effectivement.
1: Bah, oui.
0: Mais je souhaite à tout le monde d'avoir une adéquation entre ce bonheur familial. Bonjour à Martina et puis ce lieu de vie tellement magique.
1: Alors, je vais vous demander, par exemple, si on va à la montagne. Avec vous. On n'a pas beaucoup parlé de la montagne. Vous allez me dire que le Mont Ventoux, c'est montagneux, évidemment, mais vous voyez ce que je veux dire. Si on se balade en France et que on va faire du ski, ou, déjà, je ne sais pas si vous aimez la neige, mais la montagne, ça vous parle ou pas du tout?
0: C'est très dur pour moi parce que vous allez être déçus et je vais vous parler que du Mont Ventoux, mais nous, c'est le Mont Ventoux. Donc ouais. Après, on s'est retrouvés évidemment dans d'autres destinations parce qu'on suivait des copains. La vallée de Chamonix. Alors, je sais pas si on dit Chamonix ou Chamonix.
1: Ouais, je crois qu'il y a plusieurs écoles, mais.
0: Ouais, je crois qu'il n'y a qu'une façon de le dire, mais j'ai jamais
1: comme su. Comme Avoria. Est-ce qu'on dit Avoria ou Avoriaz?
0: Voilà. Ben ça, c'est évidemment tellement beau et magnifique, mais parce qu'il y a aussi des copains, hein. C'est pas simplement pour le tourisme. Mais le Mont Ventoux, si vous allez là-bas, je vous donne en 30 secondes une raison d'être heureux pour toujours. Vous allez un matin, vous arrêtez à une barrière qui vous empêche en hiver d'aller plus loin. Vous regagnez la crête. Vous marchez un kilomètre à peine, vous vous calez derrière des buissons et un peu de pierre, et vous attendez le lever de soleil. Et vous ressentirez ce que peu de gens, et finalement tellement de gens sur Terre ont ressenti, ce moment où le jour se lève.
1: Quand vous entendez la plage, la mer, les vagues, on va où?
0: Madagascar.
1: Ah! Il n'y a pas que Paris dans la vie, il y a Madagascar aussi.
0: Ouais, parce que...
1: Dans l'océan Indien. Ouais, je vais vous demander une plage française quand même, après.
0: Alors, pour une plage française...
1: Non, mais allez-y, si vous voulez développer les plages de...
0: Non, mais il y a tellement de belles plages à Madagascar. Mais parlons de la France. Je ne pensais pas tomber aussi amoureux en étant du sud, d'une région autre et tellement différente, mais pas tant que ça, finalement, la Bretagne.
1: Que vous connaissez peu.
0: Voilà, que je connais peu, j'y vais de plus en plus, mais j'ai envie d'y être beaucoup plus souvent. Quelle région extraordinaire, pour des raisons différentes de celles du sud, bien sûr. Mais c'est étonnant parce que c'est une mer dans laquelle on se baigne peu quand on vient du sud. Mais on va donc à la mer, en Bretagne, mais on est tout aussi heureux, même sans s'y baigner. Ça veut dire à quel point... Vous imaginez, si on se baigne pas dans une région où une mer est présente et qu'on est heureux, c'est qu'il y a de belles choses à côté.
1: Normalement, ça dépend, mais ça peut être à 18, 19, 20. Moi, je me suis baigné dans l'archipel des Glénans à 14. Et c'est vrai que quand je dis aux copains du sud, viens... Il rigole. Ah oui, si elle n'est pas à 24, vous n'y allez pas.
0: C'est, alors, je le ferai volontiers pour le bonheur d'être dans cette belle mer. Il y a des plages magnifiques.
1: Mais où,
0: parce que vous, du Sud,
1: vous connaissez pas 24, un peu, du coup, la Bretagne. Vous avez évoqué, il y a déjà des endroits que vous connaissez en Bretagne.
0: Ouais, parce qu'il y a une magnifique histoire là-bas aussi, liée aux producteurs. C'est Renan Evin qui est à côté d'Auray, qui est un passionné de bons produits, de bons fruits, payé au juste prix lui aussi. Ça s'appelle Gustatif et Solidaire. Faisons aussi de la pub si vous m'y autorisez à autre chose que c'est qu'il patron. Et il défend des variétés qui ont du goût, cueillies à maturité, fait dans les règles de l'art, fait dans un mode de production respectueux des sols. Et donc voilà comment je me suis retrouvé très souvent là-bas, parce que il me racontait comment il était important de protéger les sols pour protéger ces fruits et ces légumes merveilleux qu'on a en France.
1: Notre chef d'entreprise, Nicolas Chabanne, votre invité ce soir sur ICI. Nicolas Chabanne, encore quelques minutes pour profiter de vous et de cette balade un peu partout en France. On a parlé de plage, on a parlé de montagne, on a parlé de bons produits, vous avez évoqué le fait que vous étiez gourmand. Je vais vous poser la question que je pose un peu tous les jours, qui est très dure. Est-ce qu'il y a une région particulière où on mange le mieux en France ?
0: Écoutez,
1: et quel plat ? Faites-moi saliver, il est presque 21h.
0: Non, c'est très facile.
1: Pour ceux qui ne sont pas passés à table.
0: Je crois que là, c'est facile de répondre. Je vous renverse la question. Si vous deviez partir au bout
1: je vous donner l'auvers,
0: sur une autre planète, quel est le seul plat que vous amèneriez ?
1: Oui.
0: Eh bien, évidemment, moi, deux plats me viennent à l'esprit. C'est un résumé qui n'est pas très original, mais c'est... alors, trois plats. Le pâté à la patate, on l'appelle comme ça. Moulin,
1: bien sûr,
0: dans le bourbonnais, avec une salade et seulement avec la sauce faite par ma mère,
1: salade,
0: évidemment,
1: hein.
0: Mais une salade capitale. La daube barre des choses, voilà, faite avec ce qu'il faut de pommes, de carottes, presque sucrées, dans un jus absolument unique. Et ensuite, faite par mon cousin Bernard. Et ensuite, le roux mazave, c'est beaucoup moins connu, c'est le plat à Madagascar, qui est un plat qui permet en une seconde, de se retrouver dans son enfance.
1: Avant de se quitter, 10 ans, bel anniversaire pour C'est qui le patron ? Un film, vous l'avez évoqué, d'autres choses à venir, d'autres projets autour de cette marque.
0: Oui, et je crois que je peux vous annoncer quelque chose qui va beaucoup compter. On a parlé de Nikos Eliagas récemment. Il est arrivé, il est venu dans la Bresse par amitié parce qu'il voulait rendre hommage à tous ces gens qui bossent tous les jours, les producteurs, pour nous nourrir. Il a fait des photos extraordinaires. Il y a un grand magazine qui en a publié certaines. Ça a beaucoup fait parler. Et ça va devenir une exposition.
1: Wow.
0: Et je sais pas si je peux le dire. Je vais dire un truc un peu rapidement, mais on a un partenaire qui, tout de suite, en ayant vu ces photos, la SNCF, Gare et Connexion, qui nous a dit, on est un lieu, nous, quand on prend un train, on traverse ces paysages. Il n'y aurait pas de tourisme, on ne serait pas la première destination mondiale du tourisme si les producteurs ne façonnaient pas ces paysages. Et donc, dans les grandes gares, et beaucoup de gares en région, on va pouvoir voir le visage de ceux qui nous nourrissent tous les jours à travers ces photos de Nikos Eliagas, et on le remercie pour cette très belle exposition, et on remercie ceux qui accueilleront cette exposition.
1: Un dernier clin d'œil à l'association Solidarité Paysan, je sais que ça vous tient à cœur.
0: Il y a des fois où on ne sait pas quelle association choisir, il n'y en a qu'une vraiment à mettre, enfin il y en a plusieurs, mais mettons en avant Solidarité Paysan, des producteurs souvent à la retraite, qui viennent au chevet bénévolement de gens en extrême difficulté, des gens qui sont capables de s'arrêter, voire pire, il faut leur rendre hommage, ils ont besoin de moyens, et ils les utilisent tellement bien.
1: Longue vie à C'est qui le patron et à tous vos beaux projets. J'étais ravi que l'on se balade dans votre vie. C'est pas trop dur de regarder dans le rétro, ça va ?
0: C'est merveilleux. Ça se dit pas normalement dans les émissions, mais quelle belle idée cette émission.
1: Merci.
0: Au-delà du voyage qu'on refait nous-mêmes, vous ponctuez évidemment de moments et de reportages qui étaient passionnants.
1: Merci beaucoup Nicolas Chabanne, ça touchera l'équipe que je remercie d'ailleurs. Mathilde Mallet à la réalisation de cette émission, Louise Morin à la préparation. Je souhaite une excellente soirée. On se retrouve avec un autre invité, d'autres chefs d'entreprise dans les prochains jours d'ailleurs, dès demain à partir de 20h. Merci Nicolas encore.
0: Merci.

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3: Salut à toutes, salut à tous et bienvenue dans votre émission Décibel. Vous le savez, chaque samedi, une personnalité vient partager avec vous ses chansons préférées. Et quand en plus, c'est quelqu'un qui chante et qui sort un album, eh bien nous faisons d'une pierre deux coups et nous parlons aussi nouveautés. Et ce soir, mon invité s'appelle Amanda Lear. Bonsoir Amanda, bienvenue.
4: Bonsoir, bonsoir tout le monde, bonsoir, bonsoir.
3: Comment ça va?
4: Bah ça va plutôt bien, vous savez je suis en pleine promo, donc c'est vrai que c'est une course un peu fatigante,
3: oui,
4: je dois faire plein de radios. Hier j'ai enregistré Belle Époque, comment ça s'appelle? Quelle Époque?
3: Quelle Époque? Léa Salamé,
4: voilà,
3: ah oui c'est
4: ça. Voilà, qui passe ce soir,
3: ouais.
4: Et puis j'ai enregistré C'est à vous, et puis non, il y a plein de trucs à faire. Mais c'est excitant parce que comme ça me fait un petit séjour parisien, et puis après je retourne dans ma campagne, voilà.
3: Avec vos chats.
4: Voilà, on me remet dans la naphtaline.
3: Alors, Amanda, ce nouvel album qui est sorti vendredi, il est fort surprenant.

0: titres, dont 8 chansons originales, et enfin vous chantez en français.
1: Oui, voilà, c'est ça un petit peu. Ça fait des années que j'en avais envie. Vous savez, moi j'ai toujours aimé la chanson. J'aime les mots. Moi j'aime les mots, et c'est pour ça que j'ai toujours aimé les Aznavour, Beko, la belle chanson française. Mais, comme j'avais une maison de disques allemande, et une qui me distribuait dans le monde entier, et qui voulait absolument que je fasse de la chanson disco, ben c'est vrai que j'en ai vendu plein, c'était en anglais, voilà.
0: Eh oui.
1: Et chaque fois que je disais, mais j'aimerais bien faire des trucs en français, genre Gainsbourg, et des... On me dit, mais non, Amanda, ça, en Italie, ils s'en foutent, vous voyez, en Amérique du Sud. Et donc, là, j'ai pensé vraiment au marché français, pour une fois, les fans français qui vont me voir au théâtre, au cinéma, ils m'ont dit, on aimerait un album où tu chantes vraiment des chansons en français.
0: Eh ben, c'est le cas de ce Looking Back, hein, 8 chansons originales.
1: Ah, mais il fallait trouver, évidemment, des auteurs. Alors là aussi, soit il y avait reprendre, comme j'ai fait une fois, de faire des reprises,
0: oui,
1: des reprises de Charles Trenet, d'un autre, ou alors des trucs nouveaux. Et là, j'ai eu la chance d'avoir Patsy Garat qui avait fait l'album de Loane,
0: Pierre Lapointe.
1: Oui, Sacha Rudy qui avait fait l'album d'Edith Preto, Pierre Lapointe, c'est vrai, qui m'a envoyé 3 chansons et j'en ai gardé une. Et donc, j'étais très flatté d'avoir ces auteurs qui voulaient travailler avec moi.
0: Bah,
1: évident, ils auraient pu me dire, ah non, t'es trop vieux, on s'en fout. Non, c'était vraiment sympa.
0: C'est bien parce que on peut pas dire que vous êtes trop vieille, Amanda, puisque de toute façon, votre page Wikipédia étant quand même la page biographique la plus zinzin d'Internet, personne n'est d'accord sur rien. On ne sait pas si vous avez 25 ans ou 250 ans.
1: Vous savez qu'il y a rien. C'est Elon Musk, je crois.
0: Ouais.
1: Il a décidé de la mort de Wikipédia, parce qu'il y en a assez des fausses informations.
0: Bah voilà.
1: Et il lance un nouveau truc qui s'appelle Grospedia, je crois, un truc comme ça.
0: Grospedia,
1: pensez-vous. Oui, je ne sais plus comment ça s'appelle.
0: Je ne suis pas sûre du marketing du nom, mais pourquoi pas. En tout cas, les amis, ce que je peux vous dire, c'est que nous, on s'en fiche de savoir si Amanda Lear, elle est née à Hanoï, Saïgon, Londres, Hong Kong, Genève, Moscou ou dans le château de Dracula en Transylvanie. Ce qu'on sait, c'est qu'elle a... Ou Cavaillon, comme les melons. On sait qu'elle a bon goût en musique. Elle en a fait de très bonnes et elle va vous en faire écouter de très bonnes aussi ce soir.
1: Ah, la musique, j'adore ça.
0: Bah ouais, mais je vois ça. Ça a toujours été votre passion ?
1: Ben, ma passion, c'était la peinture. Vous savez, moi, j'étais étudiante à l'école des Beaux-Arts, je voulais être peintre. Pas une seconde, j'avais pensé qu'un jour, je monterais sur une scène, je ferais du théâtre, du cinéma, tout ça, c'était impensable. Mais la musique me plaisait déjà.
0: Ouais.
1: Et donc, même quand j'étais étudiante, je suivais beaucoup les groupes rock, j'étais à Londres, et donc j'ai été toute amoureuse des guitaristes à cheveux longs, enfin, ça a toujours été mon
0: truc. Brian Jones, on va dire.
1: Entre autres.
0: Premier Rolling Stone.
1: Voilà, c'est la grande période des Stones, des Rolling Stones, des Kings, des Loving Spoonful, de Jimi Hendrix, de tout ça. Et j'avais la chance de fréquenter ce milieu, donc c'est vrai que la musique, c'était déjà très important. Mais j'imaginais pas que moi aussi, un jour, je chanterais ça, non.
0: Alors, ce soir, vous allez chanter, mais vous avez aussi choisi des chansons pour nous. Et puisqu'on n'en est pas à une surprise près avec vous, la première chanson de votre liste, Amanda Lear, c'est Édith Piaf.
1: Ah ben oui, ça, quand on passe à la chanson française... C'est la vraie connue dans le monde entier, ça c'est Édith Piaf.
0: Mais enfin, c'est quand même votre négatif, c'est-à-dire c'est une petite dame brune discrète, tout le temps sapée en noir.
1: Ah oui, complètement.
0: C'est pas vous.
1: Elle est pas, c'est vrai qu'elle est pas glamour, extravagante, etc.
0: On l'associe pas à vous.
1: Voilà. Mais c'est le contraire de moi, justement, parce que c'est une voix. Et moi, sachant très bien dès le départ que j'avais pas une voix de grande chanteuse, aujourd'hui vous avez Nicoletta, vous avez des gens qui ont des voix, vous voyez. Mais moi, non. Et donc, moi, c'était plus une voix de diseuse. Enfin, en allemand, on appelle ça Sprachgesang. C'est-à-dire la chanson parlée, comme Juliette Gréco, comme Marlène Dietrich, comme les actrices qui chantent, Jeanne Moreau. Et Piaf, souvent, c'est le contraire. Piaf, c'était une voix qui venait du cœur, qui venait de là des tripes. Et ça m'a toujours fasciné, ces chanteuses-là.
0: Alors, on écoute, grâce à Amanda Lear, qui vous gâte, l'hymne à l'amour.
1: Ah ben, c'est de toute façon ça, c'est la passion folle. Pour toi, je ferais n'importe quoi. Voilà,

0: ça me donne la chair de poule.
1: Bah, je comprends. Amanda Lear nous a tous collé la chair de poule avec son premier choix de chanson ce soir. Hyper surprenant. Édith Piaf, l'hymne à l'amour. Alors, l'amour.
2: Oui, déjà, les paroles, même de cette chanson, de l'amour, on est prêt à tout pour la part amour. Voilà, on est prêt à faire les pires conneries, à renoncer à tout. Non, c'est vrai, à se raser le crâne. Et c'est vrai que ça nous arrive à toutes et de perdre la tête. Littéralement, c'est ce qu'on dit, j'ai perdu la tête pour ce mec. Qui peut-être n'en valait pas la peine. Et en fait, moi, dans mon nouvel album, je voulais parler d'amour, justement, mais de ces amours un peu ratés, moi, vous voyez, parce que quand on regarde en arrière, l'album s'appelle Looking Back.
1: Oui.
2: Et quand on regarde en arrière, on dit, oui, ça n'a pas toujours été le top. Il y a des fois où ça, on s'est séparés trop tôt, d'autres fois, je l'attendais, il n'est jamais venu, d'autres fois, il m'a trompé. Et donc, il y a toutes ces amours qui sont diverses, c'est des rencontres d'une nuit, ça, c'est la chanson de Pierre Lapointe. Oui. Et je voulais parler de ça, en effet, parce qu'on parle toujours d'amour, c'est vrai, mais à chaque fois, c'est là. Alors, on fait rimer amour et toujours, ce qui est une erreur. En gros, peut-être, amour, toujours. Pourquoi c'est cette rime idiote?
1: On ment aux petites filles en leur disant que ça
2: amour
1: va être toujours.
2: Ça, c'est...
1: Forcément, on est déçus si on part sur du toujours. Ça, c'est vrai. Alors, au rayon amour, il y a quand même une histoire géniale où vous êtes sur la pochette de l'album Brian Ferry, Roxy Music. Voilà, avec la panthère en laisse. Et David Bowie, en 73, voit cette pochette et a un coup de foudre pour vous en photo.
2: Non, c'est ça l'erreur, justement.
1: Ah, c'est pas vrai?
2: Pas du tout. Il est tombé amoureux de la photo. Ah. En fait, il est tombé amoureux d'une photo. Et il a trouvé la photo géniale parce que Brian Ferry voulait une héroïne un peu de Hitchcock. Voilà.
1: C'est vrai qu'elle est incroyable, hein, la
2: photo. Donc, il m'a habillé en femme mystérieuse, lointaine, comme ça, hautaine, très Hitchcock. Et David Bowie a vu cette photo. Il a dit, oh, c'est génial, cette fille, ce loup, comme ça. Et il a dit, j'aimerais connaître cette fille. Mais en fait, il est tombé amoureux d'une photo, pas de moi. Et après, bon, on s'est rencontrés. Il y a eu cette histoire qui a débuté. Mais au départ, c'était la photo qui lui plaisait. Sur ça, que comment j'ai fait mon premier album, la première chanson que j'ai écrite, je l'ai appelée « I am a photographe ».
1: Oui, l'album, je suis une photo.
2: C'est ça, parfaite, retouchée, papier glacé, je suis une photo. Parce que quand j'étais mannequin, c'est ça qui était frustrant, c'est qu'on était, voilà, des photos, c'est tout.
1: En 2D, vous voyez.
2: Mais c'est vrai que Bowie est tombé amoureux de cette photo-là.
1: C'est vrai qu'il a produit votre premier enregistrement musical en 1975.
2: Il m'a mis sous contrat, j'étais sous contrat pendant 2 ans avec son manager, Tony De Vries, et donc il a produit un premier single qui s'appelait Star, qui n'est jamais sorti. Donc, comme moi j'étais avec David, bon, je le suivais partout, je l'ai suivi à New York, et puis j'attendais, je disais tout le temps, mais quand est-ce qu'il sort mon single? Ah, mais attends, Amanda, écoute, bon, tranquille, calme-toi. D'abord, il y a la tournée de David, là en ce moment, on est très occupé, et après sa tournée, on pourrait. Bon, alors j'ai dit, bon, attendez, je sais pas, mais tranquille, on paye ton loyer, tout ça. J'ai dit, oui, on paye mon loyer, mais en attendant, moi j'attends. Et donc, ça s'est passé tellement difficilement, qu'au bout d'un moment, j'ai dit, bon, j'en ai marre, je rentre en Europe, et les Allemands m'ont appelé. Et là, j'ai pas pu résister, j'étais à Munich, et les Allemands m'ont dit, nous, ça nous intéresse, une blonde comme ça, la voix un peu... parce que les Allemands, vous savez, ils ont toujours eu ce fantasme de la blonde dans un cabaret qui fume des cigarettes.
1: Oui.
2: Marlène Dietrich, c'est un cabaret plein de fumée, et la blonde comme ça. Et ça, c'était leur fantasme. Et en fait, je me suis rendu compte que ce qu'ils cherchaient, c'était une Marlène Dietrich, mais disco. C'est ça qu'ils voulaient, Marlène disco. Et j'ai dit, bon, ben, je laisse tomber David Bowie, tout ça, j'ai signé avec les Allemands.
1: Bon, alors on ne laisse pas complètement tomber David Bowie, puisque vous avez choisi une chanson de lui ce soir.
2: Oui, alors ça,
1: chère Amanda, c'est ça.
2: On a fait un show ensemble. On a fait un spécial pour la télévision américaine, pour NBC, qui s'appelait Midnight Special. Et dans cette show télévisé, j'avais eu l'idée d'un échiquier géant avec les carreaux noirs et blancs. Et moi, j'étais la reine noire, et lui, c'était le chevalier blanc. Donc David était habillé tout en blanc, très beau en satin blanc, et moi j'étais perché sur un truc et j'étais la reine noire un peu méchante avec une énorme cape noire, et il était à mes pieds et il me chantait cette chanson, il me chantait Sorrow, avec tes cheveux blonds tu me rends malheureux, je suis amoureux de toi. Et c'est pour ça que c'est un bon souvenir, parce que quand on a enregistré ça, j'avais jamais fait de télé avant.
1: C'est vrai?
2: Jamais.
1: Parce que moi j'ai vu la vidéo et je vous ai trouvé super à l'aise.
2: Oui, mais parce qu'il y avait des prompteurs, vous savez, c'était pour la télé américaine, donc tout était écrit sur des prompteurs, et ils ont filmé les répétitions où je me trompe. Je lis le prompteur, je dis, oh merde, c'est pas ça que je devais dire. Et c'était assez rigolo. Mais c'est vrai que c'était un bon moment, ça. Un bon moment.
1: Un bon moment avec Bowie et Amanda Lear. La chanson s'appelle Sorrow.

0: Oui.
1: Ah, oui, c'était une belle époque. Ça, c'était sa période après Ziggy Stardust. Il a été en évolution parce que c'est un peu un caméléon. Il a changé de personnage à chaque fois. Et après cette époque, ça a été Young Americans. Alors là, il s'éteint les cheveux en blond. Il a changé de look. Mais là, c'est encore là, cette époque, il avait encore les cheveux rouges, tout dressé sur la tête. Non, moi, je trouvais ça très séduisant. Maintenant, il y a des gens qui disaient, oh là là, c'est n'importe quoi, les mecs qui se maquillent. Ça. Non, moi, je trouvais ça très sexy.
0: Oui, sexy, talentueux. Enfin, est-ce que vous trouvez que c'est exagéré quand on dit que c'était un génie?
1: Ah ben oui, non, c'était absolument génial. C'était génial parce que justement, comme tous les génies, ils ne s'intéressent pas que à la musique, c'est ça les génies. Dali, c'était pareil, Dali c'était un génie, mais il ne s'intéressait pas que à la peinture, il s'intéressait aussi aux découvertes scientifiques, au cinéma. Et Bowie, c'est pareil, il était fasciné par la bande dessinée, par le cinéma, par la littérature, par des tas de choses comme ça. Et il peignait, lui aussi faisait de la peinture. Alors que la plupart des musiciens de cette époque que je fréquentais, ils ne parlaient que de musique, vous voyez. Ils se jalousaient entre eux, ils étaient là à se critiquer. T'as entendu le dernier disque de Marc Bolan, voilà, que c'est mauvais. mais lui, pas du tout. Et j'aimais ça, parce qu'il n'avait pas été assez longtemps à l'école. Et ça, il s'en rendait compte, qu'il lui manquait donc quelques années de culture. Et donc, notre relation, c'était aussi basée sur beaucoup d'échanges. Comme ça, je lui parlais de tel écrivain. Comment il s'appelle, tu me dis? Ah, bah. Et le lendemain, il achetait le livre, vite, pour
0: ça. C'est la vraie intelligence.
1: Voilà, j'aimais beaucoup
0: la curiosité. Amanda Lear est l'invité de Décibel.
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0: Et l'album Looking Back est sorti vendredi. La deuxième chanson du disque s'appelle Rendez-vous. Amanda, j'ai envie qu'on l'écoute, mais avant, je veux que vous me racontiez l'histoire de cette chanson.
1: Bah, on a tout eu un rendez-vous qui s'est terminé en lapin, quoi.
0: Oui. C'est vrai. Le cri du cœur, oui.
1: On donne rendez-vous à un mec, et puis bon, on attend, il vient pas.
0: Même
1: moi, alors il y a toujours une excuse, oui, parce que, ou alors il arrive en retard. Ah, moi, à ce moment-là, je suis déjà parti.
0: C'est ça. Alors, quelle est votre politique? On attend combien de temps?
1: Voilà, on attend un certain temps. On prend deux cafés, et puis au bout d'un moment, on dit bon ben maintenant ça
0: ira. Deux cafés, on dégage.
1: Et après, il vous appelle en disant excuse-moi, le trafic, le métro, le machin, mais tant pis. Et donc c'est parti de cette idée, la chanson de vous. Donc j'ai dit à Sacha Rudy, on va travailler là-dessus. Mais j'avais jamais travaillé comme ça d'habitude. On m'envoie, je donne l'idée d'une chanson et on m'envoie la musique, ce qui se passe avec Patsyga. Et là, on s'est mis ensemble tous les deux dans le studio. Lui s'est mis au piano. Et au fur et à mesure que je lui disais je suis assis dans un café, alors il était là, assis dans un café, etc. Il pianotait sur un truc. Et petit à petit, les mots s'enchaînaient comme ça. Ce soir, je t'attendais, alors t'es nanani, mais tu n'es pas venu. Et là, on l'a vraiment fait ensemble, la chanson. Et avec ses idées, et moi, on complétait les rimes, et c'était sympa. Et en fait, les bases, oui, c'est ça. Je t'attendais, t'es pas venu, mais je fantasmais. En t'attendant, toujours, j'ai fantasmé comment il va être. J'imaginais déjà ses baisers dans mon cou, etc. Alors on se fait tout un cinéma, et puis à la fin, bon, t'es pas venu.
0: Tant pis. Voilà. Mais c'est un peu l'idée du disque aussi, c'est que même ces moments-là qui ont l'air tout raté, tout pourri, vaut le coup d'exister.
1: Ah, mais complètement.
0: Si on en fait quelque chose.
1: Tout ça, ce sont des rencontres. C'est pour ça, vous savez, quand j'ai fait la pochette, parce que j'ai dessiné la pochette aussi.
0: Ah, c'est vous qui avez dessiné?
1: Oui, mais j'ai voulu éviter aussi vous savez, la photo hardcore très retouchée, où on est toute mignonne. J'ai dit, bon, pour une fois, non, je vais faire
0: un beau dessin. Vous êtes belle.
1: Je me suis peinte plus jeune, évidemment, c'est moi plus jeune, mais sur un port, vous voyez, c'est le port de Marseille, il y a un bar glauque qui est éclairé, il y a un chat errant, et l'atmosphère, c'est ça, sur sa rencontre qu'on fait la nuit, peut-être un seul soir, et qui n'aboutissent nulle part, et l'ambiance, c'est ça que je voulais, c'était les rencontres, surtout les rencontres qui ont marché ou qui n'ont pas marché, qui vous ont déçu ou qui vous ont laissé un bon souvenir, et l'idée de tout l'album, c'est ça. I'm looking back, je regarde en arrière et je me rappelle je fais un petit peu un bilan de toutes ces rencontres amoureuses, sentimentales, sexuelles qui sont passées, mais c'était avant évidemment, maintenant la boutique est fermée, voilà.
0: Heureusement l'émission est ouverte. Rendez-vous, Amanda Lear ne vous pose pas de lapin ce soir dans Décibel.

0: C'est tout nouveau, ça vient de sortir, Looking Back, le nouvel album d'Amanda Lear, sur lequel elle raconte donc ce rendez-vous. Est-ce qu'on donne rendez-vous au public sur scène ou pas, Amanda?
1: C'est vrai qu'on me le demande souvent, vous savez.
0: Ah oui.
1: Bah oui, parce que j'ai beaucoup tourné à l'étranger, à l'époque du disco, j'en ai fait des tournées.
0: Mais j'ai vu vos disques qui sont sortis en version grecque, en Russie,
1: oui,
0: au Japon.
1: J'ai tourné en Russie, j'ai chanté à Moscou, j'ai chanté partout. Ouais. Et des fois, ça s'est mal terminé. Parce que le type qui nous organisait la tournée s'est enfui avec la caisse.
0: Alors ça arrive souvent avec des promoteurs du bout du monde.
1: Mais bon, c'était excitant les tournées. Et puis après, j'ai découvert le théâtre, etc. Et là aussi, bon, c'est le bonheur d'être sur scène. Et puis, c'est pas pareil que la tournée, parce qu'il y a toute une équipe autour de vous, etc. Mais c'est vrai que c'est un bonheur d'être sur scène. Alors, je sais pas, on va peut-être y penser.
0: Un petit concert 2026.
1: Un petit concert 2026.
0: Allez, Amanda, peut-être. Une bonne résolution. On s'en reparle en janvier. Ça vous va?
1: Voilà, bon. Exactement.
0: Restez bien. Votre radio ici a décidé de vous faire passer la soirée avec Amanda Lear. On revient dans quelques secondes.

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3: En 1985, Alain Souchon sort la ballade de Jim. Et c'est le texte qu'il a eu le plus de mal à écrire.
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3: C'est une chanson à fleur de peau qui mêle rupture amoureuse et idées noires. À travers l'accident de Jim, Souchon exorcise un traumatisme personnel. La perte de son père dans un accident de voiture alors qu'il n'avait que 13 ans. Mais la magie de ce titre, c'est qu'il finit dans la lumière. Jim se réveille à l'hôpital et retrouve l'envie de plaire.
4: Le

0: Ce message d'espoir lui vaudra sa première victoire de la musique. Même son clip entrera dans la légende en battant ceux de Johnny Hallyday et de Mylène Farmer.
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2: Mon invitée de ce soir est mannequin, chanteuse, animatrice télé, actrice. Elle est polyglotte également en français, en anglais, en italien, en espagnol, en allemand. Oui. Hello Amanda.
3: Hello darling. Non, c'est pas pourquoi, j'ai toujours aimé parler les langues étrangères, et comme j'ai beaucoup voyagé, c'est vrai que c'était nécessaire. On peut pas arriver dans un pays et on vous comprend pas. Donc là, je parlais anglais parce que j'habitais en Angleterre, et après j'ai épousé un français, je parlais français. Avec Salvador Dali en Espagne, forcément je parlais espagnol, et comme j'ai fait une carrière à la télé italienne avec Berlusconi, je parlais italien. Ouais. Et ma maison disait en allemande, je passais mon temps à Munich aussi. Donc voilà, je parlais ces cinq langues. Maintenant je veux bien en apprendre d'autres, hein, s'il faut. Non, moi j'aime ça.
2: Et Amanda chante enfin en français, ouais. Voilà, nouvel album d'Amanda Lear.
3: Alors il y a des chansons, des titres en anglais sur la face B, sur la face A, des titres en français, comme ça chacun en a pour son argent, chacun est content. Et c'est vrai que c'est tellement beau la langue française, les mots français sont tellement beaux. Genre, je rêvais moi de faire des textes français. J'adorais Gainsbourg, Trainet et tout ça. Et donc j'espère que c'est peut-être le début d'une collaboration avec d'autres compositeurs qui me proposeront des trucs.
2: Si vous nous entendez, les amis, ah
3: oui,
2: voilà,
3: est prête. Envoyez-moi des chansons.
2: Voilà, à chanter en français. Et c'est un album hyper varié que je vous recommande, ce Looking Back d'Amanda Lear. Et finalement, la sélection de chansons qu'Amanda vous a fait ce soir, bah, elle reflète bien ça, c'est un vrai éclectisme. On a écouté Piaf, Aznavour est pas bien loin, mais là c'est Mariah Carey.
3: Ah, Mariah Carey. Ah, ça c'est amusant, Mariah Carey, parce que j'ai dû l'interviewer pour une émission de télévision.
2: Ah, il paraît qu'elle est infecte.
3: Non, pas vraiment.
2: Non, c'est pas vrai.
3: Bah, quand on s'appelle Carey, qu'on fait un mètre cube. Mais non, mais c'est surtout que.
2: Mais qu'elle est mauvaise. Ah.
3: Non.
2: En même temps, c'est.
3: Non, c'est... Et donc, j'ai dit, bon, comme je vais l'interviewer, il faut que j'aille dans sa loge, qu'on discute des questions que je lui ai posées.
2: Ouais.
3: Alors là, vous avez l'entourage américain. Ah non, you can't. Non, it's impossible. C'est impossible. Je dis, mais attends, il faut que j'aille lui parler. Non, vous ne pouvez pas rentrer dans la loge. Mais il dit, mais je vais lui poser. Non. Ah, et puis surtout, quand vous la croisez, vous baissez les yeux.
2: Mais enfin.
3: Oui, je veux dire, les Américains, ça, il ne faut pas la regarder dans les yeux, il faut baisser le regard. Je dis, bon, enfin, vous n'y pensez pas, c'est pas le pape, non. Si, non, it's impossible. C'est impossible. Après, elle est arrivée, elle était mignonne comme tout. Je lui ai regardé droit dans les yeux, on a déconné, on n'a pas de problème. Mais vous avez toujours cet entourage, vous savez, ouais. Les assistants, les machins, il faut pas toucher, attention, et là, la lumière, oh là là. Mais bon, là, ça y est, on la décongèle, là, pour...
2: Ah ben oui, ça y est.
3: Ah ben, all I want for Christmas.
2: C'est ça. Et avant la chanson Noël de Mariah Carey, Amanda Lear a décidé de vous faire écouter, alors pour le coup, une de ses
3: belles reprises. Elle a beaucoup de talent, qu'elle a écrit ces chansons, ça c'est une langue qu'elle a écrite. Ah, elle a beaucoup de talent.
2: Elle est merveilleuse, Without You.
3: Without You. Oh. Alors ça, c'est magnifique cette chanson aussi.
2: On va pleurer ensemble ou danser un slow, comme vous voulez.

0: Moi, je suis fasciné par des voix comme ça extraordinaires. Barbara Streisand, c'était Whitney Houston, elles ont des voix extraordinaires.
1: Oui, mais alors, si on joue à Tu préfères, parce qu'en ce moment, c'est le grand jeu. Alors, non, mais est-ce que pour avoir la voix de Mariah Carey, vous acceptez d'avoir les cuisses de Mariah Carey? Hein? Voilà, c'est ça le truc.
0: Des bonnes cuisses.
1: Ouais, bah
0: des
1: ouais. Cuisses. Non, mais c'est ça. C'est qu'on ne peut pas tout avoir. C'est-à-dire. Amanda, il faut choisir, bon sang.
0: Oui, c'est vrai. Elle met des bas. On les trouve aussi en Italie. Ce sont des bas conténétiques, on dit, qui
1: sculptent.
0: Voilà, archi élastiques. Oui. Alors vous en mettez une ou deux perles l'un sur l'autre et schac, ça vous.
1: Ah oui, ça fait ce bruit-là, vraiment. Hein. J'en ai mis une fois une culotte comme ça.
0: Comment elle s'appelait? Ah oui, en Italie, c'était Raffaella Carrà qui mettait ça aussi. C'est pour mincir les cuisses.
1: Ouais.
0: Mais la télé italienne, c'est extraordinaire parce qu'ils ont des très bonnes lumières et ils avaient même inventé une lentille spéciale, un objectif spécial pour l'allonger.
1: C'est pas vrai.
0: Oui, oui. Comme elle était petite, pas très grande, ça allongeait la silhouette.
1: C'est fou ça, les temps changent.
0: C'est de la triche.
1: Exactement. Dans la liste de chansons que vous nous avez apportées, chère Amanda Lear, il y a Sylvie Vartan.
0: Oui, parce que quand même, il faut penser aussi aux chanteuses françaises, pas que des Américains. Et moi, j'aimais beaucoup Sylvie Vartan. Bon, c'était forcément l'idole yéyé. Je la connaissais pas parce que moi, j'habitais en Angleterre. Oui. Dans mes idoles, là-bas, c'était Marianne Faithfull, c'était des chanteuses anglaises, Sandy Shaw. Mais en France, je sais que je l'ai découverte, en fait, quand je suis arrivé en France, parce que j'ai épousé un garçon qui était Alain-Philippe Malagnac et qui était son producteur.
1: Okay.
0: Et donc, comme il avait produit Sylvie, c'est lui qui avait produit son Palais des Congrès, le premier, le deuxième, et il me racontait justement que Sylvie avait, il avait voulu la présenter au public français pour faire oublier le côté yéyé, chanteuse de minette.
1: Oui. Et puis le petit côté Sylvie et Johnny, le
0: et
1: petit
0: la présenter
1: couple.
0: Vraiment à l'américaine, habillée par Bobby Mackie, avec des bons danseurs, et grand spectacle, etc. Et c'est pour ça que je pensais à cette chanson, parce que...
1: Comme un garçon.
0: Oui. Chanter ça aujourd'hui, ça fait penser aussi un peu à Mylène Farmer, vous voyez.
1: Sans contrefaçon.
0: Je suis libertine, je suis un garçon. Ouais. Et c'est un de ses titres, il y avait ça, ce soir je serai la plus belle, etc. Et elle avait eu un succès fou à ce Palais des Congrès. Qui avait ruiné mon mari, évidemment, parce que c'est lui qui avait tout payé. Mais ça avait très bien marché. Ça l'avait relancé, disons, avec une nouvelle image. Voilà.
1: Les gens comme Sylvie Vartan ou d'autres, quand ils vous ont vu débarquer en France, ils ont réagi comment au début, le showbiz français?
0: Vous savez, quand je suis arrivé en France, je me suis rendu compte que toutes ces chanteuses, elles étaient rassurantes. C'est-à-dire, vous aviez Nana Mouskouri, France Gall, blonde, mignonne, voilà.
1: Sheila, des filles qui ressemblaient aux filles de nos familles.
0: Ça ne faisait pas peur. Moi, justement, je voulais projeter l'image d'une femme tout en cuir noir, avec des fouets, des chaînes et des machins.
1: Une panthère en laisse.
0: Exactement, une panthère en laisse. Ouais. Donc, c'était pas du tout ça, c'était même un peu assez inquiétant. Et moi, je voulais montrer cette femme libre, complètement libérée, qu'on n'a plus besoin de tout ça pour séduire les hommes. Et évidemment, ça a un peu choqué, ça les a surprises. Ça. On disait, maman, d'ailleurs, mais qu'est-ce que c'est? On comprend pas, c'est quoi? Ça vient d'où? C'est quoi? Ça faisait beaucoup jaser, mais ça faisait vendre des disques. En même temps, ça faisait vendre des disques. Et je vois que des années après, ben, finalement, elles sont toutes mises. Hein. Toutes, elles s'y sont mises aux danseurs, au cuir, au méga show.
1: Et au girl power.
0: Oui, au girl power, les robes transparentes, on est à moitié à poil, et des ventilateurs pour les extensions.
1: J'ai hâte d'aller à votre concert, Amanda. Alors là, quel programme! Écoutons Sylvie Vartan qui a ruiné votre mari donc dans les années 70 comme un garçon.

0: garçons. Amanda Lear est l'invitée de Décibel. Ce soir, c'est elle qui fait la programmation musicale. Alors, Sylvie Vartan, c'était un joli moment. Merci, Amanda.
1: Ah oui, j'aimais beaucoup Sylvie, c'est vrai.
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0: Et Looking Back, le nouvel album d'Amanda Lear. Et
1: dessus, il y a When I Was Your Favorite Singer.
0: Parce que oui, on a dit Amanda chante l'amour en français de manière plus calme.
1: Mais aussi
0: Amanda,
1: en anglais.
0: En anglais et puis de manière dansante.
1: Bah ça, vous voyez, c'est un petit peu un constat parce que, en fait, il arrive, les paroles de la chanson anglaise là, que j'ai écrite, c'est à un certain moment, le rideau va tomber, les lumières vont s'éteindre et ce sera la fin. Tout a une fin. Mais rappelle-toi qu'à un certain moment, c'était quand même moi ta chanteuse préférée. Vous voyez, I was your favorite singer. Et when the curtain falls, quand le rideau descend, when the light goes out. Et donc c'est pas triste hein, comme constat, mais bon, c'est comme ça. Au bout d'un moment, ça va s'arrêter forcément. Mais ne oubliez pas complètement.
0: Mais non. En plus, non mais c'est dingue parce que je vois que vous êtes très sereine quand vous dites ça, etc. Mais vous pensez, alors que vous venez de sortir un album,
1: oui.
0: Vous pensez à vous arrêter
1: un jour. Bah oui, forcément, un jour ça s'arrêtera.
0: Mais faut que ce soit vous qui le décidiez.
1: Comme un amour, dans les paroles dans la première chanson Amour, c'est toutes les histoires ont une fin, alors je pars toujours avant la fin. Il faut partir la première. Il faut pas attendre qu'on vous largue. Il vaut mieux partir avant que ça soit fini.
0: Et ça, c'est la leçon de vie à retenir, jeunes filles, jeunes gens qui nous écoutaient.
1: Voilà.
0: Amanda Lear a toujours raison, sachez-le. C'est soit elle, soit le Dalai Lama, et je préfère vraiment que ce soit elle. Voilà, je vous dis la vérité. Allez, Amanda Lear, dans vos oreilles et dans Décibel.

0: I was your favorite singer.
1: J'étais ta chanteuse préférée. Oh là là, c'est beau comme tout. Et c'est sur le nouvel album d'Amanda Lear. Mais quelle bonne surprise. C'est quoi le point de départ de ce disque d'ailleurs, Amanda? Qui a eu l'idée? Qui a eu l'envie?
0: C'est ma maison de disque. Vous savez, comme j'avais, comme il y a eu la publicité du parfum, ils ont pris ma chanson Follow
1: Chanel,
0: Me
1: pour parfum. Ouais.
0: Et là, ils ont renouvelé la publicité encore. Donc, ils se sont dit, tiens, finalement, Amanda Lear, dans le monde entier, les gens ont découvert cette chanson Follow Me. Il y en a plein qui savent même pas qui j'étais. Et alors, ils vont sur Shazam. Ah, tiens, Amanda Lear, je connais pas. Après, ils vont sur Spotify, ils téléchargent. Et donc, ma maison de disque a dit, tiens, c'est peut-être le moment de la dépoussiérer. Hein, on va la sortir du placard.
1: Taper trois coups, voilà, elle exactement. Sortira.
0: Et donc, on a dit, bon, ben, on rentre en studio et c'est quand même le 23e album. Après le deuxième, je crois que je m'arrêterai.
1: Le 23e,
0: c'est déjà plus de 25 millions d'albums vendus dans le monde, donc c'est rassurant, voilà.
1: Bravo. Dans la même veine, finalement, que la chanson qu'on vient d'entendre, When I Was Your Favorite Singer,
0: oui.
1: Le retour en arrière, et avec émotion, évidemment, il y a une chanson d'Aznavour qui est sublime, qui s'appelle Hier encore, j'avais 20 ans.
0: Ah, ça, c'est...
1: Et vous l'avez choisi.
0: Oui, parce que la chanson est très émouvante. Je voyais beaucoup Aznavour, vous savez, dans le Midi, parce que moi j'ai une maison dans le Midi, c'était mon voisin. En fait, on portait nos olives tous les deux au même moulin, parce que je suis oléicultrice.
1: Vous faites de l'huile d'olive.
0: Oui, je fais de l'huile d'olive. Et donc, je déjeunais souvent avec Aznavour. Alors, il était très sourd, il avait un appareil, et quand la conversation l'emmerdait, il décrochait son amplifon. Et il m'avait dit, Amanda, je t'écris une comédie musicale. Alors, j'ai dit, c'est formidable, vous voulez m'écrire une comédie musicale? Et puis il est mort avant d'avoir terminé. C'est vraiment dommage parce que ça m'aurait bien plu. Mais j'ai trouvé que c'était vraiment un grand poète, Aznavour. Et cette chanson, c'est émouvant. Hier encore, j'avais 20 ans, j'avais plein de projets, je voulais conquérir le monde. On est là quand on est jeune. Et puis finalement, rien. Voilà.
1: Des albums vendus.
0: Oui, je sais, mais enfin,
1: et
0: je veux dire.
1: Et 4 fois le tour du monde.
0: Non, mais quand on est jeune, on est rebelle, on se dit, j'ai tout révolutionné. Oui. Moi, j'ai connu mai 68, vous voyez. Et puis finalement, on rentre dans le rang, comme tout le monde, et voilà, et tout ça reste des souvenirs. C'est dommage.
1: Ouais. Oh, et quand même, alors, vous n'avez peut-être pas fait la révolution, mais vous avez quand même vécu un peu comme un pirate toute votre vie.
0: Ah ben, j'ai toujours été assez contre les conventions,
1: ouais.
0: Contre la bourgeoisie. Voilà, c'est le mot qui est très affreux, je trouve, c'est le sang bourgeoisé.
1: Ouais.
0: C'est-à-dire de faire comme tout le monde, de le consensus. Ça, c'était pas possible. Aussi bien dans la mode que dans nos goûts vestimentaires, que dans notre attitude, on avait envie de bousculer tout ça. Et bon, quand j'habitais à Londres, c'est vrai que là-bas, c'était en ébullition. Ouais. Il y avait tout le temps des nouvelles modes, des nouvelles musiques, des nouvelles Marie Quant, les mini-robes, tous ces trucs-là. Et j'ai connu tout ça. Et j'ai l'impression qu'aujourd'hui, les jeunes n'osent pas. Oui, on voit, bon, ils s'habillent différemment, etc. Mais il faut vraiment faire, allez-y, bousculer, allez-y, allez dans la rue. Nous, on était dans la rue avec les pavés, boulevard Saint-Germain. Moi, je pense qu'il va falloir en arriver là.
1: Voilà, un bon conseil de plus. Décidément, cette émission devrait être écoutée dans les écoles.
0: C'est vrai.
1: Je vous le dis, moi, Amanda Lear a choisi pour vous hier encore. Pour vous dire.
0: J'avais 20 ans, c'est vrai.
1: Faut profiter de vos 20 ans. Sur Wikipédia, oui, on dit que vous avez 22 ans et demi. C'est ça, Amanda?
0: Voilà. Pourquoi me vieillir?
1: C'est vrai, je suis gonflée quand même.

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0: J'adore ça, ça, c'est de la grande chanson.
1: Eh oui, c'était très beau. Ça avait été repris en anglais, ça. Dusty Springfield, c'était Yesterday when I was young. C'est très beau, c'est très beau. Vous savez, en France, on a eu vraiment des poètes, des compositeurs merveilleux, que ce soit Bécaud, Trainé, Aznavour. Même Bécaud, je trouve qu'il n'a pas la place qu'il devrait avoir.
0: Alors, c'est très drôle que vous parliez de ça, Amanda, parce que la fille de Gilbert Bécaud dit la même chose que vous. Elle dit, je ne comprends pas pourquoi mon père...
1: Bah oui, complètement.
0: Il fait partie
1: des trois. Ah ben, il fait partie des trois grands, hein, c'est Aznavour, Bécaud, Trainé, tout à fait.
0: D'accord. Mais c'est votre sainte trinité.
1: Oui, il y a aussi Gainsbourg, ça, ce sont des gens qui... Nougaro, ils jouent avec les mots, c'est magnifique ce qu'ils savent faire avec les mots. Enfin bon...
0: Sinon, j'ai pas eu l'occasion de vous le dire pendant cette émission, mais donc je vais le placer ici. Dites-moi, parce que je tiens à ce que ce soit posé. J'adore vos reprises d'Elvis Presley, que vous avez fait il y a une dizaine d'années.
1: Alors moi, mon idole, c'était Elvis, je le trouvais tellement beau.
0: Il était beau, lui.
1: Et très sexy, il était magnifique, Elvis.
0: Ouais. Et vous l'avez rencontré ?
1: Non, j'ai pas eu cette chance, j'ai jamais le rencontré, mais j'aimais bien, je trouvais super Elvis. Et donc j'avais fait un hommage un petit peu à Elvis en reprenant quelques-unes de ses chansons.
0: Oui.
1: Et dont justement la chanson de Bécaud, Et maintenant que vais-je faire ? Elvis l'avait chanté,
0: What
1: now my love, now that you live. Et j'avais repris ça justement à la manière plutôt d'Elvis que de Bécaud. Mais c'est vrai que j'aimais beaucoup Elvis, c'est... Alors les gens trouvent ça peut-être un peu ringard et tout, mais moi je trouve qu'il était magnifique.
0: Bon, alors c'est bientôt fini l'émission, il va falloir que je rappelle.
1: Non, puis surtout qu'il est tard, moi je dois partir. Là,
0: vous couchez tôt maintenant, vous ?
1: Non, mais j'ai une vie sexuelle, ma chérie, mais samedi.
0: Ah, c'est l'heure ? Ah, mais oui, c'est samedi. C'est l'heure. Ça fait le cardio de la semaine. Est-ce que vous croyez? Elle va pas à Basic Fit, Amanda Lear? Bah non.
1: Non, en vrai, c'est pas ça. En vrai, je regarde Inspecteur Colombo et puis je vais coucher.
0: Ça va, c'est plus sexy que Derrick. Colombo, il y a un petit côté américain,
1: un peu
0: paillette.
1: Oui, je connais tous par cœur. En plus, c'est toujours les mêmes qui repassent.
0: C'est ça, on connaît la fin, on n'a plus peur. Alors, Looking Back, c'est le nom du nouvel album. Il y a 11 chansons. La chanson que vous avez entendue tout à l'heure, When I Was Your Favorite Singer. Voilà. Oui. Sur l'album, il y a une version un peu plus longue et un peu plus club.
1: Oui, aussi. Voilà. Elle a été remixée par Chris Cox, quand même, qui a travaillé avec Lady Gaga, avec Cher, avec Madonna.
0: Exactement, des chansons en français et en anglais. Et oui, elles vont vous surprendre et vous séduire. Looking Back, Amanda Lear. J'ai essayé de vous négocier un concert pour 2026.
1: Oh là là.
0: Bon, Amanda, elle est partante, mais en même temps, je la sens pas ultra prête. Donc voilà, c'est un work in progress, comme on dit
1: oui,
0: en bon français.
1: Oui, il y a plein de propositions. On propose une nouvelle pièce de théâtre aussi.
0: J'allais vous demander alors.
1: Oui, il y a ça. On propose une série télé. Alors il y a d'autres projets. Il faut choisir. Le théâtre, moi, ça me plaît beaucoup. C'est vrai, c'est fatigant. Hein. C'est mal payé. C'est tous les soirs. Mais
0: ça a l'air sympa.
1: Non, mais c'est excitant.
0: Mal, les mecs sont moches, ils les pieds.
1: Mais c'est excitant parce qu'on est là sur scène pendant 2 heures. C'est très excitant.
0: Évidemment.
1: Mais il faut voir. Il va falloir faire le tri dans tous les projets. Et sinon, j'irai dans un EHPAD et puis on n'en parle plus.
0: Ah non, on vous garde. Ne serait-ce qu'alors pour la sortie de ce film-là que vous avez tourné au Portugal. Donc
1: ça, c'est vrai.
0: Voilà, ça va pas tarder. Et donc voilà, sachez, chère Amanda, qu'on a hâte de vous retrouver pour d'autres aventures musicales.
1: Et avec plaisir.
0: Agréable.
1: Je serai là pour vous.
0: D'écouter toutes ces chansons grâce à vous. Alors, bonne soirée.
1: Bonne soirée à tous.
0: Et à la prochaine. Merci
1: à
0: Amanda Lear.
1: Moi, bisous.
0: J'ai tellement hâte qu'elle écrive ses mémoires. Amanda Lear était l'invitée de Décibel. Bonne soirée, les amis, sur votre radio ici. Et à demain, 20h.
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2: Bonjour, merci d'avoir choisi votre radio ici. C'est Willy vient déjeuner chez vous, saison 6, épisode 1083.
3: Ça filoche.
2: Là, ça filoche.
3: Ouais, encore là.
2: Eh oui, vous êtes encore là.
3: Ça
2: bonjour la tribu.
3: Bonjour.
2: C'est le retour de la tribu. Alors, qui est là pour cette nouvelle saison?
3: Il y a du nouveau.
2: Ouais, tenez-vous bien. Nicolas Malabeuf, notre enfant de la télé, là.
3: Bonjour, Willy, bonjour tout le monde.
2: Nicolas, ça va, Nicolas?
3: Oui, super. Heureux de vous retrouver.
2: Tu as passé un bel été, mon Nicolas.
3: Deux mois, vous m'avez manqué.
2: Nicolas travaille deux jours par semaine, donc il se repose deux mois. C'est normal.
3: C'est proportionnel.
2: C'est proportionnel, exactement. Et Fabien Imo, notre geek. Bonjour, mon Fabinou.
4: Bonjour, Willy. Bonjour à tous. Quel plaisir de vous retrouver.
2: Fabien, il a travaillé tout l'été.
4: Ah oui, vous avez vu, studieux.
2: Très beau, mon chéri.
4: Était studieux.
2: Ah oui. Début, Fabien, sais-tu animé quoi, par exemple?
4: Le 16h-19h, tous les samedis, tous les dimanches.
2: Ouais. Alors, au début, j'ai écouté. Moi, j'ai écouté. Oh, alors, au début, il n'était pas bon. Après, au milieu, il y a un petit coup de mou.
4: Et à la fin, le dernier week-end. Le dernier week-end, impeccable.
2: C'était très bien. Non, mais bravo. Fier de toi, mon Fabinho. Je suis très heureux de vous retrouver, mes deux bébés, et très heureux, mes amis, de vous retrouver. C'est reparti pour un nouveau numéro de votre grand talk show du week-end, pas comme les autres, le seul, l'unique. On est très heureux d'accompagner vos déjeuners de fin de semaine où, comme d'hab, vous allez apprendre des choses, vous allez sourire, vous allez écouter de la musique, vous allez gagner des cadeaux, vous allez vous exprimer sur cette antenne. Bref, plus que jamais, c'est votre émission utile sur votre radio utile. Et pour remercier votre fidélité, remercier le succès de cette émission, remercier notre talent aussi. Eh bien, nos patrons nous ont offert cette année 30 minutes de plus.
4: Wow, et on est heureux.
2: Alors, offert, c'est une manière de parler.
4: Hein. Oui.
2: On va quand même les faire payer. Enfin, pas non plus. Bon, enfin, en tout cas, voilà.
4: Surtout vous. Hein.
2: Surtout moi. Oui, mais aucun cadeau. Alors, notez bien le nouvel horaire de Willy vient déjeuner chez vous. Midi, 13h30. De midi à 13h, comme d'habitude, nos invités. Et de 13h à 13h30, c'est vous et vous seul qui ferez l'émission avec le grand retour des Youpi la vie sur votre radio. Ça, c'était
4: ça,
2: bien. On va vous expliquer dans une seconde. Mais déjà, notez bien les dossiers du jour de la première heure. Dans un instant, lundi, c'est la rentrée des classes. Et normalement, cette année, c'est terminé le portable dans les collèges et dans les lycées. Mais est-ce vraiment réalisable? La réponse dans une minute. Et à 12h30, après cet été caniculaire, sommes-nous tous plus inquiets du changement climatique? D'après des études, il y a de plus en plus d'éco-anxieux en France. Alors c'est quoi un éco-anxieux? On en parle dans 20 minutes. Et donc, nouveauté, on va parler de tout ça tous ensemble entre midi, entre 13h et 13h30, puisque dorénavant, le samedi, c'est Youpi la vie! Voilà, si vous étiez avec nous il y a quelques années, le vendredi, on faisait une émission qui s'appelait Le Vendredi, c'est Youpi la vie. Et le concept est très simple. Pendant 30 minutes, c'est vous qui faites l'émission. Donnez-nous vos Youpi du moment, la bonne nouvelle, le truc qui vous met en joie. Si vous voulez mettre en avant une association, un ami, nous faire un petit coucou et réagir sur les thèmes du jour, la fin du portable à l'école, qu'en pensez-vous? Êtes-vous inquiet du changement climatique? Qu'en pensez-vous? Eh bien, ici, c'est chez vous. Alors, appelez-nous 0810 055 056. On fait une demi-heure rien qu'avec vous. Hein. Je vous donne les clés de l'émission. Je veux vous entendre. 0810 055 056. Et aussi le groupe Facebook, mon Fabien.
4: Ah oui, le groupe Facebook qui s'appelle Youpi la vie avec Willy Rovelli. Si vous découvrez l'émission pour la première fois, vous vous connectez sur Facebook, vous tapez dans la barre de recherche Youpi la vie avec Willy Rovelli. C'est un groupe où on partage que des bonnes nouvelles. Et où vous avez la parole, bien sûr. La question du jour: avez-vous des astuces pour lutter contre le blues de la rentrée?
2: Ah,
4: alors, on a déjà pas mal de messages.
2: Ça, c'est pas mal. Ça.
4: Guillaume a posté: je prépare mes prochaines vacances. Ça, c'est pas mal.
2: C'est... et, ça, c'est très bien.
4: Et Damien lui a écrit, ça me rend de bonne humeur. En fait, c'est que mes enfants retournent à l'école mardi. Et ça, c'est une bonne nouvelle.
2: Ça, c'est une bonne nouvelle. Voilà.
4: Continuez à réagir, c'est gratuit. Facebook, Youpi la vie avec Willy Rovelli.
2: Voilà, 0810 055 056. Et quand vous passez à l'antenne tout à l'heure, vous repartez?
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2: Bon, et dis donc, 0810 055 056, vous avez vu cette année, hein, on se fout vraiment pas de vous. On est avec vous, ici, c'est chez vous. Est-ce qu'on a tout dit?
4: On a tout dit.
2: Alors démarrons, parce que là, on a un sommaire.
5: C'est bientôt fini.
2: On nous a donné une demi-heure de plus.
4: On les a perdu.
2: On a fait un sommaire d'une demi-heure en même temps, c'est ça le problème. Ah oui, mais il fallait qu'on vous explique tout, mes amis. Voilà. Allez, démarrons avec notre premier dossier. Bonjour, Christelle Kaufmann.
0: Bonjour, oui.
2: Bienvenue ici, ma chère Christelle. Vous êtes proviseure du lycée Louis Rascol à Albi.
0: Et c'est ça.
2: Voilà, et secrétaire générale adjointe au CNPDEN. Allez-y, c'est quoi? C'est le syndicat majoritaire chez les chefs d'établissement, mais c'est quoi le...
0: Oui,
2: le
0: syndicat national des personnels de direction, chef et adjoint, majoritaire, tout à fait.
2: Très bien. Alors, dans un instant, tiens, on va évoquer ensemble l'interdiction du portable dans les lycées. Mais d'abord, tiens, parlez-nous un petit peu de votre lycée à vous, Albi, ma chère Christelle. Il y a combien d'élèves, il y a combien de profs, c'est un lycée de quoi ?
0: Alors, c'est un lycée polyvalent, filière générale, technique et professionnelle. On va accueillir lundi nos 200 professeurs et nos, en tout, 320 personnels. Bon. Parce qu'en tout, nous avons pas loin de 2000 élèves et étudiants, des mineurs et des majeurs.
2: Bon, dites-moi, Christelle, est-ce que parfois, vous y allez parfois dans la salle des profs
0: vous êtes... Oh, j'y vais souvent.
2: Alors, est-ce que vous critiquez les élèves ou pas ? Est-ce que ça critique un peu les élèves, si ?
0: Parce que moi. Jamais. J'explique pourquoi. Sinon, c'est trop facile de dire jamais. Parce que dans chaque élève, il y a quelque chose de bien, il y a un levier, il y a quelque chose de positif. Donc, on y va.
4: C'est beau.
2: Dans la série Pause Café avec Véronique Jeannot, ça critiquait dans la salle. Enfin bon, voilà, après, c'est peut-être autre chose. Donc, mardi dernier, ma chère Christelle, a été publiée la loi interdisant les portables à l'école. Les établissements scolaires doivent bannir le portable dans les enceintes dès cette rentrée. Alors Christelle, une question toute simple, est-ce que c'est faisable ?
0: Eh bien, je prends ma baguette magique.
2: Allez.
0: Oui, je dis c'est possible.
2: Ah ouais, donc on a compris que non, c'est ça ?
0: Alors beaucoup plus sérieusement, pour certains établissements, ça sera possible la mise en œuvre parce qu'ils ont anticipé, il y a quelques établissements dont le mien, mais pour la majorité, ça ne sera pas possible parce qu'il faut adapter le règlement intérieur. Ah. Il n'y a pas que la loi. La loi, elle dit oui, c'est interdit dans les lycées, mais elle laisse la possibilité de faire des dérogations, soit pour certains publics comme les étudiants, soit en certains lieux de l'établissement, par exemple les cours de récréation. C'est pas forcément du tout interdit comme au collège. Au collège, c'est tout interdit.
2: Ouais.
0: Au lycée, on est chez les plus grands, c'est pas du tout interdit.
2: Alors, par exemple, je sais pas, dans votre lycée, par exemple, vous allez faire comment? Alors, il y aura quoi? Il y aura des casiers? Comment ça va se passer?
0: Non. L'idée de cette loi, c'est pas du tout d'enfermer les téléphones portables, c'est pas la pause numérique comme au collège, c'est responsabiliser le jeune. Il a le téléphone portable dans la poche, dans le sac, où il veut, mais le téléphone est invisible dès lors qu'il rentre dans les bâtiments. Du moins, ça sera comme ça dans mon établissement. Mmh. Et je précise le téléphone et les écouteurs qui vont avec, les casques qui vont avec, parce que pourquoi est-ce qu'il y a cette loi-là ? On va pas se le cacher, c'est qu'il y a quand même un problème sur le fond. C'est-à-dire que nos jeunes sont très connectés, mais déconnectés entre eux. Et ça, c'est, franchement, c'était plus supportable. Sur le fond, on est d'accord.
2: Ça, c'est vrai, Christelle, vous le voyez, ça, les jeunes se parlent moins.
0: Ils se parlent par téléphone interposé.
2: C'est-à-dire qu'ils s'appellent, même quand ils sont à côté, ils s'appellent.
4: Ça envoie des SMS.
0: Oui, c'est WhatsApp, Snapchat, enfin, surtout ces réseaux. Alors, pas tout le monde, évidemment, voilà. Donc, c'est quand même, c'était triste. Enfin, c'est triste. Mais attention, une fois que j'ai dit ça, ça ne veut pas dire que mardi, ça sera la révolution et que tout le monde va bien faire ce que je viens de dire, c'est-à-dire mettre son téléphone dans sa poche, le rendre invisible.
2: Ouais.
0: On sait très bien que le lycéen vient d'être hyper connecté là pendant un mois et demi. Ce sont des ados, voire des jeunes adultes pour les étudiants, parce que la loi dans mon établissement, en tout cas, sera la même pour tout le monde. Le règlement sera la même qu'on ait 16 ans ou 20 ans.
2: Il y a l'un de vos collègues qui disait cette semaine dans la presse, tout ça est un petit peu schizophrène. D'un côté, des régions distribuent des ordinateurs aux élèves, et d'un autre, ils interdisent les téléphones et les objets connectés. On a surtout le sentiment que ce nouveau texte est là pour satisfaire le grand public. Vous en pensez quoi?
0: Alors, on est tout à fait d'accord avec ça. C'est-à-dire qu'il faut y aller aussi progressivement et en toute conscience. On est parfaitement conscient que mardi, ça ne sera pas la révolution parce que l'école ne peut pas tout résoudre. C'est pas parce qu'il y a une loi qui est promulguée que, par magie, quand j'ai parlé de la baguette magie, c'est que vraiment, on y est. Il faut vraiment convaincre. Je crois que les parents aussi vont nous aider quand même. Il y a un réel souci, mais je ne crois pas qu'il faille ni dramatiser, ni stigmatiser. On n'est pas là-dedans parce que sans téléphone portable au lycée, on ne fonctionne pas.
2: Ouais, c'est ça.
0: On a besoin. Voilà. Au quotidien, on en a besoin, mais pas toute la journée. Voilà, quelquefois, voilà. Donc, bon. On leur laisse la possibilité d'aller dans la cour pour regarder le pronote, pour regarder les devoirs, pour faire ce qu'ils veulent avec leur téléphone portable. Mais l'idée, c'est de remettre l'outil à sa place. C'est voilà. Un outil, c'est pas l'alpha et l'oméga de leur vie. Voilà.
2: Et bah, c'est très clair. Vous aimez votre boulot, hein, ma chère Christelle. Ça s'entend, hein. Ouais. Sans qu'elle ait une belle énergie. Merci beaucoup d'être passée nous voir. Bah, bonne rentrée, alors, Christelle. Christelle Kaufmann, proviseur du lycée Louis Rascol à Albi. Allez, dans un instant, bah, bientôt là, dans trois quarts d'heure, hein, la libre antenne du week-end. Si vous voulez réagir sur ce que vous venez d'entendre, la fin du portable, qu'en pensez-vous? Si vous voulez nous faire un petit coucou, bah, vous n'hésitez pas aussi. 0810 055 056. Le samedi, c'est Youpi la vie. Et les Youpi, c'est avec vous parce que c'est vous les Youpi. On parle de quoi avec toi, mon Fabien, dans un instant?
4: L'actu web, j'ai repéré une arnaque sur TikTok qui concerne la rentrée de vos enfants. Ah, explication dans 3 minutes.
2: Explication dans 3 minutes. Merci, mon Fabien. Tiens, on va commencer avec les négresses vertes et voilà l'été.
5: Ah, bon, bah non. Parce que nous, c'est plutôt voilà la rentrée là. On n'est pas trop à la page.
2: Cette émission a été enregistrée le 20 juin. C'est pour ça qu'on la passe aujourd'hui.
5: 2022.
2: Voilà l'été avec.

0: C'est pas mal,
1: bien la trompette.
0: Merci beaucoup. C'était les négresses vertes. Voilà l'été. Au revoir.
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0: Mes amis, cette année, nous sommes en direct entre midi et 13h30. Oh là là. Nouvelle horaire, hein, midi 13h30. Donc midi 13h, comme d'hab, l'actu, nos invités, nos chroniques. Et 13h30, dorénavant, le samedi,
4: c'est youpi la vie.
0: C'est vous et vous seul qui avez les clés de la radio. Donc appelez-nous 0810 055 056 pour réagir à tout ce que vous voulez.
1: On va déjeuner plus tard, nous, ça nous arrange.
0: C'est vrai. Ah non, moi j'ai mangé pendant l'émission. Heures, hein. Tu peux te barrer, toi. Moi j'ai mangé pendant que les auditeurs parlent. Moi je mange. Voilà.
1: Bah, c'est enfin, ça,
0: moi j'ai pris ma petite.
1: Oui, tu peux avoir.
0: Voilà, moi je m'en fous, ça me gêne pas. Alors qui es-tu, toi?
1: Ouais, c'est Fabien Hémot.
0: C'est Fabien Hémot, exactement. Et donc, tu vas nous parler de quoi?
1: Eh bien, c'est parti pour toute l'actu web. Oui. En moins de 2 minutes, en tout cas, on va essayer. Et on démarre avec une nouvelle arnaque. À quelques jours de la rentrée, des vidéos TikTok promettent aux parents de découvrir en avance la classe et l'emploi du temps de leur enfant. Une promesse totalement fausse qui vise uniquement à récupérer vos données personnelles et bancaires. Donc soyez vigilants, car pour avoir accès à ces infos, il faut se connecter sur des sites véreux comme mafuturclasse.com ou voirtaclasse.com. Attention, ce sont des faux sites internet, car une fois dessus, on vous demande plein d'infos. Nom, prénom, classe de l'enfant, votre adresse que vous avez mangé hier. Et au fur et à mesure, on vous demande vos coordonnées bancaires. Ah ouais. Et bim,
0: le piège.
1: Donc ne vous faites pas avoir, s'il vous plaît. Et j'ai un message pour les escrocs. Faire ça, franchement, à quelques jours de la rentrée, ce n'est vraiment pas classe. Oui, j'ai bossé des jeux de mots pendant l'été.
0: Deux mois. Ça, c'est bien.
1: Allez, toujours dans l'actu web. Avec tous les incendies qui se sont multipliés cet été, une société près de Marseille a créé un site internet très pratique pour savoir si vous êtes obligé de débroussailler votre terrain. C'est très important, le débroussaillage, pour tenter d'éviter les incendies. Les pompiers ont rappelé cette semaine que 90% des maisons détruites cet été se trouvaient sur des terrains non ou mal débroussaillés. Donc, pour savoir si votre maison est concernée, vous vous connectez sur le site pyrold.fr, ça s'écrit P-Y-R-O-L-D, pyrold.fr. Vous entrez votre adresse et là, la carte vous dit immédiatement si votre maison est concernée par les obligations légales de débroussaillement, parce que c'est à vous, c'est obligation pour les propriétaires. Et pour les écolos, voilà, qui nous écoutent et qui râlent, le débroussaillement ne veut pas dire tout raser.
0: Non,
1: c'est juste entretenir son terrain, élaguer les arbres et enlever les herbes sèches. Voilà.
0: Non, mais c'est un peu comme nous quand on va chez l'esthéticienne, mais c'est pareil.
1: C'est bien
0: élagué. C'est pas tout. Oui, bah c'est élagué. C'est pas, j'enlève pas tout.
1: Donc pas d'incendie.
0: Non.
1: Pas d'incendie prévu. Et ça nous rassure. Allez, on termine l'actu web de ce samedi par la tendance food de cet été. Sur TikTok, vous avez été des milliers à tenter le croissant glacé.
0: Ça c'était n'importe quoi.
1: Pour tester cette nouvelle tendance culinaire, vous devez ouvrir un croissant et glisser à l'intérieur un esquimau. Et ensuite, vous n'avez plus qu'à déguster. Écoutez la réaction de cet internaute.
5: On commence par enlever le bout du croissant. On met la glace dans le croissant. Et voilà le résultat. Comme quoi, parfois, il ne faut pas grand-chose pour avoir du bonheur. Tu écrases.
1: Et ça craque,
5: tire pour enlever la glace.
0: C'est pas mal, ça craque.
1: Alors, voilà, ça a séduit des millions d'internautes. Ouais. Alors, j'ai testé le croissant glacé.
6: Ah, c'est vrai?
1: Je vous laisse admirer mon summer body.
6: Oui.
1: Mon corps a désormais une bouée intégrée. C'est très pratique.
0: Ouais, j'ai une autre McDonald's à nous, toi. Merci, mon Fabien. Grande forme, mon Fabinou.
1: Ah
0: hein.
1: Oui, voilà.
0: T'es parti où cette semaine avec Fleur, sa chérie et le petit Loïs?
1: Côté de Bergerac.
0: Ah, il paraît que c'était très beau.
1: Ah, magnifique.
0: Magnifique.
1: Des caves à vin.
0: Ah, oui, bon.
1: Ça, c'est magnifique.
0: T'as si loin pour boire, ça m'étonne. Hein. Tu sais, il y a un bistrot juste en bas.
1: Oui, c'est vrai,
0: hein,
1: je suis bête.
6: Il n'a pas changé.
0: Non, il n'a pas changé. Merci beaucoup. Allez, dans un instant, mes amis, puisqu'il est 12h22, on va vous présenter un invité pas banal, parce que cette année encore, on aime vous présenter des invités pas banaux. Mais d'abord, on va écouter Tame Impala. Tame Impala.
1: Avec Jenny.
0: Il n'est pas là, mais il est là. Et avec Dracula. Ah, j'aime bien Dracula.
1: C'est un tube de cet été.
0: Bah oui, bon, on va pas. C'est notre genre de passer des tubes d'avant. Oui, forcément.

0: Sala et Jenny. Ouais, ils étaient deux. Avec Dracula. Ouais.
1: C'est pas ça?
2: Oui, c'est ça.
1: Ça mène pas là.
3: Oui, j'ai un déjeuner chez vous.
1: T'es presque
0: cette
1: ça.
0: Saison, je vous promets de massacrer tous les. Ouais. C'est une promesse que je vous fais.
1: Ah, mais vous allez la tenir en plus.
0: Ah, je vais la tenir. C'est la seule que je vais tenir. Comme promis, place à la personne pas banale du samedi. Bonjour, Kamel Sekraoui.
4: Bonjour, oui,
0: bienvenue. Bienvenue, mon cher Kamel. Alors, de temps en temps, on va prendre des nouvelles de nos invités pas banaux qu'on a eus il y a quelques temps, histoire de faire, voilà, de voir un petit peu où vous en êtes. Ouais. On avait fait votre connaissance en avril 2025. Vous êtes une figure de Toulouse, mon cher Kamel, designer, artiste de rue. Et à la fin du Covid, vous vous étiez dit, il faut que j'aide l'autre. Et vous aviez imaginé quoi?
4: Eh bien, de faire une plancha avec une remorque et de créer des repas, des moments partagés autour du bien manger ensemble pour les sans-abri.
0: Voilà.
4: Partager un moment autour de la bonne nourriture.
0: Voilà, c'est-à-dire que vous sillonnez les rues de Toulouse donc avec un vélo plancha, hein, c'est ça, hein. C'est ça. Hein.
4: C'est ça, exactement.
0: Voilà. Donc pour les sans-abri, ça se passe comment? Vous alliez à un endroit précis? Ils savent à quel moment où vous êtes, quand vous y êtes? Comment ça se passe?
4: Alors, je sais où aller, je connais les lieux, ouais. Et maintenant qu'elle a grandi, l'association, ouais. Je travaille aussi avec d'autres associations,
0: ouais.
4: Et ça nous permet d'aller faire des événements, donner des rendez-vous, et pour des personnes comme la Maison des Femmes, ça va beaucoup, ouais. Plus loin que les sans-abri,
0: voilà.
4: Même avec les hôpitaux, l'hôpital pour enfants de Purpan, que les Toulousains connaissent bien,
0: ah ouais,
4: pour le personnel,
0: hein.
4: On peut organiser. Donc, ça a carrément grandi.
0: Ça a carrément grandi depuis qu'on s'est eu. Hein. L'association s'appelle toujours Plancha Social Club?
4: Exactement,
0: okay.
4: Toujours Plancha Social Club.
0: Voilà.
4: Et elle a même grandi, et on travaille avec aux âmes citoyens. On,
0: ouais.
4: A levé le R, aux,
0: ouais.
4: Âmes.
0: Aux âmes
4: aux
0: citoyens.
4: Âmes citoyens.
0: Ouais.
4: Voilà, et ensemble, ben, on crée des projets comme ça qui réunissent et qui font du bien au cœur.
0: Et Kamel, dis donc bravo, hein, parce, ouais. Que vous aviez vraiment démarré tout seul, hein, mmh. Avec son petit vélo, sa petite plancha. Ouais. Il s'est dit, je vais filer un petit coup de main, parce que vous disiez, je veux humaniser la ville avec des gestes simples. Donc effectivement, ça a démarré, j'allais dire, entre guillemets, je mets plein de guillemets, simplement, et puis ça a grandi. J'allais dire, ça a grandi malheureusement,
1: oui.
0: Parce qu'il
1: y a de plus en plus de gens dans le besoin.
0: C'est ça?
4: Exactement, ouais. C'est ça. Et là, par exemple, semaine prochaine, il y a des bénévoles qui vont à Poma, le village sinistré,
0: ouais.
4: Dans l'Aude.
0: Dans l'Aude, ouais.
4: Et bien, ils vont prendre la plancha. Moi, je ne pourrais pas y être, hélas. Mais pendant 3 jours, ils vont faire à manger pour les bénévoles qui aident.
0: Ah,
4: ils vont faire à manger avec la plancha.
0: Ouais, bah bravo Kamel, hein, bravo. Vous aviez obtenu un prix, hein, je crois, la médaille d'or du Grand Prix humanitaire de France, c'est ça?
4: Exactement,
0: voilà.
4: Au Sénat, le Grand Prix humanitaire de France, et petit à petit, ça grandit.
0: Voilà.
4: Et donc là, on a toujours besoin de bénévoles. Hein,
0: ouais. Allez-y,
1: passez le message,
0: Kamel.
4: Ah, ben on a toujours besoin de bénévoles, de partenariats, et avec plaisir être, ouais. Dans l'action. Et je tiens à remercier beaucoup les bénévoles qui participent.
0: Ouais.
4: Et puis j'en profite pour faire. C'est l'anniversaire d'un acteur qui s'appelle Franck. Et je sais qu'il nous écoute,
0: eh ben,
4: pour ses 50 ans, donc il nous écoute.
0: Eh ben,
4: alors je voulais souhaiter le bon anniversaire à Franck.
0: Il a quel âge, Franck?
4: 50 ans.
1: Oh, il fait 50 ans.
0: Oui, il l'est fait ou il est tapé ou il est encore jeune? Parce que...
4: Ah non, il est fait, il est à.
0: Oh, Il est fait, très sympa. Et on passe à Toulouse bientôt, non. Ou pas, Nicolas?
1: Tout à fait.
0: Ah,
1: le 30 octobre, à la Comédie de Toulouse,
0: Kamel,
1: avec votre spectacle.
0: Kamel, je passe le 30 octobre avec le One Man Show. Heureux, faut qu'on se voit, Kamel, d'accord? On vient vous filer
4: avec
0: un
4: plaisir,
0: coup de main avec Nicolas et Fabien, d'accord?
1: Mmh,
0: on se fixe un rendez-vous et on vient vous aider, d'accord? Merci beaucoup.
4: Ça
0: donc,
4: sera avec plaisir.
0: Merci infiniment, Kamel. Donc, Sekraoui. Donc, l'association s'appelle Plancha Social Club. Donc, il est dans les rues de Toulouse et il va aider les sans-abri avec un vélo et une plancha.
1: Ça,
0: bah voilà,
1: bravo,
0: mon cher Kamel, pour tout ce que vous faites pour eux.
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4: Allez, partons gaiement vers la deuxième demi-heure de votre grand talk show du samedi. Alors ici, c'est comme le talk show de Léa Salamé qui à l'époque,
5: mais en pas pareil.
6: Sinon, c'est la même chose. Ben oui.
4: Dans un instant, on va parler changement climatique. Est-ce que ça vous inquiète? Et votre tribu est là, notre enfant de la télé, Nicolas Malabeuf, est là.
6: Tu es là toujours?
7: Oui, toujours. Là,
6: tu es là.
7: Je croyais qu'il était endormi.
6: J'ai
7: pas bougé.
6: Tu peux dire bonjour.
7: Fait un petit
6: mot, parce que comme je
7: oui, parce que
6: c'était
7: ton mot. Bonjour. Non, mais... Il est toujours en vacances, le gars. Oui, non, moi, je suis encore à la plage.
6: C'est pas possible. Et notre spécialiste web, Fabien Hémot.
7: Quel plaisir de vous retrouver à côté de vous,
6: voilà.
7: Willy, d'être non, avec vous et de pouvoir vous toucher. Là.
6: Tu vois, prends exemple, Nicolas. Pas possible.
4: Et bien sûr, mes amis, vous faites partie de cette tribu. Notez bien, on fait l'émission ensemble. Ici, c'est votre radio. D'abord sur le groupe Facebook.
7: Pour nous trouver, c'est gratuit. Vous tapez sur Facebook Youpi la vie avec Willy Rovelli. Vous tombez sur nous. Ce groupe, on partage bien sûr des bonnes nouvelles. Et bien sûr, vous avez la parole. La question du jour, avez-vous des astuces pour lutter contre le blues de la rentrée? Alors Mireille nous a posté à l'instant, pour éviter le blues, elle fait du sport, elle chante, elle nous écoute, donc merci Mireille.
6: Bien,
7: et Francis, lui, moi pas de blues, car en mois de septembre, il part en vacances, il part en décalé.
6: Il a raison.
7: Ça. Les septembristes.
6: Bonnes vacances.
7: Continuez à réagir, c'est gratuit sur Facebook. Pour nous trouver, vous tapez Youpi la vie avec Willy Rovelli.
4: Voilà, 0810 055 056. Notez bien le numéro, c'est très important, parce que dorénavant, le samedi et le dimanche, entre 13h et 13h30, on vous donne les clés de la radio. Vous venez dire ce que vous voulez pour réagir sur les thèmes du jour. La fin du portable dans les lycées, qu'en pensez-vous? Est-ce que le changement climatique vous inquiète? Et quand vous passez à l'antenne, vous repartez?
7: Eh bien, en parlant de vacances, l'un d'entre vous va pouvoir prolonger ses vacances, justement, avec un séjour dans un club Bellambra, d'une valeur de 2000 euros. Assez incroyable.
6: Là, c'est beau.
7: Donc, merci Bellambra et merci ici.
4: Voilà, et le tirage, c'est demain vers 13h25. Voilà, mais d'abord, si n'est pas suivi l'actu, pas de panique, l'actu vous suit. Il est temps pour moi de mettre
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4: Et on commence avec un point, Patrick Bruel. Patrick Bruel. Ouais. Ma bite. Patrick Bruel, visé par 32 plaintes, veut quand même faire ses 35 concerts. Bah, c'est bien, bientôt ça fera une plainte par concert. Allez, c'est bon, on s'accroche, tu peux y arriver. Bravo, moi. Le maire de Chartres ne veut pas que Patrick Bruel vienne dans sa ville. Pourtant, apparemment, c'est un homme qui aime bien les Chartres. Par mesure de précaution lors de ses concerts, Patrick Bruel devra porter une ceinture de chasteté électronique. Philippe Bouvard est mort lundi. C'est tout Bouvard, ça, faire sa sortie le jour de la rentrée. Cette semaine, 7 candidats à la présidentielle se sont affrontés à Roland-Garros. Normal de faire ce débat sur le central de Roland-Garros, hein, puisque la plupart des concurrents ne passeront pas le premier tour. Si les candidats à la présidentielle sont à Roland-Garros, ce sont quand même bien les contribuables français, hein, qui se feront racketter, je vous rassure. Francis Lalanne, officiellement candidat à l'élection présidentielle 2027, n'a pas été invité à Roland-Garros. Maintenant, ils ont eu peur qu'il défonce le central avec ses cuissardes. Jordan Bardella et Maria Carolina de Bourbon des Deux Siciles partagent des clichés de leur séjour en amoureux en Sardaigne. L'autre, elle a deux Siciles et ils vont en Sardaigne. Non, c'est complètement con, c'est pas possible. Jean-Baptiste Marteau remplace Léa Salamé aux 20h de France 2. Jean-Baptiste Marteau, ça vaut pas un clou, dixit Gilles Boulot. Jean-Baptiste Marteau, qui n'est pas le fils de Monsieur Bricolage, précise au cas où.
7: Merci.
4: Après son annonce à la candidature présidentielle pour son premier déplacement, Raphaël Guzman en visite dans une éolienne. Oui, on ne sait pas lequel des deux brassait le plus d'air. La veuve de Johnny Hallyday, Laetitia, aurait retrouvé l'amour dans les bras de Frédéric Suant. C'est le gérant de chez Bob, un célèbre resto situé en Charente-Maritime. Oh. Remarque lui aussi, il allume le feu, mais en cuisine. L'autre, elle passe de Johnny transpirant à Frédéric Suon. Déjà qu'avec l'héritage de Johnny, il avait des casseroles, voilà qu'elle s'en rajoute encore, hein, oui, franchement. Non. Retour sur CNews de Jean-Marc Morandini, mais en tant que producteur, il revient par la petite porte, mais bon, tant que c'est pas celle d'un stagiaire. Oh. Le Portugal interdit à son tour le port du voile intégral, comme ça on pourra enfin savoir si une portugaise est moustachue ou pas. À Nice, les transports en commun, bientôt gratuits pour tous les retraités. Bon, bah pour tous les Niçois, quoi. Enfin, la question du jour. Est-ce qu'un magazine qui montre des photos volées de people en tongs, c'est un magazine à sandales? Ah, bah vous avez 2 heures. Allez, heureusement, dans 124 jours, c'est fini, 2026.
7: Bravo.
4: Voilà.
7: Vous êtes en forme.
4: Bah, merci beaucoup. Écoutez, voilà, c'était un récap de l'actu.
7: Tout est dit au moins.
4: Tout est dit.
7: J'ai tout compris.
4: Et puis c'est tout.

0: Qu'est-ce qu'on écoute?
1: Alors, on écoute quoi?
2: Oui, je ne sais pas.
0: Réveillez-vous,
2: mais c'est Laurent Voulzy.
0: C'est écrit devant vous.
1: Vous avez remarqué, les émissions sont toujours aussi bien préparées.
2: Mais nous, on les prépare après, tout le temps. Aussi Bubble Star.

0: C'était Laurent Voulzy, bien évidemment.
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0: Allez, ouvrons notre nouveau dossier, mes amis. Bonjour, Pierre-Éric Sutter.
3: Bonjour.
0: Bienvenue ici. Vous êtes le directeur de l'Observatoire de l'éco-anxiété. Alors après cet été hors norme avec la canicule et tout ce qui en a découlé, c'est-à-dire la sécheresse, les feux de forêt. Maintenant, on nous dit qu'il va peut-être y avoir des pénuries sur certains fruits et légumes. De plus en plus de personnes sont donc inquiètes du changement climatique. Certaines de ces personnes, voilà, on les appelle, sont des gens qui sont éco-anxieux. Est-ce que vous pouvez nous dire c'est quoi un éco-anxieux, mon cher Pierre-Éric?
3: Un éco-anxieux, c'est quelqu'un qui s'inquiète de voir qu'effectivement la crise environnementale prend de plus en plus d'importance. Et plus elle prend d'importance, plus l'inquiétude croît, jusqu'à parfois menacer leur santé mentale. Parce que il y a différents types d'éco-anxiété, des éco-anxiétés relativement faibles, quand les inquiétudes sont faibles, et des éco-anxiétés qui peuvent menacer la santé mentale quand elles sont trop importantes, ces inquiétudes, et même chroniques, qu'elles s'installent en fait dans l'esprit des gens.
0: Et là, donc cet été, il paraît que vous avez reçu plus de monde que d'habitude, au point que vous avez certaines fois dû leur dire « Désolé, je ne peux pas vous recevoir », c'est vrai ça ?
3: Oui, tout à fait, tout à fait. C'est-à-dire que c'est pas la première fois que ça m'arrive, hélas. À chaque pic de canicule, depuis que je consulte, les éco-anxieux me consultent, il y a depuis une dizaine d'années, depuis le pic, par exemple, de 2019, 2022, 2023, et comme cette année, les éco-anxieux viennent en nombre parce qu'ils sont inquiets par ce qui se passe sur la planète. Et donc, les années précédentes, je pouvais faire face, mais là, je peux plus.
0: Ah voilà, c'est ça, ils vous disent ça, ils vous disent, j'ai l'impression de plus y arriver.
3: En fait, ils sont très effrayés parce que l'avenir nous réserve, parce qu'ils se font des projections dans l'avenir qui sont que des projections futures. Donc le futur n'est pas arrivé et qu'on est dans le présent, tout va bien. Mais c'est vrai que ils regardent aussi en arrière les prédictions des scientifiques, et les prédictions des scientifiques il y a 50 ans disaient qu'on allait en arriver là où on en est. Et comme on en arrive là où on en est et qu'ils regardent les projections futures des scientifiques et que c'est assez noir, et que comme on n'a pas l'air de changer nos habitudes de consommation, nos modes de production et nos projections de gaz à effet de serre en atmosphère, ils sont forcément inquiets. C'est un peu comme s'ils disaient, l'humanité se tire une balle dans le pied, qu'est-ce qu'elle fait, pourquoi elle réagit

0: gagnent mal leur vie, mais en plus ils ont les prix qui augmentent à cause des denrées qui se raréfient parce que elles ne sont plus sur les étals, ça leur cause des soucis en plus. Donc il y a des peurs qui se réveillent, et puis des peurs donc de choses, effectivement des peurs physiques, mais des peurs non physiques, c'est-à-dire ces projections dans l'avenir qui sont des idées noires, hein,
1: c'est ça.
0: Et qui des idées noires qui peuvent aller jusqu'à les pousser à se dire à quoi bon continuer à vivre, et donc pour certains c'est des tentatives de suicide. Et puis bien sûr il y a d'autres symptômes encore, hein, c'est l'isolement, parce qu'ils sont inquiets, et donc ils essayent d'alerter les autres, en disant mais vous vous rendez compte qu'est-ce qu'on est en train de faire comme bêtise, arrêtez de prendre l'avion, arrêtez de prendre votre voiture, c'est en train de foutre le système en l'air. Alors du coup les autres qui ont pas envie d'entendre ces choses-là, parce que c'est pas agréable de s'entendre critiquer
1: Et du coup,
0: et puis de se dire mais comment je vais remettre en cause mon mode de fonctionnement, effectivement ça les isole.
1: Oh là là.
2: Et alors qu'est-ce que vous leur dites aux éco-anxieux, vous les rassurez?
0: Alors, il y a tout un travail psychothérapeutique à faire, parce que ceux-là viennent me voir quand ils sont arrivés à un niveau d'intensité d'anxiété fort et qui est effectivement menaçant pour leur santé mentale. Donc, c'est comme n'importe quelle détresse psychologique. Il faut retrouver la paix intérieure. Et pour ça, il faut déjà limiter les informations négatives.
1: Ah oui.
0: C'est pas la peine d'entendre 10 fois la même information négative, hein, comme on l'entend souvent dans les chaînes d'information qui font tourner en boucle les infos. Une fois, ça suffit. Une fois, ça suffit. Et il y a un autre truc important à faire, c'est de contrebalancer les informations négatives par des informations positives.
3: Parce qu'il
1: existe. C'est ce qu'on fait ici.
0: Voilà, et ça, c'est chouette. Il faut vous écouter.
1: Exactement.
0: Parce qu'effectivement, les informations positives sont très importantes pour le bon moral et pour la bonne santé physique.
1: Vous me le promettez, vous le direz à vos patients. Écoutez ici tout le temps, entre midi et 13h30 le week-end. T'imagines, qu'est-ce que vous dites, docteur?
0: Je vous le promets.
1: Très bien. Et dites-moi, Pierre-Éric, ça touche toutes les tranches d'âge.
2: Oui,
1: parce qu'on dit souvent que les vieux, ils s'en foutent un peu.
2: Ou genre, plus les hommes, plus les femmes.
0: Ouais, c'est un peu vrai. C'est un peu vrai, malheureusement.
1: Oh là là.
0: Alors, vous êtes le premier un peu à me dire ça, parce que c'est souvent plutôt le mythe du jeune éco-anxieux désœuvré.
1: Ouais.
0: Et ce serait que les jeunes, plus on serait jeune, plus on serait éco-anxieux. C'est un peu vrai, mais c'est pas totalement vrai. En fait, c'est pas significatif, c'est-à-dire qu'il n'y a pas de différence significative d'une tranche d'âge à l'autre, c'est-à-dire que les 15-24 ans sont peut-être un peu plus éco-anxieux, mais pas significativement plus éco-anxieux que les 50 ans, pardon, c'est les 50-64 ans qui sont les plus éco-anxieux.
2: C'est plus les femmes?
0: C'est plus les hommes, mais on vient de lancer une étude cet été les choses montrent que la différence entre les hommes et les femmes se sont atténuées. Hein.
1: Atténuée.
0: Il y a vraiment plus trop de différence entre les hommes et les femmes, même si les femmes le sont un petit peu plus que les hommes.
1: 48% des Français ont été très angoissés cet été pour leur santé ou pour la santé de leurs proches. 56% ont souffert de troubles du sommeil. 43% ont dû annuler des activités extérieures. D'autres ont eu des difficultés à travailler. Plein de problèmes de santé comme ça, légers. Bon, c'est une vraie réalité, Pierre-Éric. Et non, vous allez avoir des clients pour les 50 prochaines années, apparemment. Hein.
0: Ouais, alors c'est dommage, incroyable. Je pars à la retraite bientôt, mais je vais être obligé de travailler après.
1: Incroyable, voilà. Donc c'est l'éco-anxiété. Merci infiniment d'être passé nous voir, Pierre-Éric Sutter, donc directeur de l'Observatoire de l'éco-anxiété, qui va donc avoir plein de boulot pour les prochaines années. Allez, n'oubliez pas, 13h, mes amis. Le samedi, c'est Youpi la vie. C'est vous et vous seul qui ferez la dernière demi-heure de l'émission. C'est nouveau, on vous donne les clés de cette radio parce que vous écoutez, c'est très important. Donc on va le faire à partir de 13h. Si vous voulez réagir là-dessus sur l'éco-anxiété, est-ce que ça vous inquiète le changement climatique? On en parle ensemble à partir de 13h. On parle de quoi avec toi, mon Nicolas, dans un instant?
2: Eh bien, pour cette première, on va rendre un hommage à une grosse tête.
1: Merci, c'est moi.
2: Non,
1: vous êtes très attention.
2: Non, maintenant vous avez une petite tête. Vous avez toutes petites mignonnes. On a envie de cajoler.
1: Voici One Republic, ils sont là. Il est où? Il est là. C'est qui? Il est tout seul?
2: C'est un groupe.
1: C'est un groupe.
2: Ah oui, de pop rock américain.
1: Je crois qu'on chante sur eux, on parle sur eux, je crois.
2: Je crois qu'on les dérange. Allez-y.

0: Voilà, c'est bon. C'est bon, ça suffit.
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0: Ah, bah regardez, 12h50. Quand il y en a mal,
3: il y a Malabeuf.
0: Nicolas Malabeuf, notre enfant de la télé. Alors, mon Nicolas.
4: Eh bien, cette semaine, Philippe Bouvard nous a quittés à l'âge de 96 ans. L'homme aux 18 000 émissions radio, 6 000 émissions télé, 30 000 chroniques et 69 livres. Bon courage à nous pour faire pareil. Bouvard démarre donc au Figaro en 1953 en tant que coursier cycliste. Et petit à petit, il va gravir les échelons au culot. Bouvard avait repéré que le patron du Figaro allait soulager sa vessie chaque matin à 11h. Donc, pendant des mois, Bouvard allait à l'urinoir à 7h. Là, et à force, le patron le repère et c'est comme ça qu'il décroche un job au Figaro, comme quoi le culot, ça marche. Puis sa première télé, c'était en 1958, alors qu'il lançait un concours de sosie face à la présentatrice Michèle Arnaud.
5: Il s'appelle Philippe Bouvard. Et alors, la première fois où je l'ai vu, je me suis dit qu'on laissait vraiment les enfants sortir très tard le soir. Alors maintenant, j'ai des renseignements plus amples. Je sais qu'il est majeur, même un peu plus. Je sais qu'il est marié, qu'il a même, il a même un enfant.
4: Bouvard, un homme de radio, mais aussi de télé, dans ses émissions, son ton incisif ne plaisait pas à tout le monde, comme Enrico Macias qui lui faisait savoir.
6: Est-ce que vous permettez que l'auteur de la merguez dans le couscous pose des questions à l'oursin dans le caviar?
7: Allez-y,
6: je suis prêt. Vous aussi, vous faites des livres. À chaque fois, vous nous dites les droits d'auteur, les droits d'auteur, les droits d'auteur. Et vous aussi, chacun, le soleil il se lève pour tout le monde. Pour vous comme pour nous, à chaque fois, vous nous critiquez, vous nous critiquez.
7: Ah, je ne vous critique pas, je m'informe. Et comme on vous aime bien, dans la mesure où vous jouissez d'une certaine prospérité, nous nous réjouissons.
6: Ça, c'est vrai, parce que de temps en temps, vous lancez des pics comme ça. Mais en ce qui me concerne, vous finissez toujours par un mot doux, mon frère. Bon, alors, c'est très bien. En même temps, vous les avez placés, vos trucs.
4: Et alors, parfois, ça a même valu à Bouvard quelques déconvenues. Un jour, il est à une terrasse de restaurant quand arrive la comédienne Michèle Mercier. Sauf que la veille, il avait écrit un papier sur elle en disant qu'elle n'avait rien dans la tête. Et donc là, en le voyant, elle lui donne une grosse gifle. Il avait reçu une grosse baffe de sa part. Et alors, dans l'émission samedi soir, certains s'en souviennent peut-être, c'était sur Antenne 2, Bouvard avait reçu le gourou Raël qui lui racontait avoir dîné avec des personnes très haut placées.
8: Alors, vous débarquez donc sur une autre planète.
9: Oui. En arrivant, c'est un paysage paradisiaque. J'ai vu, par exemple, des petits écureuils avec des têtes d'ours.
8: Je pense à ce repas que vous avez pris avec des gens très connus, vraiment, c'était le gratin. Qu'est-ce qu'il y avait à table?
9: En face de moi, il y avait Jésus. À sa gauche, il y avait Bouddha, il y avait Moïse, il y avait Mahomet, enfin tous les grands prophètes.
8: C'est pas un dîner d'anciens zouaves, hein. c'est quelque chose d'assez extraordinaire. Comment vous avez vu que c'était Bouddha?
9: On me l'a présenté.
8: Tiens, voilà du Bouddha.
3: C'est poli.
4: Oui, c'est récurrent. Et alors, sa plus grande fierté en télé, le théâtre de Bouvard, où il a déniché un bon nombre de talents. L'émission dure 4 saisons jusqu'en 85, avec une dernière en chanson.
10: Ah, je n'ai plus rien à vous apprendre, puisqu'on vient de vous donner la nouvelle. Bon, n'exagérons rien, ça n'est pas terrible, ça n'est pas dramatique, mais c'est un peu triste pour nous. Et peut-être pour vous, puisque c'est ce soir notre dernier rendez-vous.
11: Caché par ma corbeille,
4: c'est lui qui chante.
11: Mes chers neveux, je vous envie un peu. Quand je chante en soliste, vous savez, c'est pas triste. Profitez-en bien, ce sera la dernière fois.
4: Et oui, la première et dernière fois où Bouvard a chanté à la télé. Et le petit potin, dommage. Philippe Bouvard a été renvoyé 7 fois du lycée. Il a raté son bac 3 fois. Comme quoi, on peut réussir dans la vie. Et quelle vie! Merci, monsieur Bouvard.
0: Merci, mon Nicolas, pour ce bel hommage à cet homme de radio. Et on embrasse la radio d'en face.
4: Évidemment.
0: On est concurrents, mais néanmoins amis.
4: On est tous amis.
0: Évidemment. Est-ce que vous connaissez le service Cyclades?
4: Ah non.
0: Tant mieux, parce qu'on en parle juste après ça.

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1: De retour ici, c'est Willy vient déjeuner chez vous. On passe à table tous ensemble le samedi et le dimanche en direct entre midi et 13h30. Ah. Alors vite, ce sont les 5 dernières minutes avant le journal.
2: Alors
1: place à la bonne initiative, à la bonne idée du samedi. Vous allez écouter bien. Bonjour Antoine Saint-Oyant.
3: Bonjour Willy.
1: Bienvenue ici mon cher Antoine, vous êtes le directeur général adjoint de la Caisse des dépôts et consignations. Et donc avec vous ce midi, là on a 5 minutes, on va parler d'un service public qui peut rapporter de l'argent. Écoutez-moi bien tous, hein, qui peut vous rapporter de l'argent, c'est le système Cyclades. Alors pour qu'on comprenne bien mon cher Antoine, on va y aller étape par étape en simplifiant bien parce que vous savez à quel point je suis un grand crétin. Alors déjà, petit crétin, déjà vous êtes chargé de centraliser l'argent non réclamé d'assurance vie ou d'épargne salariale oubliée. C'est bien ça, mon cher Antoine ?
3: Oui, tout à fait. Alors, le système, effectivement, Cyclades, c'est le système qui permet aux Français et aux Françaises de rechercher et retrouver de l'argent qui aurait été oublié sur de l'assurance vie, comme vous le dites, de l'épargne salariale, mais aussi des comptes bancaires, des livrets A, des livrets de développement durable. Donc, en fait, tout type de produits financiers d'épargne qui auraient été oubliés à un moment.
1: Et ça représente de grosses sommes, hein.
3: Oui, tout à fait. C'est des sommes importantes qui, en fait, après 10 ans d'inactivité de ces comptes ou de ces contrats, sont transférées à la Caisse des dépôts en vertu d'une loi, la loi Eckert de 2014. Cet argent est transféré et centralisé à la Caisse des dépôts, qui ensuite est chargée de pouvoir les restituer à la demande aux Français et aux Françaises qui feraient une recherche.
1: Voilà, et donc cette recherche, on peut tous la faire, tous. Hein. Donc pour ça, il suffit d'aller donc sur le service Cyclades, regardez les deux là, ils y vont déjà, C-I-C-L-A-D-E, c'est ouvert vraiment à tous. Alors expliquez-nous comment ça marche, Cyclades.
3: Alors, effectivement, c'est cyclades.fr, donc c'est très simple à trouver. Et donc là, il suffit d'aller sur ce site, de rentrer son nom, sa date de naissance.
1: C'est très simple, c'est gratuit, donc nom, prénom, date de naissance, pardon, excusez-moi Antoine, je vous ai coupé.
3: C'est totalement gratuit et accessible à tous. Accessible d'ailleurs, on peut le faire pour soi-même ou on peut le faire à l'occasion de succession d'ailleurs, je le précise, hein. On peut le faire pour retrouver de l'argent à l'occasion de succession. Donc, mais imaginons que ce soit pour soi-même, on y va pour soi-même, on rentre ses informations et à ce moment-là, la plateforme examine s'il y a une concordance entre les informations qu'on a rentrées et des informations qui auraient été transmises par des banques, des compagnies d'assurance. Et si c'est le cas, à ce moment-là, on en est informé. On ouvre un compte, on complète, on fait des vérifications et on peut récupérer l'argent qu'on a oublié.
1: Et on peut avoir de très bonnes surprises, hein, parce que je crois qu'il y a eu, par exemple en 2025, 200 000 demandes de restitution ont été enregistrées, 174 000 paiements effectués. C'est quoi la moyenne par dossier à peu près ?
3: La moyenne par dossier, c'est 900 euros.
1: Il y
3: a un grand écart. Hein. Il y a des dossiers, des retours qui sont évidemment quelques
1: millions
3: d'euros, mais il y en a qui sont beaucoup plus importants.
1: Ah non, mais
3: au total, en 2025, c'est 164 millions d'euros qui ont été restitués.
1: C'est énorme, c'est
3: énorme. Et depuis la création du service, il y a 10 ans, c'est 1,2 milliard d'euros qui ont été restitués. Donc effectivement, c'est des sommes importantes et évidemment c'est rapide et ça peut être
1: la plus grosse somme restituée, 2,3 millions d'euros. Vous voyez, donc c'est pas mal. Donc vous nous rappelez le site, mon cher Antoine, comme ça au moins que tout le monde note bien.
3: Cyclades.fr, c'est un site de la Banque des Territoires qui est.
1: Donc c'est sérieux les amis. Franchement, allez-y tous. Tout le monde va y aller.
2: Moi, je fais la recherche maintenant.
1: Regardez, il y a Fabien Imo en train de dire qu'il va être millionnaire. S'il se barre dans 2 minutes, c'est que Fabien Imo est millionnaire.
2: On sera plus que deux.
1: Bon bah merci beaucoup mon cher Antoine. Antoine Saint-Oyant, directeur général adjoint de la Caisse des dépôts et consignations, lancé donc une recherche Cyclades. Peut vous rapporter gros, mes amis, et c'est pas de l'arnaque.
2: Pour l'instant, je reste.
1: Bon, pour l'instant. tant mieux. Je suis ravi que tu ne sois pas riche. Allez, dans un instant, mes amis, le samedi, c'est Youpi la vie. C'est vous qui allez faire la dernière émission, la dernière demi-heure de cette émission. Notez bien 0810 055 056. 30 minutes de libre antenne, et lorsque vous passez à l'antenne, vous repartirez avec quoi, mon cher Nicolas ?
2: Un séjour Bellambra est à la clé. Il vaut 2000 euros, donc appelez-nous.
1: Et donc appelez-nous 0810 055. 55 056, on démarre ça là dans 5 minutes.
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1: Merci d'être avec nous. Partons gaiement vers la troisième demi-heure de votre grand talk show du samedi en direct avec votre tribu, Nicolas Malabeuf, notre enfant de la télé.
2: Rebonjour tout le monde.
1: Fabien et moi, notre geek. Ouais.
2: Bonjour.
1: Rebonjour. Et surtout,
2: c'est l'école des fans. Ouais, ouais. On s'applaudit.
1: Et surtout, surtout avec vous tous, mes amis, puisque dorénavant, le samedi, c'est Youpi la vie. Voilà, pendant 30 minutes, on vous donne les clés de cette émission. C'est la libre antenne du week-end plus que jamais. ICI, c'est votre radio. Alors, appelez-nous pour réagir sur les thèmes du jour, la fin des portables au collège et lycée. Qu'en pensez-vous? Êtes-vous inquiet du dérèglement climatique? Si vous voulez essayer de nous donner les youpis, vos bons moments de la semaine, la personne que vous avez rencontrée, l'association que vous voulez mettre en avant, si vous bossez, venez nous dire un petit peu le boulot que vous faites, si vous êtes sur la route. Bref, c'est ce que vous voulez. C'est vraiment votre émission. 0810 055 056 pour nous joindre. Il y a le groupe Facebook.
2: Oui, le groupe Facebook, c'est Youpi la vie avec Willy Rovelli, c'est gratuit.
1: Évidemment,
2: bien sûr.
1: C'est gratuit. Puis il y a aussi un WhatsApp.
2: Oui, c'est nouveau.
1: C'est quoi ça alors, le
2: à
1: WhatsApp?
2: À tout moment, vous pouvez nous envoyer des messages, des photos, des vocaux sur WhatsApp.
1: Des vocaux.
2: Ah ouais, carrément. Et le numéro ne change pas.
1: D'accord.
2: C'est toujours 0810 055 056.
1: Mais par WhatsApp.
2: Vous vous connectez sur WhatsApp et on reçoit en direct vos messages dans le studio sur nos écrans.
1: Eh ben, j'ai trop hâte de voir ça. Les amis, vous savez quoi? Eh bien, place à notre premier Youpi.
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1: J'adore cette jingle. Le samedi, c'est Youpi la vie sur votre radio. Et celui qui va démarrer ce nouveau rendez-vous, c'est Dorian. Bonjour Dorian.
9: Bonjour Willy, comment ça va?
1: Et toi, comment tu vas mon Dorian?
9: Ben ça va, j'ai passé un bel été à t'écouter tous les week-ends, tu vois.
2: Voilà,
1: un fidèle de l'émission.
9: Tout à fait, ouais. Et là, c'est la rentrée qui va approcher.
1: Voilà, tu es parti toi cet été un petit peu en vacances mon bébé?
9: Oui, on est parti un petit peu au bord de la mer, ouais. Du côté de la Grande Motte.
1: La Grande Motte, elle est mieux que la Petite Motte.
9: C'est différent.
2: C'est pas pareil.
1: Qu'est-ce qu'il y a de différent dans les deux mottes? C'est quoi alors la différence entre les deux mottes? Je connais pas bien le coin là-bas. Faudrait que j'y aille. C'est joli la Grande Motte.
9: Oui, c'est très bien, ouais. C'est joli, ouais.
1: Ouais. Est-ce qu'il y a Florent Motte qui chante à la Grande Motte? Non, voilà, comme ça c'est facile.
2: C'est vrai, on a tout fait, je crois.
1: Je crois que c'est bon. On va pouvoir passer la suite. T'as vu, Dorian a trouvé ça nul et le feu. Ouais, c'est bon.
2: C'est bon, allez.
1: Ça va, c'est bon.
9: T'as eu fait mieux.
1: Oh non. C'est rare que je fasse.
2: Je suis pas sûr que donner 30 minutes en plus, c'était une bonne idée.
1: Ah oui. C'est vrai que les patrons, là, ils écoutent.
2: Ils regrettent une demi-heure pour ça. Faut pas être la Grande Motte.
1: Une demi-heure pour la Grande Motte et Florent Motte, je suis pas sûr.
2: Je suis pas sûr non plus, mais.
1: Dorian, tu voulais réagir sur quoi alors? Tu voulais nous dire quoi?
9: C'était pour te demander un petit service.
2: Si c'est de l'argent, oublie.
10: Alors là,
1: si c'est payant,
2: raccroche vite.
1: C'est payant, c'est non. Vas-y, c'est quoi le service, mon Dorian?
9: Non, en fait, le petit service, c'est que alors moi, je suis pas du tout fan de peinture. Et en fait, mon fils va avoir 8 ans, du coup, et il voudrait qu'on lui repeigne sa chambre.
2: Ah. Alors, tu veux c'est pas Valérie D'Amido. Hein.
1: Ah oui, tu t'es trompé. Tu là, crois c'est... que c'est Denko aussi.
2: C'est pas le Maroufleur.
9: Non, mais tu vois, moi, le petit garçon, du coup, il voudrait avoir un peu des stickers, un peu des, voilà, des trucs un peu originaux, tu vois.
1: Et,
9: ouais.
1: Donc, tu veux que tu je cherche comment idées. C'est quoi,
9: Eh ben, je sais pas. Alors, est-ce que tu serais d'accord pour te déplacer, pour faire la peinture ou pas déjà?
1: Oh, bah, si tu veux.
9: Comme on dit, t'es un expert en peinture.
1: Si tu veux que je te massacre la maison, je peux.
2: Il faut une grande échelle. Parce que là, il va faire les plaintes. Hein.
1: Moi, j'arrive au niveau des plaintes, mais ça va être vite chiant pour toi. Mais
2: tu habites où, là?
9: Moi, je suis à Montélimar.
1: À Montélimar.
2: Ah oui, c'est pas à côté.
9: Oui, c'est pas à côté. Ou quand tu pars en vacances dans le sud, ou quand tu vas voir Mama Rovelli, par exemple, hop, tu fais un petit crochet par Montélimar, et voilà.
1: Ouais. Bah écoute, c'est pas con. Hein.
2: Pourquoi pas,
9: oui,
1: il a des idées, quand même, de ce qu'il veut comme déco.
2: De couleurs.
9: Ouais, il veut un peu des personnages du Disney, il veut un peu des voitures, des trucs comme ça, le truc vraiment garçon, tu vois.
1: Ouais.
9: C'est de la peinture, mais un peu des graphes aussi, tu vois, un petit peu.
1: D'accord, un truc un peu déstructuré, quoi, un truc un
9: voilà,
1: peu. Bon, écoute, je peux essayer de te faire un petit pâté, un petit truc rapide. Ça, je peux faire ça.
9: Oui.
1: Allez. Pourquoi pas? Donc tu n'as qu'un enfant, mon Dorian, que je sache un petit peu ce qu'il y a à faire.
9: Non, j'ai une fille aussi qui a 2 ans. Ouais.
1: Et qu'est-ce qu'elle veut? Elle a que 2 ans, elle.
9: Non, 12.
1: Qu'est-ce qu'elle veut, la petite? Alors dis-moi, t'entends que j'y suis.
2: Sa chambre.
1: La peinture.
9: Non, sa chambre a été refaite il n'y a pas très longtemps, du coup.
1: Petit peu de bricolage.
9: Non, elle veut.
1: Il y a un meuble à monter, un meuble qui traîne, un truc.
9: Ah oui, par contre, oui, un meuble à monter, ouais.
1: Bah écoute, je viendrai tout faire. Bah écoute, je suis ravie de cette nouvelle séquence. Je pense qu'on va vite arrêter. Si tout le monde me demande des services. C'est pas une bonne idée.
9: Alors, je pense que sur la journée, c'est faisable. Hein. Si tu viens le samedi ici et le dimanche chez Mama Rovelli, c'est bon.
1: Allez, c'est noté, mon cher Dorian.
9: Bon.
1: Merci beaucoup, c'est adorable. Merci. En tout cas, merci pour ta fidélité. Hein.
9: Merci, je t'en prie, avec plaisir.
1: Alors, attends, tu nous donnes les deux prénoms des enfants, pardon, mon chéri, parce que j'ai pas entendu. Le fiston, il s'appelle ?
9: Oui, Léo.
1: Léo. Et la chérie, elle s'appelle ?
9: Elisa.
1: Bon, Elisa et Léo. Je te promets pas de passer pour la peinture, mais je vais t'envoyer un petit truc pour tes deux enfants, là, d'accord ?
9: Oh, c'est gentil, ouais.
1: Ouais, c'est normal, mon Dorian. Merci infiniment.
9: Je suis inscrit pour les vacances, de toute façon.
1: Oui, il a pas perdu le nord, lui.
2: Et on t'inscrit au tirage au sort du séjour Bellambra, en plus de la chambre repeinte.
1: Voilà, le séjour.
9: En plus,
1: le tirage, ça sera demain vers 13h25. D'accord, mon cher Dorian. Merci beaucoup pour ta fidélité. Hein. Tu aimes bien cette radio? Tu aimes bien ici? Oui. Hein.
9: Oui.
1: Oui.
9: Ah oui.
2: Cache ta joie.
9: Oui, bien sûr.
1: Dis-le que tu adores cette radio. Voilà, dis-le.
9: J'adore.
1: Mais voilà, c'est mieux. Merci, mon Dorian.
2: C'est naturel.
1: Passe un bon week-end. Merci infiniment. Bah voilà, mes amis. Et Dorian, il a donné le ton.
2: Franchement, si vous avez d'autres services, appelez-nous.
1: Non.
2: C'est pas Monsieur Bricolage. Hein, c'est...
1: Non. C'est pas une succursale de Castorama. Se calmer. Mais en tout cas, voilà. Dorian a donné le ton. T'as vu où vous venez.
2: On déconne.
1: Voilà, vous racontez ce que vous voulez.
2: La parole est libre, en tout cas.
1: La parole est libre.
2: On ne censure rien.
1: Non. Et puis, si vous voulez aussi réagir sur les thèmes qu'on a développés aujourd'hui, hein, la fin des portables au lycée, est-ce que vous êtes inquiet du dérèglement climatique, 0810 055 056, et aussi donc ce WhatsApp.
2: Sur le WhatsApp, ça, et premier bien, message de Christelle, ça vient d'arriver, jour de fête aujourd'hui, je suis à la retraite depuis dimanche dernier, j'étais infirmière.
1: Ah,
2: et à la fois qu'on l'appelle.
1: Avec... Bah ça, c'est un youpi, ça.
2: Un beau youpi, merci Christelle.
1: Voilà.
2: Donc alors, le numéro, c'est le même, hein, pour nous envoyer des messages sur WhatsApp, c'est 0810 055 056.
1: Merci mes amis, allez, on prend un prochain appel dans quelques petites secondes. D'abord, on va écouter Dalida, tiens, avec Besame Mucho.
2: C'est un ordre.

0: C'était très bien, c'est toujours très bien, Dalida, sur votre radio ici.
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0: J'adore ce jingle. Le samedi, effectivement, dorénavant, le samedi, c'est Youpi la vie. C'est vous qui faites l'émission, la dernière demi-heure, entre 13h et 13h30, le samedi et le dimanche, on vous donne les clés de la radio. Voilà, c'est, vous en faites ce que vous voulez, parce que nous, sans vous, on n'est rien, et je trouve que c'est très important de vous entendre, même si c'est pour faire un petit coucou. C'est très bien, parce que vous, on est ensemble, c'est la grande famille, ici, tous les week-ends. Sarah est avec nous, ça va ma Sarah?
3: Bonjour Willy.
0: Bonjour ma Sarah, tu vas bien?
3: Ça va.
4: Bon, tu... Bonjour Willy.
0: Bonjour, oh, tu veux bleu. Comment s'appellent les petites choupinoutes?
3: Eh ben, il y a Lilia et il y a Louis.
0: Lilia et Louis, quel âge
3: Lilia.
0: Ils ont? Lilia et Louis, quel âge ils ont?
3: Eh ben, Lilia a 6 ans et demi, ouais. Et Louis, il a 11 ans.
0: 11 ans, très bien, 6 ans. Lequel des deux tu préfères entre Lilia et Louis?
5: Un sourire.
3: Les deux.
0: Ah, les deux, il n'y a pas de préférence, hein. C'est comme ça.
3: Non.
0: Et Sarah, dis-moi, je vais te poser une question qui est toute bête, d'accord, mais je vais l'assumer. Quand tu as eu Louis, quand Louis est arrivé, d'accord, c'est le plus grand, hein,
3: oui.
0: Comment je peux te poser la question? Mais elle est sérieuse, hein, tu verras. Est-ce que tu as... Tu sais, on dit que quand on a un enfant, et Fabien va me le confirmer parce qu'il est papa, de quel âge il a maintenant, Loïs?
5: 4 ans.
0: Que tout est bouleversé dans sa vie, que c'est un bouleversement total, c'est vrai ça?
3: Oui, c'est vrai.
0: Ça change du tout au tout.
3: On vit plus pareil, on vit différemment, mais après c'est sympa. Hein.
0: Ouais. C'est que sympa. On sent que Sarah le voilà quoi.
3: Non.
5: Vivement la rentrée.
3: Alors là oui, vivement la rentrée.
0: Ah, voilà.
5: Je suis d'accord là.
0: Voilà, il fallait creuser un peu. T'as vu entre parents, ils se comprennent entre parents. Et c'est vrai parce qu'il a fallu les occuper pendant 2 mois quoi. Ouais, c'est ça le truc. Hein.
3: Bah, c'est ça.
0: Ah voilà. Donc là, soulagement. Et du coup, ma Sarah, c'est très bien, mon Fabien. Tu nous as donné une jolie perche puisque tu parlais de la rentrée scolaire. Tu voulais réagir justement sur la fin des portables, c'est ça?
3: Alors, la fin des portables, pas forcément la fin, mais du coup, pas donner tout de suite les téléphones aux enfants.
0: Ah, voilà, très bien. D'accord, toi tu dis, voilà, il faut qu'on attende un petit peu avant de leur donner un téléphone. Le Louis, il l'a pas déjà à 11 ans quand même.
3: Ah bah non, il n'y a pas. Même si des fois il pose la question, c'est non.
0: Ah ouais, il t'a déjà demandé? Il t'a déjà posé la question? Non.
3: Oui, il a déjà commencé à demander, il va rentrer au collège, alors du coup, il questionne, quoi, il tente.
0: Ah ouais, et donc toi tu vas essayer d'attendre jusqu'à quel âge?
5: Souvent, c'est le collège.
3: J'aimerais bien, fin du collège, ce serait bien.
0: Ouais, fin du collège. Fin du collège.
3: Pour l'instant, du coup, on a pris une petite alternative. On lui a pris une montre connectée où nous, on rentre les contacts dedans. On peut
0: gérer
3: quand est-ce qu'il s'en sert et tout. Ah. Donc, il peut l'emmener au collège, par exemple. Il n'aura que l'heure. Et puis, quand il sortira du collège, il pourra appeler si besoin ou des choses comme ça.
0: Ah, ça, c'est pas mal.
5: Ça, c'est bien, ouais.
0: Ça, c'est une bonne idée, ouais. Ça. Très bien, Sarah, dis donc. Qui a eu cette idée? C'est pas toi, c'est pas possible. Non, mais c'est bien. Franchement, c'est une très belle idée, Sarah. L'IA, elle va attendre un peu, 6 ans. Bon, voilà.
3: Mais, oui, elle va attendre un petit peu quand même.
0: Et dis-moi, est-ce que de temps en temps, toi, tu es le genre de maman, quand tu sais, pour les occuper un peu, tu dis, allez, prends le portable et tais-toi. Tu fais ça pour t'en débarrasser un peu?
3: Non. Non, et puis il réclame pas, donc après, voilà, on a toujours des crayons de couleur dans le sac ou des jeux de société, enfin des petits trucs qu'on peut emmener. Voilà,
5: ouais, un petit dessin animé, quand même, de temps en temps.
0: Non, mais à la télé.
3: Quand il y a plusieurs enfants, c'est là de tout le monde devant la télé. Alors, du coup, c'est toujours compliqué de choisir un film, hein, mais voilà, c'est tout comme nous à l'époque, en fait.
0: Exactement.
5: C'est ça.
0: Exactement, ma Sarah.
3: Et puis voilà.
0: Non, mais en tout cas, on voit que ça te préoccupe un peu. Voilà, ça t'inquiète un peu. Tu te dis le plus tard possible devant le portable.
3: Oui, après, voilà, aussi, on ne peut pas non plus leur dire non. Donc, on accompagne, en fait, on fait avec eux, on leur montre aussi, parce que sinon, après, ça peut être compliqué pour eux.
0: Bravo.
3: Et puis, avec les autres enfants, mais on accompagne, et puis on fait avec eux, et puis voilà.
0: Et bravo, ma Sarah.
3: On prévient les dangers, quand même.
0: Bravo, ma Sarah. Une mère, tu vois, qui fait attention à ses enfants, ça fait du bien. Merci, ma Sarah. Est-ce que tu veux être sélectionnée ou pas pour le séjour, ou tu t'en fiches, Sarah?
3: Je pense que oui, et je pense qu'il y en a deux qui seraient contents aussi.
5: Grâce à Mélambra, peut-être, le tirage au sort, c'est demain à 13h25.
0: Voilà, tu verras, le séjour est super. Un séjour 2000 euros, hein.
5: 2000 euros.
3: Oui, c'est bien.
0: C'est pas mal, quand même. Merci, ma Sarah, d'être passée nous voir.
4: nous avons reçu un nouvel, enfin nous avons beaucoup de messages sur WhatsApp, mais Yannick nous a envoyé bonjour Willy,
0: bonjour.
4: Un petit coucou de champagne pour ta nouvelle émission allongée. Tu peux passer en champagne quand tu veux,
0: avec plaisir.
4: Même si tu ne bois pas d'alcool, non. Nous saurons te recevoir.
0: Ah, bah, c'est gentil.
4: On boit pour vous.
5: Merci Nicolas.
0: Oui, les deux vous videz les caves, il n'y a pas de souci. Sarah, merci beaucoup. On t'embrasse très fort et tu embrasses Lia et Louis. D'accord, ma Sarah, très très vite. Tiens, petit jingle et on prend quelqu'un d'autre.
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4: Il y a plein d'appels. Hein.
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5: Mais oui, c'est Youpi la vie.
0: Qui est là? C'est qui? Allô?
6: C'est moi.
0: C'est toi? Bah, tant mieux.
5: C'est nous.
0: C'est comment ton prénom, toi?
6: Lucie.
0: Ah, Lucie. Comment tu vas, ma Lucie?
6: Ça va.
0: Bon, tu nous appelles d'où, Lucie?
6: De Flunch.
0: De Flunch? Dis-moi, Flunch, c'est une ville en Moselle? C'est où Flunch? Dans quel Flunch tu es, ma Lucie?
6: Au Flunch de Balaruc.
0: Ah oui, quand même, Flunch, ah, c'est pas mal. Hein. Et t'as commandé, t'as pris un plateau?
4: Oui,
0: un plateau avec les frites.
4: Les frites à volonté, les nuggets aussi?
0: Oui. T'as pris quoi?
6: Oui.
0: C'est quoi, t'as pris quoi là à manger là, ce midi, alors dis-nous?
6: J'ai pris un poisson pané avec de la sauce tartare.
0: Oh, c'est bien.
5: J'adore ça.
0: Oh, mais laisse tomber le poisson. Prends que la sauce, laisse tomber le poisson. Oh, bon, fait
5: le pané.
0: Donc, attends. Et il n'y a pas de légumes, il n'y a rien avec Lucie?
6: Si, j'ai pris.
0: Bah, quoi? Vas-y, dis-nous, moi je veux
6: des pâtes et des petits pois.
0: Ah, des pâtes et des petits pois.
5: Équilibré,
0: t'as dit. Oh, ben. Et tu vas à Flunch toute seule, Lucie? Oui, hein.
6: Non, je suis avec papa, mamie.
0: Oui.
6: Ma sœur, mon frère et ma tata.
0: Oui, d'accord, c'est une soirée, une sortie en famille.
5: Et vous nous écoutez chez Flunch, du coup.
0: C'est très
5: tout Flunch nous écoute.
0: Tout Flunch est avec nous. Et alors, Lucie, dis-moi, qu'est-ce que tu aimes chez Flunch? Le truc que tu adores chez Flunch et le truc que t'aimes moins. Alors, le truc que tu adores.
6: C'est difficile parce que j'aime tout.
0: Tout. C'est quoi alors?
6: Difficile.
0: Vas-y, dis-nous, mais c'est quoi? T'aimes quoi? L'ambiance, les plats, c'est quoi que tu préfères? Vas-y. Explique-nous un petit peu.
6: J'aime bien les glaces.
0: Ah, t'aimes bien les glaces. Ouais. Elle aime bien les glaces. Ouais.
4: Ça, c'est
0: les
4: un classique. Glaces.
0: Donc là, t'as pris ta glace en dessert, là?
6: Ouais.
0: Bon, très bien, Malucie. Tu voulais nous dire quelque chose en particulier ou juste faire un petit coucou?
6: Oui, j'aimerais vous dire quelque chose.
0: Alors, vas-y. Alors, on t'écoute.
6: Mon rêve, ce serait de vous rencontrer.
0: Ah, bah, ça, c'est bien. Alors, déjà, Lucie, une première chose, il faut dire tu. D'accord? Obligé. Sinon, si tu me dis vous, on se verra jamais. T'es obligé de dire tu. Donc, tu veux me voir, c'est ça?
6: Ouais.
0: Et mais tu habites où exactement? Parce que je ne vais pas faire tous les Flunchs de France pour te retrouver. Ça va être long. Tu es dans quelle ville?
6: J'habite à Margon, à côté de Rougen et Pézenas.
0: Ah oui, Pézenas. Ah, c'est beau par là-bas. Hein. Ok, très bien. Et donc, tu voudrais que je vienne et qu'on fasse quoi? Qu'on se balade? Qu'est-ce qu'on fait?
6: Je sais pas.
0: On va chez Flunch?
5: Ouais,
0: ah bah, tu sais quoi, Lucie? On va chez Flunch. Allez, je te paye un Flunch. Non, pardon, je retire. Tu me payes le Flunch.
5: Ouais, voilà, tu viens de faire les calculs et là, ça va pas, là.
0: J'ai pris mon stylo, j'ai fait merde. Non, pour 6 balles, je vais pas exagérer. Lucie, tu me payes un Flunch, d'accord?
6: Ok.
0: Et ben voilà.
4: On garde tes coordonnées.
0: Et Lucie, merci beaucoup d'être passée nous voir. On t'embrasse très fort. Tu prends bien soin de toi. T'embrasses toute la famille. Et Lucie, attention, très important, repars.
5: Un séjour chez Flunch. Un séjour bel en bras. Tu vas pouvoir prolonger tes vacances.
0: Voilà, Lucie. Peut-être qu'on te rappelle demain à la même heure, tu vois, vers 13h25. D'accord, Lucie, on t'embrasse très, très fort. Merci d'être passée, ma Lucie. Merci. Et bon appétit chez Flunch. Oh, on va fluncher. Oh, mais j'adore ce moment-là, franchement.
4: C'est
0: hein.
4: convivial, c'est familial.
0: Ah, mais moi, j'aime trop vous entendre. 0810 055 056. Tiens, appelez-nous. Peut-être qu'on va prendre quelqu'un dans quelques petites. On va écouter les quenelles. Les quenelles. Tiens, écoutons les quenelles. Avec 74-75. Bon, c'est en anglais, vous avez compris. A tout de suite, mes amis. Le samedi, c'est Youpi la vie.

0: C'était très beau, c'était les Connells.
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0: Ah ben j'adore, j'adore ça. 13h, 13h30, le samedi, le dimanche, et youpi la vie. C'est quoi le slogan Flunch, Nicolas?
3: C'est ICI, c'est permis. Ça pourrait être le nom.
0: Ils nous ont copié. Le slogan de Flunch, c'est ICI, c'est permis. Non, c'est dingue. On termine cette demi-heure avec qui? Annie, ça va, Annie?
4: Oui, ça va très bien, merci beaucoup.
0: Oh, Annie,
4: et je vous adore.
0: Oh, bon, nous aussi, on t'adore, Annie. Tu nous appelles d'où, Annie?
4: Je vous appelle d'une petite ville entre Aix et Marseille qui s'appelle Septaime-les-Vallons.
0: Oh, ah, oui, bah c'est magnifique, Septaime-les-Vallons. Hein. Tu voulais nous faire un petit coucou, Annie?
4: Ben, je voulais vous développer un petit sujet, mais bon.
0: Vas-y, tu voulais parler de quoi?
4: Ah ben, je voulais parler du courage des pompiers et de les remercier mille fois parce que.
0: Tu sais ce qu'on va faire, Annie? Comme c'est aujourd'hui, c'était la première, et qu'on t'adore. Annie, tu sais quoi? On peut te rappeler demain à 13h?
4: Demain, 13h, ouais.
0: Qu'est-ce qu'il dit?
4: Cher Willy,
0: oui.
4: Un grand merci. Demain, 13h, je marque dans mon carnet.
3: On te rappelle.
0: Demain, nous, on te rappelle, nous, à 13h05 demain, d'accord?
4: Et le monsieur qui est l'hyper-anxiété, là, j'ai des trucs de science à lui lire.
0: Eh ben, tu sais quoi? On en parle tout ça demain, d'accord? On te rappelle.
4: Un gros bisou.
0: Ciao, ciao. Elle est déjà partie, Annie, on te rappelle demain à 13h05, d'accord? Parce qu'on n'a pas envie de. Attends, si on doit dire au revoir, coucou aux pompiers, c'est normal qu'on prenne le temps de le faire, donc on le fera demain. Merci. Disons, c'était trop bien.
5: Ça passe trop vite.
0: Franchement, quel bonheur. C'est déjà fini, mais
3: on
0: en a marre.
3: Là, c'est là-bas.
0: Eh, franchement,
3: on vient d'arriver. Et on repart.
0: Plus c'est long, plus c'est court. Je comprends rien à ce système.
3: Faudrait 2 heures.
0: Il y en a marre. Merci infiniment, mes amis. Merci de votre fidélité. Le One Man Show, heureux. On repart sur les routes. Le 18 septembre.
3: À Frémin-Merlebach, c'est en Moselle.
0: Voilà, 18 septembre à Frémin-Merlebach en Moselle et le 19 septembre à Troyes.
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1: Bonjour à tous, je suis ravie de vous retrouver pour une nouvelle saison de votre émission cinéma. Ça tourne, c'est désormais tous les samedis et tous les dimanches entre 13h30 et 14h, toujours pour vous révéler les secrets de fabrication du cinéma. Et ce week-end, j'ai le plaisir de recevoir l'immense comédienne Anouk Grimbert, que vous avez vue chez Jacques Audiard, mais aussi Bertrand Blier, et qui à 63 ans revient sur grand écran dans le rôle d'une médecin de banlieue sur le point de prendre sa retraite, mais qui a du mal à décrocher. La dernière patiente, c'est le titre de ce film qui sort mercredi prochain au cinéma. Nous recevrons également son réalisateur, mais d'abord, on fait le point sur l'actu cinéma.
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1: À voir en ce moment au cinéma, si vous êtes en famille, tenez, c'est parfait, le retour de Tad l'explorateur, l'archéologue le plus maladroit de la planète. C'est un formidable dessin animé déjanté, à mi-chemin si vous voulez, entre Indiana Jones et Aladdin. Depuis mercredi, Tad l'explorateur est la lampe magique, et en l'occurrence, la lampe des mille et une nuits. Vous savez, celle que l'on frotte et qui fait apparaître un génie qui réalise trois vœux. Eh bien là, c'est pareil, sauf que le génie est une femme, doublée par Chantal Latsou.
3: Vous attendiez à quoi? Un gros balèze bleu qui chante?
1: Mais pour trouver cette lampe, Tad et son équipe de bras cassés vont devoir s'infiltrer à Buckingham. Et les problèmes commencent lorsqu'une fois le génie sorti, le personnage de la momie fait le vœu de remonter le temps à l'époque où elle n'était pas une momie, mais un jeune Inca fringant à Paititi, au Pérou.
4: On peut pas retourner dans le passé.
5: Oui, oui, ça a marché. On a remonté le temps.
6: Avance et je t'embroche.
5: C'est dangereux, cette époque.
7: Cet humain devient hostile. Mode sauve qui peut, activé. Mode cri de douleur, activé. Aïe.
8: La dernière symphonie du prince héritier.
9: Pour pouvoir rentrer chez nous, il faut trouver la lampe dans ce siècle.
10: C'est donc ma lampe que vous recherchez.
8: On a réussi.
1: Toute la petite équipe est donc transportée au 15e siècle à travers l'océan Atlantique, depuis la mythique cité perdue de Paititi jusqu'à la Grèce antique, avant d'atterrir au cœur du Moyen-Orient, jusqu'à la légendaire grotte d'Ali Baba et des 40 voleurs.
11: Sésame, ouvre-toi.
1: Le voyage est spectaculaire, aussi bien au niveau visuel qu'au niveau du rythme, et un petit peu à l'instar de Shrek, les dialogues sont pétris de références que seuls les adultes comprendront, mais sans jamais laisser les enfants sur le banc de touche. C'est hyper drôle, c'est fou, c'est dépaysant. Tad l'explorateur et la lampe magique, c'est actuellement au cinéma avec les voix de Chantal Latsou, de Moziman. C'est le parfait film d'animation pour votre week-end en famille.
12: La lampe est forcément là, je le sens.
9: Une porte secrète.
8: Trois vœux.
2: Trésor, faut la frotter.
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1: Ça tourne aujourd'hui avec, vous l'entendez, justement, faire des petits sons, Anouk Grimbert et le réalisateur Rémi Bassalaire. Bonjour à tous les deux.
13: Bonjour.
14: Bonjour.
1: Rémi, c'est votre tout premier film en tant que réalisateur. Anouk Grimbert, c'est votre 32e film en tant qu'actrice. Ah, j'ai bon, compté, ah bon, sans compter les séries et les téléfilms. Et ce 32e rôle s'appelle Judith. Elle est médecin de banlieue, sur le point de partir à la retraite. Mais tiens, Anouk Grimbert, est-ce que vous pouvez nous raconter la suite de l'histoire en une phrase et on lance la bande-annonce?
13: C'est l'histoire d'une femme médecin, en effet, une médecin généraliste qui bosse en banlieue et qui va partir à la retraite. Et le dernier jour où elle doit empaqueter son cabinet et tout ça, une jeune fille arrive, très enceinte, très dans la merde. Mmh. Et pour aller vite, elle va commencer à s'en occuper parce qu'elle est en détresse physique et psychique. Et elles vont, et c'est 24 heures dans la vie de ces deux femmes qui se connaissaient pas et qui vont devenir fondamentales et essentielles l'une pour l'autre. Et c'est un film qui raconte comment deux femmes
1: s'entraident entre elles.
13: S'entraident. Et comment ça peut aller loin, loin, loin, ouais, et profond. Deux femmes qui se tendent la main.
1: Et on va y revenir, parce que ça fait beaucoup plus qu'une phrase. Mais c'est pas grave, on lance la bande-annonce tout de suite.
15: J'ai emménagé mon cabinet il y a 30 ans.
13: On envoie du monde quand on est médecin.
16: Bonjour, c'est pour une consultation.
13: Je suis désolée, le cabinet est fermé.
17: Et qu'est-ce que vous faites là?
18: Bah, je fais du stop, je vais aux urgences.
13: Je suis venue avec une jeune femme qui a perdu du sang cette nuit. Et vous pouvez la prendre dans combien de temps?
18: Alors, on fait notre possible, madame.
13: Je vous emmène ailleurs.
17: Votre fils est médecin?
13: Ouais.
19: Ça s'annonce bien, cette retraite.
1: Et extrait du film La dernière patiente avec Anouk Grimbert, notre invitée ce week-end dans sa tourne, en compagnie du réalisateur Rémi Bassalaire. Alors ce film, vous l'avez tourné il y a un an, c'était en octobre 2025 à Nancy. J'espère que vos souvenirs sont encore frais, parce que c'est l'heure de la séquence souvenirs sensoriels de tournage. Anouk Grimbert, quelle est la première image du décor de tournage qui vous revient en tête là sans réfléchir?
13: Je suis arrivée 2-3 jours avant le début du tournage pour être un peu avec Rémi, continuer à parler, tout ça. Et il m'a emmenée dans la tour, il m'a fait rôder dans le quartier qui devait être mon quartier. Et puis dans la tour, on a passé une après-midi tous les deux comme ça. Et c'était émouvant parce qu'il était tout ému, quoi. Pendant 4 ans, il a préparé ce film. Et là, ce jour-là, c'était vrai, j'étais là dans la tour, dans cet appart. Un peu pourri, mais qui était et voilà, c'était beau, quoi. Puis après je suis devenue une partie de cet appartement, une partie de cette banlieue, et le film avait commencé
1: déjà. C'est important pour vous le décor d'un film, Anouk Grimbert, pour vous immerger dans
13: le personnage? Oui, c'est important parce que c'est comme si c'était des tilts de vérité. Quand un décor est vrai, ou quand un costume est vrai, c'est comme si ça vous envoyait des décharges de vérité, et après il y a moins à jouer, on a moins à faire l'actrice, ce qui pour moi est le comble du jeu, quoi. Mmh. Quand l'actrice est derrière, c'est comme s'il y avait une marionnette, mais on bouge très délicatement les doigts, on n'en fait pas des tonnes. Ouais. Et plus un décor est vrai, et moins, plus ça vous amène à l'être vous aussi. Mmh. Donc ouais, c'est important un décor.
1: Rémi Bassalaire, quel est le son qui vous a marqué pendant ce tournage?
14: Alors, un son qui m'a marqué, c'est un son pas ponctuel, mais très récurrent pour le coup. C'était le son des marteaux-piqueurs dans ce quartier, en réhabilitation et en destruction. Donc, quartier de grands ensembles, un peu transformé en éco-quartier moderne.
1: Donc ça, c'était pas volontaire pour le coup, vous subissiez ces bruits de chantier?
14: Alors en fait, on l'a pas subi parce que moi, ce quartier, je savais que je voulais y filmer depuis le début. Et on a accueilli le fait que ce quartier était en cours de destruction, la tour dans laquelle on a tourné, une tour qui va vraiment se faire détruire l'année prochaine.
1: Ouais.
14: Et du coup, au contraire, cette rumeur un peu lointaine de marteau-piqueur, je trouve que ça a amené un truc un peu angoissant autour du personnage de Judith, qui se retrouve un peu cernée de travaux, de son destruction, alors qu'elle, elle tient encore debout et qu'elle veut pas lâcher, quoi.
1: Ouais. Question piège, Anouk Grimbert, quelle est l'odeur que vous associez à ce tournage ou qui vous revient en tête en repensant à ce tournage?
13: Une odeur, peut-être la cantine était vraiment dégueulasse.
1: Je m'attendais pas du tout à ça. Alors c'est assez rare.
13: Mais vraiment dégueulasse,
1: ah
13: quoi.
1: Bon,
13: ah non, il valait mieux manger une table que ce qu'ils nous proposaient.
14: La cantine de midi, on va. Ouais. La cantine du soir, ça allait.
13: Ouais, ouais. Non, mais d'ailleurs, c'était un film tellement où les gens étaient si délicats, parce qu'on a fait le film avec très peu d'argent. Ouais. Et du coup, il y avait une délicatesse humaine très.
1: Mais pas gustative. Pour le
13: si, parce que, en fait, le photographe de plateau était aussi cuisinier. Et donc, comme la cantine était vraiment dégueulasse, ce photographe s'est mis à nous cuisiner des plats ravissant, juste pour les acteurs, quoi. C'était tellement gentil. Et ils nous cuisinaient même pour le soir chez nous. C'était trop. Il y avait tellement de gentillesse sur ce tournage.
1: Donc il n'y avait pas besoin de la cantine au final, si elle était.
13: Bah,
1: si
13: sauf elle était que le midi. Non, bah, mais sauf
14: moi,
13: que.
14: Moi, j'étais solidaire avec l'équipe. Et
13: il a bouffé le carton, quoi.
14: J'ai bouffé le carton. Ouais.
1: Mais comment ça se fait? Qui c'est qui choisit sur un tournage de film la cantine? Parce qu'il y a plusieurs sociétés de cantine pour le cinéma.
14: Bien sûr.
1: À quel moment il fait ce choix?
14: C'est la directrice de production qui choisit. Après, c'est des boîtes spécialisées dans les tournages. Hein. Là, je sais pas, il s'est passé un truc. On a eu moins de chance.
1: D'accord. Bon, alors ça.
13: Mais bon, en même temps, on avait un tel plaisir à tourner ça que bouffer du carton, c'était pas agréable, mais c'était pas si grave. Parce que il y avait. C'est comme s'il y avait un foyer entre nous tous, qui était le film qu'on avait envie de faire, dans lequel on croyait, dans lequel on a mis beaucoup de notre âme, chacun. Donc bon, la bouffe, c'était pas si grave.
1: C'est pas si grave. Non. Je parlais de questions pièges en ce qui concerne l'odeur, puisque je pense qu'à un moment donné, vous ne sentiez plus rien, puisque vous étiez malade sur le tournage.
13: Oui, j'ai attrapé la maladie du personnage.
1: Oui, voilà, qui est asthmatique donc dans le film. Donc quand vous toussez dans les scènes, vous toussiez vraiment?
13: Ah oui. Oui, et d'ailleurs, il y a une scène où, dans la manif, où j'ai une crise d'asthme, et c'était rigolo parce que j'ai joué la crise d'asthme, et il y a plein de gens qui sont venus pour me secourir, croyant que j'étais vraiment, vraiment en détresse, quoi. Non, ce qui est vrai, c'est que quand il y a une rencontre très forte entre un personnage et un acteur, eh ben, on attrape les forces, mais on attrape aussi la fragilité. On attrape un peu tout de lui. Ça s'appelle l'incarnation.
1: L'acteur studio, peut-être aussi.
13: Je sais pas si c'est ça, mais j'ai pas fait exprès. Et puis c'était rigolo parce que je toussais pendant 15 jours à m'arracher les poumons, mais quand il y avait moteur, le corps savait qu'il fallait qu'il me foute la paix et j'arrêtais d'être malade.
1: Qu'est-ce qui vous reste de Judith aujourd'hui, un an après ce tournage?
13: Il me reste, c'est une femme coriace et je pense que je suis pas une mollassonne.
1: Ça c'est clair. On vous connaît un peu, nous Grimbert.
13: Il me reste, elle est coriace, elle a une rectitude en elle, c'est pas une baratineuse et puis elle est infiniment solidaire et ça j'adore ça.
1: Vous vous reconnaissez en elle aussi.
13: Je sais pas si je me reconnais en elle, mais je l'aime vraiment. Moi, j'ai pas passé ma vie à m'occuper des autres, pas, en tout cas pas autant. Et elle, oui. Et j'aime. Par contre, il y a un truc qui nous est commun, c'est que je suis une folle du travail. Je peux y passer du matin à la nuit sans compter les heures. Et certains disent que je me brûle, alors que moi, je suis intacte. Et Judith, elle a quelque chose de ça. Et puis, il y a aussi quelque chose que j'aime beaucoup d'elle, c'est que les gens généreux d'eux-mêmes sont parfois durs à cuire. C'est pas des empathies dégoulinantes. Et Judith, elle est dure. Ça devait être pas facile d'être son enfant. Et elle est pas rassurante. Et c'est très intéressant de jouer ça. C'est très intéressant de jouer une femme qui est pas dans la séduction tout le temps, mais qui est, elle est compacte, elle fait ce qu'elle a à faire, elle a un sens du devoir très fort. Et puis elle ne peut pas laisser le mal ronger la vie.
1: Dans tous les sens du terme, le mal.
13: Absolument.
1: Du coup.
13: Ouais.
1: On va revenir sur les lieux de tournage. Vous avez donc choisi la région Grand Est et plus spécifiquement la Meurthe-et-Moselle pour tourner aux alentours de Nancy. Déjà, Rémi Bassalaire, pourquoi ce choix? Est-ce que ça avait un sens pour vous de raconter cette histoire à cet endroit-là?
14: Ouais. Bah, c'est une histoire de donc Judith Schneider, le personnage qu'incarne Anouk. C'est une médecin de banlieue, très spécifiquement. Et du coup, tourner en banlieue, je trouvais que, en fait, quand on pense à la représentation de la banlieue dans le cinéma, on pense beaucoup à Paris ou Marseille, alors que c'est une réalité pour moi qui touche tout le territoire. Hein. Les HLM, j'ai grandi à la campagne, mais il y a quand même des HLM. Et du coup, je me suis mis un peu à la recherche d'un quartier qui allait être dans cette période de transition un peu étrange entre les grands ensembles qui commencent et qui continuent à être détruits et un renouveau qui passerait par des éco-quartiers, on revient à des bâtiments plus modestes, plus petits. Et du coup, c'est là où je suis tombé sur ce quartier du Haut-du-Lièvre, en banlieue de Nancy, qui est un quartier fascinant en plus parce qu'il est vraiment entouré de forêts. Donc c'est l'entremêlement du béton et de la forêt, une période de transition avec ces barres HLM immenses qui sont en train d'être progressivement grignotées ou explosées à la dynamite. Et un nouveau modèle, mais qui exclut une partie des gens, parce que tout le monde peut pas être relogé dans ce quartier, et c'est pour ça que dans le film, c'est déchirant pour le personnage de Judith, c'est que toute sa patientèle se retrouve éclatée un peu partout dans la région, et elle-même est un peu poussée à la retraite, de manière forcée.
1: Vous êtes d'accord avec cette vision, justement, sur le cinéma, nous, Grimbert, on a tendance à trop parisianiser le cinéma français, notamment, on parlait des banlieues, en l'occurrence, c'est quelque chose que vous ressentez, ou... Pas du tout.
13: Bah oui, mais ça vient aussi du fait que déjà la France croit le centre du monde et Paris est le centre du monde dans le centre du monde. Et comme parfois il y a des films un peu bourgeois, on va dire, les bourgeois sont à Paris. Alors que moi, je crois que Rémi l'a fait. Un film qui a une dimension politique sans faire aucune leçon, sans qu'il y ait une idéologie qui soit défendue comme ça. Et là, il y a en toile de fond, en tout cas, parce que en toile de fond, il y a cette banlieue qui d'ailleurs ne ressemble pas aux banlieues telles qu'on les voit dans les informations où il y a tant de méchants, tant de violence, tant de ça. Là, c'est plutôt une banlieue assez douce où les gens se connaissent, s'entraident entre eux. Judith que je joue, elle connaît tout le monde, elle a soigné tout le monde, toutes les générations, tous les pays, et ça crée un espèce de micro climat de bienveillance qui est tellement loin de comment on nous parle de la banlieue comme
19: un aujourd'hui aux infos par ouais, exemple sur les chaînes d'infos. Ouais.
13: Et moi je trouve ça bien qu'il ait
14: décentré
13: ce récit à un endroit où les gens sont plutôt invisibilisés et c'est comme si là on voyait il y a en tout cas il y a une héroïne des temps ordinaires dans une banlieue dont personne ne parle, que personne ne voit. Et en fait, ça dit que partout dans le monde, il y a des gens vraiment formidables qui embellissent la vie, même dans les endroits les plus pourris, avec une vie dure et qui tiennent bon, quoi.
19: Ouais, un récit pétri d'humanité. On va y revenir. Secret de tournage et coulisses de fabrication du film La Dernière Patiente, à voir au cinéma mercredi prochain. Anouk Grimbert, Rémi Bassalaire, vous restez avec nous. On se retrouve dans un instant.
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19: Ça tourne ce week-end. Nouvelle formule pour votre rentrée. 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Et aujourd'hui, nous sommes donc avec la comédienne Anouk Grimbert et le réalisateur Rémi Bassalaire pour le film La Dernière Patiente. Alors, la phrase qui revient souvent dans les interviews autour de ce film, Rémi, c'est assez cocasse. Vous réalisez ce premier film sur un personnage qui, lui, en est à sa dernière mission. Et cette histoire, c'est avant tout celle de votre maman qui a travaillé en Corrèze.
14: Ça part, effectivement, ça part un peu de là.
19: Elle était infirmière.
14: Hein, elle était infirmière, ouais. Ouais. Et pour le premier film, je me suis dit, je vais prendre le contre-pied de ce qui est un peu attendu, des personnages de jeunes adultes ou d'adolescents qui découvrent la vie. Au contraire, là, c'est un personnage qui a énormément d'expérience et qui met cette expérience au service de l'entraide autour d'une jeune femme beaucoup plus jeune. Et c'est aussi un personnage qui tire sa force de sa capacité à vieillir et à mobiliser des forces toujours plus présentes. Et sur ma mère, effectivement...

0: vous aimeriez vivre dans ce film ? Si oui, pourquoi ? Sinon, pourquoi ?
1: Vivre dans ce film ?
0: Oui.
1: Que ce soit la vraie vie ?
0: Oui.
1: Oui, j'aimerais bien être quelqu'un d'aussi bien qu'elle est bien. J'aimerais bien être capable d'aider aussi loin qu'elle a pu aider. Et elle donne la vie, elle protège la vie. Elle a c'est quelque chose comme une gardienne du temple. Si la vie c'est un temple. Et j'aime mieux ma maison que mon appart en banlieue là.
0: Oui.
1: mais je trouve que c'est un film où les sentiments sont élégants. Mmh. Et j'aime bien vivre avec de l'élégance autour de moi et en moi. Mmh. Donc ouais, je pourrais vivre dans ce film et je l'aime. Ouais.
0: Alors, vous parliez de l'appartement, on l'a un peu évoqué en première partie d'émission. Vous avez pu tourner toutes les scènes d'appartement dans un vrai appartement parce que donc l'immeuble était voué à la destruction et vous avez investi tout un étage de cet immeuble. Mmh. Est-ce que vous pouvez nous décrire, Anouk Grimbert, comment c'était ? C'était un studio en fait dans des vrais lieux parce que c'est assez rare. Quand
1: même. Non, c'était pas un studio. Il y avait un décor qui l'appartement et puis on avait à côté un autre appartement pour le maquillage, coiffure et puis il y avait un autre appartement, tout ça sur le même étage. Où justement le photographe nous faisait à bouffer des plats trop bien et puis il y avait la production et tout ça était une espèce de ruche assez heureuse et studieuse. Moi ce que je peux te dire de Rémi, et ça n'a rien à voir avec l'appartement, c'est que ça a beau être son premier film, c'était assez réjouissant de voir à quel point, en tout cas il avait pas peur de moi, il avait pas peur de me demander de refaire 10 fois la même scène en jouant différemment dans chaque prise. Il était pas intimidé, si même j'avais juste un tout petit sourcil qui montait, me disait non, on l'a fait sans le sourcil. Parce qu'on a vraiment cherché ensemble une espèce de sobriété. Il fallait que je gomme beaucoup l'enfance qui est en moi parce que ça regardait pas Judith. Et c'était, j'ai adoré le sérieux avec lequel il bossait et la douceur avec laquelle il demandait. Enfin, il me remettait mon travail à l'établi, quoi.
0: Ouais. Ouais. On va continuer de parler de ce film. La suite de sa tourne, c'est demain, même heure, même fréquence, à 13h30. Nous accueillons, en plus d'Anouk Grimbert et Rémi Bassalaire, un passionnant métier de l'ombre.
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3: Voici donc l'accent des autres avec la radio-télévision suisse, avec RFI, avec Radio-Canada, avec ICI en France et la RTBF en Belgique. Les médias francophones publics vous accompagnent comme chaque fin de semaine, avec pour commencer des élections partielles au Canada cette semaine, sur fond de tension toujours bien présente avec les États-Unis. Karine Matheux.
4: Oui, 3 élections partielles remportées par le parti du premier ministre Mark Carney, qui consolide son pouvoir à quelques jours de l'application des contre-tarifs contre les Américains.
3: Au Niger, nous retiendrons cette semaine une tentative de mutinerie. Nicolas Sûr, elle a donné lieu à de violents affrontements le week-end dernier à Niamey.
5: Le calme est revenu, mais c'est sans doute la pire crise que la junte ait eu à gérer depuis son arrivée au pouvoir il y a 3 ans.
3: Les premiers engagés du service national ont signé leur contrat en France, 10 mois au sein de l'armée pour 3000 jeunes volontaires. Qu'est-ce qui les motive ? Nous avons suivi leur premier pas à Besançon. Des tirs, des règlements de compte depuis plusieurs semaines à Bruxelles dans le milieu du trafic de drogue. N'importe qui peut se prendre une balle, c'est l'une des phrases choc prononcées par le procureur du roi de Bruxelles cette semaine, Jacques Remers.
6: Oui, il s'appelle Julien Moigny, le magistrat sous protection judiciaire qui réclame plus de moyens pour lutter contre les trafics de drogue. En quelques jours, au moins 7 fusillades ont retenti en région bruxelloise.
3: Enfin, en Suisse, une fusillade aussi cette semaine, fusillade meurtrière sur le site d'une fête de musique électronique. L'affaire a tenu tout le pays en haleine ces derniers jours, Pierre Bavaud.
7: Oui. Le suspect est un homme de 43 ans qui souffre de troubles psychiques et qui détenait une arme de guerre en toute légalité.
3: Le premier ministre canadien a donc gagné son pari au terme de 3 scrutins partiels cette semaine au Canada, Karine. Un pari sur fond de guerre tarifaire avec les États-Unis.
4: Oui, c'est un tour du chapeau pour Mark Carney. Son parti a remporté les 3 élections partielles qui se déroulaient au Québec, en Ontario et en Colombie-Britannique pour combler les sièges laissés vacants par des députés.

0: Et ces élections se sont tenues alors que les tensions sont toujours vives avec les Américains. Alors, ce sont des victoires qui semblent confirmer que les Canadiens appuient le gouvernement dans son approche envers le voisin du Sud. Écoutons le premier ministre canadien.
1: Ce n'est pas des questions de Donald Trump, c'est la question qu'est-ce qu'on fait maintenant ici au Canada afin de bâtir un Québec fort, bâtir un Canada fort. Mais ce sont des valeurs.
0: Rappelons que la délégation canadienne s'est retirée des négociations avec les Américains, affirmant qu'ils demandaient trop de concessions, notamment des restrictions sur les alliances du Canada avec d'autres pays, ainsi que des concessions en matière de langue française.
2: Et on assiste aussi, Karine, à une guerre de mots avec les Américains.
0: Bien, ce n'est pas la première fois que le président américain s'en prend au Canada, mais il en a remis, et ce, à quelques jours de l'imposition de contre-tarifs. Il a notamment écrit hier sur son réseau social qu'il était avantageux pour des politiciens canadiens, comme le premier ministre Carney, de faire de lui, Donald Trump, un ennemi jusqu'à ce que leur économie s'effondre. Il ajoute que ce serait alors catastrophique pour leur politique, pire que tout ce qui est jamais arrivé à un politicien canadien. Vous verrez, menace-t-il. Le président n'est pas le seul de son administration à faire des commentaires désobligeants à l'endroit du premier ministre du Canada. Voici le secrétaire au commerce américain, Howard Lutnick. Il affirme que le premier ministre s'est retiré des négociations pour des raisons politiques, parce qu'il y a notamment des élections au Québec et un référendum en Alberta. Après, dit-il, les Canadiens nous traiteront avec respect parce que leurs élections seront terminées.
2: Et puis, Karine, il y a des États américains qui n'apprécient pas le ton de l'administration Trump.
0: Ouais, des États américains sont inquiets parce que le Canada est le principal partenaire commercial d'une trentaine d'entre eux. Voici le candidat démocrate au Sénat américain dans le Michigan, Abdul El Sayed.
3: There's a smart use of tariffs. This ain't it. This is a vanity war.
0: Alors, il existe une façon intelligente, dit-il, d'utiliser les droits de douane, et ce n'est pas le cas ici. C'est une guerre de vanité. Et je tiens à être clair, dit-il, cette guerre de vanité n'est pas une guerre contre le Canada, c'est une guerre contre le Michigan. Mark Carney lui demande à Donald Trump et aux membres de son administration de cesser les attaques. Selon lui, il devrait se concentrer sur la reprise des négociations.
2: Sur le continent africain, la capitale du Niger, Niamey, secouée le week-end dernier par de violents affrontements. Nicolas, il s'agissait d'une mutinerie d'une partie de l'armée.
4: Des affrontements qui se sont poursuivis toute la journée vers la présidence et à la base 101 du côté de l'aéroport, avec d'un côté des militaires rebelles, notamment des forces spéciales, et de l'autre la garde présidentielle appuyée par les forces russes d'Afrika Korps. Le calme est revenu, le ministère de la Défense se borne à évoquer un groupe en rupture avec le règlement militaire. Plusieurs scénarios circulent pour expliquer leur colère. Des affectations mal acceptées par les soldats, le fils du général Modi, ministre de la Défense, envoyé en stage à l'étranger au lieu de rejoindre une zone de conflit, et un ras-le-bol dans les rangs des militaires engagés dans la lutte contre les groupes djihadistes. Ils manquent parfois d'appui aérien et d'équipement adéquat et subissent des pertes dans leurs rangs.
2: Alors à Niamey, la télévision nationale a fait circuler la thèse d'un complot international.
4: Face caméra, un capitaine de l'armée de l'air a notamment affirmé avoir été informé qu'il s'agissait d'une opération appuyée par la France et le Tchad. Niamey accuse régulièrement l'ancienne puissance coloniale de tentatives de déstabilisation, mais les relations avec le voisin tchadien étaient jusqu'à présent plutôt cordiales. Cette mise en cause n'a pas été officiellement commentée à N'Djamena. Sans répondre directement, le président Mahamat Idriss Déby a tout de même publié sur ses réseaux sociaux un verset du Coran disant « Ne mêlez pas le faux à la vérité, ne cachez pas sciemment la vérité. »
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2: Les premiers engagés du service national ont signé leur contrat en France. C'est parti pour 10 mois au sein de l'armée. Ce service, il concerne 3000 jeunes volontaires partout en France, des jeunes âgés entre 18 et 25 ans. Au 19e régiment du génie à Besançon, 26 militaires en devenir tentent l'expérience. Alexandre Rubin a assisté à leur premier pas au sein de l'armée pour ici Besançon.
6: Ah bon.
7: Une ambiance très solennelle dans la salle d'honneur du 19e régiment du génie au moment de la signature des contrats.
6: Alors bienvenue au 19e régiment du génie. Mon nom c'est Guillaume Levasseur et je commande le régiment.
5: Repos.
6: C'est fort. C'est vraiment fort. Le plus fort, ça a été le contrat et surtout le discours.
7: Léo, 21 ans, il repose son stylo après avoir signé son contrat d'engagement. Les débuts d'une nouvelle vie de militaire avec tout son lot d'adaptations.
8: Réveillé à quelle heure ce matin ?
9: 5h30.
6: Trop tôt. C'était trop tôt. Mais après, on est tous arrivés, c'était impressionnant.
7: Il est originaire de la Côte d'Azur et a déjà sympathisé avec William, lui aussi 21 ans. Il vient du Val-de-Marne.
10: On découvre un nouveau monde, par exemple. On voit un peu les alentours, on voit des engins qu'on n'a jamais vus auparavant, sauf dans les films ou les séries.
7: Avec déjà des premiers réflexes militaires, le téléphone portable est resté rangé dans les casiers.
6: On nous a clairement fait comprendre que le téléphone, il n'y a pas intérêt qu'on l'ait sur nous. Si on l'a sur nous, il part dans l'eau.
7: Les premières valeurs commencent aussi à être inculquées.
10: L'entraide et la camaraderie qui commencent un peu à se former. C'est par exemple faire en sorte d'aider son camarade quand il a un problème. Nous, pour le moment, le début de la camaraderie, ça a été de faire nos lits. Faire le lit en carré, au carré et en bataille.
6: C'est un nouveau départ, je pense, pour un peu tout le monde et ça devrait bien se passer.
7: Un nouveau départ pour ce qui est de Léo, il cherchait à rebondir après l'arrêt de ses études supérieures.
6: J'ai essayé des concours de gendarmerie qui n'ont pas réussi et à un salon de l'armée, j'ai pu voir le salon du 19e régiment. Ça m'a intéressé, je me suis renseigné et j'ai voulu découvrir en premier avec le service national pour plus tard, si ça me plaît, pouvoir ensuite me diriger vers une carrière militaire.
2: Le service volontaire en France, donc, pour 3000 jeunes. En Belgique, ce sont 500 jeunes qui ont opté pour le service militaire volontaire pour un an. Les premiers sont aussi entrés dans leur caserne tout récemment. On va rester en Belgique avec des coups de feu réguliers depuis plusieurs semaines. Maintenant, à Bruxelles, des tirs liés au trafic de drogue. Le procureur du roi de Bruxelles, Julien Moigny, l'avertit, Jacques, n'importe qui peut se prendre une balle.
11: Des impacts de balles sur la façade d'un commissariat, d'autres sur la fenêtre d'une habitation. Voilà quelques-unes des traces laissées par les dernières fusillades qui ont eu lieu en région bruxelloise. Depuis le 8 février, le procureur du roi en dénombre 150 à Bruxelles. Le plus souvent, ce sont des conflits entre des structures criminelles impliquées dans des trafics de drogue, avec des auteurs de plus en plus jeunes, ce qui fait dire aux magistrats que oui, il y a un risque pour les citoyens. Julien Moigny réclame donc des moyens et notamment des caméras de surveillance.
12: Premier problème, on a des caméras qui me font penser qu'elles ont, à mon avis, un âge plus élevé que le mien. Deux, on a des caméras défectueuses. Soit parce que les délinquants ont été coupés le mât et donc voilà, il n'y a plus de caméras, soit parce que la connexion n'est pas bonne. Et trois, il y a des zones qui ne sont pas couvertes. Donc ça me paraît un peu surréaliste qu'à Bruxelles, en 2026, on n'ait pas un réseau de caméras opérationnel, moderne et qui fonctionne.
2: Voilà, des caméras de surveillance donc réclamées par le procureur du roi de Bruxelles, mais il demande aussi, Jacques, des brouilleurs de téléphones portables dans les prisons.
11: Parce que depuis une cellule, on peut, dit-il, importer une tonne de cocaïne. Julien Moigny veut donc aussi s'attaquer aux têtes pensantes des trafics, aux commanditaires, et pas seulement aux petits criminels. Il réclame encore plus de moyens pour la prévention, pour les juges et les services de la jeunesse. Le ministre fédéral de l'Intérieur et de la Sécurité annonce de son côté, davantage de policiers sur le terrain et des caméras. La lutte contre le crime organisé lié au trafic de drogue est une urgence nationale, a notamment déclaré Bernard Quintin.
2: Bernard Quintin, le ministre belge de l'Intérieur. On va se quitter en Suisse cette semaine avec là aussi une fusillade meurtrière, Pierre, qui relance la question très sensible du contrôle des armes.
13: Oui, le drame s'est déroulé il y a tout juste une semaine à la fin d'une rave party, une fête de musique électro tout à fait autorisée, lorsqu'éclatent ces coups de feu au milieu de la nuit. Une quarantaine de coups de feu au total qui tuent une jeune fille de 22 ans et blesse 6 autres personnes. Le suspect est un citoyen suisse de 43 ans qui habite dans un paisible petit village du canton du Jura, à une heure de voiture des lieux du drame. Un homme très solitaire, comme en témoigne l'une de ses voisines.
14: Quand il venait fumer sa cigarette dehors, ou quand j'allais relever le courrier, des fois je le croisais, j'ai dit « Salut, comment vas-tu ?» Il dit « Ça va » et hop, il rentrait. Il ne voulait pas discuter avec personne.
2: Voilà, un homme apparemment solitaire. Donc, est-ce qu'on connaît, Pierre, ses motivations ?
13: Il aurait agi seul, tiré au hasard. Enfin, ce sont les hypothèses des enquêteurs, puisque l'homme se mure dans le silence depuis qu'il s'est lui-même livré à la police 24 heures après la fusillade. Mais une chose est sûre, il s'est servi d'une Kalachnikov, une arme de guerre qu'il détenait en toute légalité. Le chef de la police du canton alémanique d'Argovie, où s'est déroulé le drame, confirme.
15: L'acquisition de cette arme a été autorisée il y a environ 20 ans. Cette autorisation était soumise aux conditions en vigueur à l'époque.
5: l'époque. Aujourd'hui, ces conditions seraient nettement plus strictes. Tout ce que nous savons, c'est qu'à ce jour, la possession de cette arme était légale et que l'arme était enregistrée au nom du suspect.
13: Ce type d'arme, selon la nouvelle législation, n'est autorisé qu'à titre exceptionnel. Alors, pourquoi cet homme présentant des troubles psychiques a pu la détenir ? C'est toute la question qui agite la Suisse, ce pays où le nombre d'armes chez les particuliers est l'un des plus importants au monde.
2: Pierre Bavaud est la Radio-Télévision Suisse pour refermer cet accent des autres. Merci d'avoir été là. On se retrouve la semaine prochaine en compagnie des médias francophones publics. Excellente fin de semaine à vous.
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15: Comment allez-vous en ce samedi matin? Vous avez choisi de démarrer votre week-end avec ici et vous avez fait le bon choix et je le sens bien ce premier week-end du mois de septembre parce qu'il va faire très beau avec du soleil pour tout le monde, ce qui va permettre à beaucoup d'entre vous de relâcher la pression, de souffler un peu après une rentrée où il a fallu courir un peu partout. Alors ce matin, on va se poser ensemble avec tout plein de conseils pratiques, beaucoup de musique avec Survivor notamment et puis on va vous informer. Bonjour Féline Leloir-Duhaut.
16: Bonjour Christopher, bonjour à tous.
15: Un premier journal dans un instant et à la demi-heure, un gros plan consacré à l'info du jour aujourd'hui.
16: Elle était consacrée à la chaleur. 6 départements du Sud sont en vigilance orange canicule depuis hier et ce midi, le Vaucluse les rejoint. Des records de température sont attendus dans l'après-midi et ce alors qu'un violent incendie est en cours dans l'Aude, 150 hectares déjà parcourus par le feu.
15: Et nous allons développer tout ça en ce samedi 5 septembre. Soyez les bienvenus, vous écoutez ici, il est 6h.
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15: Bon réveil, bon début de week-end avec ici. Bienvenue à tous, il est 6h. Journal Féline Leloir-Duhaut avec 7 départements du Sud qui basculent aujourd'hui en vigilance orange canicule.
16: Ce midi, le Vaucluse rejoint 6 départements déjà placés en vigilance orange. L'Ardèche, l'Aude, la Drôme, le Gard, l'Hérault et les Pyrénées-Orientales. Et des records de chaleur risquent d'être battus aujourd'hui jusqu'à 39 degrés attendus en Provence. Cette chaleur étouffante risque surtout d'être insupportable dans les transports en commun. C'est le cas à Marseille où le métro n'est pas climatisé, Fabien Ledu.
17: Oui, déjà quand on descend les escalators en direction des quais, Farid nous met en garde.
18: Oh, pardon, c'est le four. Il n'y a pas la clim, il faut mettre la clim.
17: Sur le quai, la température monte d'un cran, mais ce n'est rien comparé à l'intérieur de la rame. On passe du four au sauna.
19: C'est insupportable. Selon les tronçons, ça peut être très étouffant.
17: Une chaleur difficile à supporter, notamment aux heures de pointe.
18: Déjà, avec la chaleur et tout ça, vous devenez irritable. Vous ne vous sentez pas bien dans votre peau parce que vous transpirez. Tout le monde transpire.
17: En août, les températures ont atteint parfois 35 degrés dans les rames. Alors Lucas veille aux autres voyageurs.
20: Souvent, c'est peut-être juste, en tout cas pour mon cas, de regarder s'il y a des personnes qui sont peut-être âgées ou en difficulté et qui auraient besoin de faire une place assise. Mais à part ça, on peut rien y faire.
17: Pour se faire un peu d'air, beaucoup font comme Colette.
21: Je sors en éventail. On a ressorti ça depuis un an ou deux. Hein. Avant, on s'en passait.
17: Mais pour Farid, il faut désormais calculer son itinéraire en fonction des vagues de chaleur.
18: Ce que je conseille aux gens, si dans leur itinéraire, ils ont la possibilité de prendre le tram, eh ben je leur conseille de prendre le tram, pas le métro.
16: 8 départements du Sud sont aussi en risque élevé pour les feux de forêt des Bouches-du-Rhône aux Pyrénées-Orientales en passant par l'Aveyron, l'Ardèche et l'Aude. L'Aude où un incendie dans le sud du département a parcouru 150 hectares entre Puy-la-Reims et Axat. Une progression lente, affirme la préfecture du département hier soir. Une trentaine de personnes ont été évacuées, 300 pompiers sont mobilisés avec 7 canadaires en soutien.
15: Un différend de voisinage à l'origine du drame dans le Finistère.
16: Information de ICI Brésil. Hier après-midi, un homme a ouvert le feu sur sa voisine et son compagnon à Plourin-les-Morlaix. La femme est décédée, son compagnon gravement blessé. Le forcené de 64 ans s'est ensuite retranché chez lui avant d'être retrouvé dans un état critique, d'après le procureur de Brest. Une enquête est ouverte pour assassinat et tentative d'assassinat. Une nouvelle plainte déposée contre Jérôme Barella, le principal suspect du viol et du meurtre de Liana dans le Gers. En plus de cette affaire, il est visé par au moins 6 plaintes et 2 signalements pour viol sur mineur de moins de 15 ans ou agression sexuelle. Et une nouvelle plainte, cette fois pour corruption de mineurs, s'ajoute au dossier. Aurélien Tirard, il est soupçonné d'avoir envoyé des dizaines de messages à une enfant.
1: Des messages que la jeune adolescente a reçus entre février et l'été 2025. Lise, prénom d'emprunt, avait 13 ans à l'époque. Ces messages, l'enfant d'abord y répond. Elle cache la conversation à ses parents. Jérôme Barrella sollicite des photos d'elle. Je cite, une petite photo avec un beau sourire. L'enfant s'exécute. Il lui propose aussi une sortie à la piscine ou de venir chez lui pour une pyjama party avec sa fille du même âge. C'est lors de ces pyjama parties que Jérôme Barrella est suspecté d'avoir agressé sexuellement une autre mineure. Lise et le quadragénaire se sont rencontrés dans un club de taekwondo à Auch. C'est dans ce même club qu'il est soupçonné d'avoir violé à de nombreuses reprises une autre mineure. Dans le cas de Lise, elle finit par ne plus lui répondre et le bloquer avant que Jérôme Barrella ne soit arrêté pour le meurtre de Liana et que la famille de Lise porte plainte auprès du parquet d'Auch.
16: Des explications signées Aurélien Tirard.
15: Plus de 2,5 millions de visiteurs attendus ce week-end à la braderie de Lille.
16: Top départ ce matin à 8h avec plus de 50 km de stands dans tout le centre-ville. La braderie, c'est le rendez-vous incontournable de la rentrée à Lille. Et dès hier soir, les premiers bradeaux ont commencé à chiner. Car Louise Adélaïde Boinard, les bonnes affaires n'attendent pas.
9: Pierre-Emmanuel et Justine donnent le ton. Ils rentrent exprès d'une semaine de vacances à Biarritz pour la braderie. Les bagages sont posés à la maison et eux, déjà en train de chiner.
22: Chichi, moi je la fais depuis que j'ai 5 ans. C'est non loupable chez moi, c'est tradition.
9: Le programme est donc toujours le même.
22: Le soir, on fait les moules frites en famille, donc classique. Et puis toute la journée, là, on va... L'année dernière, on a fait 10 heures de braderie et cette année, on va essayer de faire pareil.
9: Une épreuve pour Justine qui est normande.
23: Je connaissais les petites foires à tout normandes, parce que chez nous, on appelle ça les foires à tout, mais pas à ce niveau-là. Enfin, là, c'est énorme le monde qu'il y a. C'est impressionnant. Le monde et les stands aussi.
22: Faut éviter le centre, quoi. Si tu veux pas être écrasé, faut éviter la Grand Place et les rues du Vieux-Lille, quoi.
9: Mais il y a des bradeux qui viennent de bien plus loin que Biarritz ou la Normandie. Sarah est italienne. C'est sa troisième fois à Lille.
24: L'année dernière, j'avais une valise en soute, mais là, j'ai qu'un sac. Donc, j'espère de pas te acheter, sinon je vais devoir acheter une valise avec.
9: Une mission délicate. Elle a déjà prévu de chiner tous les cadeaux d'anniversaire de ses amis.
16: Et l'un des symboles de la braderie de Lille, c'est bien sûr les moules frites. L'an passé, c'est plus de 500 tonnes de moules qui ont été consommées sur le week-end. En football, toujours pas de victoire pour le PSG, battu hier soir 2-1 par Monaco. Les Monégasques prennent donc la tête provisoire du classement. De Ligue 1, un peu plus tôt dans la soirée, l'Olympique Lyonnais a battu Auxerre 3-1.
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16: Et Christopher, nous, on va se pencher sur la météo avec du soleil pour tout le monde aujourd'hui.
15: Oui, effectivement, Féline, il va faire très beau aujourd'hui un peu partout, dès ce matin, avec parfois quelques nuages, notamment sur le Jura, ou encore en Bretagne, où le ciel sera partiellement voilé durant la matinée, mais vous aurez tout de même de belles éclaircies. Et cet après-midi, ça sera plein soleil sur toutes les régions. Pour les températures ce matin, 17 à Quimper, ainsi qu'à Rouen, 19 à Paris, 1 à Reims, 22 à La Rochelle, 25 à Lyon, 22 à Biarritz, 25 à Nice, 28 degrés dès ce matin pour Ajaccio. Et cet après-midi, les températures seront sur la moitié nord autour des 24 degrés, donc plutôt de saison. Et au sud, il va faire plutôt chaud avec plus de 30 degrés, avec des pointes même à 34 degrés à Montpellier et jusqu'à 36 degrés à Perpignan.

0: Un grand bonjour à vous, merci d'avoir choisi ici pour démarrer votre week-end et puis un grand bonjour à tous les chineurs qui vont arpenter les rues lilloises aujourd'hui puis également demain, on en parlait hein, Féline.
1: Exactement.
0: Avec surtout ces moules frites qui vont être dégustées. Vous les mangez comment vos moules
1: marinière, toujours.
0: Marinière.
1: Moules marinières.
0: Moi j'aime bien avec une petite pointe d'exotisme, vous voyez, avec un petit peu de lait de coco par exemple.
1: Un peu de curry.
0: Un peu de curry.
1: Ah bah oui.
0: Avec un petit zeste de citron, ça apporte un petit peu de couleur et puis un petit peu de saveur, mais je suis d'accord avec vous. Les moules marinières, grand classique. Et ce week-end, eh ben, il va y avoir pas mal de bons mangeurs, de gros mangeurs de moules marinières. Merci d'avoir choisi ici. Voici Survivor avec Eye of the Tiger pour démarrer votre samedi matin. Il est 6h07. Bon réveil.

0: Eye of the Tiger, c'était Survivor et c'est Alain Souchon qui arrive très vite sur votre radio ici, 6h10.
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0: Bon début de week-end avec ici. Ce matin, nous avons envie de mettre à l'honneur une habitante de la Sarthe qui va tenter de relever un sacré défi dans quelques heures, Féline.
3: Oui, elle s'appelle Salima. Elle a 67 ans. Elle est maître de conférence à l'Université du Mans et elle s'apprête à traverser la Manche à la nage, sans palme et sans combinaison, avec un maillot de bain tout de même. Si elle réussit à nager les 30 km qui séparent Douvres à Calais, elle sera la première Française la plus âgée à traverser la Manche. C'est l'un de ses objectifs, lancer un message sur le bien vieillir. Son autre objectif, c'est également de récolter des fonds pour France Alzheimer. Et ce défi, elle compte le réaliser après-demain.
0: Et on l'encourage, Salima. Bravo à elle. Et on va continuer de mettre le sport à l'honneur ce matin sur ICI avec Nordine Atam, notre coach, qui ne va pas vous inciter à nager, mais plutôt à marcher un peu, pas beaucoup, pour vous remettre en forme en ce début du mois de septembre.
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0: Bon réveil avec ICI, 6h12. Voici la chanteuse Zazie qui retrouvera son public dès le mois de mars 2027 avec une grande tournée, avec au programme une quarantaine de dates. Et on l'écoute avec son nouveau single, peu importe, 6h12. Peu importe.

0: fortes.
1: Angers, Strasbourg, Grenoble, Biarritz, Sensi et Paris. Voilà quelques dates de la grande tournée de Zazie qui démarrera au printemps prochain. On l'écoute avec Peu Importe sur ICI, 6h15. Tous les week-ends, faites du sport et surtout du bien à votre corps sans trop d'efforts grâce à notre coach sportif Nordine Attab qui en 2 minutes va vous remettre en forme. Et en ce début du mois de septembre, Nordine, vous nous incitez à sortir pour remettre notre corps en marche.
2: Comme pour les champions et championnes, après quelques semaines de vacances, notre corps a besoin d'un petit temps d'adaptation. L'objectif des premiers jours est donc très simple, remettre progressivement les muscles, les articulations et le système cardiovasculaire en mouvement. On débute par de la marche dynamique. Debout, vous commencez tranquillement par marcher quelques minutes. Puis, progressivement, vous augmentez votre allure en accélérant le mouvement des bras. Allez, on y va. Vous regardez devant vous et vous essayez d'adopter une allure suffisamment soutenue pour sentir votre respiration s'accélérer légèrement, tout en restant capable de parler, bien entendu. Et grâce à ça, vous allez solliciter les muscles de l'ensemble du corps et le système cardiovasculaire. Vous pouvez commencer par 10 à 15 minutes, puis progressivement, vous augmentez la durée au fil des jours.
1: Et ça, pour le cardio, c'est vraiment top. Et si on souhaite également faire du renforcement musculaire, est-ce qu'il est préférable d'attendre un peu ou pas, Nordine ?
2: Pas du tout. Au contraire, on peut recommencer tout de suite, mais avec des exercices simples et surtout en restant progressif. Tiens, ça me donne une idée d'exercice. Assis, debout, sur une chaise. Asseyez-vous sur le bord d'une chaise, les pieds posés au sol et légèrement écartés. Inclinez légèrement le buste vers l'avant, puis vous poussez sur vos jambes pour vous mettre debout. Allez, on y va. On inspire, on descend tranquillement, par exemple sur 4 secondes. Et ensuite, je me relève durant 1 seconde. Et vous alternez comme ceci en effectuant 2 à 3 séries de 10 répétitions. Pour reprendre après l'été, ne cherchez donc pas à battre des records dès les premières séances. Et grâce à ça, vous allez renforcer notamment les cuisses et les fessiers. Bref, vous l'aurez compris, l'important à la rentrée n'est pas d'en faire beaucoup une seule fois, mais de retrouver l'habitude de bouger régulièrement. Et d'ailleurs, on n'oublie pas, avec ICI et le ministère des Sports, on se met encore plus en mouvement pendant Septembre on bouge. Allez, à vous de jouer.
1: Et c'est bien que vous parliez de Septembre on bouge, Nordine, parce que ça vient de démarrer, c'est cette semaine, et c'est l'un des nombreux héritages des JO Félines.
3: Et oui, l'idée de cette opération, c'est de promouvoir le sport auprès de la population et d'inciter les Françaises et Français à faire de l'activité physique et sportive un vrai levier de santé et de bien-être. Alors pour cette première édition de Septembre bouge, de nombreux événements sont organisés tout près de chez vous jusqu'à la fin du mois.
1: Et vous retrouvez tout le programme sur le site sport.gouv.fr. Il est 6h18.
3: Et oui, et dans 3 minutes, Patrice Gascoin, notre expert TV, vous présentera un documentaire poignant consacré à l'inceste. Il sera diffusé la semaine prochaine sur Arte, mais vous pourrez le voir dès ce week-end avec des témoignages très forts.
1: Extrait à suivre juste après Alain Souchon, quand je serai KO sur ICI, 6h18.

0: Alain Souchon, soyez les bienvenus, vous écoutez ici. Et avec Féline de Le Loir du Haut, nous sommes ravis de vous accueillir et de vous réveiller sur ICI.
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0: 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Et d'abord, on va allumer la télé tout de suite à 6h21 avec vous, Patrice Gascoin. Bonjour, en cette rentrée 2026, il y a de nombreux documentaires qui sortent actuellement et il y en a un qui a retenu votre attention qui sera diffusé dans quelques jours sur Arte. Un documentaire très fort consacré à un sujet très difficile.
3: Il y a des combats qui méritent d'être racontés. C'est le cas de celui mené par Stéphie, victime d'inceste.
4: J'ai pas le souvenir d'un père qui passe de l'autre côté. Moi, j'ai le souvenir d'un père qui a toujours été incestueux.
3: Extrait de Inceste, le combat d'une vie, documentaire réalisé par Stéphanie Pilionka, disponible gratuitement sur la plateforme arte.tv et diffusé jeudi soir prochain sur la chaîne Arte. Un documentaire d'utilité publique, nécessaire, implacable, glaçant aussi. Un film primé au Festival des créations télévisuelles de Luchon. Un film qui raconte donc l'histoire de Stéphie Alexandrian, victime d'inceste, devenue présidente de l'association Carl, association qui lutte contre les violences faites aux enfants. On ne recueille pas la parole d'une victime d'inceste comme la parole d'un politique ou d'un sportif. Qu'est-ce que cela nécessite de la part de la réalisatrice que vous êtes, Stéphanie Pilionka?
5: Ça nécessite beaucoup de patience, de douceur, de tact, de psychologie et puis de vigilance. J'entends par là de ne jamais aller en force, d'être toujours en délicatesse, même s'il s'agit de creuser et d'aller dans les tréfonds de la mémoire, souvent, malheureusement, sur ces sujets-là. Mais voilà, il faut beaucoup de retenue pour ne pas porter atteinte à la dignité de la personne, ne pas forcer.
3: Quel a été votre parti pris de réalisatrice pour raconter cette histoire pas comme les autres?
5: De recueillir la parole des différents enfants, et en particulier de notre héroïne, donc Stéphie Alexandrian, de faire la route dans le souvenir avec eux, d'avancer avec eux, de cheminer avec eux tout doucement pour que les choses puissent revenir dans le témoignage avec simplicité, pas comme un diktat, pas comme on pourrait le vivre en reportage par exemple. Arte laisse la possibilité d'offrir du temps en documentariste pour glaner les souvenirs, les informations, de la place pour le témoignage, mais avec toute son humanité, toute sa fragilité aussi.
3: La réalisatrice de Inceste, le combat d'une vie, Stéphanie Pilionka, parce qu'un enfant sur 10 est victime de violences sexuelles en France. Prenez le temps d'écouter le témoignage de Stéphie et de quelques autres dans ce documentaire disponible sur la plateforme arte.tv ou jeudi soir à la télé sur Arte. À demain pour de nouvelles coulisses télé.
0: Merci Patrice Gascoin et retrouvez d'autres suggestions de programmes à voir en cette rentrée sur ici.fr. Voici Zucchero tout de suite à 6h24. Bon réveil.

0: Madonna, Zucchero, Actu Musique et Bonne Humeur pour démarrer ce week-end. Et pour l'info du jour, tout à l'heure, Féline, à 6h30, ça sera la vague de chaleur que nous allons évoquer.
1: Et oui, un 7e département bascule en vigilance orange canicule. Aujourd'hui, c'est le Vaucluse. Alors, pour fuir la chaleur, les habitants se réfugient au cinéma. On y sera dans quelques minutes.
0: Rendez-vous dans 2 minutes pour les infos. Et à 6h28, bonjour Catherine Viguet, l'horoscope de ce samedi 5 septembre, avec certains signes qui vont devoir faire face à quelques contraintes aujourd'hui, Catherine.
2: Et ce sont les Gémeaux qui sont concernés.
3: Bélier, vous voyagez, vous communiquez, c'est plaisant, utile et agréable.
2: Taureau, vous savez ce que vous voulez, ne vous découragez surtout pas.
3: Gémeaux, vous devez lutter pour retrouver une certaine indépendance.
2: Cancer, dès ce soir, vous passez à l'acte, vous y voyez plus clair. D'ici là, haut les cœurs.
3: Lion, vous ne comptez que sur vous très souvent. Aujourd'hui, vous serez super aidé.
2: Vierge, petite baisse de morale due à une décision qui vous déçoit, mais rien n'est perdu.
3: Balance, vous devrez beaucoup à vous-même. Votre diplomatie produit ses plus beaux effets.
2: Scorpion, l'argent est d'actualité ainsi que l'envie de parler de vous, de vos émotions.
3: Sagittaire, un partenaire doit vous parler ou alors c'est vous, il faut vous rencontrer.
2: Capricorne, il faudra préserver votre jolie personne, entre autres, vous préservez aussi du stress.
3: Verseau, une journée idéale pour aimer, être désiré et désirer, et pour créer également.
2: Poisson, eh bien bravo, vos initiatives prennent vie concrètement, vous êtes ravis.
3: Et pour nous tous, des liens se font, d'autres se défont, on reste debout.
0: Merci beaucoup Catherine Viguet, il est 6h30, c'est l'heure de l'actu en français dans le monde en 90 secondes avec vous Féline de Bordieu.
1: Dans l'Aude, la lutte contre les flammes continue. 300 pompiers mobilisés contre l'incendie qui a démarré hier après-midi dans le sud du département. Le feu a déjà parcouru 150 hectares. Une trentaine de personnes ont été évacuées. L'Aude, qui est en vigilance orange canicule aujourd'hui, comme 6 autres départements. Un jeune homme de 18 ans soupçonné d'être à l'origine du piratage du fisc cet été et du vol des données d'au moins 678 000 contribuables. Il a été mis en examen et placé en détention provisoire à Paris. Un autre suspect mineur a été interpellé avant d'être relâché avant la fin de sa garde à vue. Le parquet de Paris annonce poursuivre les investigations pour identifier les autres mises en cause. Rachida Dati veut réintégrer la magistrature. L'ancienne ministre de la Culture est proposée pour un poste au ministère de la Justice. Elle doit encore être approuvée par le Conseil supérieur de la magistrature. Rachida Dati qui va être jugée pour corruption à partir de la semaine prochaine dans l'affaire Renault-Nissan. Le collectif des victimes de Betaram dénonce un mépris institutionnel. Aucun de ses membres ne sera reçu par le pape lors de sa visite en France à la fin du mois. Léon XIV passera pourtant par Lourdes, tout près de Betaram. La conférence des évêques de France indique de son côté que le pape rencontrera 7 victimes de violences sexuelles dans l'église. Premier match, première victoire pour les basketteuses françaises en Coupe du Monde à Berlin. Les vice-championnes olympiques l'ont largement emporté hier 99-53 face à la Hongrie. Leur prochain match, c'est ce soir contre la Corée du Sud.
0: Et on les encourage bien sûr, nos basketteuses. Arrêtons-nous maintenant, Féline, sur l'info d'ici. C'est le Vaucluse qui bascule en vigilance orange canicule ce midi.
1: Il rejoint 6 autres départements, l'Ardèche, l'Aude, la Drôme, le Gard, l'Hérault et les Pyrénées-Orientales. On attend des températures bien au-dessus des normales de saison, jusqu'à 36 degrés cet après-midi à Avignon. Alors face à ces fortes chaleurs, une seule solution, se réfugier au cinéma, comme celui du Cap Sud à Avignon, Pénélope Jobert.
4: Depuis le début de l'été, le parking ne désemplit pas. Avec les fortes chaleurs, les Avignonnais comme Karine se réfugient au cinéma.
5: J'avoue qu'effectivement, j'avais pris quelques jours de congé. L'Odyssée étant le film à aller voir, on a vraiment apprécié d'aller le voir dans l'après-midi parce que ça faisait le petit côté fraîcheur.
4: Ça se confirme sur les chiffres de la fréquentation au cinéma. Philippe Palissier est le directeur du Pâté Cap Sud.
6: On a fait 66% de plus d'entrées cette année que l'année dernière. L'année dernière, on était à peu près à 71 000 entrées du 1er juillet au 1er septembre. Et là, cette année, on est à 118 000. Donc, effectivement, on a senti quand même un effet programmation attrayante et un effet recherche de climatisation qui fonctionne bien.
4: Il remarque que les spectateurs viennent tout au long de la journée.
6: On a beaucoup de groupes qui viennent, les centres aérés, parce qu'il fait trop chaud pour faire des activités à l'extérieur, donc ils viennent voir un dessin animé. On fonctionne très bien l'après-midi, très bien le soir aussi.
4: Il remarque que les spectateurs viennent tout au long de la journée. Et il pense aussi que la programmation de cet été a permis d'attirer plus de monde.
1: Et cet été 2026 a été inédit dans le Vaucluse avec 46 jours au-dessus des 35 degrés. Aujourd'hui, le Vaucluse est aussi placé en risque élevé pour les feux de forêt, tout comme 7 autres départements du bassin méditerranéen. Et la météo, Christopher, avec du soleil aujourd'hui pour tout le monde.
0: Oui, du très très beau temps. Profitez-en pleinement, bien sûr, dès ce matin, avec parfois quelques nuages, notamment sur le Jura, ou encore en Bretagne, où le ciel sera partiellement voilé durant la matinée. Mais vous aurez tout de même de belles éclaircies. Et cet après-midi, plein soleil pour tout le monde, avec un ciel bien bleu pour les températures. Ce matin, 17 à Quimper, à Rouen, 19 à Paris, ainsi qu'à Reims, 22 à La Rochelle, 25 à Lyon, 22 degrés à Biarritz, 25 sur la Côte d'Azur, notamment à Nice, 28 à Ajaccio, et cet après-midi sur la moitié nord, vous aurez une moyenne de 24 degrés, donc des températures de saison. Et au sud, il va faire chaud avec plus de 30 degrés et des pointes à 34 degrés à Montpellier et jusqu'à 36 degrés à Perpignan.
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0: Bon anniversaire aujourd'hui à Denise Fabre qui fête ses 84 ans, bien sûr, speakerine durant les années 60. Et puis, l'émission à télé dimanche, forcément, ça vous rappelle de bons souvenirs entre la fin des années 60 et 1972 sur la première chaîne de l'ORTF. Voici Julien Clerc tout de suite. Ce n'est rien à 6h34. Bonjour à vous.

0: Ici avec Julien Clerc, ce n'est rien, chanson qu'il interprète sur scène, hein, puisqu'il est en pleine tournée, Julien Clerc. La tournée Tournée une vie, c'est le nom de sa tournée qui se déroulera jusqu'en octobre 2027.
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0: Merci de vous réveiller avec beaucoup d'actu, de musique, de bonne humeur et puis surtout également, Féline Leloir-Duo, de jolis cadeaux que nous avons pour vous.
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4: Et c'est parfois dangereux de les partager. Je pense d'abord au numéro de sécurité sociale. À chaque rentrée, des établissements scolaires vous le demandent sous prétexte d'avoir toutes les informations utiles en cas de besoin, d'accident. Ne le donnez pas. La CNIL, la Commission nationale de l'informatique et des libertés, confirme la collecte d'un numéro de sécu est très encadrée et les établissements scolaires ne sont pas censés l'avoir. Imaginez dans quelle galère vous seriez si cette info faisait partie des données volées lors de la cyberattaque à l'éducation nationale cet été. Surtout, un hôpital ne refusera jamais de soigner votre enfant si lors de son admission, l'école n'est pas en mesure de lui fournir ce numéro. Donc, on le garde.
0: Alors, on le garde, effectivement, Valentine Letesse. Est-ce qu'il y a d'autres données sensibles auxquelles il faut faire attention, justement, en ce mois de septembre, Valentine ? Parce que c'est vrai que beaucoup de données sont demandées et on ne sait pas forcément hein, lesquelles auxquelles il faut faire attention.
4: Hormis l'obligation de fournir l'état vaccinal obligatoire de votre enfant, les établissements scolaires n'ont pas le droit de collecter de données de santé. Mais si votre enfant a besoin d'un PAI, d'un projet d'accueil individualisé ou d'un PPS, un projet personnalisé de scolarisation, vous devez fournir le protocole de traitement. En revanche, vous n'avez pas à préciser la nature de sa maladie ou de son handicap. Et puis dans le privé, attention, les établissements qui proposent de l'enseignement religieux vous demanderont quel culte l'enfant pratique, c'est logique, mais vous demandez la date de son baptême, par exemple, ou de sa communion, du déjà vu par la CNIL, c'est non. Les écoles, collèges et lycées doivent s'en tenir aux informations strictement nécessaires à l'organisation du cours. La date de sa bar mitzvah n'a pas à figurer dans son dossier.
0: Bien sûr, soyez donc vigilants et demain, nous nous intéresserons aux cantines qui, elles aussi, peuvent parfois réclamer des infos très personnel et là encore, certaines peuvent être justifiées, d'autres un peu moins et nous verrons tout ça avec vous demain. Valentine Letesse, 7h20, vous écoutez ici et dans un instant, nous allons vous faire remonter le temps et sur ici, Féline.
3: Et oui, vous allez découvrir comment la fourchette s'est imposée dans nos habitudes. Car avant la fourchette, figurez-vous, Christopher, on mangeait avec les doigts.
0: Et ça, pas sûr que ça soit très propre. Mais bon, on verra ça avec Stéphane Bern dans un instant sur ici. Bon réveil.
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0: Et tous les jours sur votre radio. Un voyage dans le temps avec Stéphane Bern qui partage avec vous chaque week-end le meilleur de ses histoires. Et ce matin, Stéphane, vous nous faites voyager au temps des seigneurs et des nappes brodées.
11: Des mains grasses, du vin qui coule et des nappes bien blanches. Au Moyen-Âge, on mange avec les doigts, mais attention, toujours avec style. Nous sommes en 876 à l'abbaye de Compiègne. Ce jour-là, l'empereur carolingien Charles le Chauve reçoit une belle assemblée. Aux dignitaires, prélats, barons et abbés. Le carré VIP de l'époque.
1: Carré VIP. Le plus dur n'est pas d'y entrer, mais d'y rester.
11: Avec capes et couronnes, est réuni pour un banquet somptueux.

0: chacun doit se laver les mains dans un bassin d'eau parfumée. Une fois installé, on s'essuie régulièrement les doigts, non pas sur ses habits, sacrilège, mais sur la nappe, en respectant sa zone. Car si vous dérapez et essuyez vos doigts sur la partie du voisin, vous passez pour un goujat.
1: En plus, elle est mal élevée.
0: Quelques siècles plus tard, lorsque Catherine de Médicis arrive en France avec ses fourchettes italiennes, les Français restent fidèles à leurs doigts. Ce n'est que sous Henri III au XVIe siècle que l'usage des couverts s'impose peu à peu. La prochaine fois que vous mangez vos frites avec les doigts, ayez une pensée pour Charles le Chauve.
2: Merci beaucoup Stéphane Bern, que vous retrouvez tous les matins de la semaine juste avant 8h pour des voyages dans le temps inédits sur Ici. Féline, petite question.
3: Oui.
2: Vous avez une cafetière à la maison?
3: En effet, j'en ai une.
2: Et je suppose que vous ne la détartrez pas régulièrement?
3: Ah non, je ne suis pas bien sur ce niveau-là.
2: Eh bien apparemment, ça peut permettre de prolonger la durée de vie de votre cafetière. C'est ce que l'on peut lire aujourd'hui dans le nouveau numéro de Femme Actuelle. On va passer un petit coup de fil à Marie-Laure Zonshine dans un instant, la rédactrice en chef adjointe, pour voir si ça ne peut pas concerner d'autres appareils d'électroménager. On voit tout ça juste après. Tout de suite, Bruno Mars.

0: Just Might, Bruno Mars, le chanteur hawaïen, et c'est le duo Vanessa Paradis et M qui arrive très vite sur Ici.
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0: À 7 ans moins 10, voici

0: aussi de bons conseils maintenant pour prolonger la durée de vie de vos appareils électroménagers. Bonjour Marie-Laure Sunshine.
1: Bonjour Christopher.
0: Vous êtes la rédactrice en chef déléguée du magazine Femme Actuelle et ce samedi, dans votre nouveau numéro, vous proposez un dossier rempli de conseils pour entretenir nos appareils parce que l'entretien, Marie-Laure, c'est le meilleur moyen de les faire durer, nos appareils.
1: Oui, absolument Christopher. Il faut déjà commencer par respecter ces appareils et donc bien les entretenir. Alors, exemple, s'agissant des appareils qui fonctionnent avec de l'eau, que ce soit un branchement direct comme un lave-linge ou un réservoir comme une machine à café ou une centrale vapeur, il faut absolument traquer les dépôts de tartre qui viennent encrasser les tuyaux et à terme provoquer une panne. Dans ce cas, il faut détartrer l'appareil avec les produits recommandés par le fabricant ou du vinaigre dilué, j'insiste bien dilué et non pur. Côté entretien toujours, on n'oublie pas de nettoyer régulièrement ou de changer les filtres. Ça vaut pour le lave-vaisselle, la hotte aspirante ou l'aspirateur. On pense aussi de temps en temps à faire tourner les machines à vide et à température élevée, ce qui va leur redonner un coup de propre et de neuf. Et puis, sur les notices des appareils, qu'on n'oublie pas de lire, hein, ça sert à ça, on trouve généralement des informations sur l'entretien et justement la fréquence de nettoyage des composants ou des filtres, par exemple.
0: Et ça, ce sont de bons conseils hein, que nous pouvons tous mettre en place au quotidien. Et puis, bien sûr aussi, Marie-Laure, faire attention aussi à l'usage que nous faisons de nos appareils, parce que de mauvaises pratiques, forcément, eh ben, ça peut réduire la durée de vie de nos appareils.
1: Alors, il y a plusieurs conseils à vous donner. Premier d'entre eux, le trop est l'ennemi du bien. Exemple, mettre trop de farine dans le robot, trop de fruits dans le mixeur, trop de linge dans la machine, eh bien, ça risque d'endommager les appareils. Et puis, il faut donc, je le disais tout à l'heure, bien suivre les recommandations et aussi se limiter à l'usage prévu. On n'utilise pas un aspirateur pour aspirer du plâtre, descendre de la sueur, autant de particules qui risquent de se retrouver dans le moteur. Et on ne met pas d'eau déminéralisée dans une centrale vapeur qui risque d'abîmer les composants de l'appareil. Voilà deux exemples assez classiques de mauvaises pratiques d'usage de nos appareils électroménagers.
0: Et derrière, Marie-Laure, ce qu'il faut aussi préciser, c'est que ça prolonge donc la durée de vie de nos appareils. Et derrière, ce sont aussi des économies potentielles pour nous.
1: Absolument, Christopher. L'ADEME a fait les comptes. Donc l'Agence pour la transition écologique a estimé que si on prolonge d'un an la vie des 7 principaux appareils électroménagers que l'on possède tous chez soi, eh bien on économise 202 € sur l'année, ce qui n'est vraiment pas neutre. D'après l'Agence, près de 70% des pannes durant les 2 premières années sont dues précisément à un manque d'entretien ou à une mauvaise utilisation. Or, à la différence de nos smartphones et ordinateurs, eh bien, il faut savoir que les appareils électroménagers sont vraiment faits pour durer dans le temps.
0: Et c'est vrai qu'on y pense pour la voiture, l'entretien, mais c'est vrai que pour nos appareils électriques, électroménagers à la maison, il faut appliquer en fait les mêmes solutions. Merci beaucoup Marie-Laure Sunshine, et donc plein de conseils à retrouver dans ce nouveau numéro de Femme Actuelle avec un dossier complet consacré à la durée de vie de nos appareils. Très bon week-end à vous Marie-Laure.
1: Merci Christopher, vous aussi.
0: 6h52, voici Vanessa Paradis et M avec La Scène tout de suite pour vous réveiller en ce samedi matin. Nous sommes le 5 septembre et vous écoutez ici.

0: extrait de la bande originale du film d'animation Un monstre à Paris qui est sorti à la fin des années 2000. C'était Vanessa Paradis et M sur ici. Partons maintenant, Féline, du côté de Tournon-sur-Rhône, retrouver Christine à 7h05. Bonjour Christine.
1: Bonjour Christopher.
2: Bonjour Christine.
0: Et nous sommes ravis de vous accueillir. Christine, vous habitez tout près de Valence, hein, c'est ça?
1: Oui, c'est ça. C'est ça, 14 km de Valence.
0: Et pourquoi êtes-vous debout aussitôt ce samedi matin?
1: Parce que nous allons bientôt partir pour aller voir notre petite fille qui est née le 11 août.
2: Oh, félicitations!
0: Une petite choupinette qui se prénomme
1: Alice.
0: Alice, très bien. Et donc là, c'est combien d'heures de route qui vous attend aujourd'hui, ce samedi?
1: Une heure et demie à peu près.
0: Une petite heure et demie?
1: Oui, à peu près.
0: Et donc, mamie emmène quoi pour Alice aujourd'hui?
1: Mamie, elle emmène des gâteaux.
0: Bon, pas sûr qu'elle les mange hein, pour l'instant.
1: C'est déjà donné.
0: Bon, eh ben, écoutez, vous embrasserez tout le monde, hein, bien sûr,
1: oui,
0: surtout la maman. Hein. D'ailleurs, comment se prénomme-t-elle, la maman?
1: Laura,
0: donc gros bisous à Laura, au papa également, et puis surtout à la petite Alice, hein, vraiment. Hein.
2: Félicitations à tout le monde.
0: Voilà, et puis nous on vous offre aujourd'hui, ce samedi matin, ce magnifique poste radio ici qui va vous accompagner partout, Christine. Gros bisous à vous, bon week-end.
2: Au revoir Christine.
0: On vous embrasse, au revoir Christine. Et à 6h56 sur ici, c'est l'heure de la revue de presse de Willy Rovelli qui vous attend du côté de Lille hein, aujourd'hui pour une émission exceptionnelle dans le cadre bien sûr de la braderie de Lille qui commence aujourd'hui en ce samedi et chaque week-end la revue de presse décalée sur l'actualité. Willy Rovelli qui nous met les points sur les i. Bonjour Willy.
3: Bonjour, bonjour. Et on commence avec un point Patrick Bruel. M'habite à Liège, en Belgique, une dalle portant le nom de Patrick Bruel a été vandalisée. Après, s'il y en a bien un qui manifestement avait la dalle, c'est bien Patrick Bruel. Emmanuel Macron annonce officiellement que l'Arabie Saoudite va créer 3 parcs d'attractions près de Paris, dont un sur l'univers des mangas. Bruno Retailleau aurait préféré un parc Pokémon avec une attraction Attrapez-la tous, où tu dois essayer de capturer des migrants en situation illégale. C'est trop marrant, Tim Curry, le légendaire et terrifiant clown dans le film Ça, est décédé à l'âge de 80 ans. Et oui, plus de curry, d'habitude, cette phrase, on l'entend dans les restos indiens. Alors, ne pas confondre ça, c'est le clown qui fait peur aux enfants et Ronald McDonald, c'est celui qui les fait grossir. On rappelle que la peur des clowns, c'est la coulrophobie, à ne pas confondre avec la peur de grandir dans un congélateur. Ça, c'est la courgeophobie. Pris d'une envie pressante, un randonneur met le feu à son papier toilette pour faire disparaître les traces et il provoque un incendie de 5000 mètres carrés dans le Jura. Eh oui, une idée vraiment de merde. D'où l'expression « essuyer un échec ». Force est de constater en tout cas que contrairement au papier toilette, le cerveau de ce randonneur n'était pas triple épaisseur. Son QI n'est même pas à la hauteur de son PQ. Selon le Canard enchaîné, le conseiller agriculture du Premier ministre a été viré pour consommation de cocaïne. Pardon, mais enfin, tester la qualité de la farine, moi j'appelle ça de la conscience professionnelle. Désolé. De nombreux touristes à Paris marqués par l'insalubrité, la saleté de la capitale française. Au cinéma, Paris, c'est Amélie Poulain. Dans la réalité, c'est Amélie Poubelle. À Toulouse, un garagiste tombe nez à nez avec un boa caché dans le moteur d'une voiture. Eh ben oui, boa ou conduire, il faut choisir. Philippe Bouvard est mort lundi, Dolly Parton mardi. C'est un petit peu Madame Belle-Père de Loche qui s'en est allée. Philippe Bouvard qui a lancé plein d'humoristes, hein, dont Mimi Mati, mais lancé au sens figuré. Hein, parce que Enfin, la question du jour. Aujourd'hui, c'est l'anniversaire de Laurent Delahousse. Est-ce que chaque dimanche, il va à la mèche?
2: Ouh!
3: Et ben vous avez 2 heures. Allez, passez un bon samedi et à tout à l'heure midi.
0: Midi, en direct donc de la braderie de Lille. En ce samedi, émission publique, hein, si vous êtes dans le Nord, allez faire un petit tour pour découvrir toute l'équipe de Willy qui viendra déjeuner chez vous entre midi et 13h. Ou Féline, à tout à l'heure, 7h30 pour le 90 secondes.
2: À tout à l'heure, Christopher.
0: Et je vous laisse bien sûr avec les équipes d'ici matin dans votre région ce samedi 5 septembre. Très belle matinée à l'écoute d'ici.
4: Merci Christopher et rendez-vous dès demain sur votre radio locale ici Provence. Bonjour, merci de nous rejoindre. Très bon début de week-end avec toute l'équipe. l'équipe. Sarah Kelly pour l'info. Bonjour Sarah.
5: Bonjour Eric, bonjour à tous.
4: Va faire beau, va faire chaud aujourd'hui.
5: Hein. Et oui, encore une fois, hein, ça va durer.
4: Et oui, on adopte encore une tenue un petit peu légère et très estivale.
5: Ah bah, il faut.
4: Il va falloir aujourd'hui. Lou qui réalise cette émission. Coucou, ça va Lou. Et puis Morgane qui vous accueillera ce matin au standard 04 42 38 08 08. Bon réveil.
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4: Les infos à Marseille et en Provence, Sarah Kelly, la colère des habitants du square Hopkinson à Marseille.
5: Ascenseur en panne, cave inondée, invasion de nuisibles, voilà à quoi ressemblent les journées des résidents de ces logements sociaux, à cheval entre le 4e et le 12e arrondissement. Les habitants se plaignent de ces conditions de vie depuis des mois. Une résidente a rédigé une pétition. Tous dénoncent un véritable abandon de la part de leur bailleur, Fabien Ledu.
7: Oui, a commencé dès l'entrée de la résidence. Le portail censé sécuriser le parking est presque toujours ouvert. Et ça agace Fatima.
8: Il y a des gens qui viennent de l'extérieur et déchargent leur merde. C'est du meuble, c'est du gravier, c'est du grand sac. Parce qu'il n'y a pas de caméra, il n'y a pas de surveillance, il n'y a rien.
7: Voilà pourquoi, depuis des mois, les habitants se plaignent, comme Stéphanie, d'une explosion du nombre de rats.
9: Ils ont proliféré grâce à ces déchets. Là-bas, il y a une racine d'arbre. Ils ont niché en dessous, il y a des poubelles à côté. C'est buffet à volonté tous les jours.
7: Des rongeurs qui ont une technique bien rodée pour envahir les bâtiments. Jusque chez Jean-Paul.
10: Il y a même des rats qui font des courtes échelles, qui grimpent pour rentrer au premier ou au deuxième étage de chaque bâtiment. Ils grimpent entre eux, l'un au-dessus de l'autre, pour rentrer dans les balcons.
7: Mais il y a pire. Dans les caves, un liquide noirâtre a tout inondé pendant des mois.
8: Il y a des égouts de partout, dans toutes les caves. Des égouts, monsieur.
7: Une société d'assainissement a bien pompé le liquide ces deux derniers jours. Mais restent les moustiques qui font vivre un enfer aux habitants.
9: Il y a deux jours, il y a deux voisines. Elles n'ont pas dormi de la nuit, justement à cause des moustiques.
7: Certains locataires avancent un préjudice de jouissance de leurs biens et ils demandent des baisses sur les loyers, sur les charges.
5: Et le bailleur Inlipaca n'a pas répondu à nos sollicitations. Les caves du bâtiment ont-elles bien été vidées cette semaine? Dans le Var, un adolescent de 14 ans blessé au cou à coups de couteau et un autre de 16 ans incarcéré. Les faits se sont déroulés à Cuers à la fin du mois d'août. Après l'agression, l'auteur présumé s'était retranché à son domicile. Une unité d'intervention rapide de la gendarmerie était intervenue pour le déloger. Placé en garde à vue, l'adolescent de 16 ans a reconnu les faits, mais le mobile de l'agression reste à déterminer. Il a été placé en détention provisoire dans l'attente de son jugement le 17 septembre prochain.
4: Et place aux bonnes affaires ce week-end.
5: C'est le retour de la Grande Braderie de Marseille. L'occasion de fouiller et de négocier des petites pépites pour pas cher. Ça commence tout à l'heure à partir de 10h jusqu'à 19h. Attention, si vous comptez vous y rendre tout de même, des rues ont été piétonnisées. La circulation est restreinte. On vous a mis toutes les infos sur le site et l'appli ici.fr. Un autre rendez-vous incontournable de la rentrée, c'est le forum des associations. Pour trouver votre activité de l'année ou celle de vos enfants, vous avez le choix. De nombreuses villes l'organisent aujourd'hui. Salon de Provence, Pélissanne, Les Pennes Mirabeau, Cassis. Dans le Var, à Toulon, c'est plus de 350 associations qui sont réunies au Palais Neptune dès 9h ce matin et jusqu'à 18h. Plus de 12 000 visiteurs sont attendus.
4: Et si vous comptez sortir aujourd'hui, on l'a dit, prévoyez de l'eau et un chapeau.
5: On s'attend à la journée la plus chaude de la semaine aujourd'hui, jusqu'à 39 degrés attendus dans les terres. Les Bouches-du-Rhône et le Var sont placés en vigilance jaune canicule et on suffoque encore. Hier, les températures ont atteint des scores records pour un mois de septembre, jusqu'à 35,1 degrés à Aix-en-Provence. Un scénario qui se répète encore et encore pour ces retraités aixois qui subissent cette nouvelle vague de chaleur.
11: Il fait trop chaud, on est mal, on ne peut pas marcher, on ne peut pas courir, on est obligé de rester enfermé et c'est fatigant.
12: Là, j'éviterai de sortir. Je serai à la maison, c'est très difficile, hein, mais enfin, je tiens le coup.
13: Je subis comme tout le monde, je transpire énormément. Je vis avec, je suis à la retraite, moi. Voilà, c'est tout.
14: Je voudrais bien que ça s'arrête, parce que c'est trop chaud et dehors, on ne peut pas marcher, on ne peut plus rien faire. J'ai plus de force. Même à la maison, il fait chaud chez moi, il n'y a pas de ventilo, il n'y a pas de la clim. On n'a plus envie de rien faire. Mais ça va s'arrêter quand même, là. C'est la dernière, ça va être la dernière.
15: On croise les doigts.
14: Oui.
16: Marre. Et puis on en parle trop aussi. Ça donne chaud dès qu'on l'entend, quoi. Et puis on nous dit qu'en octobre, ce sera encore la chaleur. J'en ai ras-le-bol.
5: Et si, comme nous, vous croisez les doigts, sachez que les températures devraient baisser dimanche avec du vent annoncé jusqu'à 40 km/h. Et puis, grosse baisse des températures. Ensuite, il devrait y avoir 10 degrés de différence entre demain et mardi prochain. Avec cette chaleur, nos massifs aussi sont en alerte. Risque élevé pour les feux de forêt dans les Bouches-du-Rhône. Risque modéré dans le Var. 9 massifs sont fermés dans les Bouches-du-Rhône, 6 dans le Var. Liste complète et détaillée sur notre site internet et sur l'application d'ici. C'est une institution qui a façonné le paysage de Toulon et qui célèbre son anniversaire aujourd'hui. La Marine nationale fête ses 400 ans, 4 siècles d'existence avec la création de la rade, de l'arsenal. Alors forcément, cet anniversaire, il fallait le fêter à Toulon et Thierry compte bien en profiter. Ce Toulonnais est d'ailleurs très fier de vivre à côté des marins et des navires. Écoutez.
15: C'est une fierté d'habiter à Toulon et d'avoir la marine si près, quoi. Puis on a toujours quelqu'un, un ami ou de la famille qui fait partie de la marine. Alors effectivement, c'est toujours agréable de pouvoir partager. Et puis pour les enfants, c'est tellement formidable de pouvoir visiter le musée de la marine et puis d'avoir sous les yeux les bâtiments militaires de la France, quoi. Puis ça réveille un peu cette notion de patriotisme parce que on n'imagine pas qu'on les voit à la télé, que c'est si majestueux, que c'est si grand et quand on est devant vraiment, c'est là qu'on prend toute la mesure de l'immensité de ces bateaux, quoi.
5: Et la fête, ce sera cet après-midi. Rendez-vous Place de la Liberté de 14 à 22h pour rencontrer les marins et profiter des animations. Une cérémonie militaire est prévue à 18h. C'est une autre institution toulonnaise qui fait sa rentrée aujourd'hui. Le Racing Club de Toulon est de retour sur la pelouse. Premier week-end de Top 14. Les joueurs de Franck Azéma reprennent du service à l'extérieur sur la pelouse de Bayonne. Et les fans du RCT, comme Lucien, avaient hâte, très très hâte de cette reprise après 3 mois de disette.
16: C'était long, oui, effectivement. Nous sommes des passionnés, nous.
17: Qu'est-ce que vous attendez de cette saison ?
16: Ben, on attend que le RCT réagisse par rapport à l'année dernière.
17: Vous êtes confiant ?
16: Oui, vu l'effectif que nous avons, effectivement. J'ai vu qu'ils se sont énormément renforcés. Et surtout, nous avons des jeunes qui sont prometteurs. C'est bon, si, bien sûr, pour un club comme le RCT. Ben oui, c'est important, hein, les jeunes.
5: Et des jeunes, il en faudra ce soir, puisque le club reprend sans plusieurs cadres. Le capitaine Arthur Huitara ou encore Manu Tuilagi. Bayonne RCT, coup d'envoi ce soir à 19h05.
4: Un match cette fois pour les fans du ballon rond.
5: Les Marseillaises ouvrent leur saison ce soir. Les footballeuses de l'OM reçoivent le Havre. Coup d'envoi à 21h au stade Turquan de Martigues. Avec un nouvel entraîneur, Nicolas Chabot, et un effectif largement renouvelé. Les Marseillaises sont ambitieuses pour leur deuxième saison de suite en première division française. Et enfin, dernier jour pour profiter du rendez-vous musical du week-end. Ici Live fait bouger une dernière fois la Ciotat ce soir. Hier, c'était avec Jennifer. Je ne sais pas si vous avez vu, elle est arrivée en chantant sur une barque.
4: Oui, sur une barque, c'est une tradition à la Ciotat.
5: Et
4: ouais,
5: c'était
4: tout à
5: impressionnant.
4: Fait.
5: Hein. Et ce soir, pour la troisième et dernière soirée, c'est Marine et Benjamin Biolay que vous pourrez retrouver sur la scène flottante.
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5: Éric, vous l'avez dit, il fera chaud aujourd'hui.
4: Hein. Oui, plein soleil aujourd'hui sur toute la Provence. Il va encore faire très chaud. Avec un vent d'ouest aussi assez fort en cours d'après-midi. 55 km/h en rafale de Bandol jusqu'à hier. Il devrait ensuite faiblir d'ici la fin de cette journée. Les températures au lever du jour. Marseille, 23 degrés. Toulon, 22 degrés. Aix-en-Provence, 18 degrés. Aux températures sur la page Facebook. Ici Provence, bonjour Nathalie La Seyne-sur-Mer avec 22 degrés ce matin. Et Christine est à Entrecasteaux avec 16 degrés. Vous continuez bien sûr avec tous vos relevés. Page Facebook Ici Provence. Utilisez également notre WhatsApp. Vous rajoutez à vos contacts le 04 42 38 08 08. Pour les maximales, Marseille cet après-midi 33 degrés, Toulon 35 degrés. Vous aurez sur Aix 36 degrés, 33 degrés également à Septèmes-les-Vallons avec le forum des associations qui se déroule de 13h à 17h à la halle du Grand Pavois. Et puis pour demain, toujours aussi beau et toujours aussi chaud. L'infotrafic à 7h08, petit coup d'œil sur nos cartes. Bon, ben j'ai une bonne nouvelle. Tout va bien, ça roule ce matin sur les Bouches-du-Rhône et le Var. Pas de grosses difficultés à vous signaler. Si vous avez la moindre info route, à nous communiquer 04 42 38 08 08 avec Morgane qui vous accueille ce matin.
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4: Et ici Merci Provence qui vous emmène en plein cœur de vos chansons préférées. Les plus belles chansons s'écoutent d'ailleurs ici sur votre radio locale. Allez, on ouvre les deux paupières avec France Gall. Et viens, je t'emmène.

0: Allez, on vous emmène et on vous embarque avec nous pour vous faire passer un bon début de journée.
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0: Toute l'équipe d'Ici Provence vous salue, merci de nous rejoindre et de nous laisser une petite place à la table du petit-déj ce matin ou peut-être déjà dans la voiture. Alors on l'a dit, il va faire chaud aujourd'hui, rien de mieux. Vous savez qu'une bonne salle de cinéma climatisée, ben ça tombe bien, des places pour le cinéma avec soi à gagner dans un instant. Puis on va aussi remonter le temps avec Jean-Pierre Casselli. Nous allons repartir en 1926 avec la lecture du Petit Var du 4 septembre. Et Jean-Pierre va nous emmener sur les traces du fameux journaliste Albert Londres qui découvre à Marseille il y a 100 ans. Bon réveil.
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0: Il est 7h15, vous l'avez certainement remarqué, la langue française nous surprend. Et chaque week-end, Jérôme Prodhomme nous en fait la démonstration. Et aujourd'hui, on croise les doigts.
10: Ça y est, je me lance. Je vais être acteur.
11: Carrément, mais quel genre de rôle?
10: Vous avez vu comment je suis sportif?
11: Ouais.
10: Je suis taillé pour les films d'action. Là, tu vois, par exemple, je postule pour Superman.
11: Pour Superman?
10: Regarde, je te le slip.
11: Ah oui?
10: Je le sens bien, ce casting.
11: Ah, dites donc. Bah, vous savez quoi? On va faire pourquoi on dit croiser les doigts. Déjà noté qu'on ne vous dira jamais ça et qu'il ne faut jamais faire le geste devant quelqu'un au Vietnam. C'est une insulte, comme si chez nous, vous ne montriez qu'un seul doigt.
10: Genre...
11: un seul doigt. Voilà.
10: Non.
11: Si. Au départ, c'était probablement un signe de reconnaissance entre les premiers chrétiens. Discret, qui permettait de reconnaître un autre chrétien et donc de ne pas finir dans l'arène dévorée par les lions. Ensuite, c'est devenu un signe pour annuler une promesse. On jurait ses grands dieux, mais comme on avait les doigts croisés derrière, ça n'engageait à rien. Sauf que ça pouvait attirer le mauvais œil.
10: Oh bah, un problème à la fois, j'ai envie de dire.
11: Mais l'origine de l'expression « croiser les doigts pour porter chance » telle qu'on la connaît aujourd'hui nous vient d'Angleterre. Au Moyen-Âge, les Anglais ont pris l'habitude de croiser les doigts pour attirer la chance grâce à la forme de croix qu'on obtient en faisant le geste. Cette superstition a fini par traverser la Manche et devenir une expression pour souhaiter bonne chance. Voilà pourquoi on dit « croiser les doigts » alors qu'on ne sait plus vraiment pourquoi. Encore que vous, maintenant, vous savez.
10: Et il me va trop bien, ce slip.
11: Ah bah là...
10: Franchement, je me sens déjà dans la peau du personnage.
11: Ah ouais, ça va, là, ça va vraiment être super.
0: Bon, merci messieurs. Et origine d'une toute nouvelle expression, ce sera demain à 7h15 avec Jérôme Prodhomme.
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0: Qui vous offre des places pour les cinémas aixois. Et nous allons jouer avec une réplique culte entendue dans un film. On va dire qu'ils sont bons encore, le monoeil, la crème à bronzer, les tongs et la serviette de plage. Ça va nous permettre de prolonger un tout petit peu l'esprit vacances. Ça va nous faire du bien. Écoutez.
12: Alors ? On n'attend pas Patrick ?
0: Bon, dans quel film avez-vous... C'est facile. Avez-vous entendu cette expression ? Alors ? Patrick, avec Dubosc. Le titre de ce film au 04 42 38 08 08 et les places pour les cinémas avec soi sont à vous. On joue après Occupé, Marc Lavoine et Patrick Fiori en duo et ça, c'est une nouveauté, je dirais même un coup de cœur. Ici Provence.

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1: Coup de cœur ici Provence pour le duo Marc Lavoine et Patrick Fiori, occupé. Elle est à Mirargues, elle joue avec nous ce matin. Bonjour Daniel.
2: Bonjour.
1: Comment allez-vous?
2: Très bien.
1: Bon, passez une bonne nuit, ça va?
2: Oui, ça
1: bien,
2: va.
1: Bien réveillé.
2: Il fait moins chaud, alors ça
1: oui,
2: va.
1: Il fait nettement moins chaud, c'est quand même agréable. On vous a proposé, on vous offre des invitations pour les cinémas Aixois avec cette réplique culte que nous allons réécouter.
3: Alors, on n'attend pas Patrick.
2: Pas Patrick.
1: Et ça vous fait penser
2: c'est
1: à quel
2: dans le camping.
1: Mais bien sûr, camping avec Dubosc, Claude Brasseur, Mylène de Mongeau. Il y avait Mathilde Seigné, Gérard Lanvin également dans le tout premier volet de cette trilogie. C'est une bonne réponse, Daniel, bravo. Allô ? Ah, je pensais que vous étiez parti
2: oui,
1: déjà. Je pensais que vous étiez parti au camping déjà.
2: Non, non.
1: Bon, d'accord. Bon, vous gagnez vos invitations et vos places pour les cinémas Aixois. Il y a un film en particulier que vous aimeriez aller voir ?
2: En ce moment, j'aimerais bien voir Tomber du ciel.
1: D'accord, et qui va vous accompagner? Vous allez profiter de ces places avec qui en particulier?
2: J'irai avec une amie.
1: D'accord, mais que vous saluerez de notre part. Je vous souhaite une belle journée, Daniel. Quelle est la radio que vous écoutez à Mirargues?
2: Ici, Provence.
1: Vous êtes formidable. Je vous souhaite un excellent week-end, une bonne séance de cinéma. Je vous embrasse et je vous dis à bientôt.
2: Merci, bonne journée. Au revoir.
1: Rejoint comme chaque week-end, Jean-Pierre Casselli, guide des conférenciers et conteur de rue. Bonjour Jean-Pierre.
4: Bonjour Eric, bonjour à tous.
1: On reprend nos bonnes vieilles habitudes, on va feuilleter la presse d'il y a 100 ans avec vous. Et vous nous parlez aujourd'hui d'un article du Petit Var du 4 septembre 1926 qui nous amène sur les traces du fameux journaliste Albert Londres découvrant Marseille il y a donc 100 ans.
4: Monsieur Albert Londres, journaliste de talent, a parcouru le globe terrestre dans tous les sens. Il est allé en Russie, a fait du reportage en Chine, a visité l'Amérique, s'est attardé aux bagnes africains. Il n'est pas un pays du monde où Monsieur Albert Londres ne soit allé. Il ne lui restait qu'à connaître son pays, la France, et il vient de découvrir, non sans surprise, Marseille.
1: Et Monsieur Albert Londres avait quelques préjugés sur Marseille.
4: Ah oui, Marseille, c'est la sardine qui a bouché le port, c'est la galéjade, c'est Tartarin, Marseille, bagasse, c'est le Lazzarone, le joueur de mandoline, le chanteur de barcarolle, c'est la paresse, le farniente et le moindre effort. Et puis voici que Monsieur Albert Londres regarde Marseille et se dit, tout de même, ce n'est pas précisément ce qu'on raconte à la terrasse des cafés, dans les cabarets ou dans les journaux soi-disant humoristiques.
1: Alors Jean-Pierre, qu'a donc vu Monsieur Albert Londres que d'autres n'ont pas vu en fait?
4: Alors Monsieur Albert Londres sait voir, et ce qu'il a vu, c'est Marseille vivante et colorée, c'est l'activité humaine, c'est le labeur des hommes et des machines, c'est le hangar du monde, c'est le perpétuel travail, c'est l'éternelle peine, c'est le magnifique effort. Et encore tout enthousiasmé de sa découverte, ce Christophe Colomb de la Canebière chante Marseille et exalte son prodigieux effort.
1: Et donc il a fallu attendre Jean-Pierre que Albert Londres pour nous dire ce qu'était réellement le midi.
4: Mais oui, c'est ça. Seulement le midi est bon enfant. Il laisse aller la petite calomnie. Le midi, laborieux, industrieux, celui qui a voulu cette grande chose, le canal du Rove, ne se livre pas. On a voulu voir que les joueurs de boules, parce que le midi, malgré ses dehors familiers, ne se livre pas. L'aime qui veut, le connaît qui veut. Il n'entend pas solliciter les sympathies et racoler les amitiés. Remercions Albert Londres d'avoir restitué au midi son vrai visage. Et maintenant, il ne reste plus qu'à souhaiter aux écrivains et aux journalistes de faire une aussi surprenante découverte et surtout d'avoir le courage moral de dire ce qu'ils auront vu.
1: Merci Jean-Pierre Casselli. On vous retrouve cette semaine en chair et en os, en vrai, pour de vrai, pour des visites guidées à Aix et Sanary. La semaine prochaine, c'est mercredi prochain, c'est ça, à 10h à Toulon.
4: C'est ça, c'est Toulon insolite, et j'en profiterai pour rendre hommage à Rému qui nous a quittés évidemment il y a 100 ans, exactement le 20 septembre, dans cette balade où Rému n'a d'ailleurs pas été oublié du tout par Toulon et les Toulonnais.
1: Et en tout cas, toutes les infos sur vos visites sur provence-insolite.org. Merci Jean-Pierre et à la semaine prochaine.
4: Et à demain.
1: À demain, oui.
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0: samedi matin avec votre radio locale ici Provence. Nous allons embarquer sur des pointuches. Le rendez-vous, c'est dans 10 minutes. Nous allons prendre la direction de l'une des trois îles d'hier, Porquerolles, qui célèbre à partir d'aujourd'hui ses célèbres petites barquettes.
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0: Il est 7h30, le retour de l'actu chez nous en Provence, ce sera dans une demi-heure, Sarah Kelifi.
4: Avec au programme cette chaleur que vous ressentez peut-être déjà en vous réveillant, les Bouches-du-Rhône et le Var sont classés en vigilance jaune canicule et on s'attend à la journée la plus chaude de la semaine. On va aussi parler rugby avec le retour du top 14, le Racing Club de Toulon se déplace à Bayonne ce soir. Évidemment, les Rouges et Noirs veulent gagner, un petit défi puisqu'ils n'ont pas remporté de match de championnat à Jean Daugé depuis le 15 août 2014, ça promet un beau match.
0: Oui.
4: Et puis Eric, vous choisissez de faire quoi, vous, à la rentrée, quand vous étiez plus jeune? Du sport, de la musique?
0: Les deux.
4: Ouais. Ah, la chance. Bah, en tout cas, nous, on vous emmènera tout à l'heure au rendez-vous incontournable de la rentrée, le Forum des associations. Plus de 350 d'entre elles se sont retrouvées à Toulon ce samedi. On vous raconte tout ça dans le journal de 8h.
0: Oui, des forums des associations dans de nombreuses communes tout au long de ce week-end. Merci de rester avec nous. Il est 7h31, le tour de l'actu en France et dans le monde en 90 secondes avec Féline Leloir-Duo et on revient sur la chaleur de ce week-end.
5: Six départements en vigilance orange canicule ce matin. L'Ardèche, l'Aude, la Drôme, le Gard, l'Hérault et les Pyrénées-Orientales. Le Vaucluse les rejoindra à partir de ce midi avec des records de température attendus jusqu'à 39 degrés en Provence. Dans l'Aude, une trentaine de riverains évacués à cause d'un incendie dans le sud du département. 150 hectares parcourus par le feu qui a ralenti sa progression dans la nuit. Le drame dans le Finistère à Plourin-les-Morlaix. Hier après-midi, un homme de 64 ans a tiré sur sa voisine et son compagnon. La femme est décédée, son compagnon gravement blessé. Le tireur a ensuite essayé de se suicider. Il a été hospitalisé dans un état critique d'après le procureur de Brest. En Moselle, un couple d'assistants familiaux mis en examen fin août pour des viols et agressions sexuelles sur une vingtaine d'enfants. Ils étaient famille d'accueil depuis le début des années 90. L'enquête a débuté en 2022 après le témoignage d'une jeune femme tout juste majeure qui les accusait de violence et de corruption de mineurs. En football, toujours pas de victoire pour le PSG, battu hier soir 2-1 par Monaco. Les Monégasques prennent donc la tête provisoire du classement de Ligue 1. Un peu plus tôt dans la soirée, l'Olympique Lyonnais a battu Auxerre 3-1. Et puis dans une demi-heure, top départ pour l'édition 2026 de la braderie de Lille. Plus de 2,5 millions de personnes attendues pour chiner les bonnes affaires. 50 km de stands dans les rues, meubles, vêtements ou encore vaisselle. De quoi y trouver son bonheur. 7h32 sur votre radio ici.
4: Merci Féline Leloir-Duo. Retour sur ici Provence avec l'Actu Sport, votre rendez-vous du week-end. Avec deux bonnes nouvelles aujourd'hui pour les amateurs de rugby. Le retour du top 14, d'abord premier week-end de la saison. On retrouve enfin nos rugbymen du Racing Club de Toulon qui affrontent Bayonne ce soir à 19h05. Mais surtout, c'est le retour à la maison d'un enfant prodige. Gaël Ficou intègre l'effectif des Rouges et Noirs. Bonjour Sophie Glotin.
6: Bonjour.
4: Alors Sophie, après avoir passé 15 ans loin de ses terres, le Seynois retrouve enfin le maillot rouge et noir.
6: Oui, après le Stade Toulousain, le Racing, le Stade Français, près de 100 sélections avec les Bleus, l'enfant de la cité Berthe revient là où tout a commencé.
7: Il était temps pour moi de revenir à la maison, me rapprocher de ma famille. Et quoi de mieux pour finir une carrière et pour se stimuler, de revenir chez soi avec l'engouement qu'il y a autour du club. Voilà, ça me fait bizarre de retrouver ça, quoi.
6: Un retour aux sources, au plus près de sa famille.
7: Pour l'instant, c'est le plus gros changement, largement, parce que je les voyais peut-être 2-3 fois par an. Maintenant, c'est 2-3 fois par semaine, donc ça fait un immense changement. Après, le reste, je connais quand même la plupart des joueurs, donc c'est pas un immense changement pour moi de revenir. Ce qui me change, c'est de porter enfin ce maillot, tout simplement.
6: Enfin, parce que c'est la première fois que Gaël Ficou porte le maillot rouge et noir en tant que joueur professionnel. Il a été formé au club, mais il est parti juste avant de signer son premier contrat.
7: À l'époque, Toulon, c'était un club rempli de stars. Ça l'est toujours, mais avec beaucoup plus de Français, et c'était un club aussi qui ne faisait pas trop jouer les jeunes. Aujourd'hui, il y en a plein. Donc, je vois tellement le changement qui est tellement positif. Donc, ça, c'est un bon point.
6: Et l'autre, forcément, c'est la ferveur, l'engouement des supporters du RCT.
7: Tous les lundis aux entraînements, et c'est vrai qu'ils sont très, très nombreux. Moi, ça me choque quand même énormément parce que j'avais perdu un peu cette habitude de voir énormément de monde à l'entraînement. C'est quand même plaisant.
4: Le retour dans la folie toulonnaise pour Gaël Ficou qui revient avec des objectifs précis, Sophie Glotin.
6: À 32 ans, Gaël Ficou assure être venu à Toulon pour se challenger, pour gagner. Et il y a un homme qui a beaucoup pesé dans son choix, c'est Pierre Mignoni.
7: Pierre m'a convaincu, on a eu des très longs échanges. Et j'ai appris avec le temps que c'était important d'avoir confiance aux personnes qui t'entraînent. En tout cas, j'ai la certitude que si moi je me donne à 200%, sa confiance, je l'aurai. Donc ça, c'est hyper important pour moi.
6: Être en confiance pour performer, pour peut-être aussi retrouver un autre maillot, celui de l'équipe de France.
7: Oui, forcément. Bah, l'objectif final, c'est aussi de performer et de gagner avec Toulon pour pouvoir aussi performer en équipe de France. Donc forcément, si je fais des bonnes performances, ça passera aussi par des récompenses peut-être au bout. Donc à moi d'être le meilleur possible, de gagner avec mon équipe pour pouvoir aussi retrouver un jour l'équipe de France.
6: Avec en ligne de mire l'Australie et la Coupe du Monde de rugby 2027.
4: Et pour cette première journée, Gaël Ficou sera titulaire et capitaine du rugby club de Toulon sur la pelouse de Bayonne. On espère qu'il nous portera chance.
0: Bah bien sûr. Et puis il y aura du soleil aussi à Toulon.
4: Ah bah il y a intérêt.
0: Bah oui. Ça va cogner aujourd'hui, il va faire très chaud, plein soleil sur l'ensemble de la Provence. Attention, avec ce vent annoncé à 55 km/h en rafale de Bandol hier dans le courant de l'après-midi qui devrait ensuite baisser d'intensité. Pour les températures au lever du jour, Marseille 23 degrés, Toulon 22 degrés, Aix-en-Provence 18 degrés. Vous avez 18 degrés à Brignoles, 20 degrés sur Draguignan. On continue avec vos températures sur la page Facebook Ici Provence. On est impatient de savoir quel temps il fait chez vous. Chantal est au Luc en Provence avec 19 degrés. Cathy est à Vintabrin avec 18 degrés. Vous continuez avec vos températures et même quelques petites photos. Pour l'après-midi, les maximales vont atteindre à Marseille 33 degrés. Marseille d'ailleurs avec le marché d'été qui se poursuit. C'est le dernier week-end d'ailleurs sur le Vieux-Port. 35 degrés pour Toulon et à Aix-en-Provence 36 degrés. Tendance pour demain. Toujours aussi beau et toujours aussi chaud avec des températures qui pourraient grimper jusqu'à 37 voire même 38 degrés au plus chaud de la journée.
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0: Bon, de bonnes nouvelles sur la route. Pour l'instant, c'est toujours aussi calme sur l'ensemble des autoroutes de notre région ainsi que sur le réseau secondaire. Pour la moindre info circulation, n'hésitez pas 04 42 38 08 08.
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0: On chante et on déjeune en musique avec Francis Cabrel et les murs de poussière. Bon début de week-end.

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0: Il est 8h-20, ici on sort. Nous allons prendre la direction de Porquerolles pour la deuxième édition d'une manifestation qui va vous emballer, qui va vous plaire, vous allez vous régaler. On va parler des pointus, c'est cette embarcation de pêcheurs, ce bateau traditionnel que l'on appelle aussi barquette à Marseille. Nous sommes avec Mickaël Drahi ce matin. Bonjour Mickaël.
3: Bonjour.
0: Alors en plus, cette année, le soleil sera au rendez-vous. Bon, c'est plutôt une bonne chose. Ça annonce donc une belle fête, hein, vous nous le confirmez.
3: Et oui, l'année dernière, on avait joué de malchance avec, avec la météo. Là, c'est tout vrai. Semble au vert et on en est très heureux. Et on est au taquet du nombre de pointus, puisque en fait, notre petit port peut accueillir pour l'événement près de 50 pointus, entre 45 et 50 pointus. Il va y avoir du monde, ça va être très sympa.
0: Ouais, une cinquantaine de pointus donc que l'on pourra voir évoluer au large. Qu'est-ce qui nous attend aussi sur terre, sur l'île de Porquerolles?
3: Plusieurs sorties en mer, le bagade de Saint-Mandrier sera là aussi, concours de pétanque, des prix. Cette année, on a créé un prix le prix de la catastrophe, c'est-à-dire celui qui va rater sa manœuvre ou quelque chose comme ça, vous voyez. Le prix de la catastrophe des pointus à Porquerolles. Un petit clin d'œil sympa. Quoi.
0: J'ai l'impression qu'on va bien s'amuser. C'est aussi un voyage dans le temps que vous nous proposez. On pourra même venir costumer.
3: Les gens, je rappelle, c'est un revival, donc les gens viennent en tenue. Il est demandé au public de jouer le jeu aussi. Il y aura un prix d'ailleurs de la plus jolie tenue du public. Et il y aura le soir un dancing sur le port, un dancing à l'ancienne. Et puis, information très importante, il y a des navettes tardives, et ça c'est exceptionnel. La TLV de hier, TLV TLM de hier, et Vedette des Îles d'Or, le Corsaire du Lavandou, qui sont des partenaires, nous font l'immense plaisir de faire des navettes tardives, c'est-à-dire qu'on pourra rentrer de Porquerolles à 23h30.
0: Ah, c'est
3: génial.
0: C'est plutôt une bonne nouvelle. En tout cas, merci Mickaël Drahi pour toutes ces infos sur ce week-end festif qui nous attend à Porquerolles.
3: Merci, on vous attend avec joie.
0: La fête des pointus, ça se passe sur l'une des trois îles d'hier, c'est donc aujourd'hui et demain. Vous allez pouvoir retrouver toutes les infos sur le site pointu au pluriel porquerolles.fr. On va quitter la mer pour se retrouver sur la route. Vous avez entendu parler certainement du nouveau bonus voiture électrique d'occasion depuis le 1er septembre. Alors quel est le montant de ce coup de pouce? Quels modèles sont éligibles? Réponse dans un instant avec Franck Boitio, il est rédacteur en chef de l'Argus. Et pour la musique, on vous prépare Marine que vous retrouverez ce soir sur la scène du Ici Live à La Ciotat.
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0: 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Tout est calme sur la route pour l'instant, aucune difficulté à vous signaler. Si vous rencontrez un petit problème, si vous êtes déjà au volant ce matin, vous nous appelez au 04 42 38 08 08. Un petit message possible également par notre WhatsApp. Vous rajoutez ce numéro de téléphone à vos contacts du côté du ciel. C'est du bleu avec beaucoup de chaleur aujourd'hui, des températures qui pourraient frôler d'ailleurs au plus chaud de la journée, les 37 voire même 38 degrés dans l'intérieur des terres. Il est pratiquement 8h-10. Le samedi, Ici Pratique parle d'automobile avec Franck Boitiot, c'est le rédacteur en chef de l'Argus. Alors aujourd'hui, on va évoquer ce tout nouveau bonus à l'achat pour les voitures électriques d'occasion. C'est entré en vigueur le 1er octobre. Franck, de quoi s'agit-il exactement? Et puis surtout, quel est le montant de ce coup de pouce?
1: Alors, le bonus de 1000 euros initialement versé par l'État a été supprimé en 2024. Ce nouveau dispositif repose désormais sur les certificats d'économie d'énergie, les CEE, un dispositif financé directement par les fournisseurs d'énergie. Son montant dépend des accords passés entre les constructeurs automobiles et les fournisseurs d'énergie. Je vous épargne les détails sur les méthodes de calcul utilisées. Ce qu'il faut retenir, c'est que pour un particulier, l'aide oscille entre 295 et 380 euros selon les estimations de l'Argus. C'est assez modeste. En revanche, l'aide est beaucoup plus intéressante pour les professionnels du service à la personne. Elle peut atteindre environ 2000 euros. Le dispositif ne s'applique pas à toutes les voitures électriques de seconde main. Pour bénéficier de l'aide, le véhicule doit être 100% électrique, avoir été immatriculé pour la première fois en France entre le 1er janvier 2017 et le 31 décembre 2023, être acheté auprès d'un professionnel de l'automobile, coûter au maximum 25 000 euros TTC, afficher un poids en ordre de marche inférieur ou égal à 1800 kg, une tonne 8, justifier d'un niveau d'état de santé de sa batterie supérieur ou égal à 80% ou d'une autonomie supérieure ou égale à 200 km et être conservé pendant au moins 3 ans dans le cadre d'un achat ou d'une location. Attention, cela signifie donc qu'une voiture électrique achetée auprès d'un particulier ne permettra pas de bénéficier de cette aide.
0: Alors Franck, concrètement,

0: quels modèles sont éligibles ?
1: Alors, notre journaliste Vincent Foultier a épluché des dizaines d'annonces correspondant aux critères pour identifier les modèles qui cochent toutes les cases. Bonne nouvelle, ils sont nombreux. Il y a les citadines, dont la Renault Zoé, que l'on trouve facilement à moins de 10 000 euros et avec moins de 100 000 km au compteur. Je peux également citer d'autres modèles comme les Peugeot i208, Fiat 500 électriques, Renault Mégane E-Tech, etc. Beaucoup d'autres voitures électriques sont malheureusement trop lourdes pour être éligibles. Mais en tout, nous avons quand même identifié une quarantaine de modèles éligibles. Vous pouvez retrouver la liste complète sur notre site largus.fr.
0: Merci Franck Boitiot, rendez-vous tous les samedis à cette heure-ci donc pour parler automobile avec Largus. Et apparemment, ce nouveau bonus à l'achat pour les voitures électriques n'est pas juste une illusion, contrairement à ce que nous chante maintenant le groupe Imagination dans vos souvenirs, en plein cœur des années 80. Bon réveil, il est 8h10.

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0: Et comme chaque matin, les trois petits plus, ceux qui vous rendent service avec quelques infos pratiques et des infos utiles. Tiens, par exemple, le RCT recherche des talents régionaux. Ça vous concerne peut-être si vous êtes artiste, musicien, comédien, voire même magicien, si vous possédez un talent qui mérite en tout cas d'être découvert. Le RCT souhaite vous mettre à l'honneur et vous offrir donc une belle opportunité pour vous faire connaître auprès du public rouge et noir, et cela à l'occasion des animations proposées en marge des matchs au Stade Mayol, mais également lors des différents événements du club tout au long de la saison. Vos candidatures sont adressées par mail à communication@rctoulon.com. 200 places pour le Marégraphe. Les inscriptions pour visiter ce site ouvert au public seulement 2 jours par an lors des Journées européennes du patrimoine, les 19 et 20 septembre, débutent aujourd'hui à partir de 10h sur le site des Amis du Marégraphe de Marseille. Et je le rappelle, il n'y a que 200 place disponible. Et puis jusqu'à dimanche, la plage des Sablettes, nous sommes à la Seyne-sur-Mer dans le Var, accueille le championnat de France de beach rowing sprints. Est-ce que je l'ai bien glissé? On me dit non, tu as été nul. Je vais la refaire. Le championnat de France de beach rowing sprints, c'est organisé par l'aviron seynois. C'est une discipline qui est assez spectaculaire et qui mêle course sur le sable, slalom en aviron de mer et puis sprint final avec les meilleurs rameurs français attendus sur la baie du Lazaret. C'est donc à la Seyne-sur-Mer. Et bon week-end dans le Var, dans les Bouches-du-Rhône, dans les Alpes également, avec votre radio locale ici Provence. Bon, c'est le temps de faire le bilan des vacances d'été. Ça donnait quoi pour Coluche, souvenez-vous?
3: Non, pour nous, pour les vacances, il y a un pays qui est bien, c'est la Suisse. Non, parce qu'au moins c'est propre, quoi. On n'attrape pas. On peut attraper que des médicaments en Suisse, on peut pas attraper de maladie, vous voyez.
0: Le bilan des vacances avec les humoristes et Fred Ballard, ce sera dans quelques minutes. Et puis l'info qui revient dans moins de 5 minutes sur votre radio locale ici Provence.
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0: Bon ben ça y est, les vacances sont terminées, on a rangé dans les valises les serviettes de plage et les maillots de bain. La dernière semaine du mois d'août ou début septembre est très souvent l'occasion de faire un petit bilan sur les vacances, reposantes, instructives ou vivifiantes. Alors pour le savoir, Fred Ballard a réuni un petit panel de vacanciers de retour au bercail dans l'humour en tube.
3: J'ai été en vacances, je suis crevé, dis donc. C'est fatigant, hein. Je sais pas qui c'est qui a dit partir c'est crever un pneu, mais il avait raison.
12: Ah bah oui, mais on ne peut pas tout avoir non plus, hein. Partir à la découverte d'un pays, c'est forcément se confronter à un rythme différent. Dans certaines contrées, la cadence est effrénée, dans d'autres, un peu moins. Donc il faut choisir en fonction de ses capacités physiques.
3: Non, pour nous, pour les vacances, il y a un pays qui est bien, c'est la Suisse. Non, parce qu'au moins c'est propre, quoi. On n'attrape pas. On peut attraper que des médicaments en Suisse, on peut pas attraper de maladie, vous voyez. Je regarde les traditions, le matin on fait la gymnastique à la radio. Levez, baissez, bon maintenant on va faire l'autre paupière.
12: Voilà, parce que ceux qui pensaient qu'il n'y avait que les Belges et leurs frites qui avaient pris cher avec Coluche, c'est faux. Avec les petits Suisses en vacances, il n'y a pas le feu au lac non plus, contrairement à ceux qui, comme Haroun, voulaient démarrer leurs vacances sur les japeaux de roue.
13: Il dit oui, je vais courir le matin, je vais lire du Sartre l'après-midi, arrête. Au bout de 2 jours, tu dors le matin, tu cesses l'après-midi. À la fin du séjour, t'as lu 5 pages de Sartre. Ou plutôt, t'as lu 5 fois la première page de la préface de Sartre. T'as couru 15 minutes, t'as eu des courbatures pendant 2 semaines. Tu t'es dit, faut vraiment que je me remette au sport, je vais me faire un programme. À la rentrée.
12: Mais Voilà, remettre à la rentrée ce qu'on aurait pu faire en vacances, ça fait aussi partie du concept des vacances. Sinon, c'est pas des vacances. En revanche, il y a un truc indispensable avant, pendant et après les vacances, c'est de se fendre la poire. Quand on fait ça, le bilan est toujours positif.
0: Absolument. Et en tout cas, bonne rentrée à tous. 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
0: Très bon samedi matin avec Ici Provence, il est 8h.
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0: Les infos à Marseille et en Provence, Sarah Kelifi et les Bouches-du-Rhône ainsi que le Var placés en vigilance jaune canicule.
10: Et des températures records pour ce mois de septembre, 37,1 à Traite, 33,9 à Mimet. Aujourd'hui devrait être la journée la plus chaude, 39 degrés dans les terres, une chaleur étouffante, un air presque irrespirable et c'est encore pire dans les transports en commun. À Marseille par exemple, où en plus d'être condensés les uns contre les autres, les voyageurs n'ont pas la clim. Un simple le trajet devient alors éprouvant. Fabien Ledu en a fait l'expérience.
14: Oui, déjà quand on descend les escalators en direction des quais, Farid nous met en garde.
15: Oh, pardi, c'est le four. Il n'y a pas la clim, il faut mettre la clim.
14: Sur le quai, la température monte d'un cran, mais ce n'est rien comparé à l'intérieur de la rame. On passe du four au sauna.
16: C'est insupportable. Selon les tronçons, ça peut être très étouffant.
14: Une chaleur difficile à supporter, notamment aux heures de pointe.
15: Déjà, avec la chaleur et tout ça, vous devenez irritable. Vous ne vous sentez pas bien dans votre peau parce que vous transpirez. Tout le monde transpire.
14: En août, les températures ont atteint parfois 35 degrés dans les rames. Alors Lucas veille aux autres voyageurs.
17: Souvent, c'est peut-être juste, en tout cas pour mon cas, de regarder s'il y a des personnes qui sont peut-être âgées ou en difficulté qui auraient besoin de faire une place assise. Mais à part ça, on peut rien y faire.
14: Pour se faire un peu d'air, beaucoup font comme Colette.
18: Je sors en éventail. On a ressorti ça depuis un an ou deux. Avant, on s'en passait.
14: Mais pour Farid, il faut désormais calculer son itinéraire en fonction des vagues de chaleur.
15: Ce que je conseille aux gens, si dans leur itinéraire, ils ont la possibilité de prendre le tram, eh ben je leur conseille de prendre le tram, pas le métro.
10: Et courage, ça devrait être un peu moins suffocant dans quelques jours. Une grosse baisse des températures est prévue, moins 10 degrés entre demain et mardi prochain. Avec cette chaleur, le risque incendie est élevé dans les massifs des Bouches-du-Rhône. 9 sont fermés. Dans le Var, risque modéré, 6 massifs sont déconseillés. Liste complète et détaillée sur notre site internet et sur l'application Ici Provence. Les forêts du Var, ravagées par les flammes cet été. Difficile donc pour le petit gibier de se repeupler. Le préfet du Var interdit donc la chasse pour un an dans les secteurs boisés des communes des Arcs-sur-Argence, Barjols, Châteauvert, Corins, Cotignac, Montfort-sur-Argence, Pontevès, Tarado et Leval. L'interdiction entre en vigueur dès l'ouverture de la chasse le 13 septembre prochain. La chasse aux sangliers embattus reste en revanche autorisée car cet animal peut poser des dégâts sur les cultures. Eux ont sauvé des dizaines d'hectares cet été. Les pompiers célébraient hier lors du Ici Live à La Ciotat.
19: Nous n'avons pas la mémoire courte. Alors ce soir, j'avais envie qu'on rende un hommage et qu'on lance un tonnerre d'applaudissements pour nos courageux pompiers.
10: Hommage rendu par Émilie Mazoyer au nom de tout le réseau ici. Et votre rendez-vous musical du week-end continue ce soir avec une troisième et dernière soirée de concert. Cette fois-ci, ce sera au tour de Marine et de Benjamin Biolay de monter sur la scène flottante.
0: Un adolescent de 14 ans blessé au cou par des coups de couteau.
10: Et l'auteur présumé, un ado de 16 ans incarcéré. Les faits remontent à la fin août, une bagarre dans une résidente de Cuers dans le Var. En garde à vue, le jeune homme a reconnu les faits. Il est placé en détention provisoire dans l'attente de son jugement le 17 septembre prochain. Et si vous profitiez de cette rentrée pour vous mettre au théâtre, à la poterie ou pourquoi pas à la danse country, Eric ? Pour choisir, vous n'avez qu'à aller dans l'un des nombreux forums des associations, traditionnel rendez-vous de la rentrée, et à Toulon, l'événement prend une ampleur particulière. 353 associations sont réunies au Palais Neptune, Sophie Glotin.
20: Est difficile de ne pas trouver son bonheur ce samedi au Palais Neptune. Il y en a pour tous les goûts, toutes les envies, dit l'adjointe au maire Brigitte Genetelli.
21: Et on a à peu près 10 thématiques. On couvre large. Ça va de la culture à la solidarité, au sport, au développement durable. Enfin, on a 10 thèmes. Vraiment, ça sera vraiment très complet.
20: Et pour les associations, ce forum est loin d'être une simple vitrine. Fred Ambrogi dirige l'école de musique Music Lab, située dans le quartier Escaillon.
22: Ça permet à Music Lab d'avoir une visibilité
4: conséquente. Et effectivement, au niveau des contacts, il y a beaucoup d'élèves qui s'inscrivent dans notre école grâce au forum d'association.
20: Mais on peut aussi pousser les portes du Palais Neptune sans chercher un cours de batterie ou de poterie. Certaines associations espèrent surtout y trouver une denrée devenue précieuse, des bénévoles. Olivia Combalas est chargée de mission détachée à l'organisation du forum.
5: C'est pour ça que c'est le forum des associations et du bénévolat, parce qu'il y a aussi des personnes qui viennent, qui ne cherchent pas forcément une activité, mais qui ont envie de donner de leur temps. Et du coup, elles trouvent des associations en tournant. Elles disent « Ah ben là, j'aimerais bien y aller », et elles y vont petit à petit.
10: Et si vous comptez y aller, justement, le forum des associations à Toulon, ça commence à 9h jusqu'à 18h. Plus de 12 000 visiteurs sont attendus.
0: Bruno Genesio, soulagé, mais toujours prudent.
10: Avant cela, j'avais envie de vous parler de la braderie.
0: Mais faites, allez-y.
10: Un autre moment fort du week-end de rentrée. Vous n'aimez pas, vous, Eric, aller fouiller, chiner, négocier un bon prix pour quelques petites trouvailles à la grande braderie de Marseille. Le coup d'envoi, c'est à 10h dans le centre-ville. Mais attention, des rues ont été piétonnisées. La circulation est donc restreinte. À Salon, selon sont les commerçants qui bradent tout le week-end de 9h à 19h en centre-ville.
0: Bon, j'ai été un peu rapide, donc Bruno Genesio est soulagé, mais oui. Il reste quand même toujours prudent.
10: Hein. Ah bien, il faut, hein, l'entraîneur de l'OM, il peut souffler, il connaît enfin son effectif complet pour cette saison de Ligue 1. Mais pour quel objectif? Car l'OM va aussi disputer la Ligue Europe. Le nouvel entraîneur marseillais, fort de ses 8 années en Ligue 1, ne veut surtout pas viser trop haut avec cet OM cette année. Il faut dire que le club est moins fort que la saison dernière, après avoir vendu une dizaine de joueurs sans recruter.
22: Parler de Ligue des Champions serait irresponsable pour moi aujourd'hui. Et ce serait mentir à nos supporters en premier et aux gens qui connaissent le foot. Mais on est à l'Olympique de Marseille, on se doit d'être ambitieux. Dans un premier temps, notre objectif, c'est d'avoir de la continuité dans notre jeu. Parce que je reste persuadé que si on a de la continuité dans notre jeu, dans les contenus de nos matchs, on aura des résultats. Et après, le football, c'est un sport qui est tellement capricieux qu'on ne peut pas prévoir les choses à l'avance. Mais aujourd'hui, je préfère être prudent. Je préfère dire les choses. Voilà, on est en construction. Mais je ne vous dis pas qu'on va s'empêcher de rêver.
10: Et puis peut-être qu'on rêvera demain soir Marseille-Paris FC. Ça sera à partir de 20h45. Mais le coup d'envoi chez nous, ça sera à 20h pour l'avant-match.
0: Absolument.
10: Et les filles de Marseille, elles sont ambitieuses pour leur deuxième saison de suite en première division française. Mais pour ça, il faut qu'elles fassent une belle rentrée dans la compétition ce soir. Les footballeuses de l'OM reçoivent le Havre. Coup d'envoi à 21h au stade Turquan de Martigues. Et puis, eux aussi remettent leurs crampons. Les joueurs du rugby club de Toulon sont en déplacement à Bayonne pour cette première journée du top 14. Les supporters espèrent vivre une meilleure saison que l'an passé. Les Rouges et Noirs avaient fini 9e. Franck Azéma, l'entraîneur principal, lui veut surtout frapper fort et vite. Pas d'objectif particulier ce soir, à part bien démarrer la saison.
23: Honnêtement, c'est... je suis pas trop focus sur ça parce que c'est facile à dire. L'objectif, on veut être qualifié. Mais c'est ce qui m'intéresse, c'est de quelle manière on va démarrer la saison. C'est ça qui est important sur le comportement qu'on va avoir ensemble avec l'intégration dans le staff, dans les joueurs de nouveau, des jeunes, la mixité qu'il peut y avoir et comment on tire profit de ça. Mais on va pas avoir 4-5 journées pour se régler. Il faut qu'on soit intense dès le départ. Donc l'objectif pour moi, c'est comment on va démarrer la saison et se projeter uniquement sur notre rendez-vous à Bayonne.
10: Et s'ils gagnent, ce sera un petit exploit. Les Rouges et Noirs n'ont pas remporté de match à Jean Dougé depuis 2014.
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10: Et alors, est-ce qu'ils auront chaud à Bayonne, comme nous ici, finalement?
0: Tout le monde aura chaud.
10: Personne n'est épargné
0: personne
10: aujourd'hui.
0: Personne n'est épargné. Plein soleil aujourd'hui sur l'ensemble de la Provence. Donc, il va faire très chaud. Attention à ce vent d'ouest qui va souffler assez fort dans le courant de l'après-midi, avec des rafales attendues autour de 55 km/h de Bandol à hier. Il devrait ensuite faiblir et baisser d'intensité d'ici la fin de cette journée. Pour les températures, vos minimales ce matin, Marseille 23 degrés, Toulon 22 degrés, Aix-en-Provence 18 degrés. Puis pour les maximales, 33 degrés pour Marseille avec la procession de Saint-Pierre. Ça se passe du côté de l'Estac. Départ tout à l'heure à 9h30 depuis la place de l'église. Et puis il y aura la bénédiction des bateaux à 11h30. Sur Toulon, vous aurez 35 degrés et Aix-en-Provence, 36 degrés. L'infotrafic de 8h09 avec pour l'instant un trafic toujours aussi calme. Il se passe pratiquement rien sur les routes et autoroutes de notre région. Attention toutefois à la départementale 113 qui est coupée entre la Fare, les Oliviers et Rognac dans les deux sens de circulation. Vous avez une inforoute à nous donner? 04 42 38 08 08.
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0: Bon, ce que nous allons faire, je sais, ce n'est pas raisonnable. Nous allons rajouter un peu de chaleur à la chaleur. De quelle manière? Ben avec ce titre de ce duo Bernard Lavillier et Jimmy Cliff, Mélodie. Attendez, laissez-moi annoncer le titre avant de commencer à chanter. Mélodie, tempo, harmonie. Vous êtes sur Ici Provence. Bon début de week-end.

0: Ici Provence, 8h13, c'est une autre star du reggae. Vous vous en souvenez peut-être qu'avait foulé la pelouse du Stade Mayol à Toulon. C'était le 26 juin 1980 avec un concert de Bob Marley.
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0: On va justement évoquer Toulon dans un instant avec notre conteuse Delphine Ruiscard. Toulon qui fête aujourd'hui les 400 ans de la Marine nationale. La Marine qui a enchaîné des catastrophes maritimes en 1911. On commençait même à parler de malédiction. Delphine nous raconte tout ça dans un instant. On aura aussi des places pour l'expo Paul McCartney qui se poursuit au musée Granet d'Aix-en-Provence.
3: Quel beau programme cet après-midi pour vos rendez-vous jeux.
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3: On commence avec l'expo au musée Granet et les 250 photos de Paul McCartney prises au début de la carrière des Beatles. Une soirée au stylo avec la chanteuse Alizée le jeudi 10 septembre et puis vos entrées pour l'expo immersive sur Napoléon à Marseille. On se retrouve tout à l'heure dès 16h.
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0: C'était la semaine de la rentrée scolaire et dans Vie numérique, vie privée, Valentine Letesse, on va faire le point sur les données sensibles demandées par l'école, le collège ou le lycée sur nos enfants. Et apparemment, il y en a beaucoup, hein. Est-ce que nous avons...
7: Et c'est parfois dangereux de les partager. Je pense d'abord au numéro de sécurité sociale. À chaque rentrée, des établissements scolaires vous le demandent sous prétexte d'avoir toutes les informations utiles en cas de besoin, d'accident. Ne le donnez pas. La CNIL, la Commission nationale de l'informatique et des libertés, confirme la collecte d'un numéro de sécu est très encadrée et les établissements scolaires ne sont pas censés l'avoir. Imaginez dans quelle galère vous seriez si cette info faisait partie des données volées lors de la cyberattaque à l'éducation nationale cet été. Surtout, un hôpital ne refusera jamais de soigner votre enfant si lors de son admission, l'école n'est pas en mesure de lui fournir ce numéro. Donc, on le garde.
0: Alors, est-ce qu'il y a d'autres données sensibles, Valentine, auxquelles il faut faire particulièrement attention ?
7: Hormis l'obligation de fournir l'état vaccinal obligatoire de votre enfant, les établissements scolaires n'ont pas le droit de collecter de données de santé. Mais si votre enfant a besoin d'un PAI, d'un projet d'accueil individualisé, ou d'un PPS, un projet personnalisé de scolarisation, vous devez fournir le protocole de traitement. En revanche, vous n'avez pas à préciser la nature de sa maladie ou de son handicap. Et puis dans le privé, attention, les établissements qui proposent de l'enseignement religieux vous demanderont quel culte l'enfant pratique, c'est logique, mais vous demandez la date de son baptême, par exemple, ou de sa communion, du déjà vu par la CNIL, c'est non. Les écoles, collèges et lycées doivent s'en tenir aux informations strictement nécessaires à l'organisation du cours. La date de sa bar mitzvah n'a pas à figurer dans son dossier.
0: Merci Valentine Letesse, et vous nous expliquez aussi pour l'école ou la cantine de nos enfants qui n'ont pas exigé de certificat médical en cas d'absence sur ici.fr, page vie numérique, vie privée. L'infotrafic de 8h15, c'est toujours aussi calme sur les autoroutes autour de Marseille, autour d'Aix-en-Provence, le Salon de Provence, à la hauteur du péage de Lançon. Ça roule bien également du côté d'Aubagne et du côté de Toulon. Pour l'instant, rien à signaler. Je vous rappelle la fermeture de la D113 entre Rognac et la Farles-Olivier dans les deux sens de circulation. Pour toute autre inforoute, 04 42 38 08 08. Du côté du ciel, il fait beau, c'est du bleu avec de belles températures ce matin et de la chaleur qui va arriver d'ici la fin de cette journée. Jean-Patrick est à Brignoles sur la page Facebook ici Provence. Il nous indique qu'il a actuellement un petit peu moins de 17 degrés. Vous continuez avec vos relevés de température, mais également les photos que vous publiez sur la page Facebook.
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0: Et nous allons prendre la direction du musée Granet d'Aix-en-Provence qui présente jusqu'au 3 janvier une belle exposition pour la première fois en France. Exposition exceptionnelle des photographies de Paul McCartney, le célèbre chanteur des Beatles. Vous allez retrouver cette exposition Eyes of the Storm grâce à votre radio locale ici Provence qui vous a mis de côté des invitations. Et oui, On est comme ça. Exposition avec plus de 250 clichés pris par Paul McCartney entre 1963 et 1964. Les Beatles étaient quatre. Paul McCartney, donc, Ringo Starr, George Harrison. Et pour gagner vos invitations, je vais vous demander le nom du quatrième Beatles. Vous avez un doute, vous ne savez pas trop. Voulez-vous un indice musical et sonore ? Oui, là le voici.

JL pour les initiales. Quel est le nom de ce quatrième Beatles pour gagner vos invitations pour découvrir l'expo Paul McCartney? Vous jouez avec nous au 04 42 38 08 08 et on vérifiera la réponse ensemble après Benjamin Biolay qui sera ce soir sur la scène du Ici Live de La Ciotat. Voici Écran Total.

0: Benjamin Biolay qui vous donne rendez-vous ce soir sur la scène flottante du Port Vieux de La Ciotat pour la toute dernière soirée de notre Ici Live Festival avec Marine également à applaudir et on reparlera de ce qui s'est passé hier tout à l'heure à 9h-20 avec Maëlle Lerner. Mais là, tout de suite, maintenant, nous vous offrons des invitations pour l'exposition Paul McCartney qui se poursuit jusqu'au 3 janvier au Musée Grallier d'Aix-en-Provence. Bonjour Elisabeth.
1: Oui, bonjour.
0: Vous êtes sur Istres, tout va bien?
1: Parfait. En plus, ce matin, en gagnant une place pour ce groupe... Mythique. Que j'adore.
0: Ah bah oui, les Beatles. Et oui, Paul McCartney, Ringo Starr, George Harrison. Et je vous demandais le nom du quatrième Beatles.
1: John Lennon.
0: Eh oui, John Lennon avec ce titre inoubliable.
1: Ah ouais, magnifique.
0: Magnifique, hein. Imagine. Vous voulez chanter, Elisabeth, ou pas tout de suite?
1: Bon, il nous faudrait de la pluie, mais bon, là,
0: même si j'insiste un peu, non, il n'y a pas de... Non, tant pis. J'aurais tout fait, mais bon, ça ne marche pas. En tout cas, Elisabeth, les invitations sont pour vous. Vous allez pouvoir découvrir donc le talent de photographe de Paul McCartney. Ça sera au Musée Grallier d'Aix-en-Provence. Qui va vous accompagner d'ailleurs, Elisabeth? Peut-être une autre ou un autre fan des Beatles?
1: Ma fille et ma petite fille qui est quand même fan de tout ce... De ce groupe.
0: Eh oui, vous allez lui faire redécouvrir, en tout cas, tout ce que vous avez écouté quand vous étiez, on va dire, un tout petit peu plus jeune. Hein
1: Ah là oui.
0: Elisabeth, passez une belle journée.
1: Il y a vraiment quelques années.
0: C'est ça. Passez une très très belle journée. Quelle est la radio que vous écoutez à Istres, Elisabeth?
1: Ici, Provence.
0: Formidable. Belle journée, bon week-end. À bientôt.
1: Merci.
0: Notre conteuse de rue nous rejoint, comme chaque week-end, Delphine Rusker. Nous allons parler de la malédiction de la parade de Toulon. Bonjour Delphine.
2: Bonjour Eric, bonjour à tous.
0: Avec un enchaînement de catastrophes maritimes à Toulon en 1911. Hein.
2: Et oui Eric, nous sommes en septembre 1911 et la marine nationale est à la fête. La France organise une grande parade navale dans la rade de Toulon. 80 bâtiments vont défiler devant les membres du gouvernement et 100 000 spectateurs toulonnais. Mais vous allez voir qu'une incroyable série noire va marquer cet événement. Le 4 septembre, un bateau de croisière arrive de Marseille pour assister à la parade. Il y a 300 passagers à bord. Et pendant une manœuvre, un cuirassé éventre littéralement le paquebot. Les passagers sautent à l'eau et sont secourus par des pêcheurs. Il n'y aura pas de victimes. 3 jours plus tard, ce sont 2 torpilleurs qui rentrent en collision. Il y a de gros dégâts matériels, mais là encore, aucune victime.
0: Et la malédiction, Delphine, continue, et c'est même de pire en pire. Hein.
2: Et oui, Eric, en effet, le 20 septembre, un canon explose sur le cuirassé Gloire. On déplore la perte de 6 marins et de 18 blessés. Le 24 septembre, encore un accident. Cette fois, c'est le Vérité qui prend feu. On arrive à éteindre l'incendie, mais il y a 2 blessés graves. Dans la ville de Toulon, on commence à parler d'une malédiction. Et ce 25 septembre, l'incroyable va se produire. Au petit matin, la ville est secouée par 3 détonations successives. Elles proviennent du navire Liberté, qui envoie le SOS, feu à bord, secours d'urgence demandé. À bord du navire, on essaie de maîtriser le feu. Il est urgent de noyer les soutes où sont entassés des stocks de poudre à munitions. Leur explosion serait catastrophique. Alors, les marins vont-ils réussir à éviter une nouvelle catastrophe? Vous
0: suspense.
2: Le saurez demain. En attendant... Très belle journée à tous.
0: Merci beaucoup Delphine. Vous retrouvez les contes et légendes de Provence de Delphine Rusker sur ici.fr.
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0: Vous écoutez Ici Provence, rendez-vous dans 10 minutes. On va revenir sur la deuxième soirée du Ici Live de La Ciotat avec une ambiance magique, exceptionnelle. Le compte-rendu de cette deuxième soirée avec Maël Lerner.
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0: Il est 8h30, Sarah Kelichi, retour de l'info d'ici dans une demi-heure.
10: Oui, et vous entendrez les cabanonniers de la Calanque de Sormio taper du poing sur la table. Trop c'est trop pour les riverains envahis par les déchets. Plastique, canettes de bière, sacs poubelles, ils n'en peuvent plus et mettent la pression sur la mairie, la métropole et le parc national des Calanques. On parlera aussi de la marine nationale qui fête ses 400 ans à Toulon. 4 siècles que cette institution côtoie la ville, vous imaginez ? Les Toulonnais, eux, sont fiers de cet héritage. Et puis l'OM qui respire, finit ce suspense insoutenable du mercato. Et celui qui est le plus soulagé, eh bien, c'est Bruno Genesio. L'entraîneur y voit plus clair désormais et sait avec quel effectif il affrontera la Ligue 1. Rencontre demain face au Paris FC dès 20h45.
0: Vous écoutez Ici Provence 8h31, le tour de l'actu en France et dans le monde en 90 secondes avec Féline Leloir Duo et on repart du prix record des carburants.
11: Le prix des carburants atteint un niveau record. Le gazole tourne autour des 2,27€ le litre. L'essence affiche un prix moyen à 2,10€. Une nouvelle augmentation des tarifs à la pompe liée à la reprise du conflit entre les États-Unis et l'Iran cette semaine. Dans l'Aude, le feu a diminué en intensité dans la nuit d'après la préfecture du département. 225 hectares de végétation parcourus au sud depuis hier après-midi. Les pompiers s'attendent à une journée critique aujourd'hui à cause des températures élevées. L'Aude est en vigilance orange canicule aujourd'hui, tout comme 6 autres départements. 3 mois après le viol et le meurtre de Liana dans le Gers, une nouvelle plainte déposée contre Jérôme Barella pour corruption de mineurs. Une jeune fille affirme qu'il lui a envoyé des dizaines de messages. Jérôme Barella est déjà visé par au moins 6 plaintes et 2 signalements pour viol sur mineur ou agression sexuelle. Première nuit en détention pour le suspect du piratage du fisc cet été. Ce jeune homme de 18 ans est soupçonné d'avoir volé les données d'au moins 678 000 contribuables. C'est la 3e fois qu'il est mis en examen pour piratage. Un autre suspect mineur a été interpellé avant d'être relâché avant la fin de sa garde à vue. Le parquet de Paris annonce poursuivre les investigations pour identifier les autres mises en cause dans cette affaire. Premier match, première victoire pour les basketteuses françaises en Coupe du Monde à Berlin. Les vice-championnes olympiques l'ont largement emporté hier 99 à 53 face à la Hongrie. Leur prochain match, c'est ce soir contre la Corée du Sud.
10: Ici, c'est mon quartier à Marseille où les habitants du Square Hopkins, une résidence d'un millier de logements sociaux situés à cheval entre le 4e et le 12e arrondissement, sont en colère. Les locataires se plaignent depuis des mois de la dégradation de leurs conditions de vie, ascenseurs en panne, caves inondées, invasion de nuisibles. Une pétition a été lancée par une résidente. Elle demande des mesures urgentes. Bonjour Fabien Ledu.
12: Bonjour.
10: Les locataires dénoncent un véritable abandon de la part de leur bailleur.
12: Oui, à commencer dès l'entrée de la résidence. Le portail censé sécuriser le parking est presque toujours ouvert. Et ça agace Fatima.
13: Les gens, ils viennent de l'extérieur, ils se garent ici. Et prendre de la place, il n'y a pas de place.
12: Certaines places de parking sont squattées depuis des années par des voitures poussiéreuses.
14: Ce sont des voitures ventouses qui sont là depuis 2019. Ils n'ont pas bougé une seule fois, on va dire.
12: Et Boilem les a comptées.
14: À peu près 25.
12: Autre conséquence de ce portail béant sans surveillance, juste à côté du local poubelle, une déchetterie à ciel ouvert.
13: Il y a des gens qui viennent de l'extérieur et des charge leur merde. C'est du meuble, c'est du gravier, c'est du grand sac comme ça, parce qu'il n'y a pas de caméra, il n'y a pas de surveillance, c'est rien.
12: Voilà pourquoi depuis des mois, les habitants se plaignent, comme Stéphanie, d'une explosion du nombre de rats.
5: La bombe atomique des rats, ils ont proliféré grâce à ces déchets. Là-bas, il y a une racine d'arbre. Ils ont niché en dessous, il y a des poubelles à côté. C'est buffet à volonté tous les jours pour eux, jour et nuit.
12: Des rongeurs qui ont une technique bien rodée pour envahir les bâtiments. Jusque chez Jean-Paul.
6: Il y a même des rats qui font des courtes échelles, qui grimpent pour rentrer au premier ou au deuxième étage de chaque bâtiment.
8: Les rats se font la courte échelle?
6: Ouais, ils font la courte échelle. Ils font des tactiques, ils grimpent entre eux, l'un au-dessus de l'autre, pour rentrer dans les balcons.
12: Mais il y a pire. Dans les caves, un liquide noirâtre a tout inondé pendant des mois.
13: Il y a des égouts de partout, dans toutes les caves. Des égouts, monsieur.
5: Ça fait plus de 6 mois que toutes les caves étaient inondées. C'est insupportable, vous montez chez nous. Des odeurs nauséabondes, vous prenez votre douche, vous sentez des odeurs d'égouts.
12: Une société d'assainissement a bien pompé le liquide ces 2 derniers jours, mais restent les moustiques qui font vivre un enfer aux habitants.
5: Il y a 2 jours, il y a 2 voisines qui habitent une au rez-de-chaussée et une au deuxième. Elles n'ont pas dormi de la nuit justement à cause des moustiques.
12: Il faut ajouter à cette longue liste un incendie qui a touché le 10e étage le 20 août dernier. L'ascenseur de Farid n'est toujours pas réparé.
15: Il manque une pièce, il manque pas une pièce. Nous encore, j'ai des enfants qui aident notre voisine du dessous, qui a presque 90 ans, qui nous appelle, est-ce que les enfants ils peuvent descendre pour chercher les courses. C'est affolant.
12: Une pétition a été lancée par une locataire. Le bailleur Inlipaka semble dépassé, mais assure que les 3 gardiens sur place font leur maximum, insuffisant pour les habitants.
13: On paye le loyer, on est un jour, on paye les charges, mais on paye pour rien, monsieur.
12: Certains locataires avancent un préjudice de jouissance de leurs biens et ils demandent des baisses sur les loyers, sur les charges.
10: Et les caves du bâtiment ont donc été bien vidées cette semaine. Une réunion avait également lieu jeudi pour tenter de trouver des solutions pour les habitants touchés par l'incendie du 20 août dernier au sein du bâtiment.
0: La météo ?
10: Eh ben oui, avec toujours beaucoup de chaleur.
0: Du soleil aujourd'hui sur l'ensemble de la Provence avec ce fond d'ouest assez fort qui va souffler en rafale. Cet après-midi entre Bandol et Hyères-les-Palmiers, 55 km/h. Il devrait ensuite baisser un petit peu d'intensité du côté des températures. Ce matin, Marseille 28 degrés au plus chaud de la matinée, Toulon 30 degrés, Aix-en-Provence 29 degrés. Vous relevez de température sur la page Facebook ici Provence. On va saluer Phil qui nous a informé qu'il avait 16 degrés aux alentours de 8 heures sur les hauteurs dans les campagnes au pied du Garlaban. Merci Phil pour cette info. Roger, lui, a 22 degrés avant 8 heures. C'est ce qu'il a relevé sur les hauteurs de Luvonne. Donc 22 degrés pour commencer cette journée. Vous continuez avec vos relevés de température. Page Facebook ici Provence. Vous pouvez également utiliser le WhatsApp. Vous rajoutez dans vos contacts le 04 42 38 08 08. Et puis au plus chaud de cette journée, Marseille 33 degrés, Toulon 35 degrés, Aix-en-Provence 36 degrés pour demain. Même type de temps, avec peut-être encore quelques degrés supplémentaires, puisque les maximales devraient tourner autour des 37-38 degrés.
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0: C'est toujours aussi calme sur le réseau routier et autoroutier de notre région. Je vous rappelle toutefois que la départementale 113 est fermée à la circulation dans les 2 sens entre la Phare-les-Oliviers et Rognac. Pour toute autre infotrafic, 04 42 38 08 08.
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0: Et nous n'avons pas oublié de programmer un bon Johnny Hallyday pour vous faire chanter en ce samedi matin. J'ai oublié de vivre. Merci de nous rejoindre et bon début de journée.

0: Et vous avez peut-être fredonné ce titre avec nous. 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
0: 8h42. Bon, les vacances sont terminées. Presque, en tout cas. Parce que tout le monde est rentré. À moins que vous jouiez un petit peu les prolongations. Et si on se remettait un petit peu au sport? Parce qu'il va falloir, voyez-vous, se remettre un petit peu en mouvement. Et notre coach Nordine Attab va vous donner quelques conseils pour reprendre en douceur, en évitant quand même d'en faire trop d'un coup.
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0: Oui, c'est pas le moment de se froisser un muscle. En tout cas, une soirée, encore une fois, magique, exceptionnelle, hier soir sur le Port Vieux de la Ciotat, avec notre Ici Live, ambiance extraordinaire, ça a chauffé, vous avez dansé, vous avez chanté, vous avez fait la fête toute la soirée. Maëlle Lerner, vous allez nous faire revivre ce matin les moments forts hier soir du Ici Live, la Ciotat.
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1: Hier soir, il faisait chaud, très chaud à La Ciotat, après une après-midi très chaude également. Et nous avons eu une soirée de folie avec deux artistes extraordinaires qui ont fait vibrer le port vieux de La Ciotat. Pour commencer, Jennifer, heureuse d'être à La Ciotat.
2: Oh là là, mais quelle joie de te retrouver, chère Jennifer. Comment vas-tu?
3: Je me régale tout le temps. Ouais. À partir du moment où je rejoins les planches et que je rejoins surtout mon public.
2: Ouais, ils sont là ce soir.
3: Que je retrouve, assez régulièrement.
2: Et alors, ce qui est dingue, Jen, et ça doit tellement te faire chaud au cœur.
3: Trop mignon.
2: On a des petites filles, on a des mamans, des papas, des grands-parents, toutes les générations sont là pour ton concert et c'est vraiment une merveille. Alors Jennifer, si je suis la fée Clochette, imagine,
3: oui,
2: j'ai une petite baguette et je te propose, n'importe où dans le monde, tu peux jouer.
3: De continuer à jouer alors.
2: Peu importe l'endroit.
3: Peu importe l'endroit, j'aime tout. J'aime tout. À partir du moment où je partage un moment vrai et intense avec les gens, j'aime. J'aime le sentiment d'évasion qu'on a en fait à travers la musique et ce pouvoir qu'a la musique d'ailleurs de guérir beaucoup de maux. Et on me donne la chance d'avoir cette petite baguette là, donc je m'en sers.
1: Alors là, c'est un personnage qu'on a adoré. Il a fait danser La Ciotat. C'est Yann Muller.

0: Évidemment.
1: Et proposer un nouvel album pour l'été prochain.

soir du Ici Live Festival 5e édition, l'excellente

0: Et on vous espère, on vous attend nombreux en tout cas dès ce soir pour la toute dernière soirée. Et oui, déjà, ça passe à une allure folle hein, pour la toute dernière soirée du Ici Live La Ciotat, donc avec Marine et Benjamin Biolay. Et puis le récap de la soirée, ce sera dès demain avec Maëlle Lerner à la même heure, 9h-20.
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0: Ici Provence, il est 9h-10. Alors si cette rentrée s'annonce plutôt sportive, on va ensemble s'y remettre, mais en douceur, hein, aujourd'hui avec notre coach. Vous aviez peut-être un petit peu ralenti le sport hein, durant les vacances d'été, c'est normal. Nordine Attab, vous allez nous donner quelques conseils donc pour reprendre en évitant d'en faire trop d'un coup, hein, surtout.
1: Comme pour les champions et championnes, après quelques semaines de vacances, notre corps a besoin d'un petit temps d'adaptation. L'objectif des premiers jours est donc très simple. Remettre progressivement les muscles, les articulations et le système cardiovasculaire en mouvement. On débute par de la marche dynamique. Debout, vous commencez tranquillement par marcher quelques minutes. Puis, progressivement, vous augmentez votre allure en accélérant le mouvement des bras. Allez, on y va. Vous regardez devant vous et vous essayez d'adopter une allure suffisamment soutenue pour sentir votre respiration s'accélérer légèrement, tout en restant capable de parler, bien entendu. Et grâce à ça, vous allez solliciter les muscles de l'ensemble du corps et le système cardiovasculaire. Vous pouvez commencer par 10 à 15 minutes, puis progressivement, vous augmentez la durée au fil des jours.
0: D'accord, et si l'on a vraiment très peu bougé pendant les vacances, ce qui est mon cas d'ailleurs, faut-il attendre un tout petit peu avant de reprendre le renforcement musculaire ?
1: Pas du tout. Au contraire, on peut recommencer tout de suite, mais avec des exercices simples et surtout en restant progressif. Ça me donne une idée d'exercice. Assis, debout, sur une chaise. Asseyez-vous sur le bord d'une chaise, les pieds posés au sol et légèrement écartés. Inclinez légèrement le buste vers l'avant, puis vous poussez sur vos jambes pour vous mettre debout. Allez, on y va. On inspire, on descend tranquillement, par exemple sur 4 secondes. Et ensuite, je me relève durant une seconde. Et vous alternez comme ceci en effectuant 2 à 3 séries de 10 répétitions. Pour reprendre après l'été, ne cherchez donc pas à battre des records dès les premières séances. Et grâce à ça, vous allez renforcer notamment les cuisses et les fessiers. Bref, vous l'aurez compris, l'important à la rentrée n'est pas d'en faire beaucoup une seule fois, mais de retrouver l'habitude de bouger régulièrement. Et d'ailleurs, on n'oublie pas, avec ICI et le ministère des Sports, on se met encore plus en mouvement pendant septembre on bouge. Allez, à vous de jouer.
0: Et à propos de septembre on bouge et le fait de reprendre une activité sportive, on en reparlera lundi matin entre 9h et 10h dans ICI. C'est vous. Et pour la musique, c'est Christophe Maé avec La Lune.

0: Et un bel hommage à sa maman. C'était Christophe Maé. 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
0: On a ce qu'il vous faut. Avec aujourd'hui, les musiciens du village de Courance qui s'unissent pour remercier et soutenir les membres des comités communaux Feu et Forêt. Ces hommes de l'ombre qui ont combattu les feux tout au long de l'été pour protéger le village, ses collines et ses habitants. Alors tous les musiciens, dont certains sont d'ailleurs reconnus internationalement, ont répondu présents. Au total, 49 artistes, une dizaine de groupes qui vont se relayer sur scène. Concert solidaire donc à Courance, ce sera ce soir à 18h au Théâtre de Verdure. C'est à l'entrée du village. Le tarif est fixé à 5€ pour les adultes. C'est gratuit pour les enfants avec des stands de restauration locale sur place. Allez-y, vous allez passer une belle soirée. Faire un beau geste également. Solidarité pour toutes celles et ceux qui ont combattu le feu cet été. Quelques vides greniers à Aix-en-Provence. Aujourd'hui, de 9h à 12h30, avec un grenier des Pitchounes, donc réservé aux Pitchounes. C'est sur le parking de la Croix des Célonies. Puis rendez-vous également aujourd'hui et demain pour un vide grenier de 9h à 12h30 sur l'hippodrome de Salon de Provence.
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0: Et on n'oublie pas l'horoscope de Catherine Viguier. Catherine, il faut faire avec des contraintes aujourd'hui.
5: Et ce sont les Gémeaux qui sont concernés.
6: Bélier, vous voyagez, vous communiquez, c'est plaisant, utile et agréable.
7: Taureau, vous savez ce que vous voulez, ne vous découragez surtout pas.
8: Gémeaux, vous devez lutter pour retrouver eh bien une certaine indépendance.
9: Cancer, dès ce soir, vous passez à l'acte, vous y voyez plus clair. D'ici là, haut les cœurs.
10: Lion, vous ne comptez que sur vous très souvent. Aujourd'hui, vous serez super aidé.
11: Vierge, petite baisse de morale due à une décision qui vous déçoit, mais rien n'est perdu.
12: Balance, vous devrez beaucoup à vous-même. Votre diplomatie produit ses plus beaux effets.
13: Scorpion, l'argent est d'actualité ainsi que l'envie de parler de vous, de vos émotions.
14: Sagittaire, un partenaire doit vous parler ou alors c'est vous, il faut vous rencontrer.
15: Capricorne, il faudra préserver votre jolie personne, entre autres, vous préservez aussi du stress.
16: Verseau, une journée idéale pour aimer, être désiré et désirer, et pour créer également.
17: Poisson, eh bien bravo, vos initiatives prennent vie, concrètement, vous êtes ravis.
18: Et pour nous tous, des liens se font, d'autres se défont, on reste debout.
0: Horoscope à retrouver sur ici.fr après les infos de 9h. 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
0: Belle matinée avec Ici Provence. Il est 9h. Les infos à Marseille et en Provence, Sarah Kelly, les cabanonniers de Sormiou n'en peuvent plus.
20: Des sacs plastiques, canettes et déchets qui s'entassent et transforment leur petit coin de paradis en décharge à ciel ouvert. Les propriétaires des 129 cabanons de la Calanque du 9e arrondissement de Marseille n'en peuvent plus de gérer le ramassage des ordures. Ils mettent la pression sur la mairie, la métropole et le parc national des Calanques. Écoutez le coup de gueule d'André Passito, le gestionnaire de cette propriété privée, victime de la surfréquentation qui accueille jusqu'à 4000 personnes par jour.
21: Comme c'est une propriété privée, personne ne m'aide, que ce soit la métropole ou la ville, pour entretenir la calanque. Alors là, moi j'en ai assez, que ce soit nos gardiens qui ne sont pas faits pour ça, ce ne sont pas des éboueurs. On est nés à Sormiou, on est bon, locataires depuis des générations, ce n'est pas nous qui salissons la calanque et on ne pourra plus financièrement nettoyer la calanque. J'ai averti la mairie de Marseille, Monsieur Arnaud Drouot, à partir d'aujourd'hui, je nettoie plus la calanque. Parce que vous faites de la publicité sur la calanque de Sormiou, la plage magnifique, le sable fin et tout, et vous ne m'aidez pas à nettoyer la calanque. Tous les jours, c'est 3 conteneurs de poubelles. Ils m'en mettent 2 partout. Je n'en peux plus.
20: L'adjoint au maire de Marseille a promis une réunion de crise dans les prochains jours. André Passito réclame un système de réservation comme à Sugiton, une option refusée par les autorités. Les Calanques, où vous irez peut-être vous rafraîchir aujourd'hui, Météo France place les Bouches-du-Rhône et le Var en vigilance jaune canicule. Journée record attendue avec 39 degrés en Pays d'Aix, la vallée de la Durance et le Haut-Var. Avis aux randonneurs, prudence si vous arpentez les massifs de Provence. Ceux des Bouches-du-Rhône sont placés en risque élevé de feux de forêt. 9 sont fermés, 6 déconseillés dans le Var placés en vigilance modérée. 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
0: Alors il n'y a pas Toulon sans la marine et la marine sans Toulon.
20: 4 siècles que les deux cohabitent et laissent en héritage dans le paysage la rade, l'arsenal, le défilé des bateaux. Et pour les 400 ans de la marine nationale, une grande fête est organisée à Toulon. De quoi rendre fiers les Toulonnais comme Thierry, cette institution fait partie de son ADN depuis toujours.
3: C'est une fierté d'habiter à Toulon et d'avoir la marine si près, quoi. Puis on a toujours quelqu'un, un ami ou de la famille qui fait partie de la marine. Alors effectivement, c'est toujours agréable de pouvoir partager. Et puis pour les enfants, c'est tellement formidable de pouvoir visiter le musée de la marine et puis d'avoir sous les yeux les bâtiments militaires de la France, quoi. Puis ça réveille un peu cette notion de patriotisme parce que on n'imagine pas qu'on les voit à la télé, que c'est si majestueux, que c'est si grand. Et quand on est devant vraiment, c'est là qu'on prend toute la mesure de l'immensité de ces bateaux, quoi.
20: Et la fête, ce sera cet après-midi. Rendez-vous Place de la Liberté de 14 à 22 heures pour rencontrer les marins et profiter des animations. Une cérémonie militaire est prévue à 18 heures. Et sur la plage toulonnaise Lance de Tabarly, une vingtaine de tortillons, des bébés tortues, sont sortis de leur coquille cette nuit. Il s'agit des petits de la tortue qui s'étaient installés sous un catamaran en juillet dernier. On vous avait raconté l'histoire sur Ici Provence. Et si vous voulez apprendre à naviguer ou à manipuler ces petits animaux, peut-être que c'est le moment d'adhérer à une association de marins ou de protecteurs de l'environnement. Et pour la trouver, rendez-vous dans l'un des traditionnels forums des associations de la rentrée. Un événement organisé partout autour de chez vous, Toulon, où 350 associations sont attendues, mais aussi Saint-Chamas, Aix-en-Provence ou encore Pélissanne.
0: Et vous pouvez encore acheter votre place au Vélodrome pour le match OM Paris FC.
20: Coup d'envoi demain 20h45 pour voir à quoi va définitivement ressembler cette équipe de l'OM après un mercato unique dans l'histoire du club. Et ce mercato a bien fait peur à Bruno Genesio, l'entraîneur peut enfin respirer.
4: Bah déjà soulagé que ce soit terminé, même s'il y a encore quelques pays où il y a la possibilité d'acheter pour ces pays. Mais soulagé parce que ça a été très long, difficile. Je ne vais pas revenir sur tout ce qu'on a déjà dit et tout ce qui a été dit. Voilà, mais on a su résister quand même sur la fin de ce mercato pour conserver des joueurs importants et avoir un effectif qui reste cohérent par rapport à ce qu'on doit avoir comme effectif à l'Olympique de Marseille.
20: Et rendez-vous demain 20h45 pour le coup d'envoi sur Ici Provence. L'avant-match, ce sera dès 20h. Pour le rugby club toulonnais, l'objectif ce soir à Bayonne, ce sera d'attaquer bien et fort. Et pour ça, les Rouges et Noirs peuvent compter sur leurs jeunes comme Samuel Jean-Christophe, 20 ans formé au club. Il jouera ce soir son premier match chez les pros.
22: C'est plutôt de l'excitation, beaucoup d'excitation d'arriver à ce match parce que c'est beaucoup de travail, ça fait 9 ans que je suis ici, ça fait 9 ans que je travaille pour ça, donc c'est un peu le résultat. Et surtout beaucoup d'excitation de partager ce moment avec les copains, avec l'équipe, ça fait 8 semaines qu'on travaille sur ça et donc hâte d'être au match.
23: Pas trop de stress ?
22: Non, parce que je sais que tout le groupe est avec moi, toute l'équipe est avec moi. C'est la chance qu'on a de faire un sport collectif comme celui-là. C'est qu'on n'est jamais tout seul et qu'on est toujours accompagné et qu'il y a beaucoup d'expérience, surtout sur le terrain. Ils seront là pour m'accompagner au mieux.
20: Et pour l'accompagner, il pourra compter sur Gaël Ficou, l'enfant du club, lui aussi formé au RCT, qui portera enfin le maillot noir et rouge des pros ce soir en tant que capitaine. Coup d'envoi ce soir à 19h05. Et puis ce soir, dernière journée du Ici Live Festival à La Ciotat. Hier, c'était avec Jennifer. Et ce soir, pour la troisième et dernière journée, c'est Marine et Benjamin Biolay que vous retrouverez sur la scène flottante.
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20: Donc on devrait avoir un peu de difficulté à trouver de l'ombre aujourd'hui, hein.
0: Oui, c'est ça. Puis Jennifer chantait aussi au soleil. Et du soleil, nous en aurons aujourd'hui. Il va faire donc très chaud, je vous le confirme. Avec ces rafales de vent, attention, vent d'ouest assez fort. De Bandol à hier, ça va souffler à 55 km/h. Dans le courant de l'après-midi, il devrait ensuite faiblir en soirée. Pour les températures minimales, en tout cas pour ce matin, Marseille 28 degrés, Toulon 30 degrés, Aix-en-Provence 29 degrés. Et pour les maximales, Marseille 33 degrés, Toulon 35 degrés, Bormes-les-Mimosas 35 degrés avec le festival du Moulin aujourd'hui, des concerts gratuits, des spectacles et une belle ambiance de village. 29 degrés dans le golfe de Saint-Tropez, vous aurez 34 degrés à Digne, 35 à Salon, 36 sur la Côte Bleue, La Ciotat et Pertuis. Et la tendance pour demain, il fera toujours aussi beau et toujours aussi chaud avec des températures qui pourraient frôler les 37-38 degrés. L'infotrafic à 9h07, pour l'instant c'est toujours aussi calme sur l'ensemble des autoroutes de notre région, calme également sur le réseau secondaire si vous constatez la moindre difficulté sur les routes que vous empruntez. Si vous nous écoutez ce matin au volant, 04 42 38 0808 pour l'inforoute.
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0: Il est là, il est à mes côtés, il est arrivé comme chaque samedi avec sa caisse à outils, mais surtout ses bons conseils. Salut Cédric.
19: Oui, c'est ça, on essaye en tout cas de faire le mieux. Salut Eric, bonjour à tous.
0: Bon, vous allez répondre comme tous les samedis à toutes les questions de celles et ceux qui ont décidé de bricoler en cette rentrée.
19: Et ceci, c'est ici, et c'est une heure.
0: Oui, au 04 42 38 08 08, nous sommes à votre disposition. Qu'importe les travaux hein, d'ailleurs que vous allez entreprendre.
19: Il n'y a pas de mauvaise question, on a toujours quelque chose à faire, que ce soit la pose d'une tringle à rideau, et comment je fais, est-ce que je la colle, est-ce que je la visse, ou alors construction de maison, est-ce que je dois faire appel à quelqu'un, ou je le fais moi-même, ce sont des bonnes questions. Vous en avez, il n'y a pas de mauvaise question, et on essaye de faire ça ensemble.
0: Les matériaux à utiliser, les outils également, c'est important, et puis nous sommes toujours à la recherche des bons prix hein, dans les rayons des magasins spécialisés.
19: Oui, suivant les mois, on va avoir un prix sur ceci, ou les climatiseurs, si, par exemple, vous en achetez, c'est la bonne saison, si vous arrivez à en trouver, parce que moi j'en ai pas trouvé, en tout cas les prix sont très hauts, donc on essaye de voir, et en fonction de la saison.
0: Vous avez décidé de bricoler en ce premier week-end de septembre, pourquoi pas, vous avez besoin d'aide et de conseils, vos questions au 04 42 38 08 08.
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0: Bon, avant de planter un clou et de faire un trou dans le mur, on va chanter avec Félix Gray et la Gitane. Toutes vos chansons préférées, c'est ici qu'elles s'écoutent et c'est toute la journée.

0: Ici Provence, 9h13, ça y est, vous allez entreprendre quelques travaux à la maison, vous avez besoin de conseils, et bien c'est Cédric Monet qui vous les donne jusqu'à 10h.
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0: Et n'hésitez surtout pas, vous pouvez poser toutes les questions que vous voulez, parce que Cédric Monet, voyez-vous, et c'est sa particularité, est incollable. Il sait tout, ce monsieur bricoleur.
3: Oui, en parlant bien de bricolage, attention, on reste...
0: Bah, oui.
3: Non, parce que, il y a des moments, on parlait, et on va au bout du jardin. Alors, la cabane, je veux bien au bout du jardin, vous la connaissez, celle-là.
0: Oui.
3: Je veux bien, mais entre les deux, le jardin, moi, j'y connais pas grand-chose. Donc, reste sur la matière de bricolage. Oui. Ça, effectivement, j'essaye d'étudier, de faire beaucoup d'erreurs, pour en tout cas pouvoir vous aider.
0: Bon, Patrick est avec nous, depuis Marseille, nous le saluons. Bonjour, Patrick.
4: Hey, coucou, bonjour à tous les deux, bonjour à toute l'équipe. Cédric, j'ai appelé il y a quelques années de ça pour le même phénomène. Et donc, suite, je pense, aux grosses chaleurs cet été, donc j'ai un parquet flottant à la maison. Et ce parquet flottant s'est remis à grincer comme de plus belle. À l'époque, Cédric m'avait dit d'insérer du talc, de saupoudrer du talc sur les zones concernées. Et ça a marché un certain temps. Alors, est-ce que c'est dû aux fortes chaleurs de cet été, ou est-ce que c'est dû au fait que le talc ne joue plus son rôle? Voilà, donc j'aimerais savoir s'il existe encore une technique pour que ce punaise de sol ne craque plus quand on marche, surtout la nuit. Voilà.
3: J'imagine bien, Patrick. Alors, on n'a pas 10 000 solutions. Et puis, généralement, ça ne marche que mieux avec du vrai bois, parce qu'un parquet flottant est un agglomérat de bois compressé avec une qualité différente. Hein, on a de 1 à 5 étoiles ou de 1 à 10. Et cette problématique, c'est que ça peut fonctionner. Vous parliez de saupoudrer du talc, c'est très bien parce que c'est pratique. Après, vous enlevez le surplus. C'est pas le fait de passer aspirateur, mais passer un peu un chiffon, ça rentre dans les interstices et ça évite. En tout cas, ça vient effectivement éviter ce frottement qu'on peut avoir. Sur les parquets flottants, ça marche beaucoup moins bien. Ça marche un temps. Alors, est-ce que je répète l'opération? C'est ce qui, en tout cas, prend le moins de temps. Il y a une autre option sur du vrai bois, et ça marche mieux sur les marches, c'est la cire. Vous avez une bougie, et généralement, à l'endroit ou à la zone où vous marchez, vous posez toujours le même pied, quand vous vous levez la nuit, effectivement, là, je viens y mettre directement de la cire. Elle est liquide, elle vient durcir, elle va empêcher ce frottement, ça va tenir un certain temps, mais c'est exactement le même process que pour le talc. On a ensuite, sur des marches d'escalier, le fait qu'on puisse mettre une vis en travers aussi, pour éviter les craquements. Moi, je l'ai eu fait aussi plusieurs années, ça marche très bien. Hein. Mais on n'a pas vraiment, c'est des solutions que nous avons. Donc la meilleure, nous en avions parlé, Patrick, c'est soit je change le sol, soit je continue avec le talc. Oui. C'est le rapport qualité-prix le plus adapté à votre problématique. Je sais, on va pas se rappeler dans 10 ans, quoique j'aimerais bien qu'on se rappelle dans 10 ans,
0: oui.
3: Patrick, mais on parlera d'autre chose, parce qu'un parquet flottant, si on abîme la première couche, si on vient talquer à chaque fois, pas sûr que ça marche à chaque fois, Patrick.
0: Ouais, et puis pour éviter que ça craque, éviter de vous lever aussi, ça peut être une solution.
3: C'est ça, Patrick.
4: Ouais, mais
0: je plaisante.
3: On vieillit, Patrick.
4: Je vais en parler à ma vessie, vous allez voir, je vais dire de vous.
3: On est tous pareils, Patrick. Hein, on se lève aussi.
4: Cédric, j'ai entendu, je vais certainement changer cette zone craquante.
3: Non, mais essayer de mettre un tapis, c'est de saupoudrer un petit peu plus, c'est de mettre un peu de bougie, mais on n'aura pas d'option sur un parquet flottant, en tout cas, Patrick.
4: D'accord. Okay. Ça marche. Bon, mais voilà, merci pour toutes ces infos et à très bientôt.
0: Avec plaisir.
3: Très sympa, Patrick.
0: Merci beaucoup. Tout comme Patrick, si vous avez des questions à poser sur le parquet, sur la tapisserie, sur la peinture, sur
3: le set.
0: Alors, le fait de se lever la nuit, non, parce qu'on pourra pas faire grand-chose pour vous. En tout cas, qu'importe la nature des travaux que vous allez entreprendre, des questions à poser à Cédric Monet jusqu'à 10h au 04 42 38 08 08. Et c'est Morgane qui vous accueille au standard. On continue à bricoler après cette nouveauté, ce coup de cœur ici Provence. Elle s'appelle Adèle Castillon. C'est un titre que l'on aime beaucoup. Ça s'appelle Été avec toi.

0: Coup de cœur ici Provence pour Adèle Castillon qui nous replonge dans un été aussi heureux que nostalgique. Alors contrairement à ce que le titre pourrait laisser penser, l'été avec toi ne raconte pas une histoire de flirt, c'est simplement une chanson d'amour qui parle d'un été passé avec ses meilleures copines il y a quelques années de cela. 9h21, dans un instant, les conseils bricolage de Cédric Monet. C'est Martine qui posera sa question depuis Marseille.
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0: C'est un bricoleur hors pair, rien ne lui fait peur et vous profitez de ses conseils chaque samedi entre 9h et 10h. Si vous avez des questions à poser à Cédric Monet, 04 42 38 08 08. Bonjour Martine.
7: Bonjour
8: Éric.
0: Vous êtes à Marseille. Qu'est-ce qui vous arrive Martine? Expliquez-nous.
7: Alors, j'ai des dalles de sol basiques, beige clair. Et en fait, alors je ne sais pas quelle est la personne qui est passée dans la maison, mais qui a voulu remplir une bouteille avec de l'engrais pur, avec de l'eau, avec. Oui. Et après, là, je vois des taches entre la cuisine et la salle à manger, je vois des taches par terre, et bon, qui ne partent pas. J'ai un petit peu gratté avec de gratte-vitre, mais non. Est-ce que ça peut être de l'engrais qui m'a mangé le sol ?
8: Oui, surtout que ce serait plus intéressant de savoir, bonjour, Martine, qui est passé, Martine, avec de l'engrais chez vous. Ça, ce serait intéressant de savoir, parce que vous nous disiez, je ne sais pas qui c'est. Faites attention,
0: oui, mais savoir qui rentre à la maison. Mais est-ce que le problème est réellement là ?
8: Et le problème n'est pas là.
7: Je
8: c'est pour ça,
7: j'essaye. Vous savez qui c'est.
8: J'essaye de louvoyer un petit peu. Malheureusement, quand on a des dalles, alors elles sont, qu'elles soient des dalles qui sont collantes ou que ce soit un sol qui est uniforme, à partir du moment où on a des revêtements de sol plastifiants, on a une couche de protection. Et c'est toujours pareil, c'est un petit peu comme les parquets flottants, c'est au prix au mètre carré. Si je dépense, et c'est un exemple, 100 € au mètre carré, vous allez avoir une protection qui est incroyable et qui va résister, par exemple, à la brûlure de cigarette. Si je prends le modèle à 1 € le mètre carré, c'est toujours un exemple, ça ne résistera pas. Eh bien là, c'est exactement pareil. On va avoir des produits chimiques qui vont plus ou moins résister, plus ou moins longtemps, sur un sol en PVC. Alors, je vous rassure, on peut faire des rustines aussi, si on a un reste, mais je vais voir ça juste après. Généralement, si vous en êtes à Martine, à gratter avec un gratte-vitre, cette petite spatule avec un spalter au bout, c'est fini. Parce qu'on a une protection qui est transparente dessus, sur ces sols en plastique, qui résistent à tout. Si ceci est attaqué, et qu'on a essayé plusieurs choses, des produits ou de gratter, c'est mort, c'est fini. D'accord, notre sol est définitivement abîmé. Alors on pourra essayer de dépenser 10 € pour aller essayer de trouver des détachants universels. Sur le plastique, ça ne marchera pas. On va pouvoir atténuer, mais parfois on va mater le support, c'est-à-dire que dans le sens de la lumière, on risque d'avoir une tache qui ne sera pas visible, mais quand vous serez dans la lumière, ça va être mat à un endroit et brillant à l'autre. Oui. Donc on risque de faire des bêtises plus que ça. Par contre, si moi j'ai un reste de dalle dans un coin et que je peux prendre par exemple un compas, je fais un joli cercle, j'enlève ma pièce et je recolle une nouvelle pièce dessus si vraiment c'est inesthétique et je ne souhaite
7: c'était
8: pas.
7: C'était mon idée. Voilà. C'était mon idée, on m'a contrarié.
0: Qui vous a contrarié, Martine? Ça ne va plus du tout, hein, Martine. À Marseille, dans le 13e, il se passe quelque chose chez vous.
7: C'est pour ça que j'appelle Cédric pour qu'il me console un petit peu de tous ces petits vœux.
8: Donc, dépenser de l'argent et du temps, ça ne sert à rien et d'aller gratter non plus. Si c'est judicieusement fait, si je fais ma petite rustine avec le même bain, c'est-à-dire c'est le même produit, vous en restez à la cave ou au grenier, vous prenez un petit cercle joliment découpé ou un petit carré, vous faites comme vous le sentez, un tout petit point de colle, et ce sera beaucoup plus esthétique.
7: Mais on m'a dit qu'on n'allait pas pouvoir couper. La personne qui a dû faire ça m'a dit que non, on ne va pas pouvoir faire un rond, tout ça. Parce qu'il n'a peut-être pas les outils.
8: Alors moi, j'ai un espèce de compas coupant. Ça se vend dans les magasins de bricolage.
0: C'est cher ?
8: Et on est dans les 10 euros. J'essaie toujours de rester dans les 10 euros. Ouais. Les modèles bas de gamme, c'est ça. Donc vous posez votre pointe, vous tournez, ça va couper proprement. Super. Et ça fait de très belles roustines. Donc oui, c'est tout à fait faisable.
7: Si super pas Eric, super Cédric. Et merci beaucoup.
0: On a trouvé la solution. Moi, je vous invite, Martine, à installer une petite caméra de surveillance pour savoir...
7: Ah oui, ça y est, je veux le faire.
0: Ce qui se passe chez vous.
7: Merci, ici Provence.
0: Avec plaisir.
7: C'est scandaleux ce qui se passe.
0: Ah là là là là.
8: Allez, bonne journée, Martine.
0: À bientôt, Martine. On vous embrasse.
7: Bonne journée, au revoir.
0: Belle journée à Marseille. Si vous aussi, vous avez une question à poser à notre expert bricolage, 04 42 38 08 08. C'est Morgane qui continue à vous accueillir au standard ce matin. Et nous, on vous retrouve après. Joe Cocker et ce tube You Can Leave Your Hat On.
8: Voilà.
0: Je l'ai dit, hein. Arrêtez de vous moquer comme ça, c'est déjà désagréable ce matin, c'est pas possible.

0: Ici Provence avec Joe Cooker, que vous écoutez peut-être dans votre voiture. Si vous êtes au volant, voici l'info route et l'info trafic à 9h30 avec pas beaucoup de choses à vous dire d'ailleurs ce matin.
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0: Voilà, je vous rappelle cette information à propos de la départementale 113 qui est toujours coupée à la circulation dans les deux sens entre Lafare les Oliviers et Rognac. Partout ailleurs, aux abords d'Aix-en-Provence, du côté de Marseille, Aubagne et Toulon. Pour l'instant, ça roule bien. On a loupé une inforoute, ce qui peut nous arriver. 04 42 38 08 08. Utilisez également le WhatsApp avec un message vocal ou un message écrit.
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0: Une information à propos de l'entrée dans la calanque de Sugiton et des pierres tombées. Elle est encore soumise ce week-end à une réservation gratuite et obligatoire pour y accéder. Le dispositif est destiné à lutter contre l'érosion due à la surfréquentation qui s'appliquera d'ailleurs pour la toute dernière fois cette année, les 12 et 13 septembre. Donc si vous souhaitez vous rendre pour en profiter, parce qu'il va faire chaud dans les calanques de Sugiton et des pierres tombées, vous devez impérativement vous inscrire. Rendez-vous sur le site calanque au pluriel parc national tout attaché .fr.
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0: Je rajoute détente, sourire et zen attitude. Vous êtes bien sûr ici Provence, à vos côtés avec toutes vos chansons préférées et Michel Delpech quand j'étais chanteur.

0: Et dans le répertoire de Michel Delpech, il y avait aussi le chanteur que Yann Muller a repris, le célèbre DJ niçois. Il a mis le feu hier soir sur le Ici Live de La Ciotat. Et d'ailleurs, on retrouvera Laurent Menel tout à l'heure entre 11h et midi. Le Ici Live qui se poursuit ce soir avec Marine et Benjamin Biolay.
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0: Surtout, si vous avez un problème, ne vous entêtez pas, vous nous passez un petit coup de fil, 04 42 38 08 08, on répond à toutes vos questions. C'est Cédric Monet qui est là encore jusqu'à 10h. Yann, bonjour.
3: Bonjour.
2: Salut Yann.
0: Que vous arrive-t-il Yann? On vous écoute.
3: Alors, je suis en train de rénover un appartement. Je suis au niveau de la salle de bain. J'ai des murs qui étaient en briques avec du plâtre par-dessus. Le plâtre a pris l'eau, donc j'ai décroté tout le plâtre. La partie qui est côté douche, j'ai protégé avec des plaques spécifiques avec des bandes pour l'isolation. Et l'autre partie qui me reste à faire, c'est le côté plâtre. Et la question, c'est est-ce que je refais du plâtre ou je rentre me garer en même temps parce que je cherchais une place depuis tout à l'heure. Oui. Comme ça, je peux parler tranquillement. Hop. Bon. Allez.
2: Alors, est-ce que vous en avez déjà fait voilà. Du plâtre, Yann?
3: Alors, c'était du plâtre à l'origine.
2: Oui.
3: C'est un appartement qui date des années 60.
2: Absolument. C'est ce qu'on avait anciennement sur la brique. Ouais.
3: Donc la question, c'est est-ce que je refais du plâtre ou je colle du BA13
2: Mais est-ce que vous avez l'habitude, et c'était ma question Yann, de faire du plâtre?
3: Non, mais j'en prends très bien.
2: Voilà, c'est ce qu'il y a de plus difficile en fait. Alors pas que maintenant on a des nouveaux plâtres, mais les anciens, vous aviez même pas 5 minutes d'action. C'est-à-dire que vous faisiez votre gâchage, vous l'appliquiez, c'était déjà dur. Donc fallait tout jeter.
0: C'est
2: atroce. Maintenant on a des retardants qui sont à l'intérieur, mais c'est pas forcément mieux. Non, moi je repars pas là-dessus. D'abord parce que le mur respire mieux si je ne remets pas de plâtre sur la brique, et comme je suis dans un lieu humide et qu'on a des nouveaux matériaux, Yann, je préfère qu'on reparte sur du BA13 hydro, ça c'est le schéma classique avec les bandes que vous avez. Si vous avez fait ça d'un côté, bah continuez sur le reste.
3: C'est pas du BA13 hydro que j'ai mis de côté, c'est du Winbig où je vais carreler par-dessus.
2: Bon, très bien, on peut continuer là-dessus aussi.
0: La différence d'ailleurs?
2: C'est deux produits différents, l'un c'est des plaques, l'autre c'est un revêtement complètement différent. Mais aussi, nous avons des produits qui sont des lattes pour les salles de bain, plastifiantes, ce sont des lames qu'on met à la verticale et derrière on a juste des plots de colle à faire aussi, ça peut être une idée, Yann, pour aller vite. Oui, non, ça je comprends. Ça, l'effet esthétique, je peux tout à fait comprendre. Quoi qu'on a des jolis trucs maintenant, j'ai pu constater ça. Moi, je suis plus comme vous. Je préfère partir sur quelque chose de peint ou carrelé que ces revêtements plastiques. Mais il fallait que je le dise parce que le prix au mètre carré est très abordable et c'est très rapide à poser pour les revêtements qui sont en plastique, Yann. Est-ce que ça vous va comme réponse?
3: Ça me va, donc donc je finis avec mon BA13.
2: Oui, et puis on a deux modèles, vous savez que vous avez celui qui se range facilement dans la voiture, c'est-à-dire qu'il est sécable, et puis on peut le redresser, il se plie, on le met facilement dans la voiture, c'est évidemment un petit peu plus cher, pour le transport ça peut être facile quand on a des escaliers, en colimaçon c'est juste comme ça.
0: Bon courage pour la rénovation de l'appartement de votre fille, qui vous sollicite, parce qu'elle a besoin de vous, c'est bien que vous soyez là, Yann, pour elle.
3: Hein c'est gentil. Je le refais de A à Z.
0: Il y a du boulot? Il y a vraiment du boulot?
3: Électricité, eau. J'ai tout fait.
0: D'accord.
2: Oui. On est parti pour plusieurs années après. Il y a un moment, il faut se jeter à l'eau pour apprendre à nager.
0: Bon, surtout si vous rencontrez un autre problème, on est là. Hein, n'hésitez pas. D'accord, Yann?
3: Merci.
0: À bientôt et bon courage. Si vous avez encore des questions à poser à Cédric Monet, profitez-en. Il nous reste quelques minutes, 04 42 38 08 08. Écoutez ce titre, quelques notes de musique et on repart en vacances avec Matt Bianco.

0: Ici Provence, il est pratiquement 10h moins le quart. La rentrée peut être synonyme pour vous de bricolage, travaux intérieurs ou extérieurs, rénovation en cours. Besoin de conseils? 04 42 38 08 08 avec Cédric Monet, notre expert bricolage. On accueillera dans un instant Evelyne qui est à Marseille.
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0: dans ma salle de bain, j'ai un meuble en laqué blanc. Et l'autre fois, j'ai fait ma teinture pour les cheveux. Mmh. Et bon, j'ai pas fait attention. J'ai fait ma petite couleur. Et puis, je reviens dans la salle de bain et je vois une trace de teinture. Ah. Alors, j'ai enlevé, mais le laqué est parti.
1: Bien sûr. Et vous avez enlevé ça avec quoi, Evelyne ?
0: Ben, écoutez, j'ai fait une erreur. J'ai un peu frotté avec un peu de javel et tout. Mais bon, ça n'a rien fait.
1: Alors, il faut savoir.
0: Je pense que j'ai un peu aggravé la situation.
1: Et oui, pourtant, vous le savez, Evelyne, quand vous nous écoutez, on s'appelle avant et on règle le problème après. Et faire l'inverse, quand on utilise des produits, généralement, surtout des produits qui sont dits agressifs, parce que sur ces meubles qui sont en bois compressé, laqué, c'est fait en usine. D'accord, c'est très joli en magasin, ça brille, le blanc est magnifique. Avant, on avait effectivement de l'émaillage, comme une baignoire, ça résiste à tout. Mais ces nouveaux produits, qui sont légers, faciles à installer, petits, de différentes tailles, eh bien, nous permettent pas de faire n'importe quoi. J'en suis le premier concerné aussi, j'ai la même chose à la maison. Sauf qu'il faut faire toujours très attention. Il est évident, Evelyne, que quand on fait une teinture, et vous avez bien raison de le faire, et c'est pas le bon endroit pour le faire, malheureusement, mais généralement, on le fait dans la salle de bain. Donc, quand on a une tache, on n'y va pas directement. On essaye d'éponger un maximum, mais je le dis pour tous ceux qui nous écoutent aussi, à qui ça pourrait arriver, sur n'importe quel produit qui pourrait être agressif. Tout de suite, je prends un papier absorbant, j'enlève le surplus. D'accord? Je fais couler de l'eau tout de suite aussi, si je peux, directement dessus. Et je prends soit du bicarbonate, ce qui ira très bien sur ce genre de produit, pour absorber directement. Une fois que cette zone est attaquée et qu'on a, comme vous nous le disiez, Evelyne, attaqué la couche brillante, c'est fini. Alors, c'est fini. Si j'ai réussi à enlever, et que c'est le brillant qui nous manque, je peux éventuellement récupérer ça en passant une bombe de vernis qui est pour les pièces humides, donc pour salle de bain, directement dessus. Mais encore faut-il d'abord savoir le passer, parce qu'il faut être non pas généreux, mais il a un léger voile dessus qui va être protecteur, mais qui ne sera pas protecteur autant qu'il ne l'est fait d'usine. Voyez la problématique, Evelyne. Donc on peut faire un cache-misère en passant un petit vernis dessus. Mais ça va vous coûter 15 euros d'essayer de cacher ça.
2: Qu'est-ce qu'on fait ? On y va, Evelyne ? Vous essayez ?
0: Voilà. Je vais essayer, monsieur.
1: Voilà. Parce que sinon, on a des résines en pot, mais les résines en pot, c'est pareil. Ouais. Ça sera très épais, ça sera pas esthétique, et ce sera un pis-aller, ça n'ira pas du tout. Donc la seule option, je comprends, et puis on vit, c'est normal, mais la bombe, essayer de la trouver moins cher que 15 euros, un petit vernis dans ces magasins où on trouve un peu de tout, il y a des bombes de vernis qui sont très bien, qui résistent à tout, et ça marchera très bien, ne dépensez pas plus d'argent.
2: Allez, vous essayez, Evelyne, vous nous tenez au courant. J'ai une dernière question à vous poser, Evelyne. La couleur, ça va, elle est réussie, il n'y a pas de souci.
0: Oui, ah bon, c'est bien, monsieur.
1: Bon, au moins réussi.
0: C'est un joli blanc, pas platine, très bien.
1: Ah, bah ça nous va bien.
2: Voilà, on était inquiets sur votre couleur, Evelyne. J'espère qu'elle a au moins réussi sa couleur.
0: Oui.
2: Bon.
0: Merci. Vous êtes une équipe formidable.
2: C'est vous qui êtes formidable. Merci, Evelyne. Passez une belle journée
0: beaucoup.
2: À Marseille.
0: Merci, au revoir.
2: Merci, au revoir. Allez, il nous reste quelques minutes pour votre dernière question. 04 42 38 08 08. Ce sera après Lewis Capaldi et Wish You the Best.

0: On vous rend service tous les week-ends et on bricole le samedi entre 9h et 10h avec Cédric Monet.
1: Oui, absolument.
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0: Et comme le disait Thierry Ardisson, on ne parle pas sur le jingle. Voilà,
4: ça, on nous a toujours dit. Je ne savais pas qu'il allait arriver maintenant. Alors, c'est une question de Daniel, qui est à Marseille, dans le cinquième. Alors, je sais qu'elle nous écoute, Daniel. Bon, je voulais être timide. Pas envie de nous appeler. Bon, bah, écoutez.
0: Non, c'est qu'elle n'a pas envie de parler, elle n'a pas d'intervenir à l'antenne, comme ça la dérange un peu, mais on peut vous comprendre, il n'y a pas de souci.
4: D'accord, Daniel.
0: Mais on fait quand même votre question.
4: Allez, comment utiliser l'acide citrique? Ça, c'est une première question.
0: Oui.
4: Et quelle est la différence avec le bicarbonate de soude?
0: Et ça, c'est la deuxième.
4: Et puis, elles sont un peu liées. C'est effectivement, il y en a qui on utilise beaucoup plus liquide et l'autre qui est plutôt solide. Bicarbonate de soude, on l'utilise en poudre, on va le saupoudrer directement, on va généralement l'humidifier, mais très très très très légèrement, on l'utilise comme ça. Et le bicarbonate de soude aussi est souvent utilisé pour absorber les odeurs, d'accord? Quand il est solide directement, si vous mettez ça directement dans un... Oui, on utilise ça, alors je vais prendre un exemple concret qui est le mien, en plongée, vous avez les combinaisons. D'accord, qui ont une odeur très prégnante, très importante, non pas pour les faire sécher plus rapidement, mais pour enlever cette odeur de caoutchouc qui est très prégnant. Vous mettez une coupelle directement, vous saupoudrez de bicarbonate, ça annule complètement l'odeur. D'accord. Donc on l'utilise aussi dans les meubles, on peut l'utiliser un petit peu partout, dans les voitures aussi, vous en mettez, ça ne mange pas de pain. C'est pas liquide, c'est donc en poudre. Le bicarbonate est réglé, l'acide citrique, lui, c'est généralement liquide, et comme son nom l'indique, c'est acide. Donc généralement, c'est pour détacher et pour enlever des choses qu'on ne va pas laisser agir. Si j'ai fait une tâche, j'agis tout de suite avec l'acide citrique, avec le bicarbonate de soude, on peut lui le laisser le temps qu'on le souhaite, et c'est ça la différence. Alors, est-ce que c'est mieux en poudre ou liquide?
0: Est-ce que c'est mieux en poudre ou en liquide?
4: Ouais, ça dépend ce que vous faites. Moi, j'aime bien en poudre parce qu'on a un temps d'action. Et quand j'utilise l'acide citrique, c'est pour agir tout de suite. C'est la différence avec le bicarbonate de soude. Voilà, Daniel.
0: Voilà, Daniel. Passez une belle journée et n'hésitez pas à nous poser encore des questions si vous en avez. Cédric Monet, notre expert bricolage, est là pour vous répondre au 04 42 38 08 08. Vous n'auriez pas, sous le coude, un petit conseil là pour cette rentrée?
4: J'en ai parlé juste avant les vacances et je vais être très rapide. On parlait des installations.
0: Vous avez une minute et demie.
4: On avait parlé des installations de caméras de surveillance.
0: Oui.
4: On sait qu'on a tous les prix, hein. Une petite caméra, même à la maison ou à l'extérieur, c'est une vingtaine d'euros. Si elle est branchée sur le secteur et si elle est branchée éventuellement en Wi-Fi, avec donc le réseau de la maison. Mais si vous voulez être indépendant, il faut donc un panneau solaire directement pour qu'elle soit autonome, parce qu'on n'a pas d'électricité, par exemple, pour un hangar ou des choses comme ça. Et puis c'est la carte. Mais comment je fais pour regarder ça à distance? Et les gens m'ont souvent posé la question. Cette carte-là, moi je sais pas, il faut que je reprenne un abonnement, donc redépenser de l'argent. Donc ce n'est pas d'avantage, parce que c'est en plus trois fois plus cher. Non. C'est une extension de votre contrat de téléphone. Vous avez une carte SIM dans votre téléphone. Ouais. Vous retournez ou vous commandez sur votre opérateur une multi-SIM. On vous offre une autre carte qui se sera prise sur votre réseau. Vous la mettez dedans et c'est à ce moment-là que ça marchera bien.
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4: Voilà.
0: Merci Cédric Monet.
4: Ça va.
0: Et rendez-vous samedi prochain entre 9h et 10h. Vous pouvez d'ores et déjà vous inscrire et commencez à nous poser vos prochaines questions pour la semaine prochaine.
4: C'est ici et c'est ensemble.

0: encore une matinée que nous passons ensemble sur votre radio locale ici Provence.
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0: Nous vous souhaitons une belle matinée avec nous. Il est 10h. Les infos à Marseille et en Provence, Sarah qualifie un week-end pour retrouver son activité de l'année.
2: Vous voulez apprendre des prises de judo, à jouer du piano ou créer des vases en terre cuite? Les forums des associations se tiennent dans toute la Provence pour vous aider à trouver votre club et celui de vos enfants. Notez qu'à Marseille cette année, il n'y a pas un seul grand rendez-vous sur le Vieux-Port, mais des forums par mairie de secteur. Attention, si vous comptez vous y rendre à Marseille, la circulation est restreinte pour la grande braderie. Des rues ont été piétonnisées pour vous permettre de fouiller et négocier des petites pépites pour pas cher. Ça commence tout à l'heure, à l'instant en fait, à partir de 10h jusqu'à 19h dans le centre-ville et plusieurs quartiers. Toutes les infos sur notre appli et sur ici.fr/Provence. Évitez de sortir aux heures les plus chaudes. Météo France place les Bouches-du-Rhône et le Var en vigilance jaune canicule. Journée la plus chaude attendue aujourd'hui avec 39 degrés dans les terre. Hier, les températures ont battu des records. 37,1 à Trède, 33,6 à Bovenargues, du jamais vu en septembre. Avis aux randonneurs, prudence si vous arpentez les massifs de Provence. Ceux des Bouches-du-Rhône sont placés en risque élevé. Feux de forêt, 9 sont fermés. 6 déconseillés dans le Var, placés en vigilance modérée. La liste est sur notre application et le site ici.fr.
0: Toulon fête une partie de son histoire aujourd'hui.
2: Les 400 ans de la marine française, 4 siècles de défilés de bateaux, de passages de marins. Rendez-vous pour fêter ça à Place de la Liberté de 14 à 22 heures pour rencontrer les marins et profiter des animations. Une cérémonie militaire est prévue à 18 heures. Sur la plage toulonnaise, Lance de Tabarly, une vingtaine de tortillons, des bébés tortues, sont sortis de leur coquille cette nuit. Il s'agit des petits de la tortue qui s'étaient installés sous un catamaran en juillet dernier. On vous avait raconté l'histoire sur Ici Provence.
0: La colère des habitants du square Hopkinson à Marseille.
2: Ascenseur en panne, cave inondée, invasion de nuisibles. Voilà à quoi ressemblent les journées des résidents de ces logements sociaux. À cheval entre le 4e et le 12e arrondissement, les habitants dénoncent un véritable abandon de la part de leur bailleur Fabien Ledu.
3: Oui, à commencer dès l'entrée de la résidence, le portail censé sécuriser le parking est presque toujours ouvert et ça agace Fatima.
4: Les gens, ils viennent de l'extérieur et se garent ici et prendre de la place, il n'y a pas de place.
3: Certaines places de parking sont squattées depuis des années par des voitures poussiéreuses.
5: Ce sont des voitures ventouses qui sont là depuis 2019, ils n'ont pas bougé une seule fois, on va dire.
3: Et Boilem les a comptés.
5: À peu près 25.
3: Autre conséquence de ce portail béant sans surveillance, juste à côté du local poubelle, une déchetterie à ciel ouvert.
4: Il y a des gens qui viennent de l'extérieur et déchargent leur merde. C'est du meuble, c'est du gravier, c'est du grand sac comme ça. Parce qu'il n'y a pas de caméra, il n'y a pas de surveillance, il n'y a rien.
3: Voilà pourquoi depuis des mois, les habitants se plaignent, comme Stéphanie, d'une explosion du nombre de rats.
6: La bombe atomique des rats, ils ont proliféré grâce à ces déchets. Là-bas, il y a une racine d'arbre. Ils ont niché en dessous, il y a des poubelles à côté. C'est buffet à volonté tous les jours pour eux, jour et nuit.
3: Des rongeurs qui ont une technique bien rodée pour envahir les bâtiments. Jusque chez Jean-Paul.
7: Il y a même des rats qui font des courtes échelles, qui grimpent pour rentrer au premier ou au deuxième étage de chaque bâtiment.
8: Les rats se font la courte échelle?
7: Ouais, ils font la courte échelle. Ils font des tactiques, ils grimpent entre eux, l'un au-dessus de l'autre, pour rentrer dans les balcons.
3: Mais il y a pire. Dans les caves, un liquide noirâtre a tout inondé pendant des mois.
4: Il y a des égouts de partout, dans toutes les caves. Des égouts, monsieur.
6: Ça fait plus de 6 mois que toutes les caves étaient inondées. C'est insupportable, vous montez chez nous. Des odeurs nauséabondes, vous prenez votre douche, vous sentez des odeurs d'égout.
3: Une société d'assainissement a bien pompé le liquide ces 2 derniers jours, mais restent les moustiques qui font vivre un enfer aux habitants.
6: Il y a 2 jours, il y a 2 voisines qui habitent une au rez-de-chaussée et une au deuxième. Elles n'ont pas dormi de la nuit, justement à cause des moustiques.
3: Il faut ajouter à cette longue liste un incendie qui a touché le 10e étage. Le 20 août dernier, l'ascenseur de Farid n'est toujours pas réparé.
9: Il manque une pièce, il manque pas une pièce. Nous, encore, j'ai des enfants qui aident notre voisine du dessous, qui a presque 90 ans, qui nous appelle. Est-ce que les enfants, ils peuvent descendre pour chercher les courses? C'est affolant.
3: Une pétition a été lancée par une locataire. Le bailleur Inli Paca semble dépassé, mais assure que les 3 gardiens sur place font leur maximum, insuffisant pour les habitants.
4: On paye le loyer, on est un jour, on paye les charges, mais on paye pour rien, monsieur.
3: Certains locataires avancent un préjudice de jouissance de leurs biens et ils demandent des baisses sur les loyers et sur les charges.
2: Et une réunion avait lieu jeudi pour tenter de trouver des solutions pour les habitants touchés par l'incendie du 20 août dernier au sein du bâtiment. Les hommes de Franck Azéma en déplacement à Bayonne ce soir, coup d'envoi à 19h05 pour cette première journée du top 14, avec comme capitaine un certain Gaël Ficou, l'enfant prodige du club, enfile pour la première fois en pro le maillot rouge et noir. En football, les Marseillaises de l'OM affrontent le Havre au stade Turcan à Martigues, coup d'envoi à 21h. Et puis ce soir, dernier concert du Ici Live Festival à La Ciotat pour la troisième et dernière soirée. C'est Marine et Benjamin Biolay que vous retrouverez sur la scène flottante.
0: Des nouvelles du ciel avec toujours de la chaleur aujourd'hui, mais aussi demain, avec des maximales qui vont atteindre les 33 degrés. Ça, ce sera pour Marseille. À Toulon, vous aurez 35 degrés. Et à Aix-en-Provence, au plus chaud de cet après-midi, 36 degrés. La tendance pour demain, toujours aussi beau et avec encore de la chaleur. 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C'est la rentrée des Tchatchers avec Kevin Colloc qui passe la matinée avec vous jusqu'à 11h.
8: Et on continue cette matinée effectivement ensemble pour s'amuser avec les Tchatchers dans moins de 5 minutes. Le temps d'écouter vos chansons préférées. Voici Zazie avec Ici Provence.
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0: Ils sont au rendez-vous pour cette nouvelle saison avec nos tchatcheurs du jour. Si les animaux de compagnie devaient aller à l'école, elle aurait du mal à laisser son chat pour la rentrée des classes. C'est Marion Ogine. Bonjour Marion.
3: Bonjour.
0: Vous pouvez la retrouver à Allo le 11 septembre aux côtés de Patrick Bosseau. Lui, en revanche, n'avait qu'une hâte, que ses filles retournent à l'école pour retrouver la paix. C'est Baba Rudy. Bonjour Rudy.
4: Bonjour, ça va?
0: De retour sur les planches le 23 septembre à la Comédie de Marseille, à l'heure du déjeuner. Si elle était la cantinière des petits écoliers, il ne resterait plus rien dans les assiettes à la fin du repas. C'est Mireille Sanchez. Bonjour Mireille.
5: Bonjour.
0: Adriatique, c'est le nouveau livre gourmand aux éditions La Martinière. Et puis notre dernier tchatcheur pourrait presque nous raconter le premier jour d'école de Michel Drucker. C'est notre guide conférencier, Jean-Pierre Casselli. Bonjour Jean-Pierre.
6: Bonjour, bonjour. Merci de me rajeunir.
0: Auteur de la merveilleuse histoire d'Aix-en-Provence, c'est aux éditions Hervé Chopin. Alors, nos tchatcheurs vont-ils se tenir à carreau ou être insupportables? On va le savoir tout de suite. Bon, comment s'est déroulée cette première semaine de rentrée? Vous en gardez des bons souvenirs, Rudy, avec les enfants à la maison, ça n'a pas été trop compliqué?
4: Bien sûr que si, ça a été... Bien sûr que si, ça a été compliqué. Mais après, dès qu'il rentre à l'école, on a toujours le petit oh, ça fait de la peine, mais ça dure 4 secondes. Et après, on est très heureux.
0: Très heureux de l'équité.
4: Très heureux de l'équité, mais c'était quand même très, très bien d'être avec les enfants en vacances. Ils se sont régalés, c'était cool. Je sais qu'on les aime, hein, le problème n'est pas là, mais c'est quand même. Elles nous ont rendu fous, hein. Ouais. Oh là là, mes deux filles, elles m'ont rendu fou cet été. Hein.
0: Alors, on va jouer avec le qu'est-ce que c'est? C'est à la mode. Ça vient d'arriver.
6: C'est un quizaco local.
0: Voilà, on en parle et on se pose donc la question, mais qu'est-ce que c'est? Voilà. Alors, si vous n'êtes pas au courant de l'opération, vos enfants ou vos petits-enfants, eux, le sont. Parce que le rappeur marseillais Jules s'est fait remarquer pour la rentrée des classes. Mais pour quelle raison, à votre avis, Mireille?
5: Il va enfin à l'école?
0: Non, mais ça pourrait, effectivement. Mais ce n'est pas ça. Qu'est-ce que Jules a bien pu faire pour la rentrée?
5: Il y a une école qui va s'appeler Jules.
0: Non, toujours pas, je vous rassure, Marseille. Est-ce que vous avez une autre idée, Mireille?
5: Peut-être qu'il va faire chanter des enfants.
0: Il ne va pas faire chanter des enfants.
5: Il a décroché un poste de prof.
0: Pas totalement, mais vous êtes sur une
4: piste. Il va intervenir dans les écoles.
0: Il ne va pas intervenir, en tout cas pas directement dans les écoles.
3: On va étudier ses textes à l'école? Oui.
0: Non.
6: Il va faire la grande dictée.
3: Ils vont remplacer les sonneries par un son de Jules.
0: Non plus. Ah. Mais à votre avis, si ce n'est pas lui-même, qu'est-ce qui pourrait s'immiscer dans les cours de classe?
3: Ils vont mettre comme la photo du président.
5: Attendez, Jules. Il fait pas un truc bizarre avec ses doigts là, qui serait le signe? Ouais. Oblige, je ne c'est peux ça. Pas le faire. Mais alors peut-être que ça va être le signe de ralliement dans les cours de récré. Ouais.
4: Peut-être qu'ils vont faire une photo de classe en faisant le signe de Jules. Ah, par exemple, ça. Au lycée Jules Ferry.
0: Ça peut être l'idée pour la photo de classe, par exemple. Non, c'est beaucoup plus proche des élèves dans la cour de classe, à votre avis.
5: Des t-shirts.
0: Ce n'est pas des t-shirts.
5: Des cartables.
0: Vous en êtes pas loin.
5: Des crayons. Des trousses.
0: Et donc, en résumé,
4: des affaires scolaires.
0: Il a lancé des fournitures scolaires.
5: Excellent. J'espère qu'il a lancé une gamme de fournitures gratuites.
4: J'avais su, j'aurais acheté à mes filles toute la panoplie.
0: Business is business.
3: Jules.
0: Oui, Jules vient de lancer sa collection de fournitures scolaires pour la rentrée. C'est le journal La Provence qui nous l'apprend. Des trousses, des sacs à dos, des stylos. Il y a plusieurs produits qui sont disponibles à l'achat sur sa boutique en ligne. Sa collection de fournitures scolaires est intitulée Emercé l'école. Voilà.
4: Ah mais c'est trop bien.
0: J'ai perdu Jean-Pierre et Mireille. Là, j'ai bien compris. Jean-Pierre, vous avez un souvenir d'école, de fournitures scolaires?
6: Non, la dernière fois que j'ai acheté des fournitures scolaires, c'est il y a une quinzaine d'années, en 2009, quand j'ai repris les études et je me suis inscrit à l'université de Perpignan via Domitia pour passer. Il me fallait le diplôme de guide conférencier. Et donc, on avait des cours, je me suis retrouvé à l'école et obligé d'acheter le carnet, le stylo.
0: Attendez, Jean-Pierre Casselli, vous êtes en train de nous dire que vous avez repris les études?
6: À 63 ans.
3: Ah ouais,
0: c'est génial.
6: Ouais, j'étais très fier de pouvoir d'abord obtenir mon diplôme. Et quand je suis arrivé le premier jour, il y avait une ribambelle de jeunes. Je me suis dit, oh là, ça va être dur. Là, ils vont m'appeler papy, ou, etc. En fait, ils m'ont pas appelé papy ni bébé, ils m'ont appelé le boss.
3: Ah, oh, trop classe.
6: Donc, j'étais content de reprendre les études dans ces conditions.
0: Ah ben moi, je pense que c'est sur cette note finale qu'on va se quitter pour l'instant. Le boss. Jean-Pierre Cassilli, notre guide conférencier avec Ici Provence, Baba Rudy, Marion Eugène et Mireille Sanchez pour vous accompagner. C'est les Tchatchers avec Ici Provence.
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2: Avec Marion Ogine et Babaroudi, nos humoristes, Mireille Sanchez, auteur, et Jean-Pierre Casselli, notre guide conférencier, pour vous accompagner. Le mois de septembre rime donc avec rentrée scolaire. Tiens, fermez les yeux 2 secondes autour de cette table, et vous qui nous écoutez, sauf si vous êtes au volant, par sécurité. Quel est le premier souvenir d'école qui vous revient immédiatement? Quelle phrase d'enseignant résonne encore dans votre tête quand j'évoque ces mots?
3: Alors, j'ai un souvenir très précis de ma rentrée au CP, c'est ça, la première classe, c'est ça? J'avais une maîtresse extraordinaire qui s'appelait Madame Picard et qui m'avait écrit au tableau et qui m'avait écrit dans un petit cahier qu'elle m'avait donné le premier jour de la rentrée, et c'était « Le bonheur est dans le pré, cours-y vite, le bonheur est dans le pré, cours-y vite si tu veux le rattraper ». Et je crois que ça a été un fondement de ma vie, de courir après le temps et le monde. Et
2: d'accord,
3: de penser qu'il fallait aller vite pour attraper le bonheur.
4: Ça, c'est beau, ça. Madame Picard qui fait des surgelés maintenant en plus.
5: Belle reconversion.
2: Exactement.
4: C'est trompé de voix, madame.
2: Jean-Pierre Casselli, souvenir d'école pour la photo de classe. Vous étiez où, vous, sur la photo?
6: Ah là là, la photo de classe, je me rappelle de ces moments terribles, ça durait des plombes, où il fallait sourire, se mettre à la bonne position. Alors on mettait les petits de devant, les moyens derrière, puis après il y avait une espèce d'escalier, quoi, pour pouvoir remonter derrière, et j'ai gardé d'ailleurs une ou deux photos de classe. Ça m'a pris il y a quelques années de me dire qu'est-ce qu'ils sont devenus. Ça, je crois que ça prend à tout le monde quand... Eh ben, rien, voilà.
5: Moi, j'ai une petite anecdote quand même sur la photo de classe.
2: Oui, Marion.
5: L'année dernière, donc ma fille, elle était en CE2, et l'année dernière, je savais pas que c'était la photo de classe. J'avais pas lu le mot, voilà, mauvaise mère. Et en fait, j'envoyais ma fille faire sa photo de classe. Elle n'était pas coiffée. Elle avait un t-shirt taché. La photo est scandaleuse. Mais du coup, je l'ai gardée parce que c'est un très bon souvenir.
4: Ouais, c'est marrant, ça fait des souvenirs.
2: Ça, c'est pas mal, tiens. Bonjour, Sandra Le Guen.
6: C'est bien.
7: Bonjour.
2: Vous venez de signer avec l'illustratrice marseillaise Poppy Martigot l'album Trop Classe chez Glénat Jeunesse. Quand vous entendez le récit de Marion Ogine et de sa fille qui a un t-shirt taché, ça vous rappelle vous aussi des souvenirs?
7: Alors j'en ris, mais plutôt à l'envers, parce que moi je faisais plutôt attention à comment j'étais habillée pour aller à la photo de classe. Et pareil, je suis maman, donc il y a ce début où on habille bien ses enfants, parce que on sait que l'image, on va la garder très très longtemps. Puis ensuite, c'est eux qui prennent le relais quand ils sont au collège ou au lycée. On n'est pas toujours raccord sur la façon de s'habiller.
2: On peut donc coller sa propre photo de classe dans votre album. Racontez-nous.
7: Mais oui, c'est ça, c'est l'idée de l'album, c'est de se précipiter vers l'école. On ne sait pas vraiment pourquoi, mais quand même, cours-y vite joyeusement, hein, je fais écho à votre invité. Ici, c'est pareil, on y court, on ne sait pas très bien où on va, tout le monde est bien habillé, il y a une espèce de petite foule qui se forme jusqu'au portail de l'école et jusqu'à la maîtresse qui invite à faire la photo de classe. Donc les enfants qui sont ici représentés par des animaux sont figés, et tout de suite on repart en récré, mais en tournant la page, le petit lecteur peut mettre sa propre photo dans l'album pour en faire un album personnel, précieux, comme l'est la photo de classe et comme l'est ce temps arrêté dans l'année scolaire.
2: Rudy, vous voulez le livre?
4: Ben ouais, je veux bien.
2: Ah, ça peut être sympa, ça.
4: Mais
2: pour
4: oui,
2: coller la photo de classe.
4: C'est typiquement ce que mes filles adorent.
2: Alors, des animaux, les animaux sont en couleur, mais vous avez pris quelque chose avant pour les dessiner avec vos filles, ou comment ça se passe?
7: Alors écoutez, moi je ne vis pas à Marseille, hein, c'est mes
2: parents. Bonjour, la réputation pour l'illustratrice.
4: Elle ne vit pas à Marseille, mais elle est passée sur Marseille.
7: Non, je plaisante. Poppy Martigot, en effet, elle est marseillaise, et c'est elle qui a fait le choix de... Bon, elle travaille toujours avec une palette de couleurs très restreinte. Donc en effet, le trait est réaliste, mais pas des couleurs choisies.
2: Effectivement, on a des zèbres bleus, des ours roses et des éléphants oranges. Mais ça, je pense que autour de la table, en tant que parent, vous savez que les enfants ont une imagination très débordante.
3: Mais oui. Pas que les enfants.
2: Mais non, oui, les adultes aussi, c'est vrai. Merci beaucoup, Sandra Le Guen, d'avoir été avec nous pour découvrir donc cet album Trop Classe chez Glénat Jeunesse, que vous veniez de signer avec l'illustratrice marseillaise Poppy Martigot pour les enfants, pour coller leur photo de classe à la fin du livre. Vous écoutez Ici Provence, c'est les Tchatcheurs. On s'amuse cette semaine avec Marion Ogine, Babaroudi, Mireille Sanchez et Jean-Pierre Casselli.
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0: C'est le nouveau titre de Soprano, DJ, l'un des tubes de l'été avec Ici Provence. Soprano qui nous a régalé ce jeudi soir pour le Ici Live à la Ciotat. Et ça continue encore ce soir pour le dernier épisode avec Marine et Benjamin Biolay dans le Port-Vieux. 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
0: Ils ont de la tchatch à nouveau cette semaine. Marion Augine, que vous pourrez applaudir à Allo le 11 septembre aux côtés de Patrick Bosso. Avec Baba Rudy, que vous retrouverez le 23 septembre à la Comédie de Marseille. Mireille Sanchez et son nouveau livre gourmand aux éditions La Martinière Adriatique. Et puis Jean-Pierre Casselli, notre guide conférencier, auteur de La merveilleuse histoire d'Aix-en-Provence aux éditions Hervé Chopin. Pour l'instant, ils se tiennent à carreau. Vont-ils être insupportables? On va le savoir.
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0: On va démarrer avec un concept tout simple, le bruit qui court, un son qui fait référence à une actu de la semaine que vous avez peut-être entendu à la radio, vu à la télé, passé sur les réseaux sociaux. Écoutez bien, le son va assez vite, hein, vous allez voir. Que vous avez une idée de ce que ça pourrait être. Déjà, à quoi ça ressemble, Rudy?
3: C'est une vague, non?
0: Marion, une vague, Rudy?
4: Je crois que c'était un truc de train. C'est pas le train?
0: Ce n'est pas le train. On se rapproche plutôt de ce que Marion évoque.
5: C'est pas le train à la plage. C'est pas Léon Marchand qui se lave les pieds.
0: C'est pas Léon Marchand qui se lave les pieds. C'est un plongeon. Mais un plongeon un peu particulier qui s'est déroulé dans la région. Est-ce que vous avez une idée de ce que cela pourrait être?
3: C'est pas le truc qu'ils ont fait un concours de plongeon vers le Mucem, là?
0: Non, ce n'est pas ça, Marion. Mireille, vous avez une idée ou pas?
6: Oui, moi je sais ce que c'est. En fait, ce sont des licornes géantes qui sont tombées du ciel.
0: Ça pourrait, Mireille, ça pourrait, mais ce n'est pas ça. Non, ça s'est passé dans les gorges du Verdon. Est-ce que vous avez une idée de ce qui a pu arriver?
5: C'est un saut élastique qui a mal de tomber.
4: Oh non. Putain, mais je sais ce que c'est.
0: Rudy,
4: dites-nous. Je suis parti 3 jours aux gorges du Verdon faire du paddle. Je pensais pas que ça faisait autant de bruit quand j'étais dans l'eau. C'est pas ça?
0: Ce n'est pas ça. Non. Mais par contre, si on vous recroise la prochaine fois, effectivement, dans les gorges du Verdon, on sera prudent. Non, ça se passe dans les gorges du Verdon et ça concerne un animal.
3: Mais... un animal qui s'est baigné, genre?
0: Alors, il s'est pas baigné vraiment pour une raison, on va dire, volontaire.
3: Ah, il s'est jeté, il est tombé.
0: Il est tombé.
3: Mais c'est un gros animal.
6: Un éléphant?
0: Oui. Ce n'est pas un éléphant, non. Ni une licorne, Mireille.
4: C'est quoi? C'est des biquettes, les chèvres?
0: Ce n'est pas une chèvre non plus.
3: Une vache?
0: Ce n'est pas une vache.
6: Un zèbre bleu?
0: Non.
3: Un cheval?
0: Ce n'est pas un cheval.
4: Un ours?
0: Ce n'est pas un ours, non. Jean-Pierre?
5: Un chien?
0: Ce n'est pas un chien.
3: C'est un animal qui vit en sauvage chez nous? J'ai du mal à
0: Alors oui, c'est un animal sauvage.
6: Une girafe? C'est une girafe?
0: Toujours pas une girafe,
3: Mireille. Mais de chez nous?
0: Mireille.
3: De chez nous?
0: C'est de chez nous.
4: Alors c'est un joule.
0: Et ça vole.
3: Et ça vole.
5: Ah oui, un faucon?
3: Un aigle.
0: Je vais l'accorder à Jean-Pierre Casselli. Effectivement, c'est un vautour qui est tombé dans le lac de Sainte-Croix.
4: Un vautour.
0: Les images ont été assez impressionnantes. C'est le journal Var Matin qui a diffusé cette vidéo sur les réseaux sociaux. Aux Salles-sur-Verdon, des baigneurs ont sauvé un vautour tombé dans le lac de Sainte-Croix.
6: Mais pourquoi il était tombé?
4: C'est exactement où j'étais.
0: C'est la grande question.
4: Mais il y a des vautours là-bas?
0: Et il y a des vautours, oui. Et le vautour s'est posé d'ailleurs très proche d'un paddle. Alors, c'est peut-être vous, Rudy, je ne sais pas.
3: Je ne m'en souviens pas.
4: C'est vrai que le courant était fort ce jour-là.
0: Il a ensuite été poussé vers le rivage en face du camping municipal Les Ruisses aux Salles-sur-Verdon. Et après avoir passé plusieurs heures à sécher sur la place, la Ligue pour la protection des oiseaux l'a prise en charge dans son centre de soins. Mais voilà pour l'histoire assez incroyable de ce vautour qui s'est retrouvé à quelques centimètres des nageurs sur place.
3: C'est fou.
4: Mais ils ont dû avoir peur, les gens.
3: Ah oui, c'est clair.
6: Mais le vautour, il a dû avoir peur aussi.
4: Oui. C'est vrai.
0: Vous avez déjà eu, vous, une situation pareille d'un animal?
5: Avec un vautour?
0: Avec un vautour, un sanglier, un poney, je ne sais pas, qui vous aurait fait face? Ça vous est déjà arrivé?
4: Oui, Rudy, les sangliers tout le temps. J'habitais vers Saint-Tron, vers les Grands Pins, et j'étais pas très loin du grand parc là de Lumigny, et il y avait tout le temps des sangliers en bas de chez moi. Très très souvent, mais c'était des familles, c'est-à-dire elles se baladaient en famille, c'était vraiment en bas de chez moi.
3: Ouais, attends, tu dis c'est gros, mais même les petits, moi je me suis fait attaquer par un gabion, voilà, je le dis.
0: Racontez-nous, voilà. Marion.
3: Non, en fait, il avait mis son nid à l'entrée d'un parking où je me garais toujours, et en fait, à chaque fois que les gens rentraient dans le parking pour aller chercher leur voiture, il attaquait pour protéger le nid. Donc vraiment, il te frôlait. Enfin, t'étais là, tu courais, c'était horrible. Un film d'horreur, le truc. Ah ouais.
0: Les animaux sont vachement sympas dans la région.
4: Ouais.
0: On oublie
4: souvent
0: de le préciser. Voilà donc pour l'histoire du jour assez incroyable avec vous pour vous accompagner. Ce sont les tchatcheurs de Ici Provence, Baba Rudy, Mireille Sanchez, Marion Eugène et Jean-Pierre Casselli. Ce sont nos tchatcheurs aujourd'hui.
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1: Avec pour vous accompagner aujourd'hui Jean-Pierre Casselli, notre guide conférencier, Marion Augine, Baba Rudy à retrouver sur scène et Mireille Sanchez à lire avec Adriatique aux éditions La Martinière. On va jouer au Qu'est-ce dit ? C'est tout simple. Une citation, une déclaration à qui l'attribuer et donc, eh ben, qu'est-ce qu'il dit ?
2: Qu'est-ce dit ?
1: Et voilà. Qui a dit « Je ne perds jamais, soit je gagne, soit j'apprends »
3: C'est pas Mandela ?
1: Nelson Mandela.
4: Quoi, c'est beau.
1: Quelle culture la part de Baba Rudy. Alors là,
4: incroyable.
1: Je pense que tout le monde est resté scotché.
4: Ouais, ouais. Bravo.
3: Je pensais pas que c'était ça.
1: Effectivement. Oui.
3: Alors, je me suis lancé tel le vautour dans les gorges.
1: On pourrait l'attribuer à un supporter de l'OM aussi, la phrase, là, ça marche. Mais effectivement, Nelson Mandela a évoqué cette citation, « Je ne perds jamais, soit je gagne, soit j'apprends ». Est-ce que vous aviez une activité sportive quand vous étiez petit, des souvenirs peut-être dans la cour de récré, vous pratiquiez un sport à l'école, Mireille, Jean-Pierre, ça se faisait déjà à votre âge, à votre génération ?
5: Je vois.
1: Je pose la question.
5: Moi, j'étais à Vincent au foot, joueur en jeu. J'ai le souvenir d'un troisième, quatrième, classe de troisième contre classe de quatrième. Malheureusement, en quatrième, ils avaient Goudard. Et Goudard, c'était le Neymar de l'époque. Et on avait perdu 4-3. Et c'est moi qui avais marqué les trois buts. J'ai été porté en triomphe.
1: Ah oui.
5: Voilà.
1: C'est énorme.
5: Puis après, je me suis arraché le genou sur le gravier. On jouait sur des sols en gravier.
1: Et oui.
5: Et donc, j'ai
1: été remplaçant.
6: Les fameux croisés de l'époque.
5: J'étais remplaçant tout le reste de ma carrière.
4: Les croisades.
1: C'est comme ça qu'une carrière se termine.
5: Ouais.
1: Mario Rudy, des souvenirs d'activités sportives à l'école ?
4: Alors, moi, c'était pas forcément à l'école, moi, je faisais beaucoup de poney. Voilà. J'étais passionnée de poney, figurez-vous.
1: Racontez-nous cette période de votre vie, Marion. Fan de poney.
4: J'ai été assez loin. J'ai fait les championnats de France d'obstacles et tout.
1: En poney.
4: En poney.
3: C'est des petits obstacles.
4: Mais non, mais dis, les poneys, ça va.
6: C'est des petits obstacles.
4: On saute des allumettes, en fait.
6: C'est très marrant.
4: Non, mais ça a monté jusqu'à 1 mètre, les obstacles et tout. Non, j'ai fait pendant longtemps de l'équitation à poney.
3: À poney, c'est trop drôle. C'est fou, je savais pas que ça existait l'équitation à poney.
4: Bah bien sûr que si. Mais les poneys, en fait, on imagine que c'est petit comme ça, mais ça va jusqu'à 1m30 au garrot quand même. Hein.
3: Donc, ouais. Ça veut dire quoi au garrot ?
4: Le dos.
3: Pourquoi on dit au garrot ? Ils se mettent jamais debout. Je sais, mais ils se mettent jamais debout les ânes.
4: Mais parce que tu pourrais dire à la tête. La tête, elle est plus haute, tu vois. Le garrot, c'est vraiment l'espèce de bosse qui est entre l'encolure et le dos. T'as une bosse, ça s'appelle le garrot.
3: Ça me fait rire, j'imagine les chevaux se mesurer comme nous les enfants, avec la truc.
4: Et ils grandissent leur tête.
1: C'est pas pour dire, hein, Rudy, mais si on devait se mesurer, nous, au niveau du garrot, je crois qu'on irait pas très loin. Hein.
3: Moi, je fais la taille d'un poney au garrot. Ouais.
4: Est-ce que tu sautes 1 mètre ?
3: Je pense pas.
1: Rudy, vous avez un souvenir d'activité sportive à l'école ?
3: Oui, moi à l'école, c'était CM1, CM2. Il y avait deux classes et pendant toute l'année, on faisait des matchs de foot, l'une contre l'autre. Et c'était un match de foot, mais c'était vraiment la guerre absolue. Vraiment, vraiment. Je me rappelle de la dernière, il y a eu bagarre générale, on s'est tous battus. Je sais pas, on vous jouait notre vie sur toutes les récréations. Et je me rappelle du souvenir, le dernier jour de l'école, tout le monde, quand ça a sonné, tu sais, comme dans les films, quand l'école, ça sonne pour aller à la récréation, c'est tous regardé en mode, allez, on va à la guerre. On a tous fait comme ça, on s'est tapé les poings et on a perdu. Mais ouais, c'était vraiment le souvenir sportif de l'école à la Grande Bastide à Cazaux.
1: Voilà, c'était où, dans quelle école ?
3: C'était au CM1, CM2, c'était à la Grande Bastide de Cazaux, dans le 12e à Marseille. J'ai fait toute ma scolarité élémentaire là-bas.
1: Les écoliers qui vous entendent aujourd'hui peuvent peut-être reproduire la scène en se disant c'est un hommage à Baba Rudy.
4: On ne sait jamais.
3: Il y avait deux classes de CM1, CM2 et on faisait, parce que c'était des doubles niveaux, et on faisait les uns contre les autres. Putain, mais c'était la guerre absolue, vraiment.
1: Ah là, les souvenirs d'école qui remontent comme ça évoque des petits souvenirs. Des moments un peu palpitants. La rentrée des classes, c'est toujours un moment assez marquant avec nos tchatcheurs pour vous accompagner. 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

0: Vous écoutez Ici Provence avec Coldplay et vos chansons préférées pour vous accompagner. Merci de passer ce samedi matin ici.
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0: Avec nos humoristes Baba Rudy et Marion Augine, avec notre autrice Mireille Sanchez et avec notre guide conférencier Jean-Pierre Casselli. On évoque ensemble la rentrée scolaire parce que c'est un moment de nos vies qui nous ont forcément marqués à un moment donné. Mireille, racontez-nous, vous avez eu une éducation religieuse qui s'est pas forcément très bien passée. Qu'est-ce que c'est que cette histoire ?
3: Dans un esprit un peu contestataire, forcément, quand on voulait nous inciter à faire quelque chose, j'avais très envie de faire le contraire. Et on avait des heures de messe et d'éducation religieuse en latin.
4: Oh là là.
3: Et on avait une prof de maths qui était extraordinaire, mais que nous n'aimions pas, qui est ce qu'on appelait Archimède. Un jour, on était tellement insupportables, on était un petit groupe de trois, et elle nous a dit, écoutez, vous trois, c'est simple, vous partez à la messe, ou vous faites des heures de colle en maths. Et donc, on a choisi les maths.
0: Et oui.
3: Parce que vraiment, la messe, c'était pas envisageable. Parce qu'on s'était fait refouler plusieurs fois quand même de la chapelle pour mauvais comportement, parce qu'on crachait des graines de tournesol.
0: Ah oui, ça allait loin. Hein.
3: Oui. Alors, maths. Mais du coup, dans une classe de quatrième, il y avait trois élèves qui avaient un niveau de seconde première et qui résolvaient des équations du deuxième degré. Depuis, j'aime beaucoup les chiffres, j'aime beaucoup les nombres et j'aime beaucoup les équations.
0: Et c'est pour ça que vous avez sorti une dizaine de bouquins dans votre vie d'ailleurs. Ça doit être sans doute ça. Jean-Pierre Casselli aussi. Hein, l'éducation religieuse, ça a marqué votre enfance.
5: Oui, du CP jusqu'en troisième, j'étais à l'institution Mélisan, à Marseille, ça s'appelait rue Fortuné à l'époque, aujourd'hui c'est rue Jean Fiol, et mes parents ont pensé qu'il y avait un moment où il fallait changer de niveau, passer au lycée, donc j'ai passé le concours pour rentrer au lycée en troisième. Mm-hmm. Donc j'ai redoublé d'une troisième religieuse, enfin en institut religieux avec les prêtres, la confession, la messe, etc., au lycée mixte, pilote, Marseille Vert, tout, ça a été un enchantement, une découverte, une révélation. Vous savez ce qui a été le plus fort ?
0: Non.
5: C'est qu'il y avait des filles dans la classe.
0: Oh ! Et alors, Jean-Pierre, ça a conclu ?
5: Et alors, c'est tout.
6: On n'en saura pas plus.
0: Ça n'a pas matché.
5: Il y a 8 garçons, 22 filles.
4: C'est incroyable, ça.
0: Alors, il y a bien eu un date. Ben,
5: j'en ai épousé une, voilà.
4: Ah ouais, parmi les 22 ?
5: Oui.
4: Oh. Mais quelle classe c'était ?
5: Troisième.
6: Oh, c'est magnifique.
7: C'est extraordinaire, c'est magnifique. En troisième, c'est fou.
0: Mais c'est fou.
5: Ben oui.
4: T'es une zone scotchée, personne ne dit quelque chose.
0: On n'a plus rien à dire, là.
3: Ah bah, quand il s'agit d'histoire d'amour, hein.
4: Ben, c'est vrai.
0: Oh, là, c'est beau.
3: On est baba, hein.
0: Ah ouais, c'est vraiment beau. Est-ce qu'avant de se quitter, on se fait une dernière actu d'ici ?
3: Oui.
0: Ouais. Ah,
3: oui.
0: Une dernière devinette.
3: Oui.
0: Allez. Nous sommes aux portes de Marseille. La commune de Vitrolles permet aujourd'hui à ses habitants et aux travailleurs d'emprunter un moyen de transport assez original. Lequel ?
5: C'est un ascenseur incliné.
0: C'est un ascenseur incliné.
7: C'est quoi ?
6: C'est quoi ?
0: Bien joué, Jean-Pierre Casselli. Vous pouvez nous raconter ?
5: Oui, c'est comme un. C'est pas un téléphérique. C'est comme un funiculaire.
6: Ah,
5: vous voyez,
6: d'accord.
5: Sur une pente qui monte et qui permet de relier le parc relais de parking à l'aéroport. Non, à la gare.
0: À la gare
5: SNCF. La gare SNCF qui va éviter une déclivité de 250 mètres, je crois, quelque chose. Comme ça, gratuit en 2 minutes pour 20 personnes dans la cabine.
0: Je vous rassure, Jean-Pierre Casselli ne travaille pas à la métropole. Hein, il connaît très bien.
6: C'est lui qui l'a conçu.
5: Non, mais je m'informe.
0: Bien le Duc qui vous raconte cette histoire sur ici.fr. Effectivement, en 2 minutes, on peut relier désormais la gare au terminus des bus. Et ça, c'est quand même
4: c'est trop bien.
0: Praticité incroyable. Il y a un téléphérique qui, effectivement, est prévu pour la suite pour carrément rejoindre à l'aéroport.
5: Ouais, c'est ça.
0: Pour le coup, mais enfin bon.
6: Génial.
0: On est à Marseille.
6: Oui, ça prend son temps.
0: Pas être pressé.
4: Ouais, non.
0: Merci d'avoir écouté les Tchatcheurs avec Ici Provence, votre radio locale. Merci Mireille Sanchez.
3: Merci
0: d'avoir partagé ce moment adriatique, donc le dernier né de la collection des itinéraires gourmands chez La Martinière. Marion Augine, Humour en or, c'est le 11 septembre à Allo avec Patrick Bosso au profit de l'association Les Minots de l'Hosto. Baba Rudy, c'est aussi à Paris le 17 octobre à l'Apollo Comédie. Et Jean-Pierre Casselli, hier, ici, chaque week-end, 7h20.

0: avec ici Provence. Merci à tous les quatre.
1: Merci.
2: Merci.
0: Au revoir. Vous écoutez les Tchatcheurs. Ils ont encore beaucoup parlé cette semaine, mais pour nous faire marrer, de la bonne humeur, ça se partage ici.
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0: Et c'est la fin, en tout cas des tchatcheurs pour aujourd'hui. Kevin Colloque, que vous retrouverez dès demain à partir de 10h. Vous restez avec nous. Dans un instant, nous partons à La Ciotat à l'occasion de la toute dernière soirée du Ici Live.
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0: Nous vous souhaitons une très belle fin de matinée avec Ici Provence. Il est 11h. Les infos à Marseille et en Provence, Sarah Kelifi, les Bouches-du-Rhône et le Var placés en vigilance jaune canicule.
2: Et on va encore suffoquer, nouvelle journée de chaleur, la plus chaude de la semaine aujourd'hui. En Pays d'Aix, la vallée de la Durance et le Haut-Var, vos températures risquent de frôler des records jusqu'à 39 degrés attendus. Si vous souhaitez vous balader dans les Calanques, soyez vigilants et ramassez vos déchets, les cabanonniers de Sormiou en ont assez, des canettes et des sacs en plastique qui polluent leur plage. Ils vont arrêter de s'occuper de la gestion des déchets et menacent la mairie de Marseille, la métropole et le parc national des Calanques. Vous avez plutôt envie de vous abriter sous les arbres. Prudence, les Bouches-du-Rhône et le Var sont en vigilance feu de forêt. 9 massifs interdits dans les Bouches-du-Rhône, 6 déconseillés dans le Var. On vous a mis la liste détaillée sur notre site ici.fr et sur l'application.
0: Une ponte de tortue unique à Toulon.
2: Pour la première fois, des œufs de tortue marine Kakuan, il s'agit d'une espèce protégée, ont éclos dans la nuit de vendredi à samedi. 20 petits tortillons qui ont gagné la mer sous l'œil des bénévoles de l'association Émergence. C'est la 7e ponte recensée en France cette année. Toulon qui fête les 400 ans de la marine française. 4 siècles de défilés de bateaux, de passages de marins. Rendez-vous Place de la Liberté de 14h à 22h pour fêter ça, pour rencontrer les marins et profiter des animations. Une cérémonie militaire est prévue à 18h.
0: Les hommes de Franck Azéma en déplacement à Bayonne ce soir.
2: Coup d'envoi à 19h05 pour cette première journée du top 14 avec comme capitaine du RCT un certain Gaël Ficou. L'enfant prodige du club enfile pour la première fois en pro le maillot rouge et noir. En football, les Marseillaises de l'OM affrontent le Havre au stade Turquan à Martigues, coup d'envoi à 21h. Et puis ce soir, dernier concert du Ici Live Festival à La Ciotat. Hier, vous l'entendez, c'était Jennifer et son tube Au Soleil. Pour la troisième et dernière soirée, c'est Marine et Benjamin Biolay que vous retrouverez sur la scène flottante.
0: Et sous le soleil.
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2: Oui, donc vous le disiez, sous le soleil. Oui, hein,
0: plutôt après une journée ensoleillée.
2: Ah oui, hein, pour le concert. J'espère qu'en effet, il fera un peu moins chaud.
0: Et le dernier. En tout cas, pour aujourd'hui, effectivement, c'est de la chaleur sur toute la Provence avec ce vent d'ouest qui va souffler en rafale à 55 km/h de Bandol jusqu'à hier. Ça va se passer dans le courant de l'après-midi. Il devrait faiblir ensuite, selon les dernières prévisions de Météo France. Du côté des températures, pour les maximales, Marseille 33 degrés, Toulon 35 degrés, Aix-en-Provence 36 degrés, 29 degrés dans le golfe de Saint-Tropez, 33 degrés pour Gap, Arles, Sisteron, 34 degrés du côté de Digne et Draguignan, 35 degrés pour le Pays Salonnais et Martigues, 36 degrés pour la Côte Bleue et La Ciotat. Vous aurez également 36 degrés à Pertuis. Et puis la tendance pour demain, on prend les mêmes et on recommence avec encore un joli ciel bleu, du soleil et de la chaleur, des températures maximales qui pourraient frôler les 37-38 degrés. L'info trafic à 11h03, pour l'instant tout se passe bien, pas beaucoup de difficultés sur toutes les routes et autoroutes que vous empruntez. Un petit bonjour d'ailleurs si vous nous écoutez actuellement dans la voiture, si vous êtes témoin d'un ralentissement, ce qui est le cas d'ailleurs en sortie de Marseille direction Aubagne jusqu'à Saint-Menet. Vous nous passez un petit coup de fil 04 42 38 08 08.
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0: Et vos plus belles chansons, vos chansons préférées, qui continuent de vous accompagner tout au long de cette fin de matinée. On vous souhaite un très bon week-end. Voici Michael Jackson.

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0: Alors effectivement, c'est une fin de matinée que nous allons consacrer à La Ciotat à l'occasion du ICI Live Festival. Hier soir, vous avez chanté, vous avez dansé, vous vous êtes défoulé, amusé comme des fous avec Jennifer et le DJ et Yann Muller. Une ambiance extraordinaire, vidéo d'ailleurs et photos sur nos réseaux sociaux et sur ici.fr/Provence. Nous allons retrouver Laurent Menel et Clément Charbonneau depuis le Port-Vieux de La Ciotat pour parler de plusieurs choses. Bonjour Laurent et racontez-nous ce qui se passe sur le Port-Vieux.
3: Et un vrai bonheur de vous retrouver depuis le Port-Vieux à l'occasion du ICI Live, on vit à l'heure ciotadenne. Bonjour à tous et vive la Provence, votre émission de gastronomie et de patrimoine. Nous sommes entre Marseille et Toulon, la Provence face à la Grande Bleue. Ici, le patrimoine raconte des histoires qui ont fait le tour du monde. C'est avant tout le berceau du cinéma. Comment ne pas évoquer cette grande histoire? Tout est né d'ici, de La Ciotat, depuis l'Éden Théâtre, vous l'entendrez dans un instant. Et puis c'est aussi la naissance de la pétanque, les pieds tankés comme on aime le dire. Côté assiette, ça tombe bien, nous sommes sur le Port-Vieux. C'est une offre de restauration assez large. On va se régaler. Un restaurateur qui va venir nous retrouver depuis la cantine ciotadenne pour manger les pieds dans l'eau. Et puis, La Ciotat qui voit naître aussi un nouvel animateur de radio. Et oui, quand on vous dit que tout est parti de là. Oh là, vous entendez sa voix. Il vient d'intégrer la belle et grande équipe d'ICI Provence après le mercato de l'Olympique de Marseille qui fut très fade, il faut bien le reconnaître. Il n'y a eu que des départs. Nous sommes très heureux d'annoncer une arrivée. Et pas n'importe laquelle. C'est celle de Clément Charbonneau. Bonjour Clément.
4: Bonjour Laurent, le nouvel attaquant d'ici Provence.
3: Eh bien, on va attaquer tout de suite dans le vif du sujet.
4: Bah, c'est gentil aussi d'avoir invité Marine et Benjamin Biolay ce soir.
3: Bah, pour ce une soir.
4: Bah ouais, c'est une soirée pour ma bienvenue, c'est
3: bien
4: ça.
3: Bien sûr. Benjamin Biolay avec son écran total, puisque nous sommes avec près de 40 degrés là sous le soleil qui plombe cet été indien ici depuis La Ciotat. Et puis Marine, on rappelle un petit peu son parcours unique.
4: Hein. Vainqueur de la Star Academy, grande voix, on adore. Avec son cœur maladroit.
3: Allez, je vais le questionner un petit peu. Le charbonnet, notre Clément.
4: Ça commence.
3: Vous venez de découvrir La Ciotat à l'instant. Votre avis, le regard étranger que vous portez ici.
4: Laurent, il m'a fallu très peu de temps pour tomber amoureux de cette ville. Et du coup, je me suis fixé un nouvel objectif. Je vais faire un film.
3: Rien que ça.
4: Bah oui, La Ciotat, vous l'avez dit, c'est quand même le berceau du cinéma. Les frères Lumière y ont tourné l'arrivée d'un train en gare de La Ciotat. Alors forcément, moi aussi, je dois laisser une trace. J'ai déjà le titre. Clément arrive à La Ciotat.
3: Ça commence bien votre venue. Hein.
4: J'ai mon top 5 des scènes à tourner.
3: Ah bon, alors on y va. Numéro 5.
4: Un plan large sur la baie.
3: Ouais.
4: Bah, c'est parce qu'elle fait partie des plus belles baies du monde. Franchement, pas besoin d'acteurs. On pose la caméra, on filme et on met juste quelqu'un derrière qui fait « Waouh ».
3: Vous pouvez nous faire la réplique ?
4: Waouh,
3: c'est la magie de la radio.
4: C'est tout le scénario.
3: Un film muet aussi.
4: Vous dites déjà que je suis bavard. Non, c'est un film avec un budget réaliste, c'est pour ça. En numéro 4, gros plan sur le train qui longe le littoral. Les paysages magnifiques et hommage aux frères Lumière oblige, on refait l'arrivée d'un train en gare de La Ciotat. Bon, s'il roule et qu'il n'est pas en retard à cause de la chaleur, bien sûr.
3: Peut-être bon, électrique, allez savoir.
4: Numéro 3, il nous faut de l'action. Ouais. Direction les Calanques, ouais. Caméra embarquée, musique épique, falaise, rocher, eau turquoise. Bon, même si le film est mauvais, au moins la bande-annonce sera exceptionnelle. Un peu comme le sommaire de cette émission, finalement, Laurent.
3: Numéro 2.
4: Changement d'ambiance. Ah. Un grand plan contemplatif sur le parc du Mugel. La végétation, le calme, la Méditerranée, le bruit des vagues. Là, normalement, le spectateur commence à chercher à quitter sa ville pour La Ciotat, c'est sûr.
3: Il nous manque le numéro 1 de ce top 5.
4: Ah, ça, c'est le plus difficile à tourner, c'est retranscrire la douceur de vivre. Un personnage s'installe en terrasse sur le Port-Vieux. Il commande un café, il regarde les bateaux, il discute, il ne fait rien.
3: Ça va être hyper passionnant, c'est du Godard.
4: Attendez, on fait un plan séquence de 4 heures, parce qu'à La Ciotat, on s'assoit pour boire un café à midi, et avec deux conversations plus tard...
3: Et on y reste une vie, c'est ça.
4: On se demande déjà pourquoi le soleil se couche, quoi.
3: Eh ben voilà.
4: Et justement, plan final, le soleil descend sur le port, la lumière devient dorée, les façades s'illuminent, les bateaux brillent sur l'eau, la caméra recule doucement, la musique monte, le personnage regarde l'horizon et prononce sa dernière réplique. Je crois que je vais rester. Oh oui, je vais rester.
3: Donc après, on imagine que le jeune réalisateur que vous êtes en train de devenir va prendre la direction de la Croisette.
4: Oh bah non, moi je reste en Provence maintenant. Oh, je veux pas aller dans les Alpes-Maritimes. Non, direction l'Éden Théâtre. Après tout, c'est là à La Ciotat que le cinéma a commencé. C'est bien ici qu'on peut lancer ma carrière.
3: On vit à l'heure ciotadenne. il a fait le choix de venir nous retrouver depuis La Ciotat. Merci pour cette belle présentation, Clément.
4: Avec plaisir, merci pour l'accueil, Laurent.
3: Du coup, vous restez avec nous ?
4: Bah, allez, avec plaisir.
3: À tout de suite.
0: À tout de suite pour parler pétanque sous le soleil de La Ciotat après une nouveauté, un coup de cœur, ici Provence, Grand Corps Malade, avec Stilto. Ça s'appelle Le Prochain Rêve.

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0: Elle est sympa, cette petite balade musicale. C'est un coup de cœur ici, Provence. Le duo Cancor Malade des Stiltos avec Le Prochain Rêve.
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0: La dernière soirée du Ici Live à La Ciotat, ce sera donc tout à l'heure sur la scène flottante avec Marine et Benjamin Biolay, et non loin de cette scène flottante, Laurent Menel depuis le Port-Vieux de La Ciotat.
3: Et toujours Clément Charbonneau qui m'accompagne pour sa venue sur Ici Provence en immersion totale dans le berceau de La Ciotat. Et ici, Clément, on joue au boule.
4: Bah bien sûr, Laurent.
3: Alors tu tires ou tu pointes?
4: Ah, moi je tire toujours, mais à côté.
3: Eh bien on va le mettre à l'épreuve cette fois-ci. Nous sommes sur le boulodrome d'une association ô combien célèbre ici à La Ciotat, l'association des boulomanes ciotadins, parmi lesquels Sébastien, que je salue. Bonjour Sébastien.
5: Bonjour Laurent. Bonjour Clément.
3: Merci d'être avec nous. On était en train de dire, sans aucune moquerie, qu'ici on est tous les jours en vacances et qu'on a envie de jouer à la pétanque tous les jours, parce que c'est ici que tout est né finalement.
5: Ben oui, exactement. Alors la pétanque est née ici il y a bientôt 120 ans. D'ailleurs, on fêtera les 120 ans l'an prochain. Et oui, ça fait partie du rythme de vie de la Provence, de jouer à la pétanque, de jouer aux boules, sous le soleil, sous les platanes, avec les cigales, et toujours dans la convivialité.
3: Quelle est la particularité de cette association des boulomanes ciotadins?
5: Alors la particularité de l'association, c'est que elle fait partie des plus grandes associations de la Ciotat en termes de membres. On a une centaine de licenciés, un peu plus de 230 membres. Elle est vieille de 106 ans maintenant. Elle a été créée en 1923. C'est pas la plus ancienne, puisque la pétanque a été inventée au boulodrome d'à côté à Jules Lenoir.
3: Qui porte le nom, quelque part, de son créateur. Hein.
5: Qui porte le nom de son créateur, Jules Hugues dit Lenoir. Qui, eux, sont depuis maintenant 150 ans, bientôt, les pionniers de la pétanque.
3: Alors pour vous, c'est une institution ou c'est une religion?
5: Ah, c'est un peu des deux, c'est à la fois familial, convivial, mais aussi un engagement sportif de plus en plus maintenant, puisque la pétanque depuis 2005 fait partie des sports reconnus par l'Association Nationale des Sports, et on cherche à tendre vers l'élite si on le peut, mais tout en gardant le côté familial et convivial du jeu de pétanque. C'est à la fois un sport et un jeu.
3: Il y a aussi la transmission, la filiation. Il n'y a pas d'âge finalement pour jouer à ce sport magnifique qui peut fédérer tout le monde. C'est un des rares sports qui peut fédérer absolument toutes les générations.
5: Exactement. Alors on peut jouer de 7 à 77 ans, voire plus, bien évidemment. Tant qu'on est capable de tenir debout dans le cercle et de pouvoir jeter une boule entre 6 et 10 mètres, c'est donné à tout le monde. Et effectivement, on cherche à perpétuer cette tradition via notre école de pétanque. Et toutes les organisations qu'on peut avoir, les concours et les différentes manifestations qui sont ouvertes à tout le monde.
3: Alors ça tombe plutôt bien puisque notre jeune élève Clément est là, il veut faire partie de l'école de pétanque. C'est une bonne occasion de parfaire ses connaissances. Hein.
4: Ah ben là je vais devenir un professionnel, j'ai l'impression, Laurent.
3: Ah ben on va pas y aller trop vite non plus. Comment marche cette école de pétanque? Ça c'est génial, c'est lors de la rentrée, on va saisir l'opportunité.
5: Ben écoutez, tous les samedis matins de 10h à midi, nous sommes deux ou trois bénévoles, ça dépend des samedis, et nous accueillons tous les jeunes de 5 ans à 17 ans, les adultes s'ils le souhaitent, et c'est ouvert à tout le monde.
3: Les cours, c'est quoi? Comment ça se passe, l'enseignement?
5: Ben écoutez, on a différents ateliers dans un premier temps, et ensuite on monte des parties pour essayer de créer un petit peu de compétition, mais aussi de créer un esprit de cohésion tous ensemble.
3: Et justement de s'améliorer dans l'esprit aussi.
5: Ah, c'est quand même le but recherché. On fait en sorte que tous nos élèves puissent participer aux différents championnats tout au long de l'année. Et surtout, on fait en sorte qu'eux prennent du plaisir à venir avec nous partager notre passion.
3: Sûr Clément que tu vas redoubler toi.
4: Ah bah je vais essayer de le faire le plus possible parce que j'ai l'impression qu'ici on prend son temps et ça devient un grand plaisir de progresser à la pétanque.
3: Comment s'appelle, tu sais, la petite boule que l'on jette pour lancer la partie? Alors, depuis le petit cercle, comment alors, tu dis toi?
4: Chez moi c'est le cochonnet, c'est bien ça?
5: Le cochonnet, le bouchon, le petit, il a plein de noms un peu partout à travers la France.
3: Ici à La Ciotat?
5: Ici on dit le cochonnet aussi. Hein.
3: Merci beaucoup Sébastien.
5: Mais de rien, merci à vous.
3: On salue le président également qui est en plein tournoi en ce moment.
5: Oui, John Darrigo, là, il est en plein tournoi effectivement à Vitrolles où on est représenté dans les phases finales de la Coupe de Provence. Et donc, bien évidemment, on est tous derrière notre club et derrière La Ciotat.
3: Retenez bien ce club, vous pouvez prendre contact, bien sûr. Sébastien est le secrétaire, d'ailleurs, l'association des boulomanes ciotadins, et on espère que les futurs champions du monde sortiront de cette belle école.
5: Espérons.
3: La pétanque, qui fait partie de notre patrimoine, plus que jamais, on vous l'a prouvé sur Ici Provence.
0: Et puis à La Ciotat, il n'y a pas que la pétanque, il y a aussi le cinéma. Nous en reparlerons avec Laurent Menel. Après Billy Paul et Mrs. Jones qui arrivent dans quelques minutes.
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0: passons cette fin de matinée depuis La Ciotat sur le Port Vieux avec Laurent Menel et Clément Charbonneau. Et si vous souhaitez vous remémorer un petit peu les souvenirs, en tout cas les deux précédentes soirées, vidéos et photos disponibles sur la page Facebook Ici Provence et sur notre site ici.fr.
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0: Et puis ce soir, c'est Marine et Benjamin Biolay pour refermer cette édition 2026. Et c'est un autre duo qui vous accompagne en ce samedi matin depuis le Port Vieux, Laurent Menel et Clément Charbonneau.
3: Vive la Provence entre patrimoine et gastronomie. Et pour le patrimoine cinématographique, nous sommes au cœur de La Ciotat, devant l'Eden Théâtre, la plus vieille salle de cinéma au monde. Et oui, vous imaginez que toute l'industrie cinématographique, comme vous le savez, est partie d'ici, de La Ciotat. Donc comment ne pas parler de cinéma? Il a voulu nous faire son petit scénario tout à l'heure, Clément.
4: Bientôt mon film à l'Eden Théâtre, c'est sûr.
3: Eh bien, on l'espère de tout cœur, en tout cas. Nous, on va accueillir un vrai réalisateur, t'es d'accord?
4: Pas vrai.
3: Mais bon, non, pas encore, tu n'as pas encore fait tes preuves.
4: Je vais prendre des conseils, alors.
3: Padawan. Nous saluons Lorenz, qui vient nous retrouver, c'est une figure ciotadenne. Bonjour, Lorenz.
5: Bonjour, comment ça va?
4: Bonjour.
3: On est ravis de vous retrouver ici, chez vous, finalement. Hein.
5: Merci beaucoup, oui, La Ciotat, la ville du cinéma, absolument.
3: Bien sûr, l'Eden Théâtre, que vous connaissez très bien, vous.
5: C'est ça, 1895, absolument.
3: Ouais, ouais. C'est là que tout est né. C'est pas votre année de naissance?
5: Non, ah, un peu plus tard.
3: Un petit... La patrie. Du cinéma moderne aussi, on salue un autre réalisateur, Olivier Dahan par exemple.
5: Et oui, absolument, il y a pas mal de réalisateurs français à La Ciotat. Feu, Laurent Cantet, absolument aussi.
3: Oui.
5: Et pas mal de réalisateurs de séries, de Plus belle la vie, etc. Oui, absolument.
3: Olivier Dahan, entre autres, qui avait signé La Môme, hein, au passage, un grand chef-d'œuvre, oui, également. Et vous, eh bien, vous êtes tourné vers l'image depuis toujours ici, depuis La Ciotat, et c'est un grand bonheur de vous accueillir. Pourquoi? Parce que vous avez un film dramatique que vous avez réalisé, qui est sorti donc, et que vous présentez après l'exclusivité réservée à La Ciotat, dans les cinémas CGR.
5: Alors là, c'est en particulier parce que c'est un médecin, une psychanalyste, qui est venu voir le film une fois à l'Eden, et justement, elle m'a proposé d'organiser une soirée au CGR, le spot La Ciotat, pour présenter mon film avec un débat.
3: Peut-être un jour, et le nom de ce film, vous pouvez nous présenter l'histoire de ces deux jeunes, ces héros de.
5: Eh oui, peut-être un jour, c'est Romain et Mélodie qui se sont rencontrés en 1988 dans un train, et leur histoire, elle va durer 4 décennies. Voilà.
3: 40 ans d'histoire.
5: 40 Est-ce... ans d'histoire.
4: On va en savoir plus.
3: Ça se passe où?
5: Je vais juste vous dire que l'histoire n'est pas terminée.
3: Ah, il ne veut pas en dire plus. Bien sûr, c'est un vieux rêve, un projet de fou, j'imagine, de faire un long métrage.
5: Ça prend du temps. Moi, j'ai pris 2 ans et demi, j'ai appelé tous mes copains, artistes, et je leur ai dit, j'ai une histoire à vous raconter, est-ce que vous voulez faire partie de l'histoire? Ils m'ont dit oui, ils n'ont pas réfléchi. Et c'est ce qui est écrit au début du film.
3: Parlez-nous du lieu, du tournage, La Ciotat.
5: On a tourné à La Ciotat, on a tourné à Saint-Cyr-sur-Mer, on a tourné à Marseille, on a tourné à la Tour d'Aigues, enfin beaucoup dans la région. Quoi.
3: C'était le train de La Ciotat ou pas?
5: Non, pas le train de La Ciotat, le train entre Bordeaux et Marseille. Ouais.
3: Alors pourquoi c'est important ce débat?
5: C'est ce que je voulais mettre en avant. Si vous connaissez quelqu'un qui s'aime, un couple qui s'aime, des enfants, des adultes, des ados...
3: Il y en a encore quelques-uns, rassurez-vous.
5: Oui, absolument, absolument. Si vous en connaissez, ne vous mettez jamais en travers de leur amour. Vous avez le droit à donner votre avis, mais surtout pas de les séparer.
3: Un jeune réalisateur, disons-le, on vous découvrira un petit peu mieux derrière la caméra. Peut-être un jour, le jour est fixé, le 17 septembre, au CGR de La Ciotat, en présence donc de toute l'équipe du film, de vos invités, et surtout là, présente un public nombreux.
5: C'est ça,
3: parce que c'est l'invitation.
5: Oui, c'est ça, il faut lancer l'invitation, parce que c'est des salles de 305 places. Alors les amis, on vous attend. Merci beaucoup.
3: Merci Lorenz, merci d'avoir répondu à l'invitation. Vive la Provence, tous les week-ends, 11h midi. On ne pouvait pas échapper à ce patrimoine cinématographique, ici où tout est né, à La Ciotat. A tout de suite.
0: A tout de suite, on va préparer les appâts, la bourriche, les hameçons et les cannes pour évoquer la pêche avec une figure emblématique à La Ciotat, avec le nouvel invité de Laurent Menel.
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0: Pas trop de difficultés en cette fin de matinée sur les routes et autoroutes. On a un léger ralentissement en quittant Marseille direction Aubagne par la 50. Ça coince également un tout petit peu sur la 570 avant d'arriver sur hier les Palmiers. Et en arrivant de Toulon, partout ailleurs, circulation fluide. On a un peu de monde quand même dans ce week-end chaud et ensoleillé du côté du golfe de Saint-Tropez. Ça coince toujours quand vous quittez Sainte-Maxime en direction de Port-Grémaud dans l'autre sens. Également juste avant d'entrée à Sainte-Maxime. Et puis avant d'arriver sur le port de Saint-Tropez, il faudra patienter une bonne quinzaine de minutes. Si vous avez d'autres inforoutes, 04 42 38 08 08.
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0: Alors, on vous l'a signalé, il veut faire beau et chaud et nos massifs sont en alerte, risque élevé pour les feux de forêt dans les Bouches-du-Rhône, risque modéré dans le Var. Alors, 8 massifs sont fermés actuellement dans les Bouches-du-Rhône, l'Arbois, la chaîne des côtes, les massifs de la Côte Bleue, de l'Étoile, du Garlaban, du côté de Lançon de Provence, massif Les Rocs également fermé aujourd'hui, ainsi que les massifs de Pont-de-Rot et des Quatre Termes. Accès déconseillé dans le Var sur les Monts Toulonnais, la Sainte-Baume, le Haut-Var, les le Centre Var et le plateau de Canjeverse. Vous retrouvez la liste complète et détaillée sur notre site ici.fr et sur l'application Ici.
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0: Il était présent sur la scène flottante du Port-Vieux de la Ciotat l'année dernière, Jean-Louis Aubert, que l'on retrouve avec téléphone, et Cendrillon, ici, vos chansons préférées toute la journée.

0: Vous écoutez Ici Provence, il est pratiquement midi moins 20 et nous retournons à La Ciotat.
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0: Ici Provence, depuis le Port-Vieux, à l'occasion du Ici Live, dernière soirée avec Marine et Benjamin Biolay. Et en attendant que les premières notes de musique résonnent sur les quais, on retrouve Laurent Menel et Clément Charbonneau pour faire chanter, mais cette fois-ci, les cannes à pêche et titiller un petit peu le poisson.
3: Vive la Provence tous les week-ends sur Ici Provence. C'est le week-end, c'est l'été indien et on a choisi de le passer à l'heure ciotadenne depuis La Ciotat sur le Port-Vieux où nous vous retrouvons à l'instant avec à mes côtés Clément Charbonneau qui fait qui part faire ses connaissances, qui fait son
4: je découvre
3: son intronisation dans la belle équipe d'Ici Provence.
4: Et j'adore.
3: Et ça commence par une partie de pêche.
4: Ah, ça commence pas mal.
3: Après la partie de boule.
4: On prend le bateau.
3: Allez, c'est parti. Bah, tiens, le bateau, il arrive en bateau justement. Gérard, venez nous retrouver ici.
5: J'arrive.
3: Monsieur Gérard Caro-Dano, qui trouve plus simple l'idée de venir retrouver le studio Ici Provence sur sa petite embarcation, n'est-ce pas ? Son
5: tout
3: bateau
5: à fait.
3: De pêche.
5: Tout à fait. C'est pas de simple. Problème de parking.
3: Eh ben voilà. Vous voilà arrivé. Ça y est, vous êtes là sur le quai avec nous. Vous êtes une figure emblématique de la pêche à La Ciotat. Vous êtes le président de la Prud'homie de pêche locale. La mer aura bercé toute votre vie, vous qui êtes né à La Ciotat. Hein.
5: Complètement. Je suis complètement envoûté par la mer depuis que je suis tout petit. J'ai eu la chance de pouvoir en faire mon métier et je continue. Je suis à la retraite sur le papier, mais je continue avec fils et petits-fils et j'ai la chance de vivre de ma passion.
3: Paraît-il que vous traîniez même quand vous étiez très petit ici et que vous pêchiez simplement avec un petit bout de ficelle, c'est vrai ou pas ?
5: De tout petit, on pêchait même avec les mains, à Carinque du Mugel. Ah ouais, ouais. On a attrapé mon premier poisson, je m'en souviens, je l'ai attrapé à la main. Tiens, l'épadogaster, un rapègue-pierre et puis après ça s'est fait progressivement à force d'être toujours au bord du quai. Alors on avait le dos tout bronzé et le ventre tout blanc parce qu'on était toujours penché côté mer, les genoux pourris et on appelait ça les minots de la ribe, quoi. La ribe, c'est le bord du quai. Et puis après j'ai commencé une carrière de chasseur sous-marin qui a duré un peu plus de 22 années de compétition de chasse sous-marine, ce qui m'a appris à connaître le milieu subaquatique. Puis après j'ai arrêté, j'ai failli être champion du monde en 89, j'ai perdu de rien du tout, donc j'avais plus rien à prouver, puis j'ai tout arrêté et je me suis consacré à la pêche professionnelle. Et le métier que je défends, c'est pour ça que j'ai été élu premier prud'homme, c'est pas de gaieté de cœur parce que c'est énormément de responsabilité, mais je défends les petits métiers, c'est-à-dire ces petits bateaux qui sortent le matin, qui rentrent l'après-midi, qui ont une pression de pêche qui est dérisoire et qui... Cette pêche, c'est la seule pêche vraiment durable et qui nourrit au quotidien les gens qui viennent acheter le poisson sur le quai. Là.
3: On appelle ça la pêche artisanale, on est d'accord.
5: La pêche artisanale, tout à fait. Tout à fait. La pêche artisanale, c'est la seule pêche qu'il faudrait qu'il dure. Et le gros problème, c'est que dans la réalité, c'est pas celle qui est le plus protégée. Donc, on a la chance de vivre dans un endroit comme La Ciotat, avec un site exceptionnel, avec des fonds exceptionnels. Et j'ai accepté de prendre le rôle de sentinelle de la Méditerranée pour l'Agence de l'eau depuis un peu plus d'une dizaine d'années.
3: Sentinelle de la Méditerranée, ça veut dire ?
5: Ouais, parce que je fais des observations lors de mes plongées depuis des années et des années. Je vois ce qui se passe underwater. Et quand il y a un événement particulier, une prolifération d'une espèce, une raréfaction d'une autre, une mortalité d'une autre ou quelque chose de pas normal, je le signale aux autorités, ouais. À commencer par le parc national des Calanques avec qui je collabore, les affaires maritimes, j'essaie de faire en sorte qu'on a énormément avancé dans les dernières années sur les ancrages destructeurs sur les herbiers de Posidonie, parce qu'en plus je suis situé géographiquement dans un endroit où je vois ce qui se passe sur le plan d'eau et quand il y a quelque chose qui ne va pas, j'alerte tout de suite
3: ce qu'il faut.
5: Et on détruit beaucoup moins le fond avec les gros yachts qui arrivaient et tout. On a réussi à faire passer des arrêtés avec Andromède, avec des applications qui signalent exactement si notre mouillage est ou non destructeur. Voilà, je me bats au quotidien depuis des années contre ce qui ne va pas.
3: Et c'est quoi votre plus gros combat encore aujourd'hui ?
5: Alors, un de mes combats, et qui dure toujours, et c'est pour ça que... pas tout le monde de même, c'est les rejets toxiques en mer de la part de Alteo Gardanne qui nous balance depuis des années. les anciennes bourrouges qui ne sont plus des bourrouges parce qu'ils ont séparé le rouge du blanc, mais qui continuent à nous envoyer des produits qui n'ont rien à faire dans la Méditerranée. Moi, mon temps, il est fait. J'ai des petits-enfants et ces enfants auront des petits-enfants un jour. Et j'ai par habitude de dire que la mer ne nous appartient pas, ce sont nos enfants et nos petits-enfants qui nous la prêtent. Donc, il faut que ce soit nous qui nous battons pour que cessent des pratiques qui, politiquement, ont eu des autorisations qu'ils n'auraient jamais dû avoir.
3: Vous faites aussi une autre forme d'activité qui est la commercialisation d'espèces vivantes, de poissons vivants.
5: Tout à fait. Aujourd'hui, on est à peu près à 50% de vente de spécimens pour les instituts scientifiques. Je travaille pour le CNRS, pour IFREMER, ou les grands musées européens. Et les prélèvements là sont dérisoires au niveau tonnage, au niveau poids, on prélève très très peu. Par contre, il y a une grosse plus-value sur le prix des poissons, parce que des poissons qui font quelques grammes, certains valent très cher. Les prix sont établis par rapport à la difficulté de capture. Il y a des poissons où je suis obligé de faire 48 heures de décompression avant de les faire remonter à la surface. Automatiquement, les poissons, ils sont gros comme le doigt, ils valent 50 balles pièce. Je les tue pas, je les soigne. Et ils vont participer à la protection de la mer et des océans, parce que les gens qui n'ont pas la chance qu'on a nous de voir ce qui se passe sous l'eau vont les voir au travers des vitres des aquariums. Ils vont vivre plus longtemps que dans le milieu naturel, et les aquariums sont les vecteurs de protection avec le public. Je ne connais pas un aquarium qui ne prêche pas pour la protection de la mer, des océans, la lutte contre les macro-déchets. Voilà. Alors cette activité m'a obligé à avoir une structure, et j'ai énormément de chance. Je suis dans le chantier naval avec des bassins, avec mes spécimens dedans, ce qui me permet occasionnellement de faire des sauvetages sur des tortues qui ont été blessées ou quoi, qui me sont menées par des plaisanciers, etc., etc. Je travaille avec beaucoup d'organismes comme le centre de protection des tortues ou des oiseaux. On travaille avec la LPO pour éviter de choper des puffins, par exemple. Quand on cale nos lignes de palangre, on met au point des techniques pour les effaroucher, etc. Et c'est hyper passionnant parce que j'ai 71 ans, ça fait plus de 50 ans que je suis professionnel et j'en ai toujours à apprendre.
3: Incroyable, quel savoir, quelle transmission.
1: On entend un vrai passionné et amoureux de la mer. Merci Gérard.
3: Gérard Carodano, figure emblématique de la pêche à La Ciotat, le président de la Prud'homie de pêche locale que nous étions heureux et fiers de recevoir.
0: Absolument. Merci. Merci messieurs. On va continuer à vous mettre en quelque sorte un petit peu en appétit parce que nous approchons de l'heure du repas dans un quart d'heure midi. Laurent Menel et Clément Charbonneau recevront dans un instant un restaurateur ciotadin. Ce sera après Alex Warren et Feather Dream.

0: Ici Provence, c'est Alex Warren avec Fever Dream.
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0: Votre radio locale, Ici Provence, qui vous accompagne chaque jour dans votre quotidien, alors où que vous soyez, hein, dans les Bouches-du-Rhône, le Var, les Alpes, Marseille, Toulon, et bien sûr Laurent dans toutes les villes hein, de la région.
3: Et puis La Ciotat, oui. Qui nous accueille, on n'est pas bien ici.
4: Ah bah là, vous me régalez Laurent, on a eu deux shows exceptionnels quand même.
3: Il a encore les chemises manches longues, c'est pour dire qu'il ne s'est pas encore acclimaté aux 40 degrés en prévision de ce samedi.
4: Ah bah on fait attention, attention quand même, je voudrais pas attraper trop chaud tout de suite.
3: Et nous saluons Franck pour la cantine Ciotadenne. Quel joli nom, la cantine Ciotadenne qui nous accueille là de l'autre côté du port pour se régaler en cette fin de matinée.
5: Bonjour.
3: On parle de cuisine méditerranéenne, influence italienne chez vous ?
5: Exactement, voilà, pizza, poisson, cuisine traditionnelle, tout ce qui va tourner autour de la Méditerranée.
3: Mais c'est ce qu'on recherche, j'imagine, quand on vient sur le Port Vieux, hein, ici à La Ciotat, non ?
5: C'est ce que recherchent les touristes en particulier, et après on a une grosse clientèle locale. Voilà, donc après on s'adapte à la saisonnalité, on va travailler l'hiver peut-être un peu les daubes, toute l'année les pizzas, et voilà, on essaye de s'adapter un petit peu en fonction des saisons.
3: Comment avez-vous passé cette saison estivale justement avec ces fortes chaleurs et puis l'été indien qui se poursuit chez nous en Provence?
5: Comme tout le monde, on a souffert. Hein.
3: Ouais.
5: On a souffert de la chaleur, on continue à en souffrir, mais on s'adapte, ventilateur. L'année prochaine, on va essayer de climatiser.
3: Ouais.
5: Voilà, mais j'ai pas vécu ça mieux que les autres.
3: Une terrasse, une belle salle de restauration, une vue sur l'histoire, le patrimoine de La Ciotat, c'est évidemment le chantier naval qui est là juste en face de vous. Hein.
5: C'est ça, on travaille énormément avec eux, c'est une bonne clientèle. Le midi, on a une clientèle locale, on a beaucoup la mairie qui vient manger. Le chantier, c'est une manne pour nous, esprit cantine et Ciotadenne, parce que mon associé et moi, je suis du cru, né à La Ciotat, mon associé également, et on voulait être à l'image de notre ville, de ce qu'on aime, de ce qu'on sait faire, et répondre un maximum à ce qu'attendent les Ciotadens.
3: Cuisine dite de cantine, simple, accessible, bonne, goûteuse.
5: On essaye un maximum de produits frais, du poisson, comme j'ai déjà dit, des pizzas, on s'adapte au gré des saisons, on essaye de faire quelque chose de... On a des assiettes qui sont plutôt copieuses, c'est un parti pris.
3: Ouais.
4: En parlant de parti pris, comme j'arrive et je descends, est-ce que ici à La Ciotat, on met l'ananas sur les pizzas ou pas du tout ?
3: Il y en a qui ont essayé,
5: ils ont eu des problèmes.
4: Ok, je n'ai rien dit alors.
3: À choisir une pizza justement, puisqu'il y en a aussi de merveilleuses chez vous, ce serait laquelle la plus originale d'après vous ? Ça nous met en appétit là, puisqu'on s'approche de la fin de matinée là.
5: La plus originale, sans être originale, on va dire la Ciotadenne. Il y en a une qui s'appelle la Ciotadenne.
3: Génial.
5: Voilà, bon, roquette, simple, frais. Pour aussi les végétariens, parce que j'ai entendu qu'il y avait qui mangeaient pas de viande.
3: Oui, exactement.
5: Il y en a, ça arrive à tout le monde, c'est pas grave.
3: On s'adapte. Hein.
5: Ouais, non, la Ciotadenne, elle marche bien.
3: Et la signature, le plat signature de chez vous, selon la saison, j'imagine. Hein.
5: Ben, tout simplement, on a fait une salade de chèvre, mais sur laquelle on a posé un chausson à base de chèvre. Et ça, c'est un plat qu'on a fait à l'ouverture et qu'on n'a jamais pu s'en séparer. Voilà, ça reste frais, copieux. Les gens le sollicite régulièrement, et puis après plat signature cet été, on a très bien marché avec la sèche, une sèche entière. Voilà, c'est un plat qui a très très bien marché. Là bientôt on va rentrer dans l'hiver, je me languis d'ailleurs de rentrer sur le figatelli.
3: On
5: fait venir le figatelli frais, on fait ça au four à pizza avec deux œufs au plat, et ça aussi ça marche très fort, c'est très très bon.
4: Ça vient directement du port jusque directement au restaurant, quoi.
3: De Corse à La Ciotat.
5: Ça passe par Marseille. Il y a une intermédiaire, une petite boutique avec laquelle on travaille, que les Corses connaissent bien, qui s'appelle Umio Paese. On se sert là-bas, et je sais que la qualité des produits, et voilà, ceux qui connaissent sauront que les produits sont bons.
3: Franck, quel regard portez-vous sur La Ciotat à travers quand même cette transformation, cette mutation, cette dynamique? Quel regard portez-vous sur votre ville?

0: en somme aujourd'hui ?
1: Un regard positif. Moi je suis né ici, j'ai vu la ville changer, la ville évoluer, se moderniser, s'adapter. Voilà, moi je suis assez content de ma ville, de un regard positif. Voilà. Je pense qu'il n'y a pas.
0: Après, c'est dans le bon sens.
1: Dans le bon sens. Après, comme partout, il y a des détracteurs, on peut trouver des points négatifs, forcément, mais dans l'ensemble. Fier d'être sur Tadem.
0: Vous savez ce qu'il vous reste à faire au cœur du Port-Vieux ce soir, avant le show DC Live. Eh bien, vous vous offrez une petite pause gourmande avec la cantine Ciotaden. Quel joli nom. Franck, l'un de ses créateurs, était notre invité. Merci, belle fin de saison. Et c'est toute l'année qu'on travaille ici, hein, à la Ciotaden.
2: Merci Franck. En tout cas, on a l'eau à la bouche. Hein. On approche en midi, là.
0: C'est vrai. Bon appétit à tous.
3: Merci beaucoup. Et puis, merci pour cette belle adresse sur la Ciotaden. Laurent Menel et Clément Charbonneau sur le Port-Vieux. Et puis rendez-vous ce soir avec le dernier plateau du Ici Live sur la scène flottante, Marine.

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0: Bonne fin de matinée avec Ici Provence, l'infotrafic avec quelques perturbations. On commence par l'A7 si vous arrivez de Vitrolles en direction de Septimille-les-Vallons, ça coince. Vous perdez 5 à 6 minutes sur votre temps de parcours habituel. Ralentissement également à la sortie de Marseille sur l'A50 en direction d'Aubagne. Vous avez également un bouchon sur l'A570 si vous arrivez de Toulon. C'est à l'entrée de hier au niveau du rond-point que ça bloque. Vous devez patienter 5 petites minutes. Et puis une perturbation du trafic sur la départementale 98 en direction de Borbe-les-Mimosas. L'info route avec vous toute la journée au 04 42 38 08 08.
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0: Bon week-end avec votre radio locale Ici Provence, il est midi. Les infos à Marseille et en Provence. Fred Chapuis, bonjour.
2: Bonjour Eric.
0: Il fait chaud, il va encore faire très chaud même en Provence ce samedi.
2: Interminable canicule avec des records de température attendus pour la saison dans les terres, Auvard, Pays d'Aix, Vallée de la Durance en particulier, où on pourrait frôler 39 degrés, 33 degrés de maximal à Marseille, mais bien plus encore dans les transports publics, en particulier le métro sans climatisation. Difficile de respirer, Fabien Ledu.
3: Oui, déjà quand on descend les escalators en direction des quais, Farid nous met en garde.
4: Oh, pardi, c'est le four. Il n'y a pas la clim, il faut mettre la clim.
3: Sur le quai, la température monte d'un cran, mais ce n'est rien comparé à l'intérieur de la rame. On passe du four au sauna.
5: C'est insupportable. Selon les tronçons, ça peut être très étouffant.
3: Une chaleur difficile à supporter, notamment aux heures de pointe.
4: Déjà, avec la chaleur et tout ça, vous devenez irritable. Vous ne vous sentez pas bien dans votre peau parce que vous transpirez. Tout le monde transpire.
3: En août, les températures ont atteint parfois 35 degrés dans les rames. Alors Lucas veille aux autres voyageurs.
6: Souvent, c'est peut-être juste, en tout cas pour mon cas, de regarder s'il y a des personnes qui sont peut-être âgées ou en difficulté qui auraient besoin de faire une place assise. Mais à part ça, on peut rien y faire.
3: Pour se faire un peu d'air, beaucoup font comme Colette.
7: Je sors en éventail. On a ressorti ça depuis un an ou deux. Avant, on s'en passait.
3: Mais pour Farid, il faut désormais calculer son itinéraire en fonction des vagues de chaleur.
4: Ce que je conseille aux gens, si dans leur itinéraire, ils ont la possibilité de prendre le tram, je leur conseille de prendre le tram, pas le métro.
2: Voilà, c'est un excellent conseil. Ici Provence, à Marseille, avec le reportage de Fabien Ledu, les Bouches-du-Rhône-le-Var resteront en vigilance canicule jaune au moins demain. Pas de baisse des températures avant mercredi, avec le retour annoncé du Mistral. Le risque incendie est toujours très élevé chez nous. Massif des Bouches-du-Rhône fermé, comme la Côte Bleue, l'Arbois, le Garlaban. Dans le Var 6, des 9 forêts sont également fortement déconseillées à la randonnée.
0: C'est la grande braderie de l'été à Marseille.
2: 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Restrictions de stationnement et de circulation, toutes les infos pratiques, vous avez l'habitude, sont sur ici.fr/Provence. C'est aussi la période peut-être de trouver un club de sport, une activité culturelle pour le Minot ou pour vous, pourquoi pas. Tout le week-end, des forums d'associations en pagaille dans la région, Marseille, Peine Mirabeau, Salon, Pélissane, Toulon, où 350 assos vous attendent au Palais Neptune jusqu'à 18h, à Marignane au Parc Ferrage, à Aix également, au Val-de-l'Arc. Là encore, liste non exhaustive sur ici.fr/Provence.
0: Le RCT effectue lui aussi sa rentrée.
2: Un premier match de top 14 et premier gros choc à Bayonne. Un staff remanié, de nouveaux joueurs pour repartir, on l'espère, du bon pied, effacer la dernière saison ratée avec un nouveau capitaine, Gaël Ficou. Il connaît bien la maison rouge et noire. Il revient sur ses terres, riche de son incomparable expérience au Féglotin.
8: Oui, après le Stade Toulousain, le Racing, le Stade Français, près de 100 sélections avec les Bleus, l'enfant de la cité Berthe revient là où tout a commencé.
9: Il était temps pour moi de revenir à la maison, me rapprocher de ma famille. Et quoi de mieux pour finir une carrière et pour se stimuler, de revenir chez soi avec l'engouement qu'il y a autour du club. Voilà, ça me fait bizarre de retrouver ça, quoi.
8: Un retour aux sources, au plus près de sa famille.
9: Pour l'instant, c'est le plus gros changement, largement, parce que je les voyais peut-être 2-3 fois par an. Maintenant, c'est 2-3 fois par semaine, donc ça fait un immense changement. Après, le reste, je connais quand même la plupart des joueurs, donc c'est pas un immense changement pour moi de revenir. Ce qui me change, c'est de porter enfin ce maillot, tout simplement.
8: Enfin, parce que c'est la première fois que Gaël Ficou porte le maillot rouge et noir en tant que joueur professionnel. Il a été formé au club, mais il est parti juste avant de signer son premier contrat.
9: À l'époque, Toulon, c'était un club rempli de stars. Ça l'est toujours, mais avec beaucoup plus de Français. Et c'était un club aussi qui ne faisait pas trop jouer les jeunes. Aujourd'hui, il y en a plein. Donc, je vois tellement le changement qui est tellement positif. Donc, ça, c'est un bon point.
8: Et l'autre, forcément, c'est la ferveur, l'engouement des supporters du RCT.
9: Tous les lundis aux entraînements, et c'est vrai qu'ils sont très, très nombreux. Moi, ça me choque quand même énormément parce que j'avais perdu un peu cette habitude de voir énormément de monde à l'entraînement. C'est quand même plaisant.
2: Et oui, la passion rouge et noir, Gaël Ficou, capitaine d'air, c'était revanchard ambition. Toutes les stars sont alignées cet après-midi, ce soir, à Bayonne, Seringue, Aminet, Saint-Clair, Olivant, le coup d'envoi, 19h05. D'un mot, ICI Provence vous fait danser et chanter encore au Port-Vieux de la Ciotat. Dernière soirée du ICI Live avec, sur la scène flottante, Marine et Benjamin Biolay. Il fera chaud à la Ciotat, non, ce soir?
0: Ce soir, oui. Aujourd'hui aussi.
2: Encore plus.
0: Encore plus. Avec beaucoup de soleil et donc de la chaleur. Attention à ces rafales de vent, 55 km/h de Bandol hier dans le courant de l'après-midi. Côté température, au meilleur de la journée, Marseille 33 degrés, Toulon 35 degrés et Aix-en-Provence 36 degrés. Midi 5, c'est Willy Rovelli qui vous accompagne.
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11: Bonjour, merci d'avoir choisi votre radio ici. C'est Willy vient déjeuner chez vous, numéro 1085.
0: Oh là là,
11: mes amis, bonjour la tribu.
0: Bonjour.
11: Alors, qui est là aujourd'hui? Bien, Nicolas Malabeuf, notre enfant de la télé. Bonjour mon bon Nicolas.
12: Bonjour Willy, bonjour tout le monde.
11: Et Fabien Aymon, notre geek. Bonjour mon Fabigneux.
13: Bonjour Willy, bonjour à tous.
11: Et bienvenue à tous. Voilà, c'est reparti pour un nouveau numéro de votre grand talk show du week-end. Pas comme les autres, le seul, l'unique, ici jusqu'à 13h30, on va prendre l'actualité de manière différente, du fond, des invités pour comprendre, un petit peu de fun avec des chroniques pour se détendre, du sourire, et aujourd'hui vraiment beaucoup de sourire, puisque aujourd'hui, jusqu'à 13h30, mes amis, nous sommes en direct de la braderie de Lille, à Lille, ouais, en public, voilà,
0: ouais. Quelle ambiance, quelle ambiance.
11: Ah, encore une belle ambiance. Franchement, cette braderie est unique au monde. On va donc vivre ensemble le plus grand marché aux puces d'Europe. 2,5 millions de visiteurs. 53 km d'étal. Oh, wow. Plus de 6000 stands.
0: C'est plus qu'un marathon.
11: Non, mais c'est n'importe quoi. Des millions de kilos de moules et des millions de pipis à la bière. Voilà, nous, ça fait 3 ans qu'on vient et ça fait 3 ans qu'à chaque fois, on est subjugué par l'ambiance de cette très, très belle fête populaire, un bel événement populaire que vous allez donc vivre avec nous jusqu'à 13h30. Voilà, et comme à chaque fois qu'on se déplace et qu'on vient près de vous, on vous présentera aussi des gens qui du Nord, qui font briller la France. Donc, restez avec nous jusqu'à 13h30. Et puis tout à l'heure, entre 13h et 13h30, mes amis, vous le savez, c'est un nouveau rendez-vous qu'on a mis depuis la semaine dernière, le samedi.
0: C'est Youpi la vie.
11: C'est-à-dire qu'on vous donne les clés de l'émission pendant 30 minutes. Donc il y a des gens qui viendront ici. Voilà, vous viendrez ici avec nous, discuter un petit peu et vous repartirez avec un cadeau. Alors tenez-vous bien.
12: Alors là, ça ne rigole pas, puisque les gens de Lille qui sont ici vont repartir avec un week-end à Lille.
11: Bravo,
0: ouais,
11: ça,
0: bravo.
11: C'est génial. Mais oui, mais attendez.
13: Au moins, on ne paye pas l'hébergement.
11: Oui. Ça, c'est pas mal.
12: Ça nous arrange.
11: Il y a quoi?
12: Alors, sans rire, on va offrir à un auditeur un week-end pour deux dans cette capitale des Flandres, mais aussi 100 euros de carburant pour prendre la route. Ce sera une nuit à l'hôtel Mercure de Marc, en Bareuil, hôtel 4 étoiles. Même vous, Willy, vous dormez pas dans ces hôtels, donc c'est dire le luxe. Et vous pourrez profiter aussi du restaurant, le Marque-Page.
11: Voilà,
12: et vous aurez en plus un accès à tous les musées de la
11: ville. Si vous êtes de Lille, vous l'offrirez à quelqu'un de votre famille, ou à des amis. En tout cas, c'est un très beau cadeau. Vous gagnerez donc ça jusqu'à 13h30. Est-ce qu'on a tout dit?
12: On a tout dit.
11: Alors, démarrons. Allez, jingle. Papapa.
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11: Ça va, le public de la braderie de Lille?
0: Ah là là,
11: ils sont beaux.
12: Pas tous, pas tous.
13: Parle pour toi.
11: Tu parles pour toi. Je suis la personne la plus laide de l'humour. Sache-le, Nicolas. Voilà, c'est bon, j'ai bien mis à sa place. On a que notre premier invité qui se demande qu'est-ce qu'elle fait. Bonjour Lorraine Massy-Legrand.
14: Bonjour à vous.
11: Bienvenue ma chère Lorraine. Alors vous êtes prof d'histoire?
14: Exactement.
11: Mais c'est pas possible.
14: Et pas que.
11: Mais pas que, mais vous êtes trop sympa pour être une prof d'histoire. Vous avez l'air super sympa et gentil. Non, vous êtes un petit peu...
14: Ah, quand il faut, oui.
11: Quand il faut. Bon, et vous êtes aussi très présente sur les réseaux sociaux?
14: Oui, que vous y faites sur les réseaux sociaux. Très contenu, exactement.
11: Vous y faites quoi sur les réseaux sociaux?
14: Eh bien, écoute, sur les réseaux sociaux, j'essaye de... Ce qu'il y a dans ma salle de classe, j'essaye de l'amener au plus grand nombre. Voilà. Raconter ce que je raconte devant les élèves.
11: Est-ce que vous êtes passionné par l'histoire?
14: Ouais, complètement.
11: Vous partagez ça sur, entre autres, TikTok, comment on peut vous...
14: Instagram, oui. Instagram. Alors, c'est le compte Les Minutes de l'Histoire. Voilà. Et mon pseudo, c'est Lorraine Raconte.
11: Voilà. Alors, avec vous, si vous le voulez bien, on va un petit peu en apprendre plus sur la braderie, parce que comme cette émission passe dans le monde entier, il y a des gens qui ne sont jamais venus ici à la braderie.
15: C'est vrai, c'est vrai.
11: Alors c'est quoi cette braderie? Elle date de quand? Parce que je crois que ça ne date pas d'hier.
15: Ah, c'est clair. Alors,
11: d'avant-hier peut-être?
15: Avant-hier. La braderie de Lille, c'est toujours dans son ADN, hein, elle remonte au Moyen-Âge en fait.
11: Moyen-Âge.
15: La première mention de la braderie de Lille, c'est en 127, tu vois.
12: Ça fait ah oui. Et le parrain, c'était Michel Drucker.
11: Déjà.
15: Il était déjà là.
11: Toujours Michel Drucker.
15: Et en fait, au départ, c'est vraiment lié au monde de la foire en fait.
11: Ouais.
15: Où les marchands étrangers, ils adorent venir à Lille et ils commercent beaucoup.
11: Voilà, parce qu'au Moyen-Âge, il était réputé pour ses tissus.
15: Exactement, son drap, son lin même.
11: Ah, le lin.
15: Ouais, au 12e siècle, très célèbre. Et puis, au fur et à mesure, tu vois, ça avance. Et puis, on arrive dans un 16e siècle où ça change un peu de nature.
11: Ouais.
15: Les domestiques, en fait, qui avaient des petits objets un peu abîmés que leur donnait leur maître, eh ben, ils se disent que pour arrondir les fins de mois, eh ben, ils vont tout simplement aller faire leur braderie.
11: Voilà. Et braderie, ça vient d'où? Alors, il vient d'où ce mot? Je crois qu'il y a une histoire de poulet, non?
15: Ouais, alors il y a une histoire de poulet, exactement. Voilà. Alors, on mange beaucoup à la braderie, tu sais.
11: J'ai vu. Il n'y a pas que.
15: Ouais, mais ça, les gens le découvriront aussi. Alors, eh ben, écoute, en effet, si tu veux, le mot de braderie, ça vient du flamand braden, qui veut dire rôtir.
11: Ah,
15: et en fait, on a la mention, en fait, au milieu du 15e siècle, de deux gars qui s'appellent Pierre Tramard et Gobin Maille, qui, en fait, disent qu'ils ont l'idée du siècle devant leur cabaret, en fait. Ils se disent, bon, bah, il va y avoir plein de monde, et qu'est-ce qu'on va faire? Eh ben, en fait, on va leur donner à manger.
11: Voilà.
15: Et donc, devant leur cabaret, ils se disent que ce serait une bonne idée de rôtir des petits poulets.
11: Et voilà.
15: Pour donner à manger à ceux qui viennent. Et donc, ça vient de là. Le mot braderie vient du mot braden.
11: Voilà.
15: Et c'est directement lié à cette tradition de manger tous ensemble.
11: Mais on n'a pas toujours. Parce que là, il y a des moules frites partout. Ça vient d'où cette histoire?
15: Ouais, ça a switché. Les moules frites, c'est assez récent en fait.
11: Ouais.
15: Hein. Voilà. Et maintenant, on est complètement traumatisés. Tu sais qu'il y a eu une. Juste après-guerre, il y a eu une année où il y a eu la fameuse année sans moules.
11: Pas possible, en fait, une année sans moule.
15: Si, ça existait. En fait, tout simplement, ils ont fait livrer, c'était juste après-guerre, ils ont fait livrer des moules des Pays-Bas. Et en fait, quand c'est arrivé, c'était avarié.
11: Aïe, aïe, aïe.
15: Ouais, voilà. Cool. On est entre midi, on va éviter de tout raconter.
11: Oui.
15: Mais voilà, donc d'abord le poulet, ensuite les moules frites. Mais voilà. Toujours cette idée de convivialité, en fait.
11: Bon, et donc, c'est, vous l'avez dit, au 16e siècle, donc on découvre la braderie comme on la connaît aujourd'hui.
15: Oui.
11: Donc c'est ça. Donc déjà,
15: avec cette tradition, en fait, entre le lever et le coucher du soleil, les domestiques faisaient leur braderie. Et pourquoi à ce moment-là? Parce qu'en fait, tout simplement, le matin, les domestiques s'occupent de leur maître.
11: Ouais.
15: Et il faut se dépêcher de faire des bonnes affaires, parce qu'au coucher du soleil, eh ben, on retourne voir nos maîtres pour notre job, quoi. Et
11: voilà.
15: Donc, du coup, c'est pour ça qu'encore aujourd'hui, les meilleures affaires, c'est
11: le matin tôt.
15: C'est le matin tôt.
11: Voilà.
15: Ou le soir très tard.
11: Ouais, 7h du matin, j'étais dehors tout à l'heure, il y avait déjà des gens qui bradaient.
15: Ah ouais,
12: heureusement. Vous avez fait des affaires?
11: Ah aussi, moi j'ai essayé de me vendre moi, mais apparemment.
12: Personne ne veut vous.
11: Pas cher.
12: Même donner,
11: personne.
15: Les bonnes affaires, c'est dimanche soir, tu peux retenter.
11: Eh ben, je retenterai dimanche soir. Au point j'en suis, de toute façon.
12: Les invendus du dimanche soir.
11: Donc c'est quoi alors la braderie, voilà, pour ceux qui ne sont jamais venus. Donc
15: voilà, et bah, écoutez, c'est pour ceux qui ne sont jamais venus, imaginez-vous une ville qui.
11: C'est une ville entière.
15: C'est vraiment une ville entière. Voilà, il y a un avant-braderie, on se prépare, c'est un avant-match un peu, tu vois. Voilà. Et puis, tu as le moment braderie avec le samedi où ça vit depuis les premières heures du jour, en quelque sorte. Imaginez-vous une ville qui voit défiler énormément, des millions de personnes.
11: Deux millions et demi de personnes.
15: Ouais, c'est quand même assez dingue.
12: Alors qu'il n'y a que 240 000 habitants à Lille.
11: C'est fou.
15: C'est vraiment dingue. Et en fait, on se déplace et on peut s'arrêter, on peut boire un coup, on peut manger des moules frites, on peut brader, acheter aussi. Et puis, au fur et à mesure de la journée, faire des bonnes affaires, mais pas que.
11: J'ai bien compris. Merci, ma chère Maureen. D'où elle vient, d'où cette passion alors, pour l'histoire, Maureen? Ça vient d'où, ça?
15: Alors, moi, cette passion, elle me vient vraiment depuis toute petite. Moi, je suis tombée dans la potion magique. Enfin, je suis tombée dans la marmite de l'histoire toute petite. À 8 ans, j'ai découvert Versailles, Louis XIV. Ça m'a branchée. Et puis, je suis
11: bravo.
15: Professeure. Maintenant, j'essaye sur mon compte Lorraine Raconte de vraiment...
11: De raconter.
15: Faire partager ça. Exactement. Voilà. Et puis maintenant, je suis autrice. Donc, à travers mes bouquins...
12: C'est notre Stéphane Bernstein.
11: Et ben voilà.
15: En quelque sorte, sans l'accent, s'il te plaît.
11: Lorraine, merci le grand. Ouais.
15: Merci à vous.
11: Prof d'histoire, et donc on retrouve sur les réseaux sociaux.
15: Exactement.
11: Elle nous raconte sa passion de l'histoire. Merci infiniment, Lorraine.
15: Merci à vous, en tout cas. Et bonne braderie à tous.
11: Bonne braderie à tous. Donc c'est jusqu'à demain soir. La
15: exactement.
11: Je crois que le pic c'est cet après-midi. Hein.
15: Oui. Ah oui. Ouais ouais ouais. Oh c'est vraiment samedi, ouais, samedi, samedi fin de journée, samedi soir, samedi, samedi soir. Soir.
16: Déjà oh là tout à l'heure on est resté bloqué 10 minutes ouais, avec ouais, Nicolas ouais. Pour non, atteindre là,
12: pour faire 100 mètres.
11: Voilà, il y a déjà beaucoup de monde, c'est bien. Il y a un petit peu quelques nuages, mais il y a surtout
15: oui, mais demain,
11: beaucoup
15: il fera
11: de sourire et ça franchement
15: c'est ça. Ça compense.
11: Tous les soleils du monde. Merci beaucoup, Lorraine. Allez jusqu'à 13h.
15: Merci à vous.
11: On continue à faire la fête ici à la braderie de Lille. C'est le plus grand marché aux puces d'Europe. Dans un instant, mon Fabien et moi, on va parler de quoi avec toi. C'est...
16: Je vous présente une plateforme oui. Pour créer, vous savez, des cagnottes en ligne.
11: Ah
16: c'est
11: oui.
16: À la mode, ça. Eh bien, il y a un site lillois fait pour ça, pour créer des cagnottes en ligne. Et je vous en parle dans un instant.
11: Merci beaucoup. Mais d'abord, on va écouter, je vous en prie, on va écouter Niagara. Tout de suite, elle va, voilà, ça s'appelle Quand la ville dort.
16: Alors, ah bah là, ça dort pas à Lille.
11: Oh là là,
16: ils sont réveillés, les Lillois.
11: Franchement, là, là, niveau musical, là, on a pas.
16: On est dedans.
11: On est à côté. Là, il y a là et nous, on est là. C'est pas possible. Bon, voici, moi j'adore cette chanson. Quand la ville dort avec Niagara. Tout de suite, mes amis.

0: C'est bon?
1: Oui, je crois que c'est bon.
2: Quand on arrive au bout, là.
1: Quand on arrive au bout, c'est que c'est bon.
2: Je peux parler.
1: C'était le groupe Niagara, applaudissons le disque. Oui, ouais, ouais, ouais.
3: Avec toute sa tribu,
4: Willy,
1: j'adore. J'adore applaudir les disques. Ça va, la braderie de Lille?
2: Ouais. Quelle ambiance!
1: Nous sommes en direct jusqu'à 13h30 dans l'événement populaire incroyable. Si vous n'êtes jamais venu à la braderie de Lille, franchement, n'hésitez pas à venir un jour, parce qu'à chaque fois, nous, on vient, et ça fait 3 ans de suite qu'on vient, et 3 ans qu'on est épaté par la gentillesse.
5: Oui, c'est vrai, on est toujours bien reçus.
1: Mais on est toujours bien reçus. Les Lillois, les Nordistes, il y a quand même un truc dans vos veines. C'est quoi qui macère dans votre veine?
6: Oui, bah,
2: de la bière.
6: L'alcool,
2: la bière.
1: C'est ça qui fait ce sourire que vous avez hier soir. Là, j'ai passé une soirée, je vous raconterai ça après.
2: Oh là là.
1: C'était génial.
2: Vous avez fini à minuit?
1: Ah, oh, c'était génial. Ah bah minuit pour moi c'est comme si c'était 6h du matin, c'était tard. Fabien, oui. Notre geek alors.
2: Eh bien nous allons évoquer, les cagnottes en ligne. Ah, c'est très tendance depuis quelques années, c'est super pratique. Par exemple pour le départ en retraite d'un collègue, cagnotte en ligne. Pour l'anniversaire d'un copain, cagnotte en ligne. Pour la naissance du petit neveu, cagnotte en ligne. Bref, c'est très pratique. Et aujourd'hui, Zoom sur la plateforme Tribee, ça s'écrit T-R-I-B-E-E, une plateforme très connue qui a été créée ici à Lille. Pour en parler avec nous, Cécile Flamand, la fondatrice de Tribee. Merci d'être avec nous en direct.
7: Merci à vous, bonjour à tous.
2: Alors sur votre site, donc on peut créer forcément des cagnottes en ligne, mais il y a une particularité, expliquez-nous Cécile.
7: On n'est pas une cagnotte comme les autres, c'est vrai, on est une cagnotte qui a du cœur. La différence c'est qu'on remplace les commissions qui sont prélevées par des cagnottes classiques par un don à une association.
2: Voilà.
7: Sur Tribee, c'est ça, 95% de la somme pour vous, pour votre proche, et 5% pour une belle asso, et surtout 0% de commission.
2: Ça c'est très important de comprendre. Voilà, sur les autres sites, quand on crée des cagnottes en ligne, à la fin, pour récupérer l'argent de la cagnotte, on laisse souvent une commission, voilà, pour que le site se rémunère. Et là, chez vous, la commission se transforme en don, et vous gardez 5% de la cagnotte, c'est ça?
7: C'est 5% qui est versé à une association du choix du créateur de la cagnotte.
1: Ah, voilà. Trop bien.
2: Alors comment vous avez eu cette idée?
1: Très bien.
7: Alors cette idée, c'est venu de l'anniversaire d'école de mes enfants. J'avais plein de copains et qui recevaient plein de cadeaux en double. Donc je trouvais qu'il y avait énormément d'argent dépensé pour des cadeaux qui restent dans les placards. Et je trouvais aussi que j'avais envie de sensibiliser les enfants à la générosité, à la solidarité. Donc au départ, c'était pour les fêtes d'anniversaire d'école. Et puis finalement, comme il y avait tellement de cagnottes, ça a été publicité. Et maintenant, c'est pour tout type de cagnottes, pour de l'entraide, pour un proche, pour tout.
2: Et comment vous choisissez ces associations?
7: Alors du coup, on choisit des associations qui agissent pour le futur de la jeunesse, dans tout ce qui est éducation, santé et environnement. Et c'est des petites et moyennes assos, ou pas, comme ça on sait exactement à quoi servent les dons, on va pouvoir vérifier, aller les voir.
2: Ça c'est
7: et
2: super.
7: Il y a aussi des associations du Nord qui sont aussi, il y a 30% d'assos sur le territoire local.
2: Alors depuis la création de Tribee, il y a eu combien de dons? Je crois que c'est plus de 6 millions d'euros de dons, c'est ça, c'est dingue.
7: Bah 5% plus 5% plus 5%, ça arrive à des énormes sommes. Et nous, tout ce qu'on aimerait, c'est qu'il n'y ait plus aucune cagnotte sans un élan de générosité pour pouvoir aider ces belles assos qui ont des beaux projets à les réaliser.
2: Alors Cécile, comme vous ne prenez pas de commission, comment faites-vous pour vous payer parce que vous avez des salariés également. Comment ça fonctionne?
1: Vous piquez dans la caisse, comme tout le monde.
6: La base,
1: on pique dans la caisse. Moi qui ai un business, je pique dans la caisse.
2: Écoute, c'est très important ça.
1: Vas-y.
7: On a fait le choix dès le départ, en fait, de se rémunérer uniquement grâce au pourboire. Donc on laisse le choix à nos utilisateurs de nous laisser un pourboire ou pas s'ils le souhaitent pour justement financer la belle équipe de Tribee et financer les frais bancaires, les frais de vérification, enfin tous les frais qu'on peut avoir pour une cagnotte. Et donc on a fait le choix de croire en l'humain, de croire en la générosité, et ça fonctionne.
2: Et ça fonctionne?
7: Ouais, ça marche.
2: Tu te rends compte, c'est grâce au pourboire qu'ils se rémunèrent.
6: C'est fou.
1: Eh ben dis donc.
2: Et j'espère que vous n'avez pas des clients comme Willy Revelli, parce que lui il laisse rien.
1: Moi je laisse jamais de pourboire, donc vous n'allez pas gagner d'argent avec moi, mais c'est bien.
2: Bon, en tout cas ça fonctionne, c'est génial. Si vous devez créer donc une cagnotte en ligne, choisissez Tribee, ça s'écrit T-R-I-B-E-E. Merci beaucoup, Cécile.
1: Tribee
2: Flamand.
7: Merci à vous.
1: Merci beaucoup. Merci d'être passé nous voir. Voilà, bravo. Les belles initiatives. On va continuer à vous raconter de belles histoires jusqu'à 13h30, mes amis, en direct de la braderie de Lille.
6: Grâce aux équipes dessineurs, faut le dire.
1: Tout à fait, Nicolas.
2: Mais quel faillot, c'est le faillot.
1: Mais tu as raison, grâce aux équipes dessineurs. Dans un instant, juste après le jingle qui va passer, on va vous présenter un invité pas banal. Parce qu'on aime, même à la braderie de Lille, vous présenter des invités
8: pas banaux.
1: Jingle, vas-y, passe ton jingle.
3: Ici, voilà. Amis, avec toute sa tribu, Willy vient déjeuner chez vous.
2: Ça a changé par rapport à la saison dernière.
1: C'est un beau jingle, ça. C'est un magnifique jingle. Comme promis, donc place à la personne pas banale du samedi, ici à la braderie de Lille. Bonjour Francis Steff.
9: Bonjour.
1: Bienvenue ici, mon cher Francis. Alors, vous êtes forgeron.
9: C'est ça.
1: Un vrai forgeron, Voilà. à Drouvin-le-Marais. C'est où Drouvin-le-Marais?
0: C'est à côté de Béthune.
1: C'est où Béthune?
0: C'est pas très loin d'Arras.
1: Arras, c'est vers...
0: Dans le Pas-de-Calais.
1: D'accord, très bien. C'est par rapport à Paris, parce que Paris, c'est le centre du monde.
6: On va recevoir des tomates dans la gueule.
0: On est à 3 heures de Paris.
1: Ah bah voilà, vous êtes à 3 heures de Paris. Et vous êtes donc aussi le fondateur de Forge Phoenix.
0: C'est ça, depuis 2024.
1: Depuis 2024. Et vous fabriquez quoi alors chez Forge Phoenix?
0: Moi je suis forgeron et créateur de costumes. On refait des costumes du Seigneur des Anneaux.
1: Seigneur des Anneaux.
6: C'est incroyable.
1: C'est-à-dire que vous forgez des armures?
0: Tout à fait.
1: Et des armes?
0: Oui, pas d'armes. Non, je fais que des armures.
1: Que des armures, pardon. Des armures, comme dans le film, donc Le Seigneur des Anneaux. Donc oui. des vraies armures. Hein.
0: C'est ça, ouais, bah là j'en ai ramené. J'ai ramené un
6: casque. Très impressionnant.
0: J'ai ramené un casque.
1: Donc alors expliquez bien, ouais, pour nos auditeurs qui ne voient pas. C'est le principe de la radio, on ne voit pas.
0: C'est le casque du roi sorcier d'Angmar, refait complètement en acier. Ok.
6: Et on peut le porter ou c'est juste de...
1: C'est
6: lourd. Ah ouais.
0: Bah tiens, je t'en prie. Ah oui. Ça doit peser dans les 2,5 kg.
2: Ah oui, quand même.
0: Ah, il faut s'entraîner un peu au niveau de la nuque pour pouvoir le porter toute la journée, mais moi je le porte tout le week-end.
1: Ouais.
0: En faisant des pauses, bien sûr.
1: Et alors, ça vient d'où ce délire là de faire des...
0: Alors moi, je voulais faire forgeron d'armure historique. C'était un projet de reconversion. Et en fait, j'étais depuis très longtemps fan du Seigneur des Anneaux.
1: Ouais.
0: Et j'ai fait une convention où j'ai rencontré l'acteur Elijah Wood, celui qui fait Frodon dans le film.
1: Frodon.
0: Et en fait, j'avais fait un costume spécialement pour l'occasion. Et ça a plu à plein de gens. Et ils m'ont pris des commandes. Et très, très rapidement, ça a pris. Et, et je me suis retrouvé à devoir quitter mon travail parce que j'avais
6: trop.
1: Voilà, je crois qu'au départ, c'était parti. Donc, c'était un pari avec des potes, c'est ça
0: C'était à Bruxelles.
1: Vous aviez fait un pari avec des amis, c'est ça
2: De créer des costumes,
1: non, changer de métier, dites-moi oui quand même. Voilà, bon, ça a dit oui, c'est un pari.
6: On a toujours les bonnes infos.
1: Toujours.
0: Désolé.
1: C'est pas très grave. Mais vous avez changé de métier, on est bien d'accord.
0: C'est ça, oui, j'ai changé de métier.
1: Voilà. Et je crois que le carnet de commandes est plein.
0: Oui, plein jusqu'en 2027.
1: Tu te rends compte.
6: Oh là là,
1: mais qui vous achète des armures?
6: Pas qu'en France.
0: Je vends en France, en Espagne, je vends aux États-Unis depuis peu.
1: Ouais.
0: Là, j'ai beaucoup de devis de clients américains maintenant. Et c'est des collectionneurs.
1: C'est des collectionneurs.
0: Des collectionneurs exigeants, en fait, qui veulent des pièces, mais pas en plastique. Ils veulent
1: c'est ça.
2: Pièces. Puis ce sont des pièces uniques.
0: Oui, c'est ça.
2: C'est moi à chaque fois. Et ça, il faut compter combien pour un costume?
0: Par exemple, pour le casque ici, c'est à peu près 650 €. Et une paire de gantelets comme je porte là, c'est à peu près 800 €.
1: C'est quoi cette paire de gants? C'est quoi? C'est une paire de gants comment?
0: C'est une paire de gantelets de Nazgûl, en fait. Ah. C'est les gantelets que porte ce personnage dans le film.
1: D'accord.
0: En fait.
1: Oh là là, voyons.
0: Et c'est à peu près 800 €. Et pour un costume complet, le costume du roi sorcier complet tel qu'il apparaît dans le film, il faut compter 5 000 €.
1: 5 000 €. Mais combien de temps vous mettez pour faire
0: Là, il y aura à peu près un mois et demi de travail.
1: De travail. Non, mais c'est fou. Et franchement, vraiment bravo, parce que c'est assez... Est-ce que vous faites aussi des armures pour enfants, pour moi?
2: Pour petite taille. Parce que là, si Will, il enfile le casque, il est tellement lourd, vous finissez à genoux. Hein.
1: Exactement, pour ça, vous pouvez pas faire un truc un peu léger.
0: J'adapte, j'ai des clients féminins aussi. J'adapte mes pièces sur mesure, toujours.
1: Toujours sur mesure. Non, mais en tout cas, c'est très impressionnant. Merci beaucoup. Donc, comment ça s'appelle? Alors, ça s'appelle donc Forge Phoenix.
0: C'est ça.
1: D'accord. C'est là-dessus, on vous trouve sur Internet.
0: Bon, on peut me retrouver sur Instagram. Ou forgephoenix.fr.
1: Voilà. Et donc, on peut vous commander donc des armures. Donc, vous avez des commandes dans le monde entier. Donc, si vous êtes des fans du Seigneur des Anneaux, voilà, et que vous rêvez d'avoir une vraie armure comme dans le film Le Seigneur des Anneaux, et bien donc vous allez voir Francis Steff, donc Forge Phoenix. Merci. Vous êtes sur la braderie, Francis? Vous exposez?
0: Non, j'expose pas la braderie.
6: Il est venu exprès. Il est venu pour nous.
1: Oh là là là là. Et pourquoi vous n'exposez pas? Vous n'avez pas eu de place?
0: En fait, j'ai fait déjà beaucoup d'expositions.
1: Il
2: n'a pas besoin, sa carte.
1: Pas besoin.
0: C'est ça.
1: Eh bien, super. Merci.
0: Trop de travail.
1: Merci infiniment.
6: Bravo.
1: Bravo. Voilà. T'as vu ça? Et il fabrique des armures, comme dans le silence, merci infiniment, mon cher Francis. Allez, mes amis, dans un instant, on reste ensemble donc jusqu'à 13h30, ici, à la braderie de Lille, jusqu'à 13h30. On va continuer à vous faire vivre cette braderie. Si vous n'êtes jamais venu à Lille, c'est vraiment...
6: C'est dingue.
1: C'est dingue.
6: C'est l'événement de l'année, en fait.
1: C'est l'événement de l'année, et l'événement de l'année dans l'Europe entière, c'est le plus grand marché opus d'Europe. 2,5 millions de personnes sont attendues jusqu'à dimanche soir. On continue à vous faire vivre ça jusqu'à 13h30. Et après, n'oubliez pas... avec le petit Larsen. Voilà, ça y est. Entre 13h et 13h30, vous n'oubliez pas que c'est vous aussi qui ferez l'émission. On prendra des gens dans le public. Vous montrez avec nous sur cette scène. Nous racontez votre youpi du moment. Et vous repartirez avec quoi, mon cher Nicolas ?
6: Avec un week-end dans la belle ville de Lille.
1: Eh ben voilà, vous êtes à Lille, vous partez à Lille. C'est voilà. Très bien. Pourquoi aller ailleurs ? C'est pas la peine, voilà. Allez, vous aimez la pub ?
6: Oui.
1: Ah
6: oui.
1: Très bien, parce qu'elle arrive dans un petit instant. Vous aimez aussi les infos pratiques pratiques.
6: Ah bah oui.
1: Tant mieux, parce qu'elles arrivent aussi juste après ça. À tout de suite, mes amis.
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1: Vers la deuxième demi-heure de votre talk show du samedi. Alors ici, c'est comme le talk show de Léa Salamé qu'à l'époque,
2: mais en pas pareil.
1: Sinon, c'est la même chose. Vous verrez dans un petit instant, mes amis, nous continuerons à vous faire vivre la braderie de Lille à Lille. Dans un instant, on va encore vous raconter tout ça. Donc tout cet événement incontournable de France qui a lieu donc chaque année en septembre avec votre tribu, bien sûr, Nicolas Malabeuf, notre enfant de la télé. Ça va, mon Nicolas?
3: Bonjour, Willy. Super.
1: Bonjour. Il a distribué des chapeaux.
3: Des chapeaux, oui.
1: Des chapeaux parce qu'on a des chapeaux de paille.
3: J'essaie de faire un peu ma rockstar, mais c'est pas terrible.
1: Si, c'est pas mal. Moi, j'aime bien. Hein. Les gens sont là, Nicolas. pour un chapeau.
3: Ça m'arrive pas souvent.
4: C'est pas pour le corps de Nicolas.
1: Non, c'est pour le chapeau. Voilà. Et notre spécialiste web, Fabien Emo, qui est là. Ça va, mon Fabien?
4: Je suis avec vous.
1: Toi, oui, t'es surtout content d'être là. Oui.
4: Je passe le meilleur week-end de l'année.
1: Je sais que tu as hâte que l'émission termine.
4: Oui, dépêchez-vous.
1: Donc, vite. Et bien sûr, mes amis, vous faites partie de cette tribu où que vous soyez. Alors, lié à le groupe Facebook.
4: Ah oui, le groupe Facebook qui est complètement gratuit. Vous tapez dans votre barre de recherche Youpi la vie avec Willy Rovelli, bim, vous tombez sur nous, sur ce groupe. Et bien, on partage que des bonnes nouvelles ou des choses qui nous rendent heureux. Et vous êtes tous les bienvenus. Voilà, vous faites tous partie de cette famille. Vous tapez sur Facebook Youpi la vie avec Willy Rovelli.
1: Voilà, et préparez-vous, mes amis, parce qu'en 13h, entre 13h et 13h30, on fera venir des personnes parmi vous dans le public. Ça va, le public?
4: Ah, ils ont la forme.
1: Ils vont bien. Donc il y aura des gens parmi vous qui montrent. Il y aura peut-être Nicolas qui ira
3: dans la foule.
1: Ou Fabien ira vous chercher. Ouais, voilà. S'il se jette, écartez-vous.
4: Oui, oui.
1: Parce qu'il pèse son poids, le bonhomme. Ça vous montrez là, vous nous racontez ce que vous voulez, votre braderie, et vous repartirez avec quoi, mon bon Nicolas?
3: Eh bien, ça tombe bien, chers amis lillois, vous repartez avec un week-end à Lille.
1: Mais comme ça, vous l'offrirez à vos amis.
3: Le tirage, c'est demain.
1: Voilà, le tirage, c'est demain. Mais nous, on offre que des bons cadeaux. L'autre jour, on a offert une paire de skis à un cul de jatte.
4: Ah oui, franchement,
1: c'était génial. Allez, d'abord, si vous n'avez pas suivi l'actu, pas de panique, l'actu vous suit. Il est temps pour moi de mettre les points sur les i.
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1: Et comme nous sommes en direct de la braderie de Lille, on commence avec cette info. Jean-Luc Mélenchon sera aujourd'hui en balade sur la braderie. Faut dire qu'on se souvient tous de sa sortie fracassante il y a quelques années face à un policier. Hein. La boule frite, c'est moi! Notre ancien Premier ministre Michel Barnier sera également en visite sur la braderie. L'autre, quand il va être devant un stand, les gens vont plus savoir c'est quoi qui est le vieux truc à vendre entre les
3: deux.
1: Confondez pas vieil article et Michel Barnier. Hein. Je sais que les deux prennent la poussière, mais c'est facile à ne pas confondre. Barnier, c'est celui qui fonctionne le moins bien des deux. Voilà. La braderie et Michel Barnier, la friperie et le fripé. Marine Tondelier, la patronne des écolos, sera elle aussi dans les allées de la braderie. Si les vendeurs font la même ristourne à Marine Tondelier que ses intentions de vote actuel, elle n'aura pas plus de 4%. Gabriel Attal sera aussi en visite sur la braderie. Alors bon, mes amis, vous faites pas avoir. Hein. Ils vont tous essayer de vous refourguer leur vieillerie de programme. Alors négociez bien avant d'acheter leur merdouille. Tous ces politiques qui ont un point commun avec les moules, ils s'accrochent à leur poste comme une moule à son rocher. Léa Salamé tiendra un stand à la braderie. Elle viendra refourguer tous ces lancements de journaux télévisés qui ne nous servent plus. Patrick Bruel aussi est annoncé à la braderie. L'autre, il a vu qu'il y avait des moules. Puisque nous sommes sur la grande place de Lille, pile face au Carlton, une pensée pour Dodo La Saumure, décédé il y a une semaine. En sa mémoire, DSK porte un brassard noir autour de la bite. On va peut-être voir d'ailleurs DSK qui va nous faire un petit coucou par la fenêtre du Carlton. Coucou DSK, coucou. Et là, on est noir. Carlton, hein, le seul hôtel où sur l'affiche du room service, on pouvait cocher la case de la fille qui vous montait le petit-déj. Et comme pour les petits-déj, t'avais le choix entre la continentale, l'anglaise ou l'américaine. Voilà, pareil que les cendres de Dodo La Saumure ont été dispersées sur les draps de la suite junior. En marge de la braderie de Lille, ne manquez pas le Lille Tattoo Market. Alors, faut faire gaffe avec les tatouages, hein, parce que quand t'es jeune, tu as un tatouage sous le sein, et avec l'âge, tu as le sein sur le tatouage. Comme on est dans le Nord, tiens, une info musicale. Le maire d'Arleux, dans les Hauts-de-France, annule la venue de Jean-Luc Ley, qui devait chanter pendant la fête de l'ail. Il l'a dans l'oignon. Enfin, la question du jour. On parlait de Michel Barnier. Est-ce que quand il se fait raser en Espagne, il va chez le Barnier de Séville? Un petit peu de culture. Eh bien, vous avez 2 heures. Alors, heureusement, dans 117 jours, c'est fini 2026.
3: Bravo!
1: Coucou le Carlton, coucou. Alors, on se fâche pas avec le Carlton.
4: On a un partenariat, non, c'est ça?
1: Non, parce que les...
3: Pour les toilettes.
1: C'est les toilettes.
4: Ah, c'est des toilettes. Ah oui, on...
3: très propre, très propre.
1: Pour ceux qui restent toute la journée ici,
4: bah oui,
1: dans le village ici, eh bien, on n'a pas de toilette.
4: Pas de toilette,
1: du coup, on va au Carlton pour aller. J'adore. Bon, c'était un petit récap de l'actu rapide, mes amis. Alors écoutez, si vous n'avez pas le moral,
3: ça va pas.
1: Eh ben, moi, j'ai la solution pour vous. On est la seule radio au monde où, avec un jingle, le moral revient.
3: C'est l'antidote.
1: C'est l'antidote. Regarde, on va faire un essai tous ensemble avec le public qui sait la braderie Lille. Quand je vais vous dire à vous, vous allez me faire padaba papava. Tiens, on va essayer. À vous, voir.
3: Padaba papava.
1: Très bien.
4: C'est bien.
1: Alors on y va. Vas-y, on va se jingle. Vas-y, on va se jingle.
4: Non, on n'est pas bien. Vous avez le blues de la rentrée.
1: On a le blues, on n'est pas bien.
4: Pas bien. Ici.
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1: À vous. Padaba papava.
4: Voilà, bah là ça va mieux.
1: Ah, t'as vu ça,
4: ça fait du bien.
1: Et on est la seule radio au monde où on a ce pouvoir. Voici Véronique Sanson, mes amis, à tout de suite ici à la braderie Lille.

0: c'était très très bien ça. C'était Véronique Sanson, bien sûr, avec Chanson sur ma drôle de vie. Jingle.
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0: Allez, nous sommes toujours en direct et en public de la braderie d'Olivier.
3: Ouais, ouais, ouais, ouais, oui, oui, oui, oui, oui, oui.
4: Ah oui, oui. C'est spontané,
5: c'est naturel.
0: Dans un instant, mon cher Nicolas, qui sera ton invité, mon bébé?
5: Eh bien, on va chanter, on va entendre votre petit grain de voix.
0: Ah, oh là. Très bien. Ouh là là là.
4: Sortez les parapluies.
0: Ouh là là, je ne sais pas si c'est une bonne idée. Mais d'abord, la braderie, c'est évidemment un événement parrainé par votre radio ici et par le quotidien régional La Voix du Nord. Alors, dans toutes les régions de France, il y a de grands quotidiens régionaux comme Sud-Ouest, Ouest-France, La Provence, Télégramme, Le Dauphiné, La Dépêche du Midi, L'Union, Le Courrier Picard et tant d'autres. C'est très important, la presse régionale. C'est pour ça que je voulais qu'on en parle un tout petit peu. Bonjour, Olivier Merlin.
4: Bonjour, Willy.
0: Bienvenue ici, mon cher Olivier.
4: Merci.
0: Vous êtes rédacteur en chef adjoint à La Voix du Nord, donc en charge des correspondants. Alors, déjà, c'est quoi un correspondant?
4: Alors, merci de poser cette question parce que, en fait, on parle pas assez souvent des correspondants locaux de presse. Ils ont un rôle hyper important. On a 300 journalistes à La Voix du Nord, mais on peut compter sur 500 correspondants.
0: Voilà.
4: C'est hyper important de pouvoir compter sur eux. Ils ont un rôle clairement démocratique. Le Nord et le Pas-de-Calais, c'est 1534 communes, 4 millions d'habitants. Donc c'est une petite région en superficie, mais elle est extrêmement dense. Il y a de nombreux villages et il faut que tous ces gens qui font vivre ces villages, les commerçants, les élus, les entrepreneurs, les présidents d'associations, ils ont besoin d'avoir accès à des correspondants pour passer leur message qui ensuite nous arrive dans nos rédactions.
0: Voilà. Alors, des correspondants qui ne sont pas forcément des journalistes, alors?
4: Alors, pas du tout.
0: D'ailleurs, c'est qui ces correspondants?
4: C'est un statut qui est même prévu par une loi de 1987. C'est, tout est clair.
0: Ouais.
4: C'est pas vraiment un métier.
0: Ouais.
4: C'est plutôt une occupation.
0: C'est ça.
4: Merci encore une fois de poser la question parce que j'ai démarré.
0: Remerciez-moi encore.
4: J'ai démarré correspondant et je me souviens très bien, j'avais frappé à la porte il y a 25 ans de l'agence locale de Boulogne-sur-Mer.
0: 25 ans?
4: Ouais. Oui,
0: ah.
4: Merci, c'est gentil. Et on m'a bien reçu et on m'a proposé d'œuvrer pour aller faire des petits reportages dans ma commune. Et 25 ans plus tard,
0: voilà,
4: je suis avec vous.
0: Donc ça peut être monsieur, madame, tout le monde qui peut être un correspondant
4: oui.
0: Dans un quotidien très
5: bonne
0: régional.
5: Très bonne
0: encore
5: question.
0: Une bonne question.
4: Encore une bonne question. Qu'est-ce qu'il a bossé? On peut accueillir tout le monde, des enseignants, des étudiants, des retraités, des ouvriers. On a tout le monde parmi nos 500 correspondants.
0: C'est trop bien, moi je trouve ça trop bien.
4: Il faut quand même aimer écrire, écrire sans faute. Ou avec le moins de fautes possible.
0: Ouais.
4: Mais il faut surtout aimer le reportage.
0: Voilà.
4: Il faut aimer aller voir les gens.
0: Il faut être curieux.
4: Il faut être curieux, faut amener des sujets. Mais ce qui est vraiment important, c'est aller à la rencontre des autres. C'est très important en tant que correspondant.
0: Et donc, comment est-ce qu'ils arrivent à trouver les histoires? Alors, concrètement, comment ils font pour trouver une histoire, pour trouver quelqu'un? Comment ils se déplacent? Ils prennent leur voiture? Comment ça se passe? C'est un truc solo? Ils vous demandent, tiens, j'ai trouvé ça, est-ce que ça t'intéresse?
4: Les deux, mon général, en fait.
0: Les deux, mon général.
4: Mais tout dépend, en fait, des correspondants. Il y a des correspondants qui ont un réseau énorme. Je pense à un correspondant qui a 60 ans de présence à La Voix du Nord. Je pense à Joël Rochois, je lui fais un petit coucou du côté de Dèvres, près de Boulogne-sur-Mer. Il est là depuis 60 ans. Il a un réseau forcément énorme. Donc lui, il ne va pas venir me voir pour me demander qu'est-ce que je vais faire. Il amène régulièrement des sujets. Quand on débute, c'est pour ça qu'il faut aussi dire à ceux qui débutent, n'ayez pas peur, on est là pour vous aider, on va vous donner quelques sujets. Et au fur et à mesure, il va y avoir un cercle vertueux qui va se mettre en route et les sujets vont venir à eux naturellement.
0: Et donc vous leur dites, ok, ce sujet m'intéresse, tu me fais tant de lignes, comment ça se passe, c'est ça?
4: Exactement. Ils proposent, je ne vais pas dire qu'on dispose, mais on valide tel ou tel sujet, on valide aussi leur copie. Hein. Parfois, on modifie des choses, on ajoute des choses. Et très souvent, on arrive à se mettre d'accord parce qu'ils ont, ils ont de très bonnes idées.
0: Olivier, c'est payé combien pour être correspondant?
4: C'est à l'article.
0: Pour avoir...
4: Oui,
0: c'est à l'article.
4: Il n'y a pas de salaire. C'est ce qu'on appelle une note d'honoraire. Un pigiste. Les pigistes, c'est encore autre chose. Un pigiste est journaliste.
0: Ça, c'est une mauvaise question, Nicolas. Tu vois?
5: Comme d'habitude, Nicolas n'a pas travaillé. Voilà.
0: Tu vois la différence?
5: Ça s'entend.
0: Une bonne question et une mauvaise question. Tu le vois, Olivier?
4: Je vois la différence.
0: Voilà.
4: Pauvre. Une note d'honoraire, on paye les articles, les photos et également les vidéos. Et bien sûr, le trajet, les coûts de... On sait qu'avec le carburant, ça coûte de plus en plus cher. On rembourse, bien sûr, les frais de kilomètre.
0: Donc, sans ces correspondants, mon cher Olivier, un journal, prenons La Voix du Nord, pourrait ne pourrait ne pas exister. En tout cas, il n'existerait pas pareil.
4: Il existerait différemment. 300 voilà. journalistes, 500 voilà. correspondants, il nous manquerait quand même de nombreux sujets. Encore une fois, ils ont un rôle démocratique. Ils permettent de faire remonter les informations des villages, des communes peu peuplées. Et on a aussi des correspondants à Lille, hein, attention. Hein. Mais ça permettrait, sans doute qu'on échapperait à une actualité de ces communes rurales.
0: Moi, je trouve ça trop bien. Donc, vous les choisissez comment? Lorsque, tiens, par exemple, là, dans le public, il y a plein de gens, il y a des jeunes, des moins jeunes.
4: Je ne sais pas qui a envie de devenir correspondant à La Voix du Nord.
0: Qui veut devenir personne?
4: Bon, clairement.
0: Si, admettons que tout le monde ait levé la main. Bon, du coup, comment est-ce que vous les choisissez, Olivier, après?
4: Il faut savoir qu'on reçoit beaucoup de CV. Ouais. Quand même. D'ailleurs, je vous invite, tous ceux qui nous écoutent, à écrire dans les. Puisqu'on est diffusé sur la France entière.
0: Exactement.
4: Dans les journaux de PQR, écrivez aux rédactions en chef.
0: Presse quotidienne régionale.
4: Dans les journaux de près de chez vous. À La Voix du Nord, vous faites un petit mail à rédaction@lavoixdunord.fr et n'hésitez pas à postuler. Vous enverrez sans doute un CV, mais surtout, ce qui va nous intéresser, c'est les premiers sujets. En fait, on va vous demander d'écrire un, deux, trois sujets et on va tout de suite comprendre si vous êtes sur la même longueur d'onde que nous.
0: Ça trop bien.
4: Très souvent, il y a des succès et ça marche très bien.
0: Franchement, je trouve ça trop bien. Je vous lis tous les jours La Voix du Nord parce que je sais trouver des histoires comme ça à raconter dans cette émission. Et voilà, maintenant, on lit beaucoup sur les petites tablettes. Ouais. Voilà, maintenant, dans le numérique. Et c'est vrai que je lis des histoires de correspondants dans tous les journaux locaux partout en France. Et c'est très important. Il y a vraiment des gens qui ont vachement de talent et qui arrivent à trouver des histoires, qui arrivent à trouver des personnages. Et donc, c'est vraiment un maillon essentiel pour un journal comme La Voix du Nord. Voilà, mon cher Olivier.
4: J'invite tous ceux qui nous écoutent à télécharger l'application La Voix du Nord. Elle est gratuite. Allez-y, téléchargez-la. Et vous allez avoir accès à toutes les infos et aux push, aux notifications tout au long de la journée.
0: Est-ce que vous ferez un joli papier sur nous?
4: Évidemment.
0: Voilà. Vous dites que c'était génial, que c'était la meilleure émission de votre vie. D'accord. Allez, applaudissez Olivier. Merci mon cher Olivier, rédacteur.
4: Allez chercher, je me permets Willy, ce petit guide de La Voix du Nord, spécial braderie. Il est disponible au siège de La Voix du Nord. Exactement. C'est à deux pas d'ici, un bâtiment iconique de la Grand Place.
0: Exactement.
4: Merci beaucoup.
0: Rédacteur en chef adjoint à La Voix du Nord, en charge des correspondants. Jingle, s'il vous plaît, car j'aime le jingle dans cette maison.
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0: Dans un instant, à partir de 13h, n'oubliez pas, le samedi, c'est
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0: Vous viendrez ici tous nous raconter votre Youpi, vous repartirez avec des cadeaux.
5: Et en week-end à Lille en plus.
0: C'est dire. Mais d'abord, mon cher Nicolas,
5: mon invité.
0: Il y a Malabœuf, bien évidemment, notre enfant de la télé. Alors, mon Nico.
5: Eh bien, aujourd'hui, nous sommes à la braderie de Lille, vous l'avez dit, et dans les rues de Lille, je suis tombé sur qui? Sur Magali Ripoll. Applaudissements.
7: Bravo, merci, bonjour tout le monde.
5: Le public vous connaît, on vous voit tous les soirs dans N'oubliez pas les paroles sur France 2. Mais alors qu'est-ce que vous faites ici? Il n'y a pas de tournage de N'oubliez pas les paroles.
7: C'est vrai, il n'y a pas de tournage de N'oubliez pas les paroles. Déjà, merci pour l'invitation, merci Willy, merci Nicolas, merci Fabien. Et c'est vrai que je viens du Sud, donc je viens explorer l'ambiance. Je viens vérifier que l'ambiance du public du Nord n'est pas une légende.
5: Et donc alors ce soir, je crois qu'il y a justement une émission sur France 3 que vous animez.
7: Oui, j'anime une émission en direct sur France 3, qui est une émission de télécrochet, en fait, qui consiste tout simplement à trouver l'hymne de la braderie, car la braderie qui existe depuis presque 1000 ans n'a pas son hymne.
0: Oh là là, c'est pas vrai.
7: C'est un scandale.
0: Vous allez chanter, pas d'hymne de la braderie?
5: Exactement.
7: Pas à ma connaissance.
5: En 899 ans, il n'y avait jamais eu d'hymne, donc je l'ai appris. Et donc l'émission, elle va ressembler à quoi ce soir?
7: On n'en sait rien, ça.
5: C'est une surprise.
7: En fait, voilà, il y a trois bandes, trois, une chorale, une bande et un groupe qui vont se produire sur scène pour reprendre pour deux d'entre eux des titres déjà existants en transformant les paroles en hommage et en honneur à la braderie de Lille, et un groupe qui interprétera une composition. Et il y aura un jury.

0: chanter.
1: Mais c'est fou.
2: C'est bizarre, vous m'avez pas dit, vous les faites pas.
0: Non, non, non, non, non.
2: Merci,
0: non.
2: Merci beaucoup.
0: Mais parce que vous les faites, Magali. Je vous dis, oui. Voilà. Bon. Non, mais il y a encore des chansons, il y a encore autant de tubes à chanter. Mais tout le temps, aucune lassitude. Non, bah non. De toute façon, la chanson, c'est ta passion, Magali.
2: Oui, c'est ma passion, voilà, c'est notre passion à tous. Ah, oui. Cher Willy, mais il y a vraiment un terrain de ancré de chansons qui sont dans le patrimoine de la chanson française et des nouveautés qui sortent tous les mois. Tous les mois, on apprend de nouvelles.
3: Et surtout, les Français adorent le karaoké. Il y a de plus en plus d'établissements qui se montent pour aller.
4: Des bars, non, mais ça, on dit beaucoup. Et il y a 19 ans, si on vous avait dit que ça continuait 19 ans, vous seriez toujours là, vous l'auriez cru?
2: Non.
0: Bon, donc c'est ce soir l'émission.
4: Ce soir, et juste parlons d'Interville.
0: Oui, vite.
4: Il n'y a pas eu cette année, on vous avait vu l'année dernière. Est-ce qu'on va vous retrouver dans Interville?
2: Pour sûr, on sera là l'année prochaine.
4: Ah, ça, c'est une bonne nouvelle.
0: Voilà,
4: merci. Eh bien, on vous retrouve ce soir sur France 3 à 20h35.
0: Merci
4: sur l'antenne de la CIVO.
0: Merci à tous, Magali. Merci d'être passé nous voir, Magali. Et bonne braderie. Tiens, puisque tu parlais de chansons, tu chantes du Florent Pagny, bien évidemment. Oui. Eh bien, on va l'écouter, la Florent Pagny, avec la dernière chanson du monde. Après, il n'y en aura plus jamais.
3: Après, c'est fini.
0: Écoutez bien.
4: On ferme après, on ferme. Rideau.
0: On ferme tout. Voilà, on est tous à la retraite. Florent Pagny, la dernière chanson du monde. Merci d'être sur votre radio ici. Nous sommes en direct à la braderie de Lille, à Lille. À tout de suite.

0: Nicolas Malabeuf continue à distribuer
1: des chapeaux
0: de paille.
1: À la braderie.
0: Des chapeaux de paille ici, puisque nous sommes évidemment à la braderie de Lille.
1: Ouais.
0: Et le public, vous aimez la pub?
1: Ouais.
0: Tant mieux, parce qu'elle est là tout de suite, mes amis.
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19: Et chez vous, on passe à table tous ensemble le samedi et le dimanche en direct entre midi et 13h30. Et aujourd'hui, nous sommes à la Braderie de Lille. Allez, moi, ce public, ce soleil. Et cette braderie dingue, c'est l'événement populaire par excellence, comme on aime vous le raconter sur votre radio ici. On va continuer à vous parler de tout ça jusqu'à 13h30, mais avant, comme ce sont les 5 dernières minutes, avant le journal de 13h, on va quand même si on est au cœur de la braderie, vous parler d'une belle initiative. Bonjour Chantal de France.
20: Bonjour.
19: Bienvenue ici, ma chère Chantal. Alors, vous êtes la présidente du FCP Prévention Culture Formation.
20: Tout à fait.
19: Alors, c'est quoi FCP ?
20: Alors, c'est une association qui prend en charge les jeunes très en difficulté, hors du système scolaire ou en voie de déscolarisation, et également les jeunes qui sont déscolarisés, un peu dans la rue. Donc, nous avons des éducateurs spécialisés. Ouais. Qui vont vers les jeunes pour essayer de travailler avec eux et les remettre soit scolaire, soit dans un système social.
19: Voilà, vous les aidez à devenir autonomes.
20: Et à devenir autonomes, c'est l'objet principal.
19: Voilà, donc depuis 70 ans que vous existez.
20: C'est ça, tout à fait.
19: Voilà, donc vous les aidez avec donc divers grands axes, j'allais dire.
20: Oui.
19: Principalement la formation, c'est ça ?
20: Alors, la formation est un axe important.
19: Ouais.
20: Elle s'adresse à des jeunes et des moins jeunes, pour le coup, qui sont très loin des formations classiques.
19: Voilà.
20: Et qui, les formations que nous faisons vont petit à petit les remettre dans un système de formation plus traditionnelle, soit un contrat d'apprentissage, soit des contrats d'alternance. Mais après avoir eu le bénéfice de nos propres formations.
19: Vous les aidez aussi pour le logement, par exemple, c'est ça ?
20: Alors, on a une quinzaine de logements que gère le service spécialisé logement, où on prend des jeunes. Ce ne sont pas des logements d'urgence absolue.
19: Ouais.
20: Ce sont des jeunes qui déjà ont une marche soit sur une formation de longue durée, soit un contrat d'apprentissage, mais qui n'ont pas les ressources nécessaires pour se payer un logement.
19: Et vous les aidez aussi. Il y a aussi, je crois, des éducateurs de rue, des gens qui vont vraiment au contact de ces jeunes, même dans les écoles.
20: C'est ça. Dans les écoles, on a tout un système mis en place avec l'éducation nationale qui nous signale les jeunes qui sont soit déscolarisés, soit en voie d'échec et de déscolarisation. Et les éducateurs spécialisés interviennent dans les collèges.
19: Voilà, s'il y a même des enfants qui peuvent être harcelés ou des choses comme ça, un peu en difficulté. Et les éducateurs de rue font quoi, par exemple, alors ?
20: Les éducateurs de rue, ils essaient. C'est un métier extrêmement difficile, les travailleurs sociaux. C'est très, très difficile. C'est très prenant sur le plan personnel aussi.
19: Ouais.
20: Et ils essaient donc d'aller vers ces jeunes qui sont là en déshérence, quand même, vraiment en déshérence, pour petit à petit accrocher et petit à petit essayer de les remettre
13: sur le droit chemin.
19: Voilà.
13: Il y a un travail de psychologie aussi, alors.
20: Pardon ?
13: Il y a un travail de psychologie aussi.
20: Bien sûr, bien sûr. D'autant qu'on a de plus en plus de jeunes qui ont des problèmes psy relativement importants.
19: Donc je l'ai dit, ça existe depuis 70 ans. Vous venez de fêter vos... Enfin, pas vous.
13: Pas vous, non.
19: Ah, l'association.
20: Hélas,
0: Hélas.
19: Mais non, mais... Oh, voilà, bravo Nicolas.
5: Ouais, vraiment, il met les pieds dans le chaque fois. Lui.
19: Là, là, on était bien, on parlait d'un truc un peu intéressant.
13: C'est cassé l'ambiance.
19: Tout de suite, là, c'est pénible. Bon, donc l'association.
0: Mais bon, mon association est encore en pleine forme.
19: Bah oui, mais vous aussi, comme Chantal, vous. Arrêtez. Voilà. Vous savez combien de jeunes vous avez aidé, Chantal, depuis 10 ans?
20: On a à peu près en tout 1500 jeunes.
19: Non, mais
20: quand
19: tu te rends compte, 1500 jeunes. Et
20: on a 110 salariés.
19: Ouais.
20: Y compris des salariés qui sont dans des chantiers, donc qui travaillent un petit peu sous forme de contrat aidé. Voilà, il y a un budget de 5 500 000.
19: Voilà. Non, non, mais c'est important que je vous reçoive parce que j'ai l'impression que même. Parce que elle est où l'association? Elle est située où?
20: Pardon.
19: Elle est située où l'association?
20: Alors le siège est à Marcq-en-Barœul.
19: Voilà. Et vous êtes.
20: Elle irradie sur, voilà. Sur la prévention pure sur 6 communes de la métropole.
19: De la métropole lilloise. Voilà.
20: Lilloise.
19: Et j'ai l'impression que même ici à Lille, on ne connaît pas forcément.
20: On ne connaît pas forcément parce que c'est aussi un travail de l'ombre.
19: Ouais.
20: On n'a pas forcément envie
19: de mettre
20: les jeunes que l'on, que l'on suit en avant.
19: Hein, bon, en tout cas, bravo. Voilà. Moi, je voulais absolument qu'on vous fasse un petit coucou parce que c'est ça aussi l'émission. C'est vous faire sourire, évidemment, être là sur la braderie et puis que c'est un bel événement populaire. Et puis aussi parler de belles initiatives comme celle-là. Donc, merci infiniment, ma chère.
20: C'est moi qui vous remercie.
19: Vraiment, merci beaucoup, Chantal de Franck. Voilà. Donc, l'association s'appelle FCP, Foyer de Culture Populaire.
20: À l'origine, c'est ça, le foyer de culture populaire.
19: Foyer de culture populaire. Merci infiniment d'être passé nous voir, Chantal Defran, donc l'association qui a aidé 1500 jeunes à essayer de se remettre sur un beau chemin. Dans un instant, on va continuer ici à la braderie de Lille, à vous raconter la braderie de Lille, puisque juste après le journal de 13h et jusqu'à 13h30, le samedi,
15: c'est Youpi la vie.
19: Vous allez venir ici nous en parler. Oui.
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19: Vous allez venir nous raconter vos youpis dans un petit instant. Merci d'avoir choisi votre radio ici. Il est tout pile 13h, on retrouve le journal avec Diane Berger. Bonjour Diane.
22: Bonjour Willy, bonjour à toutes et tous. Les pompiers redoutent une journée critique dans l'eau de moins de 24 heures après la reprise du feu depuis Lorenz près d'Axat. Les flammes ont parcouru 225 hectares de végétation et la situation reste plutôt défavorable selon la préfecture ce midi. Suzanne Chojei, 350 pompiers restent mobilisés aujourd'hui.
23: Des pompiers de l'Aude avec des renforts venus des départements voisins, notamment l'Hérault et les Pyrénées-Orientales. Ces pompiers interviennent dans un secteur de montagne très escarpé, tellement difficile d'accès que certains pompiers sont emmenés sur les lieux par hélicoptère. Un avion Dash et un hélicoptère bombardier d'eau ont repris les largages ce matin, mais il va faire encore très chaud, jusqu'à 35 degrés aujourd'hui à Puy-Laurens et la végétation est sèche, ce qui inquiète les autorités, sans compter le vent. Les 33 habitants évacués des villages concernés ont passé la nuit dans une salle polyvalente de Codiès de Fenouillède, un village catalan à 7 km du feu. Ils ont pu regagner leur logement ce matin.
22: Suzanne Chojei d'ici Roussillon qui évoquait les températures très chaudes en ce moment. 7 départements du sud de la France sont en vigilance orange, canicule, l'Aude donc, mais aussi l'Ardèche, la Drôme, le Gard, l'Hérault, les Pyrénées-Orientales et le Vaucluse. Vous l'avez sûrement constaté à la pompe, le prix du carburant a encore augmenté. 2,27 € en moyenne le litre de gazole ce matin, c'est 5 centimes de plus que mercredi. 2,10 € le litre de sans-plomb 95, il a pris 4 centimes en 3 jours. La DGFiP salue une excellente nouvelle après l'arrestation de deux jeunes suspectés d'avoir participé au piratage du fisc. L'un d'eux, âgé de 18 ans, a passé la nuit derrière les barreaux et on l'a appris ce matin, il est déjà mis en examen dans un autre dossier, une fuite massive de données de l'opérateur Free. Clément Domingo est un hacker éthique, expert en cybersécurité. Pour lui, ses affaires à répétition montrent le manque de moyens financiers pour protéger des services essentiels à notre quotidien.
24: Après la cyberattaque de l'ANTS, l'Agence nationale des titres sécurisés, Sébastien Lecornu, notre premier ministre, annonçait un plan déjà de 200 millions, une enveloppe budgétaire de 200 millions pour venir sécuriser notre administration publique. Il y a eu aussi toute une autre série de mesures. Force est de constater que 3 mois après, toujours rien n'est arrivé. Et donc après cette cyberattaque du fisc, il a encore récidivé en annonçant d'autres mesures. Et donc aujourd'hui, on n'a toujours pas ces mesures. Et donc comme je le disais, je pense que la vraie question à se poser, c'est de savoir à quel moment on vient reconsolider, on vient redonner de la confiance aux citoyens, parce qu'aujourd'hui, la confiance, hélas, elle est totalement rompue. Et je vous rappelle quand même qu'hier soir, hélas, il y a vraiment l'AMF, l'Association des maires de France, qui a été piratée. Et ça, ça n'augure rien de bon.
22: L'Association des maires de France qui va porter plainte après ce piratage. L'humoriste Greg Guillotin reconnaît des violences physiques et psychologiques sur son ancienne compagne. Elle a porté plainte. Dans un communiqué, il l'assure, je ne vais ni les nier, ni chercher à les justifier. Celui qui s'est fait connaître avec des vidéos sur YouTube et des caméras cachées pour l'émission Touche pas à mon poste assure aujourd'hui être suivi par un psychologue spécialiste des auteurs de violences conjugales. Difficile de passer à côté de l'odeur des moules frites et des 5000 stands étalés dans les rues de Lille. C'est le week-end de la braderie. Louise Adélaïde Boinard d'Issinor est allée promener son micro dans les allées.
1: Pierre-Emmanuel et Justine donnent le ton. Ils rentrent exprès d'une semaine de vacances à Biarritz pour la braderie. Les bagages sont posés à la maison et eux déjà en train de chiner.
2: Chichti, moi je la fais depuis que j'ai 5 ans. C'est non loupable chez moi, c'est tradition.
1: Le programme est donc toujours le même.
2: Le soir on fait les moules frites en famille, donc classique. Et puis toute la journée, là, l'année dernière on a fait 10 heures de braderie et cette année on va essayer de faire pareil.
1: Une épreuve pour Justine qui est normande.
3: Je connaissais les petites foires à tout normandes, parce que chez nous on appelle ça les foires à tout, mais pas à ce niveau-là. Enfin, là, c'est énorme le monde qu'il y a. C'est impressionnant. Le monde et les stands aussi.
2: Il faut éviter le centre, quoi. Si tu veux pas être écrasé, il faut éviter la Grand Place et les rues du Vieux-Lille, quoi.
1: Mais il y a des bradeux qui viennent de bien plus loin que Biarritz ou la Normandie. Sarah est italienne. C'est sa troisième fois à Lille.
4: L'année dernière, j'avais une valise en soute, mais là, j'ai qu'un sac. Donc, j'espère de pas tout acheter, sinon je vais devoir acheter une valise avec.
1: Une mission délicate, elle a déjà prévu de chiner tous les cadeaux d'anniversaire de ses amis.
22: Un reportage de Louise Adélide Boinard d'Issinor. Teddy Riner devait participer au championnat du monde de judo le mois prochain. Il déclare forfait à cause d'une blessure à l'épaule. Et puis un autre athlète confirme qu'il ne refera pas du sport cette saison. C'est Tadej Pogacar qu'il ne remontera pas sur un vélo. Blessé après sa chute sur la Volta la semaine dernière, le Slovène va rater les mondiaux, les championnats d'Europe et le Tour de Lombardie. Il est maintenant 13h05, c'est l'heure de retrouver Willy Revelli à la braderie de Lille.
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19: J'ai demandé à la journaliste comment elle allait.
13: Elle est déjà à la cantine.
19: Diane, elle a déjà envoyé le jingle, elle est partie à la cantoche, Diane. À tout à l'heure, ma chère Diane. Merci beaucoup. Merci d'être avec nous. Partons gaiement dans la troisième demi-heure de votre talk show du samedi en direct avec votre tribu, Nicolas Malabeuf, notre enfant de la télé, et Fabien Imo, notre geek. Et surtout avec vous, voilà. De la braderie de Lille.
13: Mais quelle ambiance à chaque fois, c'est incroyable.
19: Il y a foule, hein. Il y a 13h30. Et le samedi,
13: c'est Youpi la vie.
19: Voilà, pendant 30 minutes, mes amis, on va vous donner la parole. Vous allez monter, comme ça, on va faire connaissance avec des gens de Lille ou des environs. Vous allez nous donner vos youpis. Voilà, qu'est-ce qui vous rend heureux en ce moment dans votre vie? On veut que de la bonne nouvelle et vous repartirez avec des cadeaux, mon Nicolas.
13: Et surtout un week-end.
19: Oui, tenez-vous bien, amis lillois.
13: À Lille. À Lille.
19: Ça, et ça, c'est quand même génial.
13: Vous serez payé.
19: Mais oui.
13: Et le tirage, c'est demain à 12h30.
26: En plus, c'est tranquille, vous dormez chez vous.
19: Mais voilà. Mais comme c'est ça, bien, on vous offre des cadeaux. On paye pas le transport. Voilà. On paye pas l'hébergement.
13: Circuit court.
19: Vous mangez chez vous.
26: Mais enfin, voilà. Écoutez, et tout le monde est content.
19: Non, mais comme ça, vous offrirez évidemment le cadeau à des potes, voilà, ou à votre famille. Et comme ça, vous viendrez visiter cette incroyable ville de Lille. Merci, mon cher Nicolas. Mais d'abord, tiens, on va écouter Bon Entendeur. Ah. Avec le temps est bon.
26: Ah bah là, le temps est bon à Lille.
19: Évidemment que le temps est bon, puisqu'il y a la braderie de Lille. Oui, tada, on peut finir une phrase ou pas? Tada, là. Bon, donc la braderie de Lille, c'est jusqu'à demain soir. Et nous, on est là jusqu'à 13h30. Voilà, c'est bon, tu peux y aller.

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1: Mes amis, jusqu'à 13h30, le samedi,
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1: Et vous qui faites l'émission jusqu'à 13h30. Alors comme nous sommes en direct de la braderie de Lille, que nous sommes en public exceptionnellement aujourd'hui, je ne vous demande pas d'appeler. On va le fera dès demain. On va plutôt faire intervenir les gens qui sont ici quand même pour qu'on ait un petit peu la couleur de l'ambiance.
3: Ou alors venez à Lille si vous êtes à Marseille.
4: Vous avez une demi-heure.
1: Vous avez 20 minutes. Enfin, voilà. Franchement, faites un effort, merde. Nicolas, tu as un micro à donner. Tiens, vas-y, va là-bas, ma chérie, va là-bas. Tiens, vas-y, prends ce petit micro. Attends, tu peux te mettre à côté. Non. Nicolas, n'aie pas peur, vas-y, comment tu t'appelles, mon chouchou?
5: Cyrine,
1: quel âge tu as, mon bébé?
5: Attends. 10 ans.
1: Quel âge tu as?
5: 10 ans.
1: Tu es venue toute seule?
5: Non, je suis venue avec ma mère et ma sœur.
1: Est-ce que tu l'aimes, ta maman?
5: Oui.
1: C'est vrai, elle est gentille?
5: Trop gentille.
1: Trop gentille. Tu habites à Lille?
5: Oui.
1: Alors dis-moi, qu'est-ce que tu aimes à la braderie?
5: Bah, ça vend des affaires.
1: Ouais, toi tu es venue chercher des choses?
5: Oui.
1: Quoi par exemple?
5: Par exemple...
4: Tu as acheté...
1: Vas-y, oui, par exemple.
5: Bah, des choses pratiques.
1: Comme quoi? Vas-y, comme quoi?
5: Bah, j'ai voulu vous voir en fait.
1: Voilà.
3: Eh bien, tu repars avec Willy Rovelli.
1: Je suis très pratique, effectivement, tu verras. Bah écoute, merci.
3: Et la vaisselle.
1: Fasse une belle braderie. Tu peux rester avec nous, va, t'inquiète pas. Reste là, puis on va passer après le micro à d'autres gens qui sont montés. Reste avec nous, parce que je voudrais te présenter quelqu'un ici qui est très connu. Enfin, qui va être encore plus connu que ça dans un petit instant. C'est Rémi Doshi. Bonjour, mon cher Rémi.
6: Bonjour, Willy.
1: Vous êtes le propriétaire d'un camion frites.
6: Oui.
1: Ici, à la braderie de Lille. Comment s'appelle ce camion?
6: Barquette.
1: Barquette,
3: tout simplement.
1: Et c'est où Barquette? Vous êtes situé où, à la braderie de Lille?
6: On est au bout du boulevard de la Liberté, près du parc Jean-Baptiste Lebas, le parc aux grilles rouges.
1: Très bien. Alors, vous allez voir où je vais en venir, mais pour installer une. C'est quoi? C'est un food truck, c'est ça?
6: Oui, c'est ça.
1: Un food truck. Pour installer un food truck, il faut faire quoi? Il faut faire des demandes? Comment ça se passe?
6: Faire une demande administrative, ouais. Aller à Lille, remplir un dossier, cocher certains critères et puis avoir un peu de chance.
1: Ouais. Et voir un peu de chance, parce que vous êtes des milliers chaque année à vouloir postuler.
6: Il y a eu beaucoup de monde, oui.
1: Il y a beaucoup de monde, parce que je l'ai dit, il y a quoi? Il y a 6 000 exposants, on va dire.
3: 5 200 cette année.
1: Voilà, 5 200 stands, mais effectivement,
6: mais
1: les places sont chères.
6: Pour les food trucks, ouais. Il n'y a que 16 food trucks.
1: Ah oui, 16. Voilà, 16.
6: 16 food trucks, c'est pas beaucoup. Ouais.
1: Donc Rémi, il s'est dit, moi, je veux mettre mon food truck, c'est normal. Je vends des frites, en plus elles sont pas dégueulasses, à la braderie de Lille. Ouais. Sauf que mon Rémi, il s'est fait recaler.
3: Mais non,
1: oh
3: non.
1: Voilà. Et alors, il a eu quelle idée, Rémi, pour changer la donne?
6: Eh bien, Rémi, il a eu l'idée, avec son associé, de reproduire l'affiche de la braderie de Lille, qui est, pour rappel, un humoriste lillois qui a posé nu sur un tas de moules. Nous, on a posé nu sur un tas de pommes de terre.
1: Voilà. Ah. Donc, Rémi, il a posé à poil.
3: Il a montré sa frite, en fait.
1: Il a montré. Bravo, Nicolas. Bravo. Voilà,
6: c'est élégant.
3: C'est classe, en plus.
1: Ça fait une semaine où il a noté cette vanne. Il s'est dit, faut que je la sorte. Et donc Rémi, donc vous avez posé à poil sur un tas de patates avec votre associé
6: pour rigoler.
1: C'est dit, de toute façon, au pont j'en suis.
6: Vas-y, au pont j'en suis, on essaie.
3: Ça fait le buzz.
6: On a tagué monsieur le maire et en fait, dès le dimanche soir, on a posté ça. Il y a eu un énorme relais. On a fait 20 000 vues en 24 heures.
3: Ah ouais.
6: Il y a eu un relais des médias locaux. Il y a eu un relais d'ici. Il y a eu ici, donc vous.
1: Ouais.
6: Il y a eu un relais de plein de monde et en fait, ça a fait un tel buzz qu'on a été invité par la mairie 10 jours après à venir les rencontrer. Ils ont dit, ah bah, il y a une place qui s'est libérée.
1: Comme quoi, mais il va donner des idées à tout le monde, Rémi, l'année prochaine.
3: Tout
1: le monde va poser à poil l'année prochaine pour avoir une place. Et franchement, non, mais c'est bien, bah, écoute, bien joué. Voilà, parce que c'est un week-end important pour vous.
6: C'est un gros week-end, c'est l'occasion de venir tester notre modèle sur la braderie de Lille, de s'amuser. Et puis on commerce en Lille depuis des années, donc on est content de pouvoir revenir avec un modèle différent.
1: Alors là, donc ce week-end, la braderie de Lille, mon cher Rémi, mais qu'est-ce qui va se passer là le 26 septembre?
6: Le 26 septembre, on a été sollicité pour participer au championnat du monde de la frite.
1: Alors ça, c'est quoi? Vous allez faire des frites avec d'autres concurrents? Comment ça se passe? C'est quoi?
6: On concourt dans la catégorie frites authentiques.
1: Frites authentiques.
6: Catégorie, voilà. Donc on va être face à deux autres nordistes et surtout des frituristes du monde entier. Il y a des Hollandais, des Belges, il y a des Suisses, il y en a un japonais.
1: Oh là là, un japonais. japonais, mais voilà. Il nous pique tout, hein, même les frites.
6: Voilà, et le but, c'est d'aller se mettre en concurrence amicale, ouais, hein, mais ouais, pour remporter ce titre. Et voilà. Voilà.
1: De la meilleure frite du monde, donc ça sera le 26 septembre.
6: C'est ça.
1: Et alors, pourquoi la frite, mon cher Rémi? Pourquoi cette passion pour la frite?
6: Ben, parce qu'il y a un effet Madeleine de Proust avec ma grand-mère qui les faisait très bien, et j'ai jamais eu l'occasion, depuis qu'elle est partie, de les retrouver dans d'autres restaurants, dans d'autres adresses. Les friteries, c'est très bien et c'est pas bien souvent aussi. Donc, il y avait une envie de vouloir faire du bien sur un modèle qui est la friterie, qui est souvent maltraité parce que facile à faire en industriel. Et donc, nous, on a décidé de lancer Barquette en disant, voilà, on va faire de la frite maison, des sauces maison, des sites maison, des fricadelles maison. Voilà, donc on sait pas faire, on va chercher chez le boucher, mais on s'amuse avec ça. Et,
1: bah, bravo.
6: Et ça marche plutôt bien.
1: Et ben, justement,
3: une bonne frite, elle est comment? Souvent, on dit faut la cuire deux fois.
0: Il y a deux cuissons, voilà. Non,
6: tout le monde a son secret. Nous, le nôtre, c'est d'avoir une double cuisson comme tout le monde. Mais par contre, on fait une première cuisson à l'huile végétale et une deuxième cuisson à la graisse de bœuf.
1: Oh là là, c'est délicieux. Un truc léger, quoi. Ouais. Brémy, bravo.
3: Bravo,
1: vous merci beaucoup. Bonne chance donc pour le championnat du monde de la frite.
6: Merci.
1: C'est donc le 26 septembre. Voilà, peut-être que vous serez donc champion du monde. On vous souhaite en attendant passer une bonne braderie, mon cher. Et merci pour ce t-shirt.
0: Oui, il vous a fait un joli cadeau.
1: Il a fait un très beau cadeau, un t-shirt frite.
0: Ah oui, là, franchement, ça vous va
1: tout à fait,
0: comme une frite.
1: Voilà, merci beaucoup, Rémy. Qui veut passer, tiens, ici au micro? Tiens, vas-y, toi, là, vas-y, prends le micro. Vas-y, ma chérie, vas-y, passe le micro. Vas-y. Puisque je vous rappelle que jusqu'à 13h30, hein, le samedi,
3: c'est Youpi la vie.
1: C'est vous qui faites l'antenne. Alors, comment tu t'appelles?
2: Rabat.
1: Comment?
2: Rabat.
1: Rabat, très bien. Tu habites à Lille?
2: J'habite Ouattrelot.
1: Ouattrelot,
0: à côté. Chanson d'abord.
1: Ouattrelot, j'adore. Et alors, qu'est-ce que tu viens faire à la braderie, mon chouchou?
2: Ben, comme chaque année, grand rendez-vous.
1: Oui.
2: En tant que Nordis et Ch'ti, on est fiers d'accueillir le monde entier.
1: Ah,
2: c'est une fierté.
1: C'est vrai, c'est une fierté.
2: Ah non, sincèrement.
1: Ouais.
2: Sincèrement.
1: Et donc, toi, tu viens...
0: chines?
2: Ouais, j'aime bien.
0: Tu recherches quoi comme objet?
2: Ben, un peu de tout.
0: Un peu de tout?
2: Ben, ce que j'ai connu dans ma jeunesse.
0: Ah,
1: c'est-à-dire?
2: Tu vois, ben, des jouets, des BD, des.
0: Et voilà, c'est une bonne année cette année? Vous avez trouvé des trucs déjà?
2: Je viens d'arriver.
0: Ah, d'accord.
1: Et cette moustache, alors elle vient
0: de. Ah oui,
1: parce que vous ne pouvez pas le voir, mais alors il a une moustache.
2: Ça, c'est.
1: Ça, c'est une vraie moustache?
2: Non, bien sûr.
1: Ah là là, elle est belle. Hein.
2: Oui, c'est du travail. Hein.
1: C'est du boulot, hein, parce qu'il a des bacs-côtes comme ça, bien fournis.
0: Oui, oui.
1: Un truc un peu bien. Ça fait des années. Hein, ça fait des années.
2: Exactement.
1: C'est des années de travail. Et vous la peignez?
2: Non, c'est non. Brut.
1: Brut,
2: c'est brut. Brut.
1: Il est brut.
2: Ouais.
1: Il est brut. Eh bien, bonne braderie. Merci infiniment.
2: Merci beaucoup. Salut, Willy.
1: Avec beaucoup de plaisir. Bonne braderie, mon cher ami. Donc, c'est jusqu'à demain soir. Est-ce que Rebecca est là, mon cher Nicolas?
3: Non, on peut s'écouter peut-être un petit disque.
0: c'est lui qui commande maintenant.
1: Très bien. En fait, on attendait des invités, mais apparemment, ils n'ont pas envie de te voir.
3: Il y a tellement de monde, en fait.
1: C'est ça, on va les retrouver. En attendant, tiens, on va écouter Deep avec Last Night DJ Saved My Life. Vous êtes en direct de la braderie de Lille jusqu'à 13h30, mes amis. À tout de suite. Ah bah, allez, la chanson, elle démarre. T'as voulu une chanson? Bah écoute-la au moins.
0: Il est déjà au téléphone.

0: C'était bien sûr une Deep. Applaudissons le disque. Ouais, jingle.
1: Bravo. 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
0: Mes amis, nous sommes en direct de la braderie de Lille à Lille, en direct et en public.
3: Ouais.
4: Quelle ambiance.
0: On est où là? C'est sur la place quoi?
5: Place du théâtre.
4: Place du théâtre.
5: En plein centre-ville.
0: Théâtre en plein centre-ville.
5: On peut pas nous louper. Hein.
0: Ah non, on peut pas nous louper. Vraiment, là, il y a un village fait avec votre radio ici.
5: On est carrément sur une scène en fait.
0: On est sur une scène effectivement. Et puis évidemment avec les moyens techniques et humains de Ici Nord. Tiens, applaudissons nos amis de Ici Nord. Eh, franchement, à chaque fois, on est toujours bien reçus quand on va à droite à gauche. Et Dieu sait que la braderie de Lille, c'est un événement important pour toute la région, pour le monde entier évidemment, mais pour la région, parce que je vous rappelle que c'est le plus grand marché aux puces d'Europe. Pour terminer, puisqu'il est 13h23, on va prendre bien des petits youpi la vie de visiteurs et visiteuses. Comment tu t'appelles?
6: Je m'appelle Daniel.
0: Quel âge tu as, Daniel?
6: J'ai 15 ans.
0: Tu as 15 ans, et à côté de toi, c'est
6: Agathe.
0: Agathe, quel âge tu as, Agathe?
6: 16 ans.
0: 16 ans, vous êtes potes?
6: Oui.
0: Vous vous connaissez depuis longtemps?
6: Un an
0: depuis l'année dernière. Est-ce que vous êtes déjà engueulé?
6: Oui.
0: Vous êtes, est-ce que vous êtes engueulé pour des garçons?
6: Non.
0: Pourquoi alors? Pourquoi?
6: C'était à propos d'une amie qui était super.
0: Ah oui, comment elle s'appelle déjà? Ouais.
5: Avec... Elles veulent pas dire.
0: Ouais, c'est vrai qu'elle est chiante hein, parfois. Non, hein, c'est ça. Ouais. Et du coup, vous lui parlez plus, alors c'est... Non, hein, vous la voyez plus
6: Si, un peu encore.
0: Si, un peu. Mais c'est peut-être le moment de lui dire qu'elle est chiante.
4: Oui.
0: On peut le dire à la France entière.
4: La France entière.
0: Écoute, t'es relou, voilà. Bon, ouais. Mais ça, voilà, bon. Et qu'est-ce que vous êtes venu faire à la braderie, alors? Est-ce qu'il y avait un truc particulier à voir?
6: Ouais, les garçons.
4: Ah, bah au moins c'est cash.
0: Pourquoi, comment ils sont, les garçons de la braderie? Ils sont comment?
6: Bah, il y en a qui sont beaux. Hein.
0: Ah ouais. C'est quoi
4: pas
0: ton.
4: Tous, hein.
0: Ouais, pas tous. C'est quoi ton critère, le critère?
6: Ouais, grand et.
0: Grand.
6: Ouais, c'est tout.
0: C'est tout. Ouais, grand, faut qu'il soit grand.
4: Grand.
0: Et c'est tout.
4: Pas Willy donc. Pas Willy.
0: Moi, c'est mort, mais il faut que c'est grand. Voilà, grand et puis c'est tout. Bah, écoute, bonne chasse.
4: Oui,
0: bah.
6: Merci.
0: Vous avez jusqu'à demain soir. Profitez bien. Bon, elles sont jolies. Ouais. Elles sont jeunes. Elles ont bien raison. Tiens, passe le micro derrière. On va voir comment tu t'appelles, toi.
7: Artus.
0: Bonjour Artus, tu vas bien? Quel âge tu as, mon bébé?
7: J'ai 19 ans.
0: 19 ans, toi tu es venu aussi pour draguer ou pour faire autre chose à cette braderie? Parce que...
7: Pour les affaires.
0: Ah, voilà.
4: Déjà, on le sent professionnel, Artus, on le sent professionnel déjà.
0: Tu es d'où? Tu habites ici?
7: Alors, ça fait 2 ans que j'habite ici.
0: Ouais.
7: Je suis en études.
0: Ok.
7: Mais sinon, je viens de Madrid.
0: De Madrid?
5: Wow. Bah, le monde entier.
0: Mais tu parles français ou... Là, tu parles espagnol, là? Non.
4: Je me suis dit, il parlait bilingue espagnol.
0: Je me suis dit, c'est génial, je comprends tout. Ah non, donc là, tu parles français.
7: Ouais.
0: D'accord, mais sinon, tu es espagnol.
7: Je suis franco-espagnol.
0: Oh, on comprend rien. Nada.
7: Oh. Franco-espagnol.
0: D'accord, très bien. Et donc, tu es venu étudier quoi ici?
7: Je suis à l'EDEC.
0: À l'EDEC,
7: en école de commerce.
0: École de commerce.
7: Okay. Très bien. Roubaix.
0: D'accord. Alors, dis donc, c'est la température, c'est pas pareil?
7: Et il fait froid.
0: Au début, ça a dû être trop. Ouais. Bon, et donc la braderie, alors toi, tu connaissais, jusqu'à il y a 2 ans, tu connaissais pas?
7: Non, pas du tout.
0: Et alors, qu'est-ce que tu en penses? Bah, pour ceux qui sont jamais venus, pour les Espagnols qui nous écoutent et qui ne sont jamais venus à la braderie, de Lila, qu'est-ce que tu pourrais leur dire aux Espagnols? Comment est-ce que tu pourrais leur expliquer c'est quoi la braderie?
7: Les bières.
4: Ah, les bières. C'est bizarre, à chaque fois, c'est numéro un.
0: Décidément. Il n'y a pas à consommation, avec modération, bien évidemment. Et puis. Et puis c'est tout.
4: On l'a bien. Bon, c'est bien résumé.
0: Vraiment,
4: pour le
0: schnorr. Pour le schnorr, voilà, exactement.
5: Et t'as déjà acheté un petit quelque chose, je crois.
4: Hein, ouais, c'est quoi?
7: Bah, j'ai le chapeau.
0: Le chapeau ici.
7: Et les affaires, donc le maillot du LOSC.
0: Ah, LOSC. Évidemment, une équipe très importante, très ici. Aimée ici, partout en France et ici dans le Nord. Merci, mon chouchou, Artus. Tiens, vas-y, tu t'appelles comment, toi?
5: Au suivant.
0: On est dans une attente, en fait.
8: Alors, moi, du coup, c'est Jessica.
0: Oui.
8: J'ai rencontré
0: Valérie.
8: Camille.
0: Mais vous connaissiez?
8: Non.
0: Ah, vous connaissez plus tout le monde?
8: On vient juste de se connaître.
0: Eh ben, c'est génial. Vous êtes du Nord? Vous êtes d'où?
8: Alors, moi, je suis de Saint-Quentin.
0: De Saint-Quentin. Et alors, ça fait combien de fois que... Ah, bah, tu es notre invité, toi? Pardon, excusez-moi.
4: Mais alors, on fabrique l'émission en direct.
5: C'est le bordel. Hein,
0: hey, tu peux repartir si on n'a plus le temps. C'est pas grave. Vas-y, toi.
8: Donc moi, de Saint-Quentin.
0: Oui, Saint-Quentin.
9: Vambruchy.
0: Oui.
9: Et vin brochu aussi.
0: Et vous êtes venu chercher quelque chose en particulier à la braderie ?
9: Le soleil.
4: Il est là, il est au rendez-vous.
0: Et il est au rendez-vous. Applaudissez-les.
4: Bravo.
0: Franchement.
4: Mais c'est ça êtes... l'ambiance de la braderie. Parce que voilà, on se rend compte, on crée des amitiés.
0: Exactement. Baptiste, on n'a plus que 30 secondes. Parce que
4: okay.
0: Tu peux nous parler, donc, il y a un truc sur le tatouage à côté.
10: C'est
0: vas-y.
10: Ça. De Lille Tattoo Market au Palais Rameau. Et du coup, c'est une convention de tatouage avec une soixantaine de tatoueurs, des friperies, des marques indées. Voilà, c'est un peu. petit résumé.
0: Mais non, mais c'est bien le tatouage. Parce que il y a un tatouage à la mode en ce moment. Est-ce qu'il y a un truc qui est. Est-ce qu'un dauphin ou la tête de Johnny Hallyday, c'est à la mode?
10: Non, pas non. Vraiment. Il y a un peu de tout. Non,
0: il y a un peu de tout.
4: C'est la tête de Jean-Baptiste Guégan maintenant.
0: Donc, c'est un événement ici à la braderie. Donc, le Lille Tattoo
4: Market.
0: Merci beaucoup. Désolé Baptiste, c'est comme on est très à la bourre. Merci mon Baptiste. Merci à vous mes amis.
4: Bravo.
0: Vive la braderie de Lille. Donc c'est jusqu'à dimanche et merci infiniment aux équipes d'ici Nord pour l'accueil
4: bien reçu.
0: Et au public ici.
4: Bravo.
0: Merci infiniment. Belle journée, à demain.
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37: Bonjour et bienvenue à tous, j'espère que vous passez un excellent week-end et c'est parti tout de suite pour une demi-heure consacrée au cinéma français. Avec aujourd'hui les coulisses d'un film tourné en partie au musée du Louvre, sur les routes du Var et dans un petit village de l'Oise, Les Héros du Louvre. Nouveau film d'Élie Chouraqui qu'on a beaucoup vu dans les films de Claude Lelouch et qui est ici réalisateur. Il nous emmène dans le Paris des années 40, sous occupation allemande, et nous vous dévoilerons les secrets de tournage de ce film en compagnie de la comédienne Marie-Gilles qui se partage l'affiche avec Cadmeyrade. Mais d'abord, que voir en salle ce week-end ? Place à l'actu cinéma sur votre radio ici.
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37: Et pour cette première semaine de rentrée, je vous propose un récap de l'été au cinéma. Ça faisait longtemps que nos salles obscures ne s'étaient pas aussi bien portées. Entre les films sur Charles de Gaulle, l'Odyssée et le nouveau Spider-Man, les Français ont été nombreux à se faire une toile d'araignée. Le nouvel épisode de Spider-Man a battu des records de fréquentation et devient le film Marvel le plus vu en France, avec plus de 8 millions de spectateurs. Et accessoirement, ça devient le quatrième plus gros succès de toute l'histoire du cinéma.
0: Salut, je m'appelle Peter Parker. Vous vous souvenez pas de moi, mais on se connaissait.
37: Côté français, la surprise de ces derniers jours, c'est une comédie qui devance carrément l'Odyssée de Christopher Nolan, coproduite par Jamel Debbouze.
1: Tout le monde s'éclate à la queue. C'est pas vrai.
37: Tombé du ciel, l'histoire d'Ilyes, jeune lycéen de banlieue qui se retrouve obligé d'intégrer un lycée catholique alors qu'il est d'origine musulmane. Un choc des cultures qui a séduit plus de 1,5 million de spectateurs. Avec Josiane Balasko en bonne sœur, Fred Testou en prêtre, le jeune Ilyes, interprété par l'humoriste Ilyes Djadel, va découvrir les rudiments du catholicisme à ses dépens.
2: Tu fais quoi là?
3: Je peux déjeuner ce matin.
4: Il est en train de manger tout le corps du Christ là.
5: Commencez pas à dire j'ai mangé les gens.
6: Ce sont les hosties pour la messe de dimanche.
7: Elle est immédiatement. Comment vous confessez ?
8: Dans l'armoire, là ?
37: Tombé du ciel, film de Mohamed Hamidi, actuellement au cinéma. Et puis j'aimerais vous livrer mon coup de cœur de l'été. Un film réalisé par deux Bretons de 22 ans pour moins de 300 000 euros. C'est vraiment rien, hein ? D'habitude, le budget moyen d'un film français, c'est 5 millions d'euros. Un grand raccourci, c'est le titre de ce film qui nous emmène dans les Côtes d'Armor, en Bretagne, et nous conte l'histoire de deux garçons qui se lancent dans un business de dératisation et deux jeunes femmes qui tentent leur chance au concours de Miss Côtes d'Armor.
9: Je m'appelle Louise, j'ai 23 ans. Je suis conseillère funéraire et je participe au concours de Miss pour...
10: Pourquoi ?
9: Pour... je sais pas pourquoi.
11: T'es mon cousin. C'est fou, t'as pas un mot d'encouragement. Tu sais combien ça peut gagner un dératiseur ?
37: Leurs chemins vont se croiser et ça va pas être triste. Un grand raccourci, une grande réussite pour un mini-budget actuellement au cinéma.
9: Tu penses qu'elle peut tricher ?
10: Ouais, qu'elle essaye, on rigolera bien quand elle va boiter sur scène. Non.
37: À suivre, ça tourne avec les coulisses du film Les Héros du Louvre, réalisé par Elie Chouraki, notre invitée en compagnie de Marie Gillin. Mais avant le grand écran, place à Écran Total, le nouveau Benjamin Biolay, extrait de son 11e album Le Disque Bleu, que vous écoutez sur Ici.

0: Vous le retrouvez ce soir au Ici Live de La Ciotat. C'était Benjamin Biolay avec son nouveau titre Écran Total.
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0: 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Soyez les bienvenus sur Ici, très bon appétit et bon week-end à tous. C'est parti pour votre émission sur les coulisses du cinéma. Ça tourne aujourd'hui avec le réalisateur Élie Chouraqui et la comédienne Marie Gillin. Bonjour à tous les deux.
2: Bonjour.
0: Avec le film Les Héros du Louvre, vous nous embarquez à Paris en 1939, Élie Chouraqui, au moment où la Seconde Guerre mondiale est annoncée. Bon, ça on sait. En revanche, ce que l'on sait moins, c'est qu'il y a une famille qui a risqué sa vie pour sauver les œuvres du musée du Louvre et empêcher qu'elles tombent dans les mains des Allemands. Et c'est l'histoire de vos grands-parents, Élie Chouraqui, que vous avez choisi.
2: Il y a pas famille, il y a le Louvre derrière Jacques Jaujard, qui était le directeur du Louvre à l'époque, qui s'est mobilisé parce que Hitler avait décidé de faire un musée à Berlin, donc de piller le Louvre. Et Jacques Jaujard l'a très vite compris, il a exfiltré la grande majorité des œuvres dans les mois qui ont précédé, mais là les choses sont allées tellement vite qu'il lui a assis 400 œuvres majeures, et il cherchait des chauffeurs et des camions, et parmi ces chauffeurs il y avait un gardien de nuit. Il était allé voir, il lui a dit: est-ce que vous êtes d'accord pour partir avec 70 œuvres? Et puis voilà, le gardien de nuit a dit oui, bien sûr. Il adorait le Louvre, il adorait la France, il adorait le patrimoine, et il a dit bien sûr, mais il faut que je parte avec ma famille. Et c'est l'histoire de cette famille que je raconte, et cette famille c'est la mienne, voilà.
0: Et c'est pas la première fois que vous la racontez, puisque le film est l'adaptation de votre propre bande dessinée Le Héros du Louvre, sorti en 2023. Pour le cinéma, vous l'avez rebaptisé Les Héros du Louvre, donc vous l'avez... plus à réaliser.
2: Oui, parce que le distributeur, d'une façon très juste, m'a dit, mais il n'y a pas que Babi, l'un des personnages principaux avec Marie.
0: Qui est joué par Caméra, qui interprète votre grand-père.
2: Il n'y a pas que Babi qui est un personnage central. Ils sont tous des personnages centraux. Évidemment, Marie, tous les enfants, ils ont tous cette... ils prennent en fait la décision pratiquement ensemble. Vous savez, ils mettent... c'est une histoire vraie, donc aujourd'hui on en parle avec... et c'est tant mieux, avec légèreté, avec plaisir, mais c'est des histoires qui mettent en jeu vos vies, et non seulement votre vie, mais la vie de vos enfants. Quand vous décidez, quand Babi, mon grand-père, donc dit au patron du musée du Louvre, oui, je suis d'accord, je vais prendre ses œuvres, il sait qu'il multiplie par 10 le risque de mourir, d'être arrêté, d'être fusillé par les nazis, qui vont vite comprendre s'ils voient qu'il y a des œuvres dans le tocard, que ces œuvres sont là pour être exfiltrées et soustraites à leur désir. Donc voilà, c'est des décisions très importantes.
0: Ça s'appelle Les Héros du Louvre, ça sort mercredi prochain. Bande annonce.
3: Le musée du Louvre cherche le gardien de nuit.
4: Oui, et ?
3: Quoi ? Eh ben j'y vais. Faites le premier. C'est le Louvre !
5: Ceux-là où les Allemands ont attaqué.
3: Je sais.
5: J'ai des camions qui doivent impérativement quitter le Louvre. Avec chacun les chefs-d'œuvre qui nous restent ici.
3: Vous pouvez compter sur moi. Et je dois partir avec ma famille.
0: Extrait du film Les Héros du Louvre, nouveau film d'Élie Chouraqui avec Marie Gillin, nos invités ce week-end dans Ça tourne. Un film que vous avez tourné en partie au Louvre, en région parisienne, et c'était il y a quasiment 2 ans, entre janvier et avril 2024. Alors j'aimerais savoir si vos souvenirs sont encore frais.
2: Très.
0: Oui, c'est vrai.
2: Les miens en tout cas, oui.
0: Génial, parce que c'est l'heure de la séquence souvenirs sensoriels de tournage. Marie Gillin, en repensant aux différents décors de ce tournage, là, sans réfléchir, quelle est la première image qui vous vient ?
6: La première image qui me vient, c'est quand on est dans le bus, on avait reconstitué un genre de studio dans un hangar, et on doit faire cette scène des bombardements. Et ça a été un moment assez incroyable parce que on a eu là quand même la chance, heureusement, d'avoir une bande-son très forte qui a balancé le bruit des bombardements. On a eu des éclairs. Enfin, tout le monde nous a aidés pour qu'on puisse vivre au maximum cette scène. Et c'était un moment quand même assez incroyable à vivre, qui était... où on était extrêmement engagé dans le moment présent. Et puis évidemment, il y a quand même une forme de cocasserie, parce que on est quand même des enfants, on joue à on disait que, donc on a essayé de construire de toutes pièces ce moment qu'on n'avait pas vécu. Et quand on voit le film Caméra à l'épaule, ce moment, je trouve qu'il est extrêmement réussi, donc on a tous bien travaillé.
0: Oui, Élie Chouraqui, vous, en repensant à ce tournage, l'odeur qui vous revient, c'est justement celle du bus, du camion, ce fameux camion de l'Exode.
2: Oui, il y a cette odeur-là, il y a l'odeur de la pluie du matin aussi.
0: D'accord.
2: Parce que je ne sais pas pourquoi il a beaucoup plu sur le tournage, si je me souviens bien. Et j'arrivais sur le plateau assez tôt, on commençait, moi j'étais là vers 5-6 heures du matin. Et J'adore cette odeur de pluie et de feuilles mouillées. Et il y avait cette odeur-là qui me mettait d'assez bonne humeur.
0: D'accord.
2: Et qui me donnait curieusement de l'énergie, même si ça n'était pas le soleil, alors que c'est d'habitude le soleil qui donne de l'énergie. Mais un café, l'odeur des feuilles mouillées, il y avait quelque chose de très poétique.
0: Ça collait peut-être à l'univers du film.
2: Absolument.
0: Aussi. Mais j'aimerais revenir sur ce camion, parce que vous l'avez évoqué, il y a beaucoup de scènes de route. C'est un peu un road movie aussi, film.
2: Oui, c'est une fuite. Oui.
0: C'est une fuite. Vous avez parlé de cette scène des bombardements, Marie Gillin. Les obstacles aussi sur la route qui obligent Cadmeyrad à piler. Donc du coup, comment on réalise ces scènes-là? Il n'y a pas des gens qui font bouger le camion, c'est les acteurs qui bougent tout seuls?
2: Non, il y a des gens qui font bouger le
0: camion.
2: C'est
0: vrai? Ah oui, vous êtes revu. Non, mais racontez-nous comment ça se passe.
2: Je vous explique. En fait, si vous voulez, une scène, dans les scènes qu'on a tournées, c'est un autocar où il y avait donc 70 caisses à peu près à l'arrière de l'autocar qui étaient censées contenir les œuvres du Louvre. Il y avait donc les vous étiez quoi, 8 acteurs dans le camion?
6: C'est, je sais plus combien.
2: Vous deux, 6 enfants.
6: Oui, 6 enfants, et nous 2
2: gosses. Ça fait, vous étiez 8. Et tout autour de ça s'organise un ballet qui est un mélange de travail de la lumière, avec des lumières qui bougent constamment, pour avoir le sentiment que le camion bouge.
6: D'accord.
2: Et puis aussi du son. Parce que je me suis rendu compte que si les acteurs soudain sont dans un silence glacial, on n'a pas cette ambiance qu'on a tous connue quand on était petit avec nos parents, où la voiture roule, mais on entend quand même le bruit de la voiture derrière. Donc voilà, il y a tout ça qui se met en place. Et quand il y a un arrêt brutal, alors effectivement, il y a les machinaux qui, au moment un cue donné, poussent le camion pour que le camion tremble un peu.
0: Mais à ce moment-là, vous êtes en studio, vous n'êtes pas sur la route.
2: Oui, on est en studio, mais malgré tout, le camion bouge, donc les acteurs bougent.
0: D'accord.
2: Et ensuite, il y a un autre plan, on tourne ça plus tard, ou avant, où on voit le camion qui, sur la route, pile, tape sur quelque chose, fait un mouvement particulier.
6: Mmh. Voilà. On avait aussi, alors c'était pas forcément pour les chocs, mais... Malgré le fait que c'était assez artisanal, on avait un écran donc devant la vitre avant de l'autocar, où on voyait vraiment défiler le paysage qu'on était censé passer en fait. Donc ça, je trouve que ça nous a beaucoup aidé, parce qu'il y a rien de pire que d'être face à une caméra, aspiré par la caméra et ne pas pouvoir imaginer le paysage.
0: Donc du coup, c'est pas Cadmeyrad qui conduit.
2: Non.
0: Et il conduit jamais.
2: Non, si, il a conduit.
0: C'est vrai.
2: Alors, il conduit évidemment les scènes où tout d'un coup la caméra est à l'extérieur du camion, on le voit sur la route, et c'est lui qui arrive avec le camion, c'est lui qui descend du camion. Oui, il a conduit. Il conduit très bien d'ailleurs le camion. Il m'a épaté parce que c'est pas facile de conduire ces camions des années 30.
0: Oui, j'allais vous demander, c'est un vrai véhicule d'époque
2: bien sûr,
0: que vous
2: avez
0: pris.
2: C'est un véhicule d'époque et qui est absolument magnifique, qui a été restauré et qui a un peu pris pendant le tournage parce que il a pas mal bourlingué et circulé. Mais donc voilà, c'est une direction très dure, il y a pas de direction assistée,
0: les vitesses sont
2: difficiles à passer. Pour freiner, il faut tirer toutes ses forces sur le frein à main. Bon, enfin c'est une drôle de machinerie, mais bon, ça Cadmeyrad a bien maîtrisé tout ça.
0: En parlant de reproduire la réalité, dans le film, on voit évidemment des œuvres du Louvre, comme la Joconde, la Victoire de Samothrace, qui sont déplacées par les acteurs. Donc on se doute bien que ce ne sont pas les vraies.
2: Si, c'est les vraies.
0: J'étais sûre que vous alliez me dire ça. Donc, elles sont reproduites comment? Est-ce que vous les reproduisez? Enfin, vous faites des copies en série?
2: Il y a un mélange de reproduction. Photo pour les tableaux, parce que maintenant on fait des très bonnes reproductions avec des photos retravaillées avec l'intelligence artificielle.
0: Ah d'accord.
2: Il y a aussi l'incrustation grâce à l'IA et à des effets spéciaux des tableaux. Des vrais tableaux qui sont dans l'image.
0: Alors il y a de l'IA dans votre film.
2: Absolument. Donc on tourne avec des tableaux qui ont des fonds bleus en fait, et après on remet l'image du véritable tableau. Et puis évidemment il y a des copies. Il y a des copies de tableaux qui sont avec nous. Par exemple à un moment on le sait, il y a on voit la Joconde, c'est pas la vraie, c'est une...
0: Tiens donc, vous m'avez fait peur. Je pense que le musée du Louvre aurait
2: été extraordinaire avec la Joconde. La vraie Joconde s'est déplacée 6 fois pendant la guerre. Elle a été déplacée 6 fois parce que les résistants, ceux qui la cachaient, comme mon grand-père et comme les autres, étaient terrorisés par le fait que les Allemands puissent la repérer et puissent s'en emparer. Donc elle se déplaçait tout le temps. Et ce qui est de très beau, c'est qu'à la fin de la guerre, Jacques Jaujard, donc cet homme génial, hein, parce qu'il faut parler de lui, c'est le directeur du Louvre, c'était vraiment un type extraordinaire. Il est parti avec sa voiture personnelle. Il était allé à l'abbaye de Locdieu, où la Joconde était sous la garde de

0: que rien ne soit abîmé. C'est-à-dire qu'il n'y ait pas de grosses publicités partout, des poteaux ridicules un peu, comme on n'a pas à Paris avec des poteaux en plastique un peu partout. Donc ça, il n'y a pas ça.
1: Ouais.
0: La ville n'est pas touchée. Et dès qu'on leur demande de nous aider à nettoyer encore plus, ils le font. Et après, évidemment, la décoratrice qui a travaillé avec moi, qui est une fille géniale, dont évidemment, à l'instant où je vous parle, j'ai oublié le nom, mais qui va me revenir.
1: Samantha,
0: voilà.
1: Bravo.
0: Samantha, donc, s'empare du décor, après nos conversations, nos discussions, notre travail de recherche sur des photos, sur des films d'époque, et le transforme, voilà, de la façon la plus réaliste pour que tout d'un coup on ait l'impression d'être dans les années 40.
1: Ça, c'est quelque chose qui vous séduit, Marie Gillin, en tant que comédienne, de voyager à travers le temps dans des décors, bah, typiquement là, qui nous emmènent au début du siècle dernier.
2: Bah oui, il y a rien de mieux pour plonger dans un univers et pour pouvoir ne pas faire que imaginer cette transposition d'époque. Moi, j'adore les films en costume. Je trouve que même alors il y a les décors, mais il y a les costumes aussi. Et Lucie, elle a cette chevelure incroyable que malheureusement je n'ai
1: c'est
2: pas.
1: Quoi, vous aviez une perruque, donc
2: j'avais pas vraiment une perruque. C'était un septième de tête. Je sais plus très bien comment on appelle ça.
0: Ouais.
2: Et donc il y a une partie qui sont mes cheveux, mais hélas, je n'ai pas cette tignasse qui est la même que
1: la
2: celle de Élie. La difficulté, c'est qu'il fallait évidemment cranter mes petits cheveux qui dépassaient. Et il y a cette fameuse scène où il pleut, donc c'est la magie de la pluie. Et là, je ressemblais à un chien mouillé. Et donc, il a fallu que la coiffeuse entre dans une église entre
0: et
2: deux.
0: Je criais, je disais, mais dépêchez-vous.
2: Et en fait, personne ne comprenait qu'en fait, il fallait absolument me sécher les cheveux parce que ça n'a pas de sens. Élie, par exemple, quand il prend sa douche, il n'a pas les cheveux plats. Les boucles reviennent, donc il fallait absolument qu'on recrée ces boucles. Parce que Lucie, il faut qu'elle reste Lucie.
1: Secret de tournage, donc, avec Marie Gillin et Élie Chouraqui. Et bien sûr, vous avez tourné au musée du Louvre, qui vous a accueilli et qui a coproduit le film. On va passer d'ailleurs un coup de fil à la responsable du service des tournages au musée du Louvre, parce que oui, il y en a un. Rendez-vous dans quelques instants sur votre radio ici.

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3: Ça tourne ce week-end avec le réalisateur Élie Chouraquier et la comédienne Marie Gillin pour les coulisses du film Les Héros du Louvre qui sort au cinéma mercredi prochain. Et comme indiqué dans le titre, il y a eu un tournage au Louvre. Vous avez tourné de nuit, Élie Chouraquier.
4: Oui.
3: Pourquoi de nuit ?
4: C'est compliqué de tourner au Louvre pendant la journée parce qu'il y a beaucoup de monde. Donc il y a un seul jour où le musée est fermé, le mardi. Et le mardi, le musée est toujours très très occupé parce qu'en fait il ferme parce que il réinstalle les salles, il corrige certaines choses qu'ils ont envie de corriger. Enfin, il y a beaucoup d'activités en fait. Donc on a quand même réussi à tourner deux jours. Un ou deux mardis, je crois que c'est deux mardis, et le reste du temps on a tourné la nuit.
3: Comment ça s'est passé à l'intérieur ? Vous étiez en équipe de tournage réduite ou comme sur un plateau normal ?
4: Oui, on était quand même en équipe de tournage réduite, on avait du matériel léger, pas de choses très lourdes, mais enfin on a quand même mis des lumières, on a quand même mis des ballons pour éclairer la grande galerie qui était collée au plafond, des ballons d'hélium, on a quand même fait beaucoup de choses, mais évidemment, alors ce qui est extraordinaire, parce que c'est comme dans une cathédrale. C'est-à-dire que les techniciens, tout d'un coup, deviennent, marchent sur des patins, sont sages. Dès qu'ils s'approchent d'une œuvre, il y en a toujours un qui fait attention, on va pas trop près. Il y a ce respect de l'endroit où on est. Et donc, c'est un peu comme ça que ça s'est passé avec cette prudence permanente.
3: Et avec nous, justement, la responsable du service tournage du musée du Louvre. Bonjour, Caroline Damé.
5: Bonjour.
3: Alors c'est vrai qu'on n'y pense pas forcément, mais il y a un service dédié au tournage au musée du Louvre. Pourquoi vous avez beaucoup de demandes de tournage pour le cinéma ?
5: Alors effectivement, on a, alors pas que pour le cinéma, mais pour le Louvre et le Jardin des Tuileries, on reçoit environ 2000 demandes de tournage. Alors aussi bien des documentaires que des shootings mode ou certains films. Pour faire face à cette demande considérable. On a même deux services des tournages au sein du musée.
3: Donc c'est vous qui décidez si oui ou non vous acceptez tel ou tel tournage au musée. Qu'est-ce qui motive votre décision ?
5: On va voir ce qui va nous permettre d'apporter un regard original sur les œuvres. Il faut évidemment qu'il y ait un lien avec le Louvre, qu'il y ait un intérêt culturel.
3: Dans le cas du film d'Élie Chouraquier, bon, c'était tout trouvé, puisqu'en plus, le Louvre est dans le titre. Qu'est-ce qui a séduit, justement, le comité ?
5: Alors, c'est l'autre service des tournages, celui de coproduction audiovisuelle qui a accueilli le tournage de Monsieur Chouraquier. Mais cette histoire personnelle du grand-père du réalisateur est aussi l'histoire personnelle du Louvre. Donc, c'était tout à fait naturel qu'on l'accueille et qu'on le soutienne par cette coproduction.
4: Ça vous fait plaisir,
3: Élie Chouraquier.
4: Mais oui, vous savez, parce que mon grand-père était gardien de nuit au musée du Louvre. Donc, il était assis sur un petit banc la nuit et il regardait les œuvres, il se baladait dans le Louvre. Donc, c'est très émouvant, presque 80 ans plus tard, de me dire que voilà, le musée du Louvre l'a accueilli à nouveau et cette fois avec un plateau de cinéma, avec son petit-fils, pour parler de lui et parler du Louvre, dont il était fou.
3: Merci beaucoup Caroline Damé d'avoir été avec nous pour nous parler de ce service des tournages du Louvre qui accueillit donc le film Les Héros du Louvre. Pour revenir à ce film, justement, Marie Gillin, est-ce que vous aimeriez vivre dans ce film ?
6: Je cale. Je m'attendais pas à cette question parce que quand on incarne un personnage, bien évidemment qu'on ne vit pas dans ce contexte. Et le fait de l'incarner, c'est une façon de pouvoir se replonger un petit peu dans cette époque qu'on n'a pas connue. Mais je dirais, ça me suffit parce que revivre la Seconde Guerre mondiale,
3: on
6: n'a pas envie en fait.
3: C'est la question signature de cette émission. Je suis obligée de la poser. Donc c'est pour ça. Élie Chouraquier, en une phrase, avec quoi avez-vous envie que les spectateurs repartent après avoir vu votre film ?
4: Du bonheur, du plaisir, de l'amour du Louvre, l'amour de notre patrimoine, la passion de nos œuvres, tout ce qui est notre culture. Vous savez, la France est un, et l'Europe, c'est une terre de culture, c'est une terre de... nous sommes les héritiers de millénaires de création. Tous les créateurs, les peintres, les sculpteurs, maintenant les cinéastes, les écrivains, évidemment, tous les artistes qui ont écrit autour, pendant, avec, à côté, mais en parlant de la France et de notre patrimoine, de ces... c'est eux qui nous ont formés. Donc voilà, je voudrais qu'on se souvienne toujours que nous sommes les enfants de tous ces artistes-là.
3: C'est beaucoup plus qu'une phrase, mais c'est très convaincant. Merci beaucoup, Élie Chouraqui. La suite de Ça tourne, c'est demain, même heure, même fréquence, à 13h30. Marie Gillin, Élie Chouraqui, ça vous dit de rester avec nous?
4: Bien sûr.
3: Bien sûr, puisqu'on continue de parler secrets de cinéma avec un métier indispensable sur un tournage et pourtant méconnu du grand public, le métier de repéreur. Et c'est Antonio Correa qui nous rejoint demain dans Ça tourne. Très bon week-end à tous, à l'écoute de votre radio ici.
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3: Bon week-end à tous, vous écoutez votre radio ici, il est 14h. 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Et tout de suite le point sur l'actualité, Féline Leloir du Haut.
8: 47% des foyers fiscaux payent un impôt sur le revenu et 61 000 foyers versent plus de 100 000 euros d'impôts. Chiffre révélé aujourd'hui par la directrice générale des finances publiques chez nos confrères de France Inter. L'appel à la vigilance de Laurent Nunez, le ministre de l'Intérieur, demande au préfet de renforcer la sécurité des lieux de culte juifs à l'approche de plusieurs fêtes religieuses importantes, Rosh Hashanah, Yom Kippour et Sukkot, car les actes antisémites sont en hausse et le risque terroriste toujours élevé. Plus de 300 pompiers toujours mobilisés contre l'incendie près d'Axat dans l'Aude. Il progresse lentement et il a dévoré 225 hectares de végétation depuis hier après-midi, favorisé par les fortes chaleurs. L'autopsie révèle que les deux enfants retrouvés morts mercredi à J, en Haute-Saône, ont été tués d'un tir d'arme à feu à courte distance dans le dos. Leur grand-mère maternelle a reçu, elle, 3 coups de couteau. L'hypothèse privilégiée par les enquêteurs, c'est celle de meurtre commis par le père des enfants, retrouvé lui aussi mort sur place. Il était en train de se séparer de la mère des garçons. Teddy Riner déclare forfait pour les mondiaux de judo le mois prochain. Le triple champion olympique s'est blessé à l'entraînement cet été et il n'a pas encore fini de s'en remettre. Et puis en cyclisme, c'est Tadej Pogacar qui renonce à plusieurs compétitions, blessé lui aussi après sa chute sur le Tour d'Espagne la semaine dernière. Sur les réseaux sociaux, son équipe lui souhaite un bon rétablissement. On te reverra en 2027.
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9: C'est un samedi sous le soleil et la chaleur. Nous avons des températures bien au-dessus des normales de saison, entre 34 et 37 degrés cet après-midi. Prenez soin de vous, pensez à vous hydrater régulièrement. Mais on surveille aussi le Mistral qui souffle assez fort sur notre région, entre 50 et 55 km/h. Votre week-end est bien ensoleillé, puisque demain dimanche, vous pouvez prévoir le pique-nique. Nous gardons les mêmes conditions météo sans le Mistral. Mais il sera de retour mardi ou mercredi prochain. À suivre, Louise attaque et je t'emmène au vent.
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0: Vivien Savage en 1984, La Petite Lady.
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0: Les Bee Gees avec Tragedy. Et avant les infos de 15h, on écoute Stéphane Escher, Charlotte Cardin et François Fellman.
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1: Ici Provence, il est 15h. L'info en France et dans le monde, le 90 secondes, Féline Lenoir Duo.
2: La déception pour les fans de Teddy Riner, le champion olympique de judo déclare forfait pour les prochains mondiaux dans un mois à Bakou. L'athlète s'est blessé à l'épaule droite cet été et il n'a pas encore fini de se rétablir. C'est également confirmé pour Tadej Pogacar, le cycliste slovène ne remontera pas en selle pour la fin de la saison après sa chute violente la semaine dernière sur la Vuelta. Il devrait reprendre les compétitions en 2027. Les flammes avancent lentement dans l'Aude près d'Axat, près plus de 300 pompiers sont toujours mobilisés contre cette reprise de feu qui a dévoré depuis hier après-midi plus de 225 hectares de végétation. Sécurité renforcée autour des lieux de culte juifs. Le ministre de l'Intérieur, Laurent Nunez, alerte les préfets à l'approche de trois fêtes religieuses importantes, Rosh Hashanah, Yom Kippour et Sukkot. 1320 actes antisémites ont été recensés en France en 2025 et la menace terroriste reste toujours élevée. Des centaines de manifestants, parfois masqués, ont bloqué le port de Douvres ce matin dans le sud de l'Angleterre. Ils dénoncent les traversées clandestines de la Manche par des migrants depuis la côte française. L'accès au port a été rétabli à la mi-journée. Les médecins font moins d'heures qu'avant. Le temps de travail hebdomadaire a baissé de 16% en 5 ans, selon l'IGAS, l'Inspection Générale des Affaires Sociales. Alors qu'en même temps, les déserts médicaux se multiplient et 7 millions de Français sont sans médecin traitant.
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1: C'est un samedi sous le soleil et la chaleur. Nous avons des températures bien au-dessus des normales de saison, entre 34 et 37 degrés cet après-midi. Prenez soin de vous, pensez à vous hydrater régulièrement. Mais on surveille aussi le Mistral qui souffle assez fort sur notre région, entre 50 et 55 km/h. Votre week-end est bien ensoleillé, puisque demain dimanche, vous pouvez prévoir le pique-nique. Nous gardons les mêmes conditions météo sans le Mistral. Mais il sera de retour mardi ou mercredi prochain. À suivre Julien Clerc, Jennifer et Culture Club.
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0: du beau monde dans la radio avec le groupe Les Innocents, Mylène Farmer et Michel Polnareff.
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0: Michel Polnareff, on ira tous au paradis.
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0: À Pugéville, la fête de la bière, c'est avec de nombreuses bières artisanales à consommer avec modération, mais c'est surtout une soirée blues rock avec le groupe Five Bluesmen et Pupa Claudio. Ça se passe sur la place de la Liberté, c'est à partir de 18h. À Bruyériac, le concert Festival de l'Espoir avec les éléphants et surtout de nombreux artistes sur scène. C'est ce soir dès 20h. Cet après-midi à Marseille, parc de la Mirabelle, dans le 11-12e arrondissement, c'est la rentrée des associations avec des démonstrations, ateliers et animations. Et au Palais Neptune à Toulon, c'est le forum des associations et du bénévolat avec la participation de la Marine Nationale. La Marine Nationale qui fête d'ailleurs ses 400 ans, place de la Liberté, avec un grand concert du jazz, de la musique de la Marine Nationale, de 19h à 20h et jusqu'à 22h, c'est une soirée animée par un DJ. Les food trucks sont sur place de 19h à 22h. Une très très bonne soirée à Toulon.
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0: Un samedi particulier, c'est le dernier concert à La Ciotat, le Ici Live Festival avec Marine et Benjamin Biolay. 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Vous serez encore très nombreux pour cette soirée musicale. Dans un instant, Paul McCartney et Vianney pour la suite de la musique.
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0: Vous écoutez ici Provence, bon après-midi, soyez prudents sur la route et puis n'oubliez pas la bouteille d'eau, il fait encore bien chaud. Dans un petit instant, la musique avec Céline Dion, bonjour, pardon, merci.
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0: Ici Provence, il est précisément 16h. L'info en France et dans le monde, le 90 secondes, c'est avec Féline Lelois Duo.
2: La braderie de Lille bat son plein et au milieu des moules frites et des bonnes affaires, des candidats en campagne présidentielle. Jean-Luc Mélenchon de la France Insoumise doit y prendre la parole d'un instant à l'autre. Les brocanteurs ont aussi pu croiser aujourd'hui la route de Gabriel Attal de Renaissance et de Marine Tondelier, la chef des écologistes. L'armée américaine annonce avoir frappé 3 pétroliers iraniens. Cette guerre au Moyen-Orient qui continue de peser sur les prix à la pompe, vous l'avez peut-être constaté aujourd'hui, le litre de gazole coûte aujourd'hui en moyenne 2,27 €. C'est 5 centimes de plus que mercredi. Et le litre de samplon 95 a pris 4 centimes. Il arrive à 2,10 €. Vous avez peut-être vu aussi aujourd'hui des magasins Marionneau fermés. Les syndicats appellent les salariés à garder le rideau baissé pour protester contre le plan de reprise du groupe, jugé trop flou concernant le sort des 2400 employés de la chaîne, spécialistes des parfums et du maquillage. L'autopsie révèle que la grand-mère a été tuée par 3 coups de couteau d'une grande violence agie en Haute-Saône. Ses 2 petits-fils tués d'une balle tirée dans le dos mercredi. Selon les enquêteurs, le plus probable c'est qu'ils aient été abattus par le père des enfants retrouvés morts lui aussi sur place. Teddy Riner déclare forfait à 1 mois des championnats du monde de judo. Le français s'est blessé à l'épaule pendant l'été et il n'a pas encore suffisamment récupéré. Et en cyclisme, le Slovène Tadej Pogacar annonce lui aussi renoncer aux prochaines compétitions après sa chute violente sur le Tour d'Espagne il y a une semaine et compte revenir en 2027.
0: Il fait beau, il fait chaud et les températures sont là pour en témoigner. À Marseille, 35 degrés. À Toulon, 34 degrés. Aix-en-Provence, 36 degrés. On a noté à Gap, 31 degrés. À Sisteron, 33,6. 34,4 à Digne-les-Bains. Ça continue à grimper sur Cuges-les-Pins, 37 degrés. Cotignac et Cuers, 37,8. Et on dépasse les 38 degrés à Colobrière et les Maillons dans le Var. Prudence, pas encore un jour à souffrir, puisque normalement les températures devraient baisser à partir de lundi ou mardi. Mais prudence, si vous craignez cette chaleur, hein, n'oubliez pas de boire régulièrement de l'eau. Restez à la maison, dans votre appartement, si possible, au frais, le brumisateur, le ventilateur, l'éventail, éventuellement pour faire un petit peu d'air. Et oui, c'est encore une période de canicule qui doit passer dans notre région. Pour la semaine prochaine, on devrait avoir du beau temps, nous dit Météo France. Sur la route, un point circulation, car c'est samedi. Alors samedi, beaucoup d'animations avec des associations qui sont présentes sur de nombreux lieux. C'est l'occasion de choisir ses activités pour l'année, mais c'est aussi l'occasion de faire un tour dans les zones commerciales. Oui, je sais, on fait son marché, on fait surtout ses achats dans les grandes surfaces. Donc prudence à la sortie plan de campagne, prudence également sur la 50 au niveau de la Valentine. On avait tout à l'heure d'ailleurs pas mal de monde en direction des Trois-Ducs. Prudence, et puis du côté de Toulon, ça roule plutôt bien sur la zone commerciale. Et puis on rappelle que sur Marseille, il y a, et sur certains quartiers de Marseille, il y a la grande braderie, donc forcément le centre-ville est réservé aux piétons pour les bonnes affaires et pour ceux qui sont entre autres, tiens, sur le secteur de Mazargues. On profite également de cette grande braderie à Marseille.
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0: Il y aura des invitations pour aller voir les photos de Paul McCartney. Elles s'exposent au musée Granet, 1963-1964, le début de la période des Beatles. Et donc Paul McCartney, avec son appareil photo, a pris des photos du groupe, tout jeune groupe qui va devenir ce que l'on sait, bien sûr. L'occasion pour vous de visiter le musée Granet dans un petit instant. Un instant à l'écoute d'ici Provence.
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0: Et vive les années 80 avec les Blues Brothers.

0: Oui, ça met de bonne humeur. Hein. Les Blues Brothers sur Ici Provence avant d'en trouver Céline Dion. Bonjour, pardon, merci.
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0: L'occasion de laisser des messages, bien sûr, sur les nombreuses manifestations qui se déroulent dans notre région. Vous avez la possibilité, en enregistrant le 04 42 38 08 08 sur votre portable, et ensuite vous laissez le message vocal sur le WhatsApp de la radio, comme l'a fait Mohamed, pour vous annoncer une belle programmation pour demain, dimanche.
3: Le parc naturel régional du Luberon organise la journée de la figue et du miel le dimanche 6 septembre à la Thomasine à Manosque de 9h à 16h. L'entrée est gratuite. Tout au long de la journée, visite guidée des vergers de figuiers à 9h et 14h. Visite de la serre aux abeilles à 10h, 11h et 15h. Extraction de miel à 13h et 15h. Sous l'arbre à palabre, c'est un conte avec Soum qui aura lieu à 14h. Et aussi petit marché des apiculteurs, animation enfant, petite restauration, espace pique-nique, vente de produits du domaine. Pour plus de renseignements, vous pouvez consulter notre site www.parcduluberon.fr, nous suivre sur Facebook La Thomasine ou nous contacter au 06 86 49 18 81. À bientôt.
0: Voilà, bien passé un beau dimanche pour cette fête de la figue demain dimanche. Laissez vos messages pour les manifestations qui vont se dérouler le week-end prochain, ou peut-être dans 15 jours, 04 42 38 08 08. Tiens, on vient de quitter les Blues Brothers, mais sachez que vous pouvez les retrouver également ce soir. Les Blues Brothers Tribute, c'est un concert à Rousset, à 20h, place Paul Bord. Et vous allez en plus profiter des associations, puisqu'elles sont sur place, pour choisir vos activités à pratiquer toute l'année.
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0: PhD, I won't let you down. Juste avant Céline Dion, le nouveau titre de Céline Dion. Bonjour, pardon, merci. 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La route, 16h16, on a un petit ralentissement sur le secteur de Plan de Campagne. Est-ce que c'est déjà la sortie de la zone commerciale? Peut-être, hein, vous avez terminé vos achats, vos courses. Prudence sur le secteur. On a un petit peu de monde également sur la sortie de la Valentine en direction des Trois-Lucs. Prudence sur la D4. Et puis, pour l'instant, ça roule plutôt bien sur Aix-en-Provence. Pas de difficultés sur le secteur de Toulon. L'ensemble de Provence, le secteur d'Arles, la 113, ça roule bien. On va surveiller bien sûr le retour à la maison. Si vous êtes sur la plage, profitez-en bien. Je sais que la Côte Bleue a toujours un attrait chaque week-end et vous êtes très nombreux à vous diriger vers Carré-le-Rouet. Donc prudence pour le retour.
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0: Il débutait sa carrière, il s'est dit je vais prendre quelques photos de mon groupe. Mon groupe s'appelle les Beatles, il s'appelle Paul McCartney. Il expose en ce moment des photos, 63-64, cette période où le groupe allait connaître un immense succès, partir aux États-Unis. Et donc Paul McCartney filme le groupe alors en toute intimité sur la scène. Vous allez découvrir ces photos, plus de 250 photos qui sont exposées au musée Granet à Aix-en-Provence. L'occasion pour vous de venir sur Aix-en-Provence peut-être découvrir ces belles photos. 04 42 38 08 08, c'est Morgane qui vous accueille pour faire un petit tour au musée Granet à Aix-en-Provence.

0: Alain Souchon sur Ici Provence, j'ai 10 ans. C'est une belle exposition qui permet de découvrir alors l'univers des Beatles, mais alors il y a la version scène bien sûr, publique, mais après il y a la version plus intime, donc la vie d'un groupe, le début d'ailleurs de cette carrière des Beatles, 63-64, 250 photos qui sont exposées au musée Granet Aix-en-Provence. Bonjour, alors je ne sais pas si c'est Annie et Alain ou les deux en même temps, je vais saluer les deux, bonjour.
1: Bonjour.
0: Alors c'est Annie. Annie, c'est Annie. Très bien. Oui. Annie, les Beatles, un groupe que vous appréciez ?
1: Oui, ouais, bah largement, ouais. Je suis née en 63, moi.
0: Ah, bah, on n'est pas loin. D'accord. D'accord. Alors, là, il n'y aura pas les chansons de Beatles, mais on va évoquer, bien sûr, cette jeune carrière, puisqu'après après Liverpool, ils vont partir aux États-Unis. Enfin, voilà, ils vont commencer à être bien connus. Et du coup, Paul McCartney, avec son œil du cyclone, c'est pour ça qu'il a surnommé son appareil photo l'œil du cyclone, parce qu'il regardait tout. Et c'est pour ça que l'expo s'appelle l'œil du cyclone. Voilà, c'est pour ça. Okay. Eh bien, vous aurez le plaisir de venir faire un petit tour à Aix-en-Provence, Annie.
1: Vous voulez faire un petit tour à Aix-en-Provence ?
0: Oui, je sais que vous habitez à Aix-en-Provence en plus.
1: Oui, bah vous pouvez venir, oui.
0: Vous irez à pied, alors, au musée Granet.
1: Eh bien, oui, c'est pas loin le musée Granet chez moi.
0: Bon, ben, c'est parfait. Comment se passe votre week-end ?
1: Oui, écoutez, ça va, je reviens de bosser là.
0: Oui.
1: Ça fait beaucoup d'eau, ça va. Et je vais essayer de repeindre mon portail, hein, puisque j'ai encore envie.
0: D'accord. Mais c'est pas le bon moment pour peindre le portail. Il fait trop chaud là pour travailler maintenant.
1: Je l'attends ce soir.
0: Oui, voilà, c'est ça. Attendez le soir. Allez, Annie, vous souhaite un bon week-end à Aix-en-Provence.
1: Merci beaucoup. Merci à vous, Aix-en-Provence.
0: Allez, pour ceux et celles qui veulent aller voir et se rappeler les grands succès d'Alizée, elle sera en concert au Stylo à Marseille dans quelques jours. Ben, ça sera la semaine prochaine. Et il y aura des invitations à gagner entre 17h et 18h.
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0: Marine sur Ici Provence. On sera pas surpris si on entend Marine cet après-midi sur Ici Provence, puisqu'elle est ce soir en concert au Ici Live Festival de la Ciotat. Et on se fait un petit plaisir dans l'après-midi. Patientez, mais restez sur Ici Provence.
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0: On ne se refuse rien sur ICI Provence. Non, non, deux grandes stars comme ça, Sting et Eric Clapton. Avant de retrouver pour la suite de la musique, Gérard Blanc pour une autre histoire.
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0: Surveillez bien la route, il va y avoir de plus en plus de monde. C'est le retour à la maison, fin de la journée. On revient de la plage, on revient des courses, on revient aussi de la braderie à Marseille. Profitez-en en tout cas. Sur la 50, on commence à avoir un petit peu plus de monde avant d'arriver à la Valentine en direction d'Aubagne. Et puis vous qui quittez peut-être la zone commerciale, il y a un petit peu de monde quand même sur la D4 en direction d'Allo, en direction des Trois-Luc. Vigilance donc sur le secteur. L'autoroute Nord, ça roule plutôt bien à cette heure-ci. Là où ça coince, c'est la sortie plan de campagne. Alors, je ne sais pas s'il y a eu un accident, véhicule en panne. En tout cas, vous pouvez nous le dire. Il y a pas mal de monde sur le secteur, la sortie plan de campagne. Et puis, du côté d'Aix-en-Provence, pas de difficultés. Ça roule plutôt bien pour cette fin d'après-midi. Ça roule bien aussi du côté de Saint-Tropez, du côté d'Arles, Salon de Provence. Vos infos circulation, 04 42 38 08 08.
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0: Gérard Blanc pour une autre histoire, des histoires il nous en raconte sur Ici Provence. C'est Jean-Pierre Casselli, notre conteur de rue historien, que l'on va retrouver dans un petit instant. Il a remonté le temps ce matin avec Eric Maronne.

0: Gérard Blanc, une autre histoire sur Ici Provence.
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0: Jean-Pierre Casselli est notre conteur de rue historien. Il était ce matin aux côtés d'Éric Maron pour remonter le temps.
3: On va feuilleter la presse d'il y a 100 ans avec vous et vous nous parlez aujourd'hui d'un article du Petit Var du 4 septembre 1926 qui nous amène sur les traces du fameux journaliste Albert Londres découvrant Marseille il y a donc 100 ans.
4: Monsieur Albert Londres, journaliste de talent, a parcouru le globe terrestre dans tous les sens. Il est allé en Russie, a fait du reportage en Chine, a visité l'Amérique, s'est attardé aux bagnes africains. Il n'est pas un pays du monde où Monsieur Albert Londres ne soit allé. Il ne lui restait qu'à connaître son pays, la France, et il vient de découvrir, non sans surprise, Marseille.
3: Et Monsieur Albert Londres avait quelques préjugés sur Marseille.
4: Ah oui, Marseille, c'est la sardine qui a bouché le port, c'est la galéjade, c'est Tartarin, Marseille, bagasse, c'est le Lazzarone, le joueur de mandoline ou le chanteur de barcarolle, c'est la paresse, le farniente et le moindre effort. Et puis voici que Monsieur Albert Londres regarde Marseille et se dit, tout de même, ce n'est pas précisément ce qu'on raconte à la terrasse des cafés, dans les cabarets ou dans les journaux soi-disant humoristiques.
3: Alors Jean-Pierre, qu'a donc vu M. Albert Londres que d'autres n'ont pas vu en fait?
4: Alors M. Albert Londres sait voir, et ce qu'il a vu, c'est Marseille vivante et colorée, c'est l'activité humaine, c'est le labeur des hommes et des machines, c'est le hangar du monde, c'est le perpétuel travail, c'est l'éternelle peine, c'est le magnifique effort. Et encore tout enthousiasmé de sa découverte, ce Christophe Colomb de la Canebière chante Marseille et exalte son prodigieux effort.
3: Et donc il a fallu attendre Jean-Pierre que Albert Londres pour nous dire ce qu'était réellement le midi.
4: Mais oui, c'est ça. Seulement le midi est bon enfant. Il laisse aller la petite calomnie. Le midi, laborieux, industrieux, celui qui a voulu cette grande chose, le canal du Rove, ne se livre pas. On a voulu voir que les joueurs de boule, parce que le midi, malgré ses dehors familiers, ne se livre pas. L'aime qui veut, le connaît qui veut. Il n'entend pas solliciter les sympathies, racoler les amitiés. Remercions Albert Londres d'avoir restitué au midi son vrai visage. Et maintenant, il ne reste plus qu'à souhaiter aux écrivains et aux journalistes de faire une aussi surprenante découverte et surtout d'avoir le courage moral de dire ce qu'ils auront vu.
3: Merci Jean-Pierre Casselli. On vous retrouve cette semaine en chair et en os, en vrai, pour de vrai, pour des visites guidées à Aix et Sanary. La semaine prochaine, c'est mercredi prochain, c'est ça, à 10h à Toulon.
4: C'est ça, c'est Toulon insolite, et j'en profiterai pour rendre hommage à Rému qui nous a quittés évidemment il y a 100 ans, exactement le 20 septembre, dans cette balade où Rému n'a d'ailleurs pas été oublié du tout par Toulon et les Toulonnais.
3: Et en tout cas, toutes les infos sur vos visites sur provence-insolite.org.
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0: Hello Suisse, sur ici Provence. Je suppose que la scène est en train de se préparer puisque c'est à Corrence, au théâtre de Verdure à 18h qu'il y aura un concert. Concert exceptionnel puisqu'il faut le dire, les musiciens sont tous de la région et ils vont jouer pour une bonne cause puisque tous les fonds seront reversés aux hommes du CCFF, donc autrement dit les comités communaux de feux de forêt. C'est vrai qu'avec ces nombreux feux dans le Var, bien les véhicules ont souffert, les tenues également pour tous ceux qui ont participé à éteindre les feux. Donc ne manquez pas ce rendez-vous, c'est tout à l'heure à 18h au Théâtre de Verdure à Corrence, la grande soirée musique avec de nombreux musiciens et le public qui va répondre présent bien sûr à cette invitation. 16h45, alors on va surveiller comme chaque samedi les sorties des zones commerciales. Je vois qu'à plan de campagne, vous êtes nombreux sur le secteur. Alors, y a-t-il eu un véhicule en panne, un accident? En tout cas, prudence, hein, vous qui êtes sur la sortie de plan de campagne, vous qui arrivez par Cabriès, vigilance hein, sur la 51. On a une circulation qui est plutôt fluide à cette heure-ci sur la 7, l'autoroute Nord, mais qui va commencer à s'intensifier puisque vous allez rentrer à la maison après cette journée en balade ou peut-être même le retour d'un cinéma, parce que c'est vrai qu'avec cette chaleur on apprécie les salles obscures. On commence à avoir un petit peu plus de monde, mais dans l'autre sens, vous qui quittez Marseille donc en direction d'Aix-en-Provence, vigilance sur le secteur. Du côté de la 50, ça roule plutôt bien, on a encore un petit ralentissement à la sortie de la Valentine en direction des Trois-Lucs, en direction donc d'Allo. Pour Aix-en-Provence, pas de difficultés, ça roule plutôt bien, y compris sur la sortie des 1000, la sortie de la Pioline, la D9, et puis on a une circulation plutôt fluide encore, je dis bien encore, hein, sur le secteur de Hyères-les-Palmiers, la presqu'île de Gien, le côté Saint-Tropez, Sainte-Maxime. Vigilance quand même sur la route, vous avez une infocirculation, 04 42 38 08 08.
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0: Belle déclaration hein, d'amour. Je l'aime à mourir. Francis Cabrel sur Ici Provence.
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0: Il y a une semaine, nous étions en vacances, ça y est, première semaine de travail. Alors on va quand même faire le bilan des vacances avec les humoristes aux côtés de Fred Ballard.
2: J'étais en vacances, je suis crevé, dis donc. C'est fatigant, hein. Je sais pas qui c'est qui a dit partir c'est crever un pneu, mais il avait raison.
3: Ah bah oui, mais on ne peut pas tout avoir non plus. Hein. Partir à la découverte d'un pays, c'est forcément se confronter à un rythme différent. Dans certaines contrées, la cadence est effrénée. Dans d'autres, un peu moins. Donc, il faut choisir en fonction de ses capacités physiques.
2: Non, pour nous, pour les vacances, il y a un pays qui est bien, c'est la Suisse. Non, parce qu'au moins, c'est propre. Quoi. On n'attrape pas... On peut attraper que des médicaments en Suisse. On peut pas attraper une maladie, vous voyez. Si on garde les traditions, le matin on fait la gymnastique à la radio. Levez, baissez.

0: Vacances, ça fait aussi partie du concept des vacances. Sinon, c'est pas des vacances. En revanche, il y a un truc indispensable avant, pendant et après les vacances, c'est de se prendre la poire. Hein. Quand on fait ça, le bilan est toujours positif.
1: Merci Fred Ballard. Bon, on vous retrouve demain, à la même heure.
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0: Everybody Hurt, REM, sur ICI Provence.
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0: Bonne fin d'après-midi, ICI Provence, il est 17h. Les infos à Marseille, en Provence, Fred Chapuis, nouvelle journée caniculaire en Provence.
2: Oui, journée la plus torride même de la semaine, avec des records de température attendus dans le Haut-Var, le Pays d'Aix, la vallée de la Durance. On aura des précisions en fin de journée. Entre 36 et 39 degrés étaient annoncés par Météo France. 33 de maximale à Marseille sur le littoral. Température toujours très au-dessus des normales de saison. Et depuis bientôt 3 mois que ça dure, hein, chez nous, on commence à en avoir marre. Vous l'entendrez dans les rues d'Aix. Le risque incendie toujours élevé, évidemment. Une dizaine de massifs débouchés. Jaune fermé de la Côte Bleue à l'Arbois, le Pays Salonnais et le massif du Garlaban un peu plus à l'est à Marseille. Donc, dans le Var, 6 des 9 forêts sont toujours déconseillées à la randonnée. À 18h, la belle histoire, on vous racontera la naissance de 20 bébés tortues marines à Toulon, un phénomène inédit sur une plage tout près du Mourillon. Les œufs pondus le 14 juillet dernier ont commencé à éclore la nuit dernière et ce n'est pas terminé, vous l'entendrez.
0: Le RCT qui fait sa rentrée à Bayonne.
2: Oui, premier match de top 14 à 19h05 précisément. Estaf remanié, de nouveaux joueurs pour repartir du bon pied, on l'espère, effacer la dernière saison ratée. Et un nouveau capitaine titulaire, ce sera Gaël Ficou. Et puis, je vous laisse voir sur nos réseaux sociaux et sur ici.fr/Provence la composition d'équipe de nos rouges et noirs avec toutes les stars de sortie, Serin, Jaminet, Sinclair et la troisième ligne 5 étoiles, Olivan, Mercer et Abadi. La rentrée également des Marseillaises à 21h. Les filles de l'OM commencent face au Havre. Match à Martigues au stade Francis Turcan. La grande braderie de l'été à Marseille. Plus de 200 commerçants partenaires en centre-ville et certains noyaux villageois. Mazargues, Saint-Barnabé, Vauban. L'occasion hein, depuis ce matin et jusqu'à 19h de déstocker pour les enseignes et surtout pour vous, les clients, de faire de bonnes affaires avec des prix cassés. Il y a des restrictions évidemment de stationnement et de circulation. Toutes les infos pratiques là aussi sont sur ici.fr/Provence. Et puis je vous donne un dernier rendez-vous, il me reste 10 secondes, puisque ICI Provence vous fait encore danser et encore chanter au Port-Vieux de la Ciotat ce soir. Dernière soirée du ICI Live avec sur la scène flottante ce soir Marine et Benjamin Biolay-Éric.
0: Que l'on aura en invité entre 18h et 19h.
2: Et on l'a pas fait exprès. Non. Vous voyez comme quoi, c'est un métier.
0: Bon, vous parliez de température chaude, oui, oui. Marseille 35, Toulon 34.
2: À 35 même vous dites?
0: Oui, oui.
2: Ah, ils avaient annoncé 33.
0: Bah, ouais. Wow. Bah, ça dépend après si vous êtes en bord de mer ou
2: oui,
0: si vous êtes.
2: Oui, ça dépend si on est à la Valentine
0: ouais, c'est ça, voilà.
2: Ou si on est.
0: Il y a un peu de vent. Hein. Oui. Aix-en-Provence 36. Alors on a noté quand même un gap 31 degrés. La Sisteron 33,6. 34,4 à Digne-les-Bains. On va commencer à monter. Cuges-les-Pins 37. 37,8 Cotignac, Cuers. Et 38,3 Colombrières. 38,6, les maillons. Voilà, ça c'est dans le Var.
2: Et combien Colombrières, vous avez dit? J'ai pas entendu. 38 combien?
0: 38,3.
2: On va le savoir ce soir, mais je pense que c'était un record.
0: Bah là, local, pour l'instant, hein, sur la carte, voilà, où on a
2: hier, le record, c'était Tretz qui l'avait battu avec un peu plus de 37.
0: Ouais. Ça devrait baisser à partir de lundi ou mardi. Hein. Alors. Oui, on va attendre encore un petit peu.
2: Alors, sincèrement, plutôt mercredi, a priori, plutôt mercredi.
0: Bon, en tout cas, mercredi. Pour votre soirée, profitez-en, parce qu'il y a de nombreuses manifestations encore qui se déroulent ce soir chez vous, peut-être. Et on va parler dans un petit instant de la Marine nationale aussi, qui est à Toulon.
2: Qui fait ses
0: 400 ans.
2: 400 ans.
0: Et il y a un concert à ne pas manquer tout à l'heure à 19h jusqu'à 20h.
2: Place de la Liberté, hein, je crois.
0: Place de la Liberté, voilà, ça sera le grand concert de jazz de la musique de la Marine nationale. Et donc, jusqu'à 22h, il y aura aussi la soirée DJ. Donc il y aura les food trucks sur place de 19h à 22h. Donc vous allez passer une très belle
2: grande
0: soirée.
2: Grande fierté Toulon. Locale évidemment à Toulon. On a entendu les reportages de Sophie Glotin. Vous savez quel est le surnom, Thierry? Je sais que vous aimez bien les questions de culture générale. Quel est le surnom de la Marine nationale française? Comment on la surnomme? Et ça fait écho justement au moment où elle a été créée. Il y a 400 ans, on était sous l'ancien régime. La Royale,
0: voilà. Ah oui, par rapport à oui.
2: Par rapport au roi de France, tout simplement. La Royale.
0: Très bien. Alors, pour ceux qui veulent aussi aller à Bru-Auriac, je vais donner un autre rendez-vous. C'est un concert, c'est le Festival de l'Espoir avec les éléphants. De nombreux artistes sur scène. Quand je dis les éléphants, c'est...
2: Côte d'Ivoire ?
0: Non. Ah, c'est un groupe multiculture. Et il y aura beaucoup d'artistes.
2: C'est sur la sélection ivoirienne, c'est pour ça que je précise.
0: Et du coup, il y aura beaucoup d'animation ce soir à Bru-Auriac. En plus, c'est pour vaincre la mucoviscidose. Donc vraiment, venez ce soir à Bru-Auriac. La route, alors, on va surveiller le retour des plages, parce que forcément, avec ce temps, on essaye de trouver un petit peu de fraîcheur en bord de mer. Mais pour l'instant, ça va bien. C'est plutôt le samedi, vous savez, les zones commerciales, plan de campagne. Bon, pour l'instant, on a un peu de monde encore dans la zone. Et ça roule plutôt bien sur la 7. Oui, pour l'instant, ça roule bien en direction de Marseille. On a un petit ralentissement, vous qui quittez la Valentine en direction d'Allou. Et puis, ça roule bien sur le secteur de Toulon. Alors, on rappelle que sur Marseille, effectivement, en ce moment, il y a la grande braderie.
2: Donc, 19h. Et les restrictions, Eric, juste précise, c'est 19h30.
0: Voilà,
2: dit la
0: mairie. Depuis hier, les stationnements sont interdits et pour permettre, bien sûr, dans les zones impactées par la braderie où tous les commerces ont sorti les portants, les moins 50, moins 70%, vous allez en profiter jusqu'à ce soir. Donc, prudence sur le secteur. Et puis, demain, on va surveiller, bien sûr, d'autres manifestations qui se déroulent dans notre région. Et surtout, je sais qu'il y a beaucoup qui vont aller faire un petit tour sur la Côte Bleue. C'est en général le dimanche, ça coince sur la 55 pour prendre la D9. Et le soir, c'est l'inverse, la D9 qui coince pour entrer sur la 55. Prudence quand même sur la route. Et on rappelle, avec ce soleil, cette chaleur et ce vent, on ne jette pas son mégot par la vitre de sa voiture.
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0: On aura, je suis sûr, un beau concert à vous offrir avec Alizé. Elle sera le jeudi 10 septembre au Silo à Marseille. Ça va vous rappeler peut-être des bons souvenirs avec Alizé et les grands succès d'Alizé. Il y aura des invitations à gagner dans quelques minutes. Restez à l'écoute.
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0: Et pour vous accompagner, voici Louis Bertignac et les visiteurs avec ces idées-là.

0: Louis Bertignac et les visiteurs avec ces idées-là avant de retrouver Zazie, peu importe.
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0: 17h11. Avant d'écouter le message, je vous rappelle que vous pouvez laisser justement sur le WhatsApp radio 04 42 38 08 08 vos messages concernant une animation tout près de chez vous, des soirées musicales, un rendez-vous sportif. C'est l'occasion pour vous de faire la promotion et d'être faire venir du monde, oui, pour pourquoi pas, demain à Roquevert, un vide-grenier.
3: Bonjour à tous les auditeurs d'ici Provence, donc c'est Karen et Aïcha qui vous proposent un vide-grenier le dimanche 6 septembre à Roquevert. À côté d'Intermarché, vous avez le stade Léon David, donc vous pourrez nous rencontrer ce jour-là et voir tous les exposants, faire vos petits achats de la rentrée. Nous aurons un espace de restauration aussi, des crêpes, de la barbe à papa, de petits barbecues le midi aussi. Et si vous voulez exposer, vous pouvez nous appeler au 06 64 17 07 36. Nous faisons ce vide-grenier Karen et Aïcha pour financer notre rallye des gazelles que nous faisons en 2027. Donc voilà, éventuellement, si vous avez une expérience dans les rallyes, ben venez nous voir aussi. À bientôt et merci à ICI Provence. Bonne journée à tous.
0: Bon, on vous suivra pour le rallye des gazelles. Et puis demain, rendez-vous donc à Roquevert pour ce vide-grenier. 04 42 38 08 08. Pensez-y, hein. Laissez vos messages, ça nous fera plaisir. On les diffuse tous les après-midi avec entre autres CD Famille.

0: importe.
1: Peu importe, Zazie sur Ici Provence. Et avant notre rendez-vous, je veux un point sur la circulation, mais pour l'instant, il n'y a pas de gros ralentissement, ça va plutôt bien. Attention à la sortie plan de campagne, voilà, sur la 51. Sinon, ça roule bien à Aix-en-Provence, du côté de Salon de Provence. Arles, la 113, complètement dégagée. Pour le retour des plages, pour l'instant, on profite encore. Vous profitez encore de ce grand et beau soleil. Ça roule plutôt bien. On a une la 50 entre Marseille et Aubagne, complètement dégagée. Et puis, du côté de Toulon, ça roule bien aussi. Toulon, hier, les palmiers. Vigilance quand même sur la route, vos infos circulation, elles sont au 04 42 38 08 08.
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1: Allez, nous allons remonter le temps de quelques années et rappelez-vous ce succès.

Moi, Lolita, Alizé, un album et même deux albums réalisés avec Mylène Farmer et l'équipe Laurent Boutonnat. Grand succès pour Alizé. Elle fait sa tournée. Elle passera par Marseille. Ce sera jeudi prochain, jeudi 10 septembre, au Silo à Marseille. Et si vous voulez passer une belle soirée avec Alizé, ah ben c'est maintenant qu'il faut nous appeler. 04 42 38 08 08. Je vous rappelle, Alizé, au Silo à Marseille, jeudi 10 septembre. Vous êtes nos invités. Voici tout de suite le groupe Supertramp.

0: Vita sur ICI Provence.
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0: Le groupe Dépêche Mode sur Ici Provence à 17h28.
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0: On sera tout à l'heure en compagnie de Benjamin Biolay, de Marine, entre 18h et 19h, avec bien sûr ce dernier concert au Ici Live Festival à La Ciotat. La Ciotat qui a accueilli hier soir le DJ Yann Müller. Nombreux à bouger, à danser au son des années 80, Confidence pour Confidence, Jean Schultes, ou alors il y avait aussi Début de Soirée.

0: Une belle ambiance hier avec DJ Yann Müller que vous allez retrouver ce soir. Oui, parce qu'il est au Théâtre Antique d'Arles et donc il va se produire après le Ici Live Festival à La Ciotat. C'est dans le cadre du festival Côté Mer, la deuxième édition, mais il ne sera pas le seul à vous faire danser. C'est dès 19h jusqu'à 1h du matin au Théâtre Antique d'Arles avec le DJ Yann Müller.
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0: Allez, ça y est, les premiers retours sont là. Côté Presqu'île de Gien. Voilà, tiens, pour être très précis. Attention, vous allez avoir un peu plus de monde en direction de Deuillères-les-Palmiers. C'est le retour, bah oui, de cette journée au soleil et peut-être même un retour de l'île de Porquerolles. En tout cas, soyez prudents sur le secteur. On va surveiller, bien sûr, les retours de plage. Du côté de Carillon, peut-être, ou de la Côte Bleue, mais pour l'instant, ça roule bien. Les zones commerciales, mais pour l'instant, on vous profite encore. Quoique, on commence à voir aussi un petit peu plus de monde, tiens, sur la 50, à la hauteur d'Aubagne, en direction de Marseille. La sortie de la Valentine, en direction d'Allo. Pour l'instant, sur la 7, ça roule plutôt bien, y compris la sortie de plan de campagne sur la 51. Pas de difficulté pour l'instant sur Aix-en-Provence. Vigilance, vous avez une info circulation, vous la partagez. 04 42 38 08 08.
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1: Patrick Fiori sur Ici Provence avec le chant libre. Ça tient, ça tombe bien qu'on parle de chant parce que ce soir il y a The Voice Kids sur TF1. Patrick Fiori, soprano, Mpokora Santa. Vont-ils se retourner quand ils vont entendre chanter la jeune Ambre? Elle a 14 ans, elle est marignanaise, elle pratique la musique depuis de nombreuses années, elle est au conservatoire de Marignane depuis 5 ans, et c'est vrai que ce soir, elle devrait interpréter une chanson d'Amel Bent. Alors, est-ce que les fauteuils vont se retourner? En tout cas, on souhaite bonne chance à Ambre de Marignane ce soir dans The Voice Kids. Rendez-vous sur TF1 dès 21h10.
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1: Et à 17h37, le plaisir de retrouver Delphine Ruscard. Ce matin, notre conteuse de rue et conférencière était aux côtés d'Éric Maronne.
4: Avec un enchaînement de catastrophes maritimes à Toulon en 1911. Hein.
5: Et oui, Éric, nous sommes en septembre 1911 et la Marine nationale est à la fête. La France organise une grande parade navale dans la rade de Toulon. 80 bâtiments vont défiler devant les membres du gouvernement et 100 000 spectateurs toulonnais. Mais vous allez voir qu'une incroyable série noire va marquer cet événement. Le 4 septembre, un bateau de croisière arrive de Marseille pour assister à la parade. Il y a 300 passagers à bord. Et pendant une manœuvre, un cuirassé éventre littéralement le paquebot. Les passagers sautent à l'eau et sont secourus par des pêcheurs. Il n'y aura pas de victimes. 3 jours plus tard, ce sont 2 torpilleurs qui rentrent en collision. Il y a de gros dégâts matériels, mais là encore, aucune victime.
4: Et la malédiction, Delphine, continue, et c'est même de pire en pire. Hein.
5: Et oui, Eric, en effet, le 20 septembre, un canon explose sur le cuirassé Gloire. On déplore la perte de 6 marins et de 18 blessés. Le 24 septembre, encore un accident. Cette fois, c'est le Vérité qui prend feu. On arrive à éteindre l'incendie, mais il y a 2 blessés graves. Dans la ville de Toulon, on commence à parler d'une malédiction. Et ce 25 septembre, l'incroyable va se produire. Au petit matin, la ville est secouée par 3 détonations successives. Elles proviennent du navire Liberté, qui envoie le SOS. Feu à bord, secours d'urgence demandé. À bord du navire, on essaie de maîtriser le feu. Il est urgent de noyer les soutes où sont entassés des stocks de poudre à munitions. Leur explosion serait catastrophique. Alors, les marins vont-ils réussir à éviter une nouvelle catastrophe? Vous le saurez demain. En attendant, très belle journée à tous.
4: Merci beaucoup Delphine. Vous retrouvez les contes et légendes de Provence de Delphine Ruscard sur ici.fr.
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0: Simon sur ICI Provence à 17h44. Si vous n'avez pas encore choisi votre soirée, vous pouvez la passer à Pugéville puisque c'est la fête de la bière. Avec modération, bien sûr, puisqu'il y a de nombreuses bières artisanales qui sont à déguster. Et la soirée blues rock avec le groupe Five Blues Men et Poupa Claudio, ça se passe sur la place de la Liberté. C'est à partir de 18h à Pugéville pour finir donc cette journée en musique. Et sur la route, on va surveiller bien sûr le retour à la maison, ou peut-être même comme hier, on va surveiller les premiers arrivés à La Ciotat pour le dernier concert de ce soir, le ICI Live qui accueille Marine et Benjamin Biolay, que l'on aura d'ailleurs en invité entre 18h et 19h. Ça roule bien, non ? Ça roule bien pour l'instant pour aller sur La Ciotat. On a un petit peu de monde du côté d'Aubagne, vous qui arrivez par la 50 en direction de Marseille. Et puis la 50 commence à être chargée. Non, pas vraiment, ça roule bien à Marseille pour quitter Marseille par la 50 en direction d'Aubagne. On a un petit ralentissement, la 51, la sortie plan de campagne. Puis du côté d'Aix-en-Provence, tout va bien, ça roule. Enfin, j'espère que vous n'avez pas d'accident, qu'il n'y a pas de voiture en panne. Vous pouvez nous le dire. 04 42 38 08 08.
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2: Des mains grasses, du vin qui coule et des nappes bien blanches. Au Moyen-Âge, on mange avec les doigts, mais attention, toujours avec style. Nous sommes en 876 à l'abbaye de Compiègne. Ce jour-là, l'empereur carolingien Charles le Chauve reçoit une belle assemblée. Aux dignitaires, prélats, barons et abbés. Le carré VIP de l'époque.
3: Carré VIP, le plus dur n'est pas d'y entrer.

0: bienséance est très codifiée. Avant de s'asseoir à table, chacun doit se laver les mains dans un bassin d'eau parfumée. Une fois installé, on s'essuie régulièrement les doigts, non pas sur ses habits, sacrilège, mais sur la nappe, en respectant sa zone. Car si vous dérapez et essuyez vos doigts sur la partie du voisin, vous passez pour un goujat.
1: En plus, elle est mal élevée.
0: Quelques siècles plus tard, lorsque Catherine de Médicis arrive en France avec ses fourchettes italiennes, les Français restent fidèles à leurs doigts. Ce n'est que sous Henri III au XVIe siècle que l'usage des couverts s'impose peu à peu. La prochaine fois que vous mangez vos frites avec les doigts, ayez une pensée pour Charles le Chauve.
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Le braquage des sentiments avec Florent Pagny. C'est un événement à Toulon et on va vous en parler dans quelques minutes, dans 3 minutes, le journal de 18h. Ce sont les tortues Kawan qui sont nées sur la plage du Morillon. C'est juste après Charlie Winston, Like a Hobo.

0: Charlie Winston sur Ici Provence, Like Hobo.
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0: Excellente soirée, Ici Provence, il est 18h. Les infos à Marseille en Provence, Fred Chapuis, un phénomène rare et même inédit sur une plage de Toulon.
2: La naissance la nuit dernière d'une vingtaine de bébés tortues Kawan, une espèce marine protégée, les œufs pondus le 14 juillet sur l'Anse Tabarly, tout près des plages du Morillon, ont donc commencé à éclore la nuit dernière et les tout premiers tortillons, c'est le nom donné à ces bébés tortues, ont pu rejoindre la mer. Sidonie Cato de l'association Émergence qui œuvre pour la préservation de cette espèce en Méditerranée nous explique pourquoi cette naissance, ces naissances sont exceptionnelles.
3: On n'est pas habitué, nous, nos côtes, à voir ces tortues qui viennent déposer leurs œufs sur nos plages. Ensuite, sur le site de Toulon, donc c'est la première ponte à Toulon, dans le cadre d'une plage urbaine, on va dire, et elle est venue pondre justement sur le Yacht Club, et elle a pondu sous un catamaran, et le substrat est assez étrange finalement, ce n'est pas vraiment du sable, c'est un peu de la terre, et puis il y a même un peu de l'herbe, mais bon, le développement embryonnaire s'est bien poursuivi, et puis en effet, donc le nid a bougé, c'est-à-dire vous voyez à la surface du sable une petite dépression qui se crée, un peu comme un sablier, et là ça bouge et hop, vous commencez à voir apparaître une petite patte ou le bec d'une petite tortue qui s'extrait du sable et ensuite qui prend la direction le plus rapidement possible vers la mer.
2: Je suis sûr vous avez le sourire, c'est Mimi tout ça. L'émergence, c'est le mot pour décrire l'éclosion des œufs, la remontée des bébés et la course à la mer que nous décrit Sidonie Cato. Donc cette émergence peut continuer 2 semaines, figurez-vous, chez nous, car une tortue Kawan pond jusqu'à une centaine d'œufs, même si tous ne sont pas fécondés. Et la vidéo de ces tout premiers tortillons de Toulon est à voir sur ici.fr/Provence. Moins glamour, le prix de l'essence à la pompe, déjà au plus haut, n'est pas près de baisser. Regain de tension dans le détroit d'Ormuz, où l'armée américaine a frappé 3 pétroliers iraniens en réponse à des frappes militaires de Téhéran. La navigation maritime dans cet endroit stratégique, où transite, vous le savez, 20% du pétrole mondial, reste très largement perturbée depuis le début de la guerre fin février.
0: La journée la plus chaude de la semaine en Provence.
2: Des records battus en cascade pour un mois de septembre. On attend les précisions en fin de journée, mais on a dépassé allègrement 38 degrés dans les terres. Vous nous le disiez tout à l'heure dans le Var à Colombrières, chaleur caniculaire quasiment partout, notamment dans le Pays d'Aix, avec un effet fun, ce vent chaud comme un sèche-cheveux, irrespirable depuis presque 3 mois.
4: Ça finit pas, non. C'est vrai qu'on a passé 2-3 mois là, 35 quasiment tous les jours.
5: On compte même plus les mois, quoi.
4: Ouais, c'est ça. Hein. C'est, nous, on n'a pas vraiment eu de pause dans les canicules. Bah là, je pense que c'est vraiment ce qui manque, c'est un bassin d'eau là pour pouvoir se mettre à l'eau parce que vraiment on a chaud. C'est vrai qu'on cuit un petit peu.
6: On se dit bon. Il est 11h, il fait 32, ils annoncent 36 à 38 cet après-midi. On va voir ce que ça donne.
2: Voilà, vous nous donnerez les températures maximales que vous avez relevées. Eric, dans un instant, l'interminable chaleur. Donc en Provence, reportage Marilyn Hotman. Demain, les Bouches-du-Rhône et le Var, toujours en vigilance canicule jaune. Le Vaucluse en orange. Pas de baisse notable des températures avant mercredi. Faudra attendre en fait le retour du Mistral pour repasser a priori sous 30 degrés de maximale et revenir peu ou prou dans les normales de saison. Un samedi chaleureux donc et très bien ensoleillé pour la Grande Braderie de l'été à Marseille jusqu'à 19h. Hein, encore une petite heure pour en profiter. 200 commerçants qui ont sorti leurs produits dans les rues du centre-ville et les noyaux villageois à Mazarque par exemple. Saint-Barnabé, de bonnes affaires à prix cassé, des stocks liquidés pour les magasins qui vont pouvoir refaire leur trésorerie, 2 se tourner vers les affaires d'hiver, restrictions de stationnement et de circulation jusqu'à 19h30.
0: Ici Provence, 18h04, la rentrée des classes, c'est pour le RCT.
2: Ouais, on est impatients, premier match de top 14 à Bayonne, coup d'envoi 19h05, un staff remanié, on vous l'a présenté ce matin, de nouveaux joueurs pour effacer, on l'espère, la dernière saison ratée. Et parmi les nouveaux visages à découvrir, Samuel Jean-Christophe, un minot, un joli minot de 20 ans, impatient d'en découdre, il va découvrir le top 14 sous les couleurs de son club formateur.
7: C'est plutôt de l'excitation, beaucoup d'excitation d'arriver à ce match parce que c'est beaucoup de travail, ça fait 9 ans que je suis ici. Ça fait 9 ans que je travaille pour ça, donc c'est un peu le résultat. Et surtout, beaucoup d'excitation de partager ce moment avec les copains, avec l'équipe. Ça fait 8 semaines qu'on travaille sur ça, et donc hâte d'être au match.
5: Pas trop de stress ?
7: Non, parce que je sais que tout le groupe est avec moi, toute l'équipe est avec moi. C'est la chance qu'on a de faire un sport collectif comme celui-là. C'est qu'on n'est jamais tout seul et qu'on est toujours accompagné, et qu'il y a beaucoup d'expérience, surtout sur le terrain. Ils seront là pour m'accompagner au mieux.
2: Ouais, Samuel Jean-Christophe, qui répondait à Sophie Glotin pour SI Provence, sera très bien entouré. Il commence, lui, sur le banc au début de la rencontre contre Bayonne, mais derrière, il pourrait retrouver sur la pelouse Serin, Jaminet, Sinclair, et une troisième ligne absolument de rêve, Olivon, Mercer, Abadi, la compo. Et sur nos réseaux sociaux, la rentrée également des classes pour nos Marseillaises, c'est à 21h, les filles de l'OM affrontent Le Havre du côté de Martigues, stade Francis Durcan. Il reste des places, profitez-en. Et puis le dernier rendez-vous, c'est ici Provence pour une dernière danse, peut-être, au Port-Vieux de La Ciotat. Dernière soirée de concert sur notre magnifique scène flottante qu'on nous envie tous. Ici live, avec sur la scène ce soir Marine et Benjamin Biolay, qu'on entendra dans une poignée de secondes, c'est ça ? Non, peut-être pas, pas sûr, me dit Eric. Il est 18h06, on passe à la météo. Eric, le temps, donc du coup, tiens, à La Ciotat par exemple, ce soir, quel temps pour cette dernière soirée de concert ?
0: Ah ben, il va faire comme hier, hein, très chaud, très chaud. Et il va y avoir beaucoup de monde encore. C'est la troisième soirée qui attire du monde, oui. Et côté température, cet après-midi, on a été servi. Hein. Marseille, 35 degrés. Toulon, 34. Aix-en-Provence, 36. Alors, on a franchi les caps des 37 à Cotignac et Cuers, 37,8. Et on a franchi le cap des 38 degrés. 38,3 à Quellebrière et les Maillons, 38,6. Des températures chaudes également sur Gap, 31 degrés, ou même sur Arles, 34,7. Donc voilà pour votre dimanche, attendez-vous à voir encore.
2: C'était frais à Gap, du coup, à Arles, vous dites combien ? 34,7 ?
0: Oui.
2: Ouais, c'était frais.
0: Oui, pour vous, c'est frais.
2: Mais non, mais par rapport aux 38 et quelques de Colombière, franchement, on trouve que quand il fait moins de 35, maintenant, on trouve qu'il fait presque frais, quoi.
0: Bon, alors, demain dimanche, il va y avoir encore quelques températures élevées et il faut attendre la semaine prochaine pour avoir un peu de température, j'allais dire, raisonnable température de saison. Parce que là, on est bien au-dessus des normales de saison. Attention au vent aussi, hein, le vent qui souffle aussi sur notre région, d'où les massifs. Certains sont interdits pour les balades et on respecte bien sûr cette nature qui est bien sèche et donc les risques de forêt très importants. La semaine prochaine, on devra avoir encore pas mal de soleil, hein, nous dit Météo France. Donc voilà, pour ceux qui sont en vacances, il va y avoir de quoi se régaler. Pour les autres qui sont au travail, heureusement qu'il y a la clim pour se rafraîchir. Sur la route, on va surveiller bien sûr le retour encore des zones commerciales, parce que c'est samedi et que vous avez fait le plein du frigo, si on peut parler ainsi. Mais pour l'instant, ça roule bien, hein, pas de difficultés. Sortie de plan de campagne, la 51, la 7 en direction de Marseille. Là où il y a un peu plus de monde, c'est la 50. Voilà, vous qui arrivez par Aubagne, attendez-vous à voir sur le secteur de la Pennes-sur-Yvonne, la sortie Saint-Menet et en direction de la Valentine, un peu plus de monde que d'habitude, enfin que tout à l'heure. Du côté également de hier les Palmiers, ça y est, hein, là aussi, on a un petit peu de plus de monde pour le retour à la maison. Soyez prudents sur la route, vigilants, et on rappelle, ne jetez pas votre mégot par la vitre de votre voiture. Il y a de nombreux messages d'ailleurs sur les autoroutes qui vous indiquent que la forêt est en danger. Préservons-la, s'il vous plaît.
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0: C'est l'occasion de découvrir Napoléon. Ah, il va être à côté de vous. Si, si, je vous assure. L'exposition immersive Napoléon qui a lieu à Marseille. Eh bien, elle aura des invitations pour cette expo dans quelques minutes sur Ici Provence.
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0: Bonnie Tyler sur Ici Provence à 18h12.
1: Vos sorties avec l'exposition Paul McCartney, photographe 1963-64, Eyes of the Storm, au musée Granet d'Aix-en-Provence.
0: Vous êtes sportif ? Ça tombe bien parce que vous allez peut-être vous inscrire pour le marathon de la Provence Verte. Samuel Bonodeau vous présente cet événement.
2: Le marathon de la Provence Verte, ce sera sa 9e édition sur le territoire de la Provence Verte, dans l'arrière-pays varois. Il y a plusieurs distances. Il y a 10 km, il y a un semi-marathon, il y a un marathon qu'on peut faire seul ou en équipe. Et depuis l'année dernière, il y a une randonnée aussi et un trail. Voilà, c'est un peu un week-end sportif qui se passe sur le beau territoire de la Provence Verte. L'idée, c'était de valoriser le patrimoine naturel et culturel de ce beau territoire. Ce sera donc la 9e édition, les 15 et 16 mai 2027.
0: Mais ce rendez-vous sportif, Samuel, c'est aussi une belle action que vous voulez mener.
2: Nous, à chaque fois qu'on organise un événement, on essaie de le coupler avec une association caritative ou en tout cas de belles actions. Là, c'est vrai que vu les incendies de l'été qui ont bien marqué très fortement le territoire de la Provence Verte, ça nous semblait logique d'avoir une action en ce sens. Oui, cette année, on va mettre l'accent sur la sensibilisation, essayer de collaborer avec les services de la Provence Verte pour replanter des arbres dans les secteurs qui en ont besoin. Il y en aura pas mal déjà. L'idée, c'est de replanter un minimum un arbre par coureur participant ou marcheur participant. Le 15 et 16 mai prochain, le marathon de la Provence Verte est un peu dans la logique de courir pour la Provence Verte, pour ce beau territoire. Et donc, vous pourrez marcher, parce qu'il y a des randonnées, ou courir sur différentes distances, en mesurer donc, pour la belle cause de replanter des arbres sur ce beau territoire. Donc, n'hésitez pas à aller vous engager sur le site marathon-var-provence-verte.com. Vous pouvez aussi trouver tous les renseignements, les avancées, les news par rapport à l'organisation sur nos réseaux sociaux, sur Instagram, Marathon de la Provence Verte, ou sur le Facebook aussi, Marathon de la Provence Verte. Et vous aurez tous les renseignements et les news. Pour tous les participants, bien sûr, il y a le t-shirt, il y a une bouteille de vin du territoire, comme chaque édition aussi, la médaille à l'arrivée, le petit gobelet qui va bien pour essayer de jeter le moins de détritus sur le territoire. Donc, bien sûr, il y a pas mal de cadeaux pour tous les participants. Il y a un beau village partenaire avec pas mal d'animation. Donc, les 15 et 16 mai, n'hésitez pas à venir participer à ce beau marathon de la Provence Verte.
0: Bon, c'est peut-être loin, mais c'est vrai qu'on peut déjà s'inscrire. En tout cas, Samuel Bonodeau, vous présentez ce marathon de la Provence Verte très important. On aura l'occasion d'en reparler sur Ici Provence.

0: c'est ça qui me fascine.
1: Boulevard Désert sur ICI Provence. Et Carbone aussi, c'est pas si facile. Si, si, vous allez voir, c'est très facile pour jouer avec nous dans un instant. Le temps de faire un petit point sur la circulation, mais c'est vrai que on a toujours les endroits hein, qui coincent un tout petit peu. Le retour de la presqu'île de Gien, voilà, sur le secteur de l'aéroport de Toulon hier, soyez prudents. La 50, si vous êtes sur le secteur d'Aubagne, alors c'est vrai qu'il y a eu tout à l'heure un ralentissement sur le secteur d'Aubagne, mais là maintenant, le ralentissement se situe sur la Penne-sur-Yvoire en direction de la Valentine. Voilà. Donc, soyez prudents, vous qui arrivez donc par Aubagne. Ça roule bien de l'autre côté, hein, Marseille, à la sortie de Marseille pour aller sur Aubagne. Ça roule bien sur Aix-en-Provence, pas de difficulté sur Salon-de-Provence. La 113 d'Arles, complètement dégagée par rapport à hier où il y avait beaucoup de monde. Et puis, du côté de Saint-Tropez et Sainte-Maxime, ça roule bien ce soir aussi. Vos infos circulation, 04 42 38 08 08. Mais je vous conseille de faire ce numéro pour jouer avec nous maintenant.
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1: Alors, pour vous qui aimez l'histoire, vous allez découvrir, comme vous ne l'avez jamais fait, Napoléon Bonaparte. C'est une exposition immersive au Doc Village à Marseille. Nicolas Letchian nous présente cette expo.
4: C'est un film immersif avec un casque de réalité virtuelle. Et donc, vous êtes à côté de Napoléon à Sainte-Hélène, dans sa dernière demeure. Vous êtes sur le champ de bataille avec ses cavaliers, ses soldats. Vous êtes dans Paris avec les monuments qu'il a laissés. On peut recevoir 24 personnes en même temps. Et surtout, on vous invite à déambuler parce que c'est comme ça que vous percevez au mieux le film dans lequel vous êtes en fait un acteur du film. Donc, vous êtes sur le champ de bataille et vous pouvez marcher autour du canon, monter en haut de la colonne Vendôme. Vous êtes au cœur du récit, embarqué dans l'histoire de Napoléon. C'est à la fois culturel, ludique et pédagogique. C'est assez bluffant.
1: Ouais, c'est fou ce qu'on peut faire avec un casque réalité virtuelle. Et bien voilà, vous allez vous retrouver à côté de Napoléon. Et pour gagner ces invitations, rien de plus simple, 04 42 38 08 08. Morgane qui vous accueille. C'est au Doc Village à Marseille. Vous avez le temps d'y aller, hein. Ça se poursuit quand même pour le mois de septembre, pour passer un petit moment sympathique avec Napoléon Bonaparte. Voici tout de suite Phil Collins.

0: Sud Colline sur Ici Provence. 18h25, je vais saluer Patricia qui aura le plaisir de se trouver à côté de Napoléon à travers cette belle exposition immersive au Dolt à Marseille. Bonsoir Patricia.
1: Bonsoir Ici Provence, je suis trop contente.
0: Ben voilà, alors vous allez, je ne sais pas si vous êtes fan d'histoire, mais en tout cas, Napoléon, il en a fait des choses. Et là, se retrouver à côté de lui pour la revue des troupes, par exemple, ou quand il était à Sainte-Hélène, ça va vous faire drôle.
1: Ah oui, j'avais suivi il n'y a pas très longtemps une reconstitution à la télévision avec des acteurs.
0: Ah oui, c'est fabuleux.
1: Et j'avais vu également une par immersion tout en camant à Lyon il y a deux, trois ans.
0: Mais c'est vrai que c'est toujours très intéressant de se plonger dans l'histoire.
1: Ah, c'est fabuleux.
0: Donc là, avec la personne de votre choix, Patricia, vous irez avec ce casque à réalité virtuelle aux côtés de Napoléon Bonaparte. On vous souhaite une très très bonne soirée sur Marseille et profitez-en bien pour vous plonger dans l'histoire de France.
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0: Manon Lisa, vous allez en entendre sur Ici Provence, c'est un gros coup de cœur. Manon Lisa avec Le Petit Pêcheur.
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0: 18h30, le point circulation avant de partir du côté de La Ciotat. Alors, il y a toujours un peu de monde sur la 50. Vous qui arrivez d'Aubagne, attendez-vous à ralentir à la peine sur Yvonne, la sortie Saint-Menet et ensuite une bonne partie de la 50. Au moins après la Valentine. Ouais, ça coince aussi à la sortie de la Valentine. Direction les Trois Luttes, je vois qu'il y a pas mal de monde pour la fin de la journée. Ça roule bien sur la 7 et y compris la sortie de plan de campagne. Donc la 51 et la 7 en direction de Marseille. Aix-en-Provence, rien à voir avec le vendredi. C'est très calme sur la 51, sur la 8 et la montée de Célonie. Du côté de Toulon, ça roule bien aussi. Mais attention, à Toulon, il va y avoir du monde puisque à partir de 19h, il va y avoir pas mal d'animations sur le secteur de Toulon puisque la marine va fêter ses 400 ans. Et donc un beau rendez-vous à ne pas manquer si vous êtes sur Toulon avec un grand concert qui va avoir lieu tout à l'heure à 19h jusqu'à 20h. Et il y aura la soirée jusqu'à 22h, soirée avec DJ. Ça se passe sur, bien sûr, la place de la Liberté à Toulon. Et il y a des food trucks sur place. Donc dès 19h, on peut avoir pas mal de monde sur le secteur de Toulon. Mais nous, on parle tout de suite à La Ciotat.
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0: Dernier concert, le Ici Live Festival à La Ciotat. Et Clément, vous êtes avec déjà les spectateurs, mais surtout les spectatrices qui sont déjà présentes.
3: Ah bah, spectateurs et spectatrices, c'est bien ça, Eric. Mais on est au Port-Vieux de La Ciotat. Marine est déjà en train de faire ses balances. Et là, on a un groupe de fans déjà devant les barrières. Et il y a de l'ambiance quand même. Il y en a qui ont attendu depuis quand même longtemps. Il y en a qui viennent de la Savoie. Je crois que vous avez vraiment écouté Ici Provence tout le mois de juillet. C'est bien ça, hein ?
4: C'est ça. Et de 16h à 19h tout le temps.
3: Non, stop. Vous avez participé à tous les jeux ?
4: À tous les jeux. TikTok, Instagram, tout ce qu'il y avait.
3: C'était important de venir ici aujourd'hui ?
4: Oui, il fallait de toute façon. Ouais. C'était obligé.
3: Qu'est-ce qu'elle nous transmet, Marine ?
4: Ah ben, tout, l'émotion, le bonheur absolu, on est, le soleil, on est une lumière grâce à elle.
3: Elle vient du Nord, mais elle transpire le Sud, au fait.
4: C'est ça, c'est notre soleil à nous.
3: Là, je suis au milieu des fans, je vois, alors il y a les bandanas, Team Marine, il y a les t-shirts, la pomme qui est transpercée par la flèche, on est prêt. Moi, je vous propose une battle de chant. Est-ce que vous êtes prêts ?
5: Oui !
3: On a deux teams. Ici, on est la team ?
6: La Ciotat.
3: Et ici, la team ?
7: La team du Sud.
3: La Ciotat. Je vous lance sur le refrain d'escroc de Marine et vous me faites votre meilleur chant. On est prêts ? Et si je repars à zéro,
8: que je me refais le film, est-ce que je suis un escroc, est-ce que je suis légitime, est-ce que j'ai mérité, est-ce que tout ça peut m'arriver à moi ?
3: Waouh, c'était bon, on peut les applaudir. La team du Sud, est-ce que vous pouvez faire mieux ?
9: Ouais,
3: on est chaud. Et si je

0: Bravo! Il y a une ambiance de dingue ici à La Ciotat. Ça chante aussi sur les balances de marine. On vous attend. De toute façon, les barrières sont là. Ça commence à rentrer. Le show commence à 20h. Eric, on va faire, vous voulez faire participer un peu à la battle de chant aussi?
1: Vous voulez qu'il pleuve demain soir? Non. Mais c'était très bien. Bravo. Hein, parce que là, je sais que petit à petit, ça va être bien rempli, hein, le Port-Vieux. On rappelle que ceux qui n'ont pas les invitations peuvent quand même venir parce que on voit les chanteurs sur la scène flottante. Il y a les écrans géants.
0: Il y a l'écran géant derrière qui ramène aussi beaucoup de monde dans les bars, les restaurants. On peut profiter encore du show.
1: Bon, venez. Je vais surveiller l'accès à La Ciotat, mais en général, ça va commencer à coincer avant le concert. Merci en tout cas, Clément. Vous avez fait chanter. Elles peuvent participer à The Voice. Hein, je pense qu'elles ont de.
0: Ah bah oui, de belles voix. Merci.
1: De belles voix. Et puis passez une bonne soirée à La Ciotat, le Ici la Ville La Ciotat avec Marine, avec Benjamin Biolay. C'est la toute dernière soirée. Et là encore, merci Ici Provence.
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0: 18h43, c'est toujours un plaisir de vous recevoir, Carole Cuisine, dans cette radio, parce que à chaque fois que vous venez, vous allez nous mettre en appétit. Pour ce soir, qu'est-ce qu'il va y avoir?
3: Alors aujourd'hui, je vais vous donner une idée de recette facile pour cuisiner le poisson au four. Alors c'est vrai qu'on ne sait jamais trop comment faire.
0: C'est vrai.
3: Est-ce que j'achète un poisson entier, avec en dos, en filet? Est-ce que je mets des légumes, des pommes de terre? Vous allez voir, j'ai la recette qu'il vous faut, puisque je vous propose un dos de poisson blanc type cabillaud à cuire au four sur un lit de courgettes râpées, juste assaisonné avec une sauce citron, basilic, huile d'olive. Alors pour ça, vous allez voir, vous allez adorer la liste des ingrédients, puisqu'il y en a deux. D'abord, vous allez prendre un dos de cabillaud ou équivalent, un dos par personne. Hein, souvent, si vous allez chez le poissonnier, vous allez voir qu'à côté du dos de cabillaud, qui est quand même très cher, vous avez des dos de julienne, qu'on appelle aussi la lingue. Eh bien, c'est la cousine du cabillaud. Elle est aussi bonne que le cabillaud et bien moins chère. Donc, regardez un petit peu les bons rapports qualité-prix. Et ensuite, pour compléter ce poisson, eh bien, vous allez prendre que des courgettes. Alors, par contre, il en faut beaucoup, un minimum. 3 courgettes par personne, des belles courgettes, hein, puisqu'on va les râper et les cuire au four, donc ça réduit. Pour l'assaisonnement, pour cette sauce que l'on va, qui va servir à napper le poisson, vous allez prendre un beau bouquet de basilic, un jus de citron, 3-4 cuillères à soupe d'huile d'olive, sel, poivre ou piment, selon votre goût. Voilà pour les ingrédients. Alors maintenant, pour la préparation, vous allez voir, c'est très simple. Moi, je prends un plat qui va au four, plat gratin ou pyrex, et je prends une râpe que je mets directement sur le plat, et je vais râper mes courgettes avec la grosse râpe. Hein. N'oubliez pas que si vous râpez trop finement les courgettes, elles vont se transformer en bouillie. Voilà, une fois que c'est râpé, bien sûr, vous assaisonnez, sel, poivre, huile d'olive. Et mon astuce, c'est que je vais d'abord faire griller ces courgettes râpées au four avant de mettre le poisson. Donc votre four doit être bien chaud, 200-220 degrés. Vous surveillez, au bout de 15 minutes, vous allez voir qu'au-dessus des courgettes, ça va commencer à colorer. Et bien là, c'est parfait. Vous retirez le plat du four et vous allez rajouter vos poissons, vos dos de cabillaud. Mais là encore, j'ai une astuce, pas entier. Vous allez couper vos dos de poisson en 2, voire même en 4 pour faire des cubes que vous allez assaisonner en sel et en huile d'olive et que vous allez disposer comme ça sur les courgettes grillées et cuites. Alors là aussi j'ai une astuce. Quand vous allez mettre votre poisson au four, eh bien comme le four est chaud, les courgettes sont brûlantes, vous avez juste besoin de 3, 4, voire 5 minutes maximum de cuisson pour que votre poisson il soit un petit peu nacré, un peu blanchi, c'est tout, pour qu'il soit encore moelleux à cœur. Donc vous le sortez et puis vous n'avez plus qu'à le napper de cette sauce. Donc ça pour la sauce c'est très très simple. Hein. Dans un mixeur, vous allez mixer vos feuilles de basilic fraîches, hein. Vous rajoutez le jus de citron, sel, poivre, huile d'olive, vous mixez et vous obtenez vraiment comme un petit pesto léger, hein, mais je mets pas de pignon ni de parmesan, et avec une couleur, un vert mais vif, vous nappez chaque morceau de poisson de cette sauce et vous allez vous régaler. Alors sorti du four bien chaud, mais si vous voulez le déguster un peu tiède, et ben ça sera aussi bon. C'est une véritable régalade.
0: Vous l'avez dit, c'est une véritable régalade. Merci Carole Cuisine pour ce cabillaud avec ses courgettes. J'ai noté hein, le petit pesto léger, ça je vais pouvoir le refaire.
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0: Jeanne Mas sur Ici Provence avec Johnny. Johnny.
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0: 18h50, on se met devant la télévision. Patrice Gascoin, c'est un sujet difficile dont vous voulez nous parler.
2: Il y a des combats qui méritent d'être racontés. C'est le cas de celui mené par Stéphie, victime d'inceste.
3: J'ai pas le souvenir d'un père qui passe de l'autre côté. Moi, j'ai le souvenir d'un père qui a toujours été incestueux.
2: Extrait de Inceste, le combat d'une vie, documentaire réalisé par Stéphanie Pilionka, disponible gratuitement sur la plateforme arte.tv et diffusé jeudi soir prochain sur la chaîne Arte. Un documentaire d'utilité publique, nécessaire, implacable, glaçant aussi. Un film primé au Festival des créations télévisuelles de Luchon. Un film qui raconte donc l'histoire de Stéphie Alexandrian, victime d'inceste, devenue présidente de l'association Carl, association qui lutte contre les violences faites aux enfants. On ne recueille pas la parole d'une victime d'inceste comme la parole d'un politique ou d'un sportif. Qu'est-ce

0: Quel a été votre parti pris de réalisatrice pour raconter cette histoire pas comme les autres ?
1: De recueillir la parole des différents enfants, et en particulier de notre héroïne, donc Stéphie Alexandrian, de faire la route dans le souvenir avec eux, d'avancer avec eux, de cheminer avec eux, tout doucement, pour que les choses puissent revenir dans le témoignage avec simplicité, pas comme un diktat, pas comme on pourrait le vivre en reportage, par exemple. Arte laisse la possibilité d'offrir du temps à un documentariste pour glaner les souvenirs, les informations, de la place pour le témoignage, mais avec toute son humanité, toute sa fragilité aussi.
0: La réalisatrice de Inceste, le combat d'une vie, Stéphanie Pilionka, parce qu'un enfant sur 10 est victime de violences sexuelles en France. Prenez le temps d'écouter le témoignage de Stéphie et de quelques autres dans ce documentaire disponible sur la plateforme arte.tv ou jeudi soir à la télé sur Arte. À demain pour de nouvelles coulisses télé.
2: Merci Patrice Gascon. Et puis on rappelle que ce soir sur TF1, il y a The Voice Kids. Et on va encourager Ambre de Marignane. Elle a 14 ans et elle va passer devant les fauteuils. Espérons que Patrick Fiori, soprano, M. Pokora, Santal puisse buzzer et qu'elle continue l'aventure dans The Voice Kids.
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charmant duo sur Ici Provence, Tilto et Grand Corps Malade, le prochain rêve. Et avant de retrouver les infos de 19h, voici Stomp et les Brovers Johnson.

0: Excellente soirée sur ici Provence. Soyez prudents sur la route. Et ce soir, il y aura encore du monde au ici la Ciotat. C'est sûr et certain.
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0: Ici Provence, il est précisément 19h. Et avant de retrouver la Ciotat et le dernier concert ici Live Festival, le journal, il est 19h, Diane Berger.
2: 7 départements sont toujours en vigilance orange canicule ce soir. L'Aude, les Pyrénées-Orientales, l'Hérault, le Gard, le Vaucluse, la Drôme et l'Ardèche. C'est le 6e épisode de chaleur depuis le mois de mai, avec nouveaux signes du changement climatique, des températures exceptionnelles pour un mois de septembre. Lou Bourdi, vous êtes dans l'Aude en ce moment et vous avez pu le mesurer, la chaleur est clairement anormale.
3: Avec notamment un record national mensuel de température battu à Durban-Corbière. Il a fait hier 40,8 degrés du jamais vu pour un mois de septembre et ça ne s'arrête pas à hier parce qu'aujourd'hui encore la chaleur était accablante. Au camping municipal par exemple, personne dans les allées, juste cette dame qui se dépêche de rentrer dans son mobil-home climatisé. La journée d'hier l'a épuisée.
4: C'était très prenant en fait et fatigant surtout. On a eu un été très difficile par rapport à ça et encore hier.
3: Même début septembre.
4: Oui. Depuis le mois de juin, ça fait beaucoup.
3: Ah oui, alors pour soulager ceux qui n'ont pas de climatisation à la maison, la mairie a ouvert une salle climatisée en urgence. Des chaleurs qu'on retrouve aussi dans les grandes villes de l'Aude, comme à Narbonne, où il a fait 38 degrés à l'ombre cet après-midi. Elodie est serveuse et elle en souffre beaucoup.
5: Ben c'est dur, il fait très chaud, parce qu'on a la grillade qui tourne sans cesse, le four à pizza, donc c'est compliqué. Après,
3: vous savez combien il fait ou...
5: À l'intérieur, je veux pas savoir.
3: Ouais, selon elle, il fait plus de 40 degrés ces derniers jours dans son restaurant et ça devrait durer encore jusqu'à lundi.
2: Une chaleur exceptionnelle dans l'Aude qui favorise les incendies. Celui qui fait rage près d'Axat n'est toujours pas fixé, mais il ne progresse plus selon les pompiers. Il a brûlé 225 hectares de végétation depuis hier après-midi. Ce sont des questions qui suscitent toujours beaucoup de débats, surtout à l'approche d'une élection présidentielle. Qui paye le plus d'impôts et combien versent les Français les plus fortunés? Amélie Verdier, la directrice générale des finances publiques, a révélé pour la première fois toute une série de chiffres sur le sujet.
6: On a encore une fois rien à cacher, c'est l'argent des Français. On a un peu plus de 41 millions de foyers fiscaux en France. Selon les années, on en a à peu près la moitié qui paye de l'impôt sur le revenu. On est à 47,3% dans le dernier chiffre. C'est un impôt qui est progressif et donc relativement concentré. Donc, pour illustrer, on a 61 000 foyers qui sont concernés par le taux à 45%, donc la dernière tranche. Et ces personnes qui payent plus de 100 000 euros d'impôt, c'est un peu plus de 61 000 foyers fiscaux.
2: Amélie Verdier, la directrice générale des finances publiques, invitée de France Inter, elle a aussi salué l'interpellation de deux jeunes suspectés d'avoir participé au piratage du fisc en juin et en juillet. L'un d'eux, âgé de 18 ans, est en détention. Sécurité renforcée autour des lieux de culte juifs. Le ministre de l'Intérieur, Laurent Nunez, alerte les préfets à l'approche de trois fêtes religieuses importantes, Rosh Hashanah, Yom Kippour et Sukkot. 1320 actes antisémites ont été recensés en France en 2025 et la menace terroriste est toujours élevée. Sous la devanture violette, un rideau baissé. Des dizaines de magasins Marionneau sont restés fermés aujourd'hui. Les syndicats dénoncent le plan de reprise du groupe spécialiste des cosmétiques, trop flou selon eux, concernant le sort des 2400 employés. C'est une surprise et un exploit. Le Français Pierre Gasly décroche la pole position du Grand Prix d'Italie de Formule 1. Il a réalisé le meilleur temps des qualifications cet après-midi. La dernière pole position décrochée par un Français en Formule 1 date d'il y a 29 ans. Le Grand Prix d'Italie qui aura lieu demain, départ de la course à 15h. Teddy Riner ne participera pas au championnat du monde de judo à Bakou en Azerbaïdjan le mois prochain. Le Français déclare forfait après une blessure et il préfère donc rester prudent, Fabrice Abréal.
7: Teddy Riner s'est blessé à l'épaule droite cet été, à l'entraînement. Cette blessure est en voie de guérison, mais pas suffisamment pour qu'il envisage de participer au championnat du monde où le triple champion olympique visait un 12e titre en plus de 100 kilos. C'est déjà cette blessure qui l'avait contraint de renoncer à deux compétitions à Lima et à Lausanne. À 37 ans, Teddy Riner ne veut prendre aucun risque et surtout pas celui de manquer les Jeux de Los Angeles en 2028, le dernier objectif de son immense carrière. Le Guadeloupéen n'a plus disputé la moindre compétition depuis 2 ans, depuis son sacre en individuel et par équipe aux Jeux de Paris. Aujourd'hui, le plus grand judoka de l'histoire n'a plus de classement. Pour participer aux Jeux de Los Angeles, il va devoir aller chercher le quota olympique réservé aux 17 premiers de sa catégorie.
2: Fabrice Abgral, un autre blessé, renonce aux compétitions en cyclisme. Tadej Pogacar, après sa chute violente la semaine dernière sur le Tour d'Espagne. Son équipe lui souhaite un bon rétablissement. On te retrouve en 2027. Et puis, c'est le début du top 14 en rugby. Les premiers matchs commencent dans maintenant. 6 rencontres à l'affiche ce soir.
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0: Il a fait chaud. Il a fait chaud et du coup avec les éventails et les climatiseurs, il y a eu forcément un peu d'air frais, mais bon, il a fait chaud à Marseille, 35 degrés, à Toulon 34 degrés, à Aix-en-Provence 36 degrés, tiens, à Aix-en-Provence, ça y est, le coup d'envoi a été donné. PAUC Handball qui reçoit Célesta, c'est à l'Arena du Pays d'Aix. Des températures chaudes également sur le Var, hein, Cotignac et Cuers à 37,8, Colombier à 38,3. On devrait avoir encore des températures de ce style pour demain dimanche, donc pensez à boire régulièrement de l'eau et rester au frais bien sûr pour ce soir.
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9: Salut à toutes, salut à tous et bienvenue dans Décibel, Décibel du samedi qui, comme chaque semaine, vous propose de découvrir les choix musicaux d'un invité, d'une invitée. Là, en l'occurrence, ce soir, c'est deux invités et pas des moindres. Les Nègres Marrons sont dans le studio de Décibel.
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9: Calmement, calmement. Non, moi je frétille à l'idée de les recevoir à nouveau. Les Nègres Marrons qui ont sorti au début de l'été un nouvel album, qui seront en tournée pour célébrer leurs 30 ans de carrière et plus d'un million d'albums vendus. C'est parti. Jackie, Benji, les Nègres Marrons, salut messieurs.
11: Salut, salut.
9: Bienvenue. C'est bien, j'ai l'impression qu'on se voit tous les mois.
11: Ouais, ben bah, c'est pas vrai qu'on a l'impression qu'on était là il y a pas longtemps.
9: Il y a pas très longtemps.
11: Au mois de juin.
9: Ouais, c'est ça. C'était au mois de juin, ouais. Et c'était juste avant la sortie de l'album, le 6e album.
11: Ben ouais, on a pris une petite chambre là-haut, tu vois, tout va bien. À la maison de la radio.
9: C'est ça. En plein cœur du 16e arrondissement, avec vue sur la Tour Eiffel, les Nègres Marrons ont bien changé. Non, je suis ravie qu'on soit ensemble ce soir. Le concept, donc, c'est que pendant une heure, on va écouter vos choix musicaux. Mais il y a une légende. Mmh. La légende raconte que l'animateur ou l'animatrice radio qui recevra les Nègres Marrons et qui ne jouera pas le bilan perdra sa voix. Alors, au cas où.
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voilà, pas de malédiction pour moi. Évidemment, le bilan n'empêche que dans les choix musicaux, je vous ai demandé un truc qui n'est pas facile, c'est de choisir des chansons de vous-même. Et donc, vous avez choisi des extraits du nouvel album. Avant qu'on découvre ensemble La Gamberge, je voudrais qu'on écoute quelques notes de Diaspora.

0: Première chanson dévoilée du nouvel album, et je crois que c'est Benji qui l'a mis dans sa playlist, la chanson Diaspora.
1: Exactement, ouais. Parce que effectivement c'est le premier titre qui a révélé ce nouveau projet, mais parce que c'est aussi une belle reprise d'Alpha Blondie, Brigadier Sabari, et c'était une manière de lui faire un petit clin d'œil, ouais. Et puis de penser à cette diaspora afro-caribéenne qu'on retrouve un peu partout dans le monde, à Paris, à New York, aux Antilles, enfin partout, voilà, où il y a des afro-descendants, et bon voilà. Ce titre fait bien la passerelle entre notre double culture, nous qui sommes d'origine capverdienne, congolaise pour ma part, et puis qui sommes nés en France, qui avons reçu cette éducation française, mais également l'éducation africaine quand on est à la maison avec, oui. Avec les différents dialectes, les plats, la musique, enfin voilà, ce titre raconte un petit peu tout ça.
0: Il est beau comme tout, Diaspora, et accompagné d'un clip aussi qu'il faut pas rater. Cet été, il y a eu quelques festivals sur lesquels vous avez pu jouer, du coup, les nouvelles chansons. J'imagine, Diaspora, c'est un grand moment.
2: Ouais, c'est vraiment agréable de jouer ce titre. Ouais. Les musiciens prennent du plaisir à le jouer, nous on prend du plaisir à le chanter, et c'est toujours plaisant de voir la réaction du public sur des nouveaux morceaux. Ouais. Et c'est vrai qu'on a fait quelques concerts, quelques festivals, et le titre est merveilleusement bien accueilli, donc on est content.
0: Et la gamberge, alors, ça c'est Jackie qui l'a choisi dans le nouvel album. Il y a plein de chansons à découvrir, notamment la participation de Booba aussi. La gamberge, pourquoi ?
2: Parce que c'est un des morceaux que j'aime beaucoup, et j'ai pu remarquer aussi que c'est un morceau que les auditeurs aiment beaucoup, que le public de Nec Marron apprécie, parce que c'est un morceau qui est très reggae, c'est un morceau, oui. Aussi qui porte un message, et voilà, c'est pour ça que j'ai voulu le mettre dans notre playlist. C'est vrai que les Nec Marron, on aime faire la fête, on aime les morceaux festifs, mais on aime aussi les morceaux avec des messages, et la gamberge justement il fait un petit peu cogiter.
0: Et si vous voulez l'entendre en live, la gamberge, Diaspora, et puis évidemment tout le reste, hein, parce que 30 ans de carrière, je peux pas vous faire la setlist du concert. Je peux vous dire que forcément, c'est plein de tubes. Prochain concert, samedi prochain, à Poitiers, Festival Urban Corner, où il y a aussi Cut Killer, ou encore Nutty. Le 18 septembre, à Vitriologe, Festival L'Art de Rien. C'est la fin de la saison des festivals, mais il y en a encore quelques-uns. Il y a aussi le Festival Mélangeons nos cultures, près de Bordeaux, le 25 septembre. Et puis, il y a une date à noter, 2 octobre, Paris, Zénith. On va en reparler. Pour le moment, on gamberge avec les Nec Marron.

0: 49,3 millions de raisons d'aimer Neg Marron. Ils sont nos invités ce soir dans Décibels. On est ensemble jusqu'à 20h. Cette chanson, La Gamberge, elle est donc sur le nouvel album, sur Neg Marron, sorti au début de l'été. Et elle rappelle que oui, le reggae, mais même des superstars de reggae, je pense à Bob Marley, bien sûr, il y a des chansons d'amour géniales, mais aussi des chansons politiques. Ça peut être festif, mais il peut aussi y avoir un propos, voire même parfois un propos d'urgence. C'est dur, vous pensez, de faire entendre ça au public qui lui s'attache plus peut-être au côté festif et qui oublie la dimension politique de cette musique?
1: Au contraire, je pense que le public en a besoin. Ouais. Et nous, on a pu le ressentir en sortant ce nouvel album qui a fait, semble-t-il, beaucoup de bien aux oreilles des auditeurs qui nous ont envoyé énormément de messages. Enfin des textes, enfin des messages, enfin de l'engagement. C'est vrai qu'aujourd'hui, sur les ondes, on entend beaucoup de titres festifs, mais les gens ont besoin aussi qu'on mette en perspective la vie de tous les jours, la réalité qui n'est pas toujours rose. Et ce morceau, La Gamberge, par exemple, pour moi, c'est un peu comme les discussions de comptoir qu'on peut entendre tous les jours avec des gens qui font un peu l'état des lieux de la France.
2: En moins bourré.
1: Avec les idées claires. Voilà. Avec les idées claires.
0: Début de soirée au comptoir.
1: Voilà. Et en fait, c'est ça. C'est un état des lieux de la France d'aujourd'hui avec ce qui se passe de positif, mais aussi de moins bien, quoi. Et c'est un peu ça, en fait, la gamberge des anciens. C'est comme les anciens qu'on peut voir au comptoir d'un bistrot et qui parlent de la politique, de la politique aujourd'hui, quoi.
0: Et oui, il faut en parler. Je vous rappelle qu'en plus, on entre bientôt dans une saison d'élection présidentielle. Donc voilà, tout le monde prendra la parole. Alors, ne nous faisons pas voler la nôtre. C'était important de le dire. Neg Marron dans Décibels. À tout de suite.
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trio morlaisien revient avec un nouvel extrait de l'album « Tout s'efface ». Dans la chanson « Je veux voler », leur rock noir et intense raconte l'urgence du désir d'évasion.

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3: Des invités, Jackie, Benji, Lineg Marron sont ce soir avec nous. On vous rappelle que le nouvel album est sorti début juillet. Il s'appelle comme le groupe, Lineg Marron, ça c'est facile. Et puis, il y a les 30 ans de carrière. Vous étiez amis avant de faire de la musique ensemble, mais est-ce que vous étiez partis pour 30 ans ensemble, vraiment ?
4: J'avoue que non, c'était pas prévu. Et c'est vrai que tout ce qui nous arrive, on l'accueille avec beaucoup d'humilité et on est conscient qu'on est quand même des privilégiés. On a commencé à la musique, c'est vrai, il y a plus de 30 ans dans notre quartier, on avait 16-17 ans. Aujourd'hui, on a passé la barre des 50 balais.
3: Vous les faites pas, franchement. Vous portez beau.
4: C'est gentil, c'est merci. Vrai. En tout cas, on continue d'être passionnés. On continue effectivement de recevoir aussi beaucoup, beaucoup d'amour de la part de notre public. Et ça, c'est quand même assez merveilleux par rapport à tout ce qu'on a vécu. Parce que c'est vrai qu'on voit souvent tout ce qui brille. Ouais. Mais pour tenir 30 ans de carrière, il y a eu des hauts, il y a eu des bas. Et aujourd'hui, j'ai l'impression qu'on est dans un recommencement. Ouais. J'ai l'impression que Lineg Marron entame encore une nouvelle carrière, donc on profite, on prend avec fierté et beaucoup de joie tout ce qui nous arrive, et puis on continue à s'amuser, c'est le plus important.
3: Ouais, et nous, on est à la fois hyper heureux de vous retrouver sur scène, d'entendre nos classiques qu'on connaît par cœur, que ce soit La Monnaie, que ce soit évidemment Le Bilan, et les nouvelles chansons qui sont, Lineg Marron 2026, il fallait le faire, quoi.
4: Ouais, et puis les nouvelles chansons qui font du bien, de par en tout cas les retours qu'on a pu avoir aujourd'hui. L'album est sorti le 3 juillet, et c'est vrai qu'il y a eu énormément de messages positifs, des gens qui nous écrivent, qui nous disent, ah ouais, ça fait du bien, enfin de la fraîcheur, et surtout on ne s'est pas dénaturé. C'était ça aussi le plus important pour nous, arriver avec avec notre identité, avec aussi des morceaux qui sont actuels, qui sont dans l'air du temps, mais qui restent à l'image des Lineg Marron.
3: C'est ça. Vous n'avez pas essayé de faire à la mode. Vous avez fait du Lineg Marron.
4: Et c'est ça. On donne la tendance. On ne suit pas la tendance.
3: Yes. Parlons des voix féminines, parce qu'évidemment, quand on pense à vous, même au secteur A, Doc Gynéco, Passis, Tommy, etc., on se dit, qu'est-ce que c'est que ce vestiaire de foot ? Où sont les femmes ? Eh bien, elles sont dans votre sélection. Ouais, avec un geste plein de charme. On va écouter deux voix féminines. Là. Il va y avoir Césaria Evora pour démarrer. C'est la chanson Petit Pays. Mm-hmm. Césaria Evora, alors évidemment, c'est une légende, mais qu'est-ce qu'elle signifie pour vous, pour qu'on l'écoute ce soir ?
4: Bah oui, hein, comme tu l'as dit, Émilie, c'est vraiment une légende, légende de la musique capverdienne, mais j'ai envie de dire de la musique tout court.
3: Mondiale.
4: Elle a vraiment marqué les esprits avec sa voix qui vient d'ailleurs, avec son charisme sur scène, ses pieds nus quand elle déambule sur scène. Donc Césaria, c'est une personne qui nous a inspiré, qu'on a beaucoup écouté, qu'on a eu la chance de rencontrer, de pouvoir faire ce titre avec quelles petites îles, et ça restera des souvenirs inoubliables.
3: Césaria Evora est dans Décibel, pour vous évidemment, et aussi pour Lineg Marron, nos invités ce soir jusqu'à 20h. Merci de nous avoir choisis.

0: pendant les disques, mes invités sont un peu dissipés. Là, pas du tout. Ils ont écouté avec émotion la voix de Césaria Évora. Cette chanson incroyable, Petit Pays. Oh, ça fait du bien.
1: Une œuvre d'art.
0: Oh, mais oui.
1: Comme regarder un tableau de...
0: Ah, mais oui, c'est ça, c'est-à-dire que...
1: Comme regarder la Joconde.
0: Ouais. Parce qu'il y a plein de, il y a plein de couches. Et puis après, en plus, alors vous, il y a des souvenirs aussi avec Césaria Évora. Moi, je me souviens l'avoir vue en interview expliquer qu'en fait, elle avait besoin de faire des pauses clopes pendant ses concerts. Donc en fait, même quand elle jouait à Paris ou enfin n'importe où dans le monde, il y a une petite table sur le côté où elle s'asseyait pour fumer sa clope. Parce qu'elle disait que comme elle avait appris à chanter dans les bars à Marin et qu'elle chantait maximum une demi-heure, après, elle faisait une pause, elle buvait un coup, elle fumait sa clope. Et donc sur scène, elle reproduisait ça. Elle faisait sa petite pause, quoi.
2: Ça faisait partie de son show, en fait.
0: Mais oui.
2: C'est vrai.
0: Oh, mais c'est merveilleux. Alors là, il y a une voix féminine que je ne connaissais pas. Merci, c'est un choix de Benji. Mm-hmm. Danitza. Alors, mm-hmm. C'est une artiste qui vient de Suisse.
1: Exactement.
0: C'est ça. Mais qui est-elle? Alors maintenant, du coup, je l'aime, puisque j'ai découverte. Mais il faut expliquer aux auditrices, aux auditeurs.
1: Alors, ça dépend par où on commence. Jeune artiste, donc suisse.
0: Ouais.
1: Qu'on retrouve également sur notre album.
0: Elle est invitée.
1: Oui, elle est invitée sur l'album, sur le titre « Faut que tu m'aides, Jackie, aide-moi ».
2: Question de feeling.
1: Voilà, un titre que j'apprécie beaucoup d'ailleurs. Et, c'est
0: mais
1: vrai
0: c'est pas toi qui as choisi le nom de la chanson. C'est pour ça que ça revenait pas.
1: En réalité, c'est vrai que bon, c'est parti d'une idée, ouais, avec Jackie, comme d'habitude, on brainstorm et puis ça démarre. Mais non, c'est une artiste bon, qui fait partie de ma famille, en fait, c'est ma nièce.
0: Oh.
1: Donc, voilà, moi.
0: Elle a du talent, hein.
1: Ouais, je l'ai vu faire ses débuts depuis qu'elle a 2 ou 3 ans, parce qu'elle allait chaque été en Jamaïque avec ses parents. Et donc, son père aussi était un gros compositeur, voilà, qui faisait du reggae. Donc, elle a toutes ses influences. Et en même temps, aujourd'hui, elle se réalise, elle s'épanouit. Elle a été disque d'or plusieurs fois en Suisse. Elle a reçu des victoires de la musique. Elle a fait des grosses tournées aux États-Unis. Et pourtant, elle a un jeune âge. Hein, là, il y a son nouvel album qui arrive. Et le titre qu'on va s'écouter, c'est un extrait donc de son nouveau projet qui est prévu, je crois, en janvier 2027. Et voilà, je kiffe, quoi. Je kiffe. On va pas s'étaler. Je kiffe. Il faut écouter.
0: Kiffons ensemble Danitza. Et si vous aimez cette chanson-là, sachez qu'elle est aussi là, donc, sur le nouvel album d'Enigmaron.

0: Elle s'appelle Danitza. Pour moi, c'était une découverte. Je ne sais pas si c'est le cas pour vous, mais notez son nom parce que cette voix. Vous avez bon goût, hein, les Negmarons en voix féminine. Hein. Vous avez fait découvrir China à tout un paquet de gens aussi dans les années 90. Hein.
1: C'est vrai, China. Très, très grande artiste aussi avec qui on a pu collaborer sur le fameux titre Ménage à 4. Magnifique. Et c'est vrai que on n'en fait même pas assez en vrai.
0: C'est par petites touches.
1: Des combinaisons avec la jante féminine, mais quand on fait des morceaux, généralement ils sont réussis.
0: Ouais.
1: Hein. Et je voudrais faire aussi une grosse dédicace à Queen, avec qui on avait fait le morceau aussi Juste pour toi, qui est un très beau morceau aussi que les supporters de Negmaro aiment beaucoup. Donc voilà, big up à toute la jante féminine, toutes les femmes qui nous écoutent aussi.
0: Oh, j'aime bien parce qu'à la fin il a pris une voix un peu spéciale.
1: Ouais, ma voix de crooner.
0: Ouais, non. Bon, pour les femmes, mais aussi les hommes. À tout de suite, Negmaro avec nous dans Décibel jusqu'à 20h.
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0: Nos invités, c'est le groupe Negmaro. Ils sont en train de continuer leur tour de France des festivals. Il y en a encore quelques-uns, même si ça y est, hein, la rentrée est bien entamée. Mais samedi prochain à Poitiers, festival Urban Corner. Le 18 septembre, festival L'Air de Rien à Vitry aux Loges. Festival près de Bordeaux. Mélangeons nos cultures, ce sera le 25 septembre. Et puis ensuite, on a une date énorme. C'est votre concert anniversaire le 2 octobre au Zénith de Paris.
5: Zénith de Paris.
0: Zénith, on met 5 Z s'il faut. On célèbre, oui, les 30 ans de carrière. On célèbre, Jacques, il disait tout à l'heure, une espèce de nouveau cycle aussi pour Negmaro. On sent que le pays était prêt à votre retour. Et donc voilà, on vous embrasse tous. Est-ce que vous avez un... Et puis aussi les 25 ans du bilan, n'oublions pas.
5: Exactement.
0: Calmement. Donc, comment vous l'envisagez ce concert? J'imagine qu'il est déjà prêt dans votre tête. Qu'est-ce que vous pouvez m'en dire? Il y a peut-être des trucs secrets.
1: Oui, il est dans la tête, en tout cas, il est prêt. Là, maintenant, ça y est, on est à un mois de cet événement. Donc, on travaille encore dessus parce qu'on veut vraiment que ce soit une belle surprise et que ça reste un concert mémorable pour tous ceux qui viendront, sachant que, voilà, on fait beaucoup de concerts. Il y a beaucoup de gens qui nous ont vus à plusieurs reprises. Mais pour cette date-là, justement, on veut proposer un spectacle différent avec aussi beaucoup d'invités surprises.
0: Oh oh!
1: Donc voilà, il y aura vraiment des moments forts, des moments remplis d'émotions. Donc voilà, on y travaille dessus pour que, comme on aime le dire, que ce soit pas un concert mortel, mais un concert immortel.
5: Aïe.
0: Le sens de la formule. Est-ce qu'il y aura autant d'invités surprises que, attendez l'oreille, de Z à Zénith. Zénith. C'est l'idée, quoi.
5: Ouais, voilà,
0: c'est de surprendre tout le monde. Bon,
5: exactement.
0: Ça va être super. Alors, en tout cas, dans votre carnet d'adresses, je notais tout à l'heure votre appartenance au secteur A, et vous avez choisi d'ailleurs ce soir des artistes de ce secteur A. Jackie a choisi Doc Gynéco, MC Janik, né rue Cazenègre, qui est en fait l'adaptation de Né ici de Doc Gynéco, avec un bon goût de Negmaro. Cette chanson-là, elle est importante.
1: Ouais, elle est importante parce que c'est nous qui avons fait le remix de ce titre.
0: Ouais.
1: On a fait le remix musical. Et effectivement, c'est un remix du titre Né ici de Doc Gynéco. Et en invité sur ce titre, il y a MC Janik. Donc voilà, on a participé aussi à cette version. Et c'est un morceau qu'on aime beaucoup et qui est toujours aussi frais quand on le réécoute.
0: Ouais, et là encore, l'air de rien, les paroles qui disent des trucs qu'il faut entendre. Doc Gynéco, MC Janik, Né

0: place à nos invités de ce soir, Jackie Benji et Negmar. On écoute ce remix, donc Doc Gynéco, MC Janik, Neru Cazenègre, adaptation, donc réinterprétation de Neyssi. Neyssi, c'était sur le premier album de Gynéco, première consultation, on est en 97, ça cartonne. 97, c'est le premier album de Negmar. 97, c'est aussi votre ami Passy qui fait un énorme tube.
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0: C'est quoi comme souvenir de cette période-là où tous, beaucoup en tout cas de membres du secteur A, explosaient en même temps. C'est un bon souvenir ou c'est un flou souvenir?
2: Ah non, non, non, c'est un super souvenir.
0: Ouais.
2: Parce qu'effectivement, les gens nous ont vus sortir du bois tous en même temps.
0: Oui.
2: Mais en réalité, c'est un travail de longue haleine qui a commencé avec le ministère Hammer. Et puis ensuite donc il y a Gynéco qui sort son album en 96, nous en 97, Arsenic, Passy 98 et ainsi de suite. Et donc voilà, c'est la concrétisation en fait de plusieurs années de travail dans l'ombre avec des concerts en collectif où normalement à l'affiche il y a Ministère Hammer mais c'est toute l'équipe qui vient et on peaufine voilà chacun de son côté un petit peu sa plume, son style, on développe un peu chacun voilà son quelque part un peu notre authenticité.
0: Oui.
2: Et puis après chacun sort quand c'est prêt et là c'est le feu d'artifice
0: et que ça marche en même temps, c'est encore meilleur non d'y arriver en équipe mais chacun dans son couloir. C'est fou quand même.
3: Ouais, c'est ça la force du secteur A, c'est que effectivement on sort les albums quasiment tous à peu près à la même période et on connaît tous le succès quoi. Donc c'est vrai que cette période là ça a été une grosse période pour nous, pour le rap aussi, pour le hip hop, parce que beaucoup de nos morceaux justement rentraient en radio,
0: passer
3: à la télé. Donc c'est vrai que on arrivait avec une fraîcheur, avec quelque chose, une authenticité aussi qui a surpris et qui a aussi beaucoup motivé les gens, parce que de voir des petits mecs comme ça du quartier qui arrivent avec des morceaux engagés, qui arrivent avec des codes, qui arrivent avec un style, quelque chose de différent. Donc c'est vrai que ça a été une révolution à cette époque.
2: Et pour compléter un peu ce que Jackie a dit et ce qu'on a dit, enfin de ce qu'on dit tout à l'heure, c'est que on n'a pas précisé que la composition du remix de Neru Cazenègre a été faite par nos soins aussi.
0: Oui, mais bien sûr, c'est signé Negmar. Oui.
3: C'est ça.
0: Il faut le dire. C'est important. Et dire aussi que donc certains vieillissent, grandissent, évoluent. On dit le mot qu'on veut, le verbe qu'on veut, mais en tout cas, le temps passe et peut être bon. Vous en faites partie, on l'a dit. Passy aussi, puisque la chanson que vous avez choisie de lui, c'est pas une chanson de 97, c'est une chanson très récente qui s'appelle Vol au-dessus. C'est un choix de Benji.
2: Ouais, c'est un de mes choix, parce que c'est vrai que les gens parfois ont un petit peu décroché ou écoutent peut-être moins de musique et ne savent pas vraiment quelle est l'actualité des groupes qu'ils aiment ou du collectif Secteur A d'une manière générale. Et Passy a sorti un nouvel album qui s'appelle Ma bande originale il y a 2-3 mois.
0: Ouais.
2: Et ce titre donc est un extrait de cet album et j'aime bien ce titre, donc j'aimerais bien qu'on l'écoute.
0: Ah, mais on l'écoute, vos désirs sont des ordres et en plus ça nous fait plaisir. Vol au-dessus.
2: Merci.
0: C'est Passy.
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0: Waouh, mais merci d'avoir passé Passy.
1: Yes.
0: Vol au-dessus. Je me suis fait la même réflexion en écoutant votre album. C'est la diction qui est incroyable, que ce soit sur le nouvel album de Negmaron ou là sur Vol au-dessus de Passy qu'on vient d'écouter. Est-ce que c'est comme les sportifs? Est-ce que vous devez vous entraîner tous les jours? Sinon après, vous avez comme une patate dans la bouche et vous n'y arrivez plus.
1: Bah en tout cas, oui, il faut faire des petits exercices pour avoir cette fluidité. Mais c'est quelque chose qu'on a travaillé, nous, dès le départ. Dès quand on a commencé à écrire nos premiers textes, à faire nos premiers concerts, je me souviens, notre manager de l'époque, Kenzie, nous disait « Tu dois être capable de rapper ou de chanter avec un stylo dans la bouche. » Donc, c'est vraiment un exercice qu'on a pratiqué depuis le début. Et c'est ce qui fait qu'il y a une certaine clarté lorsqu'on s'exprime.
0: Non, mais la précision. Attendez, j'essaye. Okay, ici, j'ai un stylo dans la route et Negmaron en studio. A tout de suite.
1: Tu peux faire partie du clan.
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0: Et depuis tout à l'heure, 19h, on se régale avec nos invités Negmaron. On a entendu les voix délicieuses de Césaria Evora et d'Anitza. On a découvert de nouvelles chansons de l'album de Negmaron. On est remonté aussi dans les années 90 avec un Neru Casnègre d'anthologie. Et puis, il n'y a pas très longtemps, Passy, sur son nouvel album, la chanson Vol au-dessus, testée et approuvée et recommandée donc, pour vous par les Negmaron. Negmaron en concert, le grand concert au Zénith de Paris le 2 octobre prochain pour célébrer vos 30 ans de carrière, votre million d'albums vendus. Et puis, comme il n'y a pas que Paris dans la vie, vous partez aussi en tournée. Vous serez le 6 novembre au Havre, le 21 novembre à Audincourt, le 27 à Lons-le-Saunier, le 28 à Aix-en-Provence. Et puis, vos concerts de décembre vous emmèneront à Parthenay, Auxerre, Lyon ou encore Grenoble. C'est une vie qui est plus agréable maintenant qu'il y a 30 ans, la vie de tournée.
2: Bah aujourd'hui on l'apprécie différemment.
0: Ouais,
2: c'est vrai que avant il y avait une certaine forme d'insouciance qui était agréable aussi, et puis aujourd'hui ça fait partie c'est notre métier, donc il y a un petit peu plus de sérieux dans nos déplacements.
0: Discipline.
2: Ouais, c'est plus discipliné, c'est
0: un peu plus tôt.
2: Exactement.
0: Ah oui,
2: et puis on fait un petit peu moins la fête, mais ça reste toujours des moments particuliers, comme je disais. On est vraiment conscient qu'on a quand même de la chance, on a plaisir à se lever le matin pour aller chanter, pour aller en studio, pour aller en concert. Donc c'est que du kiff, quoi.
0: Bon, et donc je vous redonne cette date du 2 octobre, Paris, le Zénith, le concert anniversaire de Negmaron, à ne pas rater.
2: Et il reste que quelques places.
0: Ouais, faut se grouiller, hein.
2: Ouais, on est à un mois de la date et c'est vrai que c'est pas pour faire de la mauvaise pub, mais je pense qu'on va finir sold out très rapidement.
0: J'ai dit heureusement. Bien sûr que oui.
2: Oui, non, mais c'est vraiment pour dire aux auditeurs, aux auditrices.
0: Il faut se dépêcher.
2: Voilà, ouais. Prenez votre ticket, ne vous faites pas raconter l'histoire, venez la vivre.
0: Il est parti. En fait, une phrase sur deux de Jackie, j'ai envie de la noter, de me faire un t-shirt. Ça va être ça, le merch. Ah, est-ce qu'il y aura des trucs spéciaux d'ailleurs, moi je suis très souvenir. J'adore acheter. Alors évidemment, il y a des gens qui filment, je vous déteste mais je vous comprends, mais vraiment vous m'emmerdez quand vous êtes devant moi. Moi, mon souvenir c'est de ramener un objet du concert. Donc est-ce qu'il y a du merch spécial pour le concert des 30 ans?
3: Évidemment, on trouvera toutes sortes de produits dérivés, de produits souvenirs. D'ailleurs, on fait une dédicace à Coco qui est là dans les studios, qui est en charge du merchandising sur toute
0: grosse
3: la tournée.
0: Grosse pression, dans un mois,
3: voilà.
0: Coco, faut être
3: là,
0: prêt.
3: Pour le Zénith, ouais, non, on va trouver de belles choses, bien évidemment.
0: Alors, noyau dur, qui a choisi Attitude? Ça, c'est toi, c'est Jackie.
2: Ouais, je voulais mettre un peu de morceaux bien rap, comme on les aime. Et puis surtout, je trouve que ce projet Noyau Dur, c'est un projet qu'on a fait avec Arsenic, Pete Bacardi et nous-mêmes Negmaron. Et selon moi, c'est un projet qui n'a pas eu le succès mérité. Et ça reste un des très gros albums de cette période du rap français. Et notamment ce titre Attitude, où quand tu l'écoutes, t'es obligé d'adopter une certaine attitude, quoi.
0: Adopter l'attitude, les amis. Écoutez, Noyau Dur, choisi par les Negmaron qui sont ce soir nos invités.

0: 2005, le seul et unique album de Noyau Dur. Mais écoutez, n'insultons pas l'avenir, hein, tout peut se passer.
1: Exactement.
0: Encore. Et voilà, c'est important.
1: C'est juste la tête qui bouge.
0: Il y a quoi dans le coffre?
1: On dira pas trop ce qu'il y a dans le coffre. Des outils.
0: Merci d'être venu nous voir. C'est déjà presque la fin de l'émission. On va se quitter en écoutant Diaspora. Mm-hmm. Parce que voilà, ça fait partie des grands moments de ce nouvel album qui est sorti début juillet. On a parlé donc des concerts à venir, du concert anniversaire, de la tournée, etc. Mais est-ce que cette dose d'amour là sur ce nouvel album sorti début juillet, ça vous donne envie, je sais pas, de tourner encore plus? Qu'est-ce que vous avez envie de faire là maintenant? Qu'est-ce qui vous anime, l'Énigme Marron?
1: En 2027, il y a une tournée justement qui est prévue.
0: En plus.
1: Là, on finit la tournée des festivals. Alors, ça va pas du tout être le même show. Les tournées festivals, c'est, on va dire que voilà, on chante des morceaux un petit peu à l'ancienne. Là, on a intégré quelques nouveaux morceaux. Mais la tournée 2027, ce sera essentiellement les morceaux du nouvel album. Bien sûr, il y aura toujours un ou deux classiques, quelques
0: Calmement. Ok, merci.
1: Donc, voilà. Tenez-vous informés sur les réseaux d'Énigme Marron. Et on sait qu'il y a une grosse tournée en préparation et on sera un petit peu partout en France.
0: C'est vraiment vous sur les réseaux?
1: C'est nous.
0: Mais envoyez-leur des messages.
1: Ah oui, ils n'ont pas attendu. Il y en a beaucoup. Donc non, mais on est là, on essaye de répondre du mieux qu'on peut. En tout cas, on attend tout le monde le 2 octobre au Zénith de Paris pour cette célébration. C'est important pour nous. C'est vrai qu'aujourd'hui, on voit la jeune génération faire des Stades de France, faire des Bercy.
0: N'entend rien. Ouais. Je vais au Stade de France voir des rappeurs. Je vous adore les gars, mais j'entends rien. Moi, je préfère aller au Zénith.
1: Et pour nous, voilà. Le Zénith, c'est une salle qui a son importance
2: mythique.
1: Exactement. Ouais. Qui peut avoir le côté très très intimiste en recevant aussi beaucoup de monde. Donc c'est cool.
0: 2 octobre, Zénith de Paris, Énigme Marron. Merci beaucoup. Je vous aime toujours autant. Hein. Vivement la prochaine.
1: Ouais. Merci Émilie pour l'accueil. C'est toujours un plaisir de venir ici. Donc
2: au top.
1: On se dit à très vite, j'espère.
0: À la prochaine. Et voici Diaspora.
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0: Merveille sur le nouvel album de Neg Marron. Allez, Décibels, c'est terminé pour ce soir. Merci à Sarah Bécard, Yanis Kalem, Iris Guitoni et Mélodie Chaïb, l'équipe de l'émission. Et puis surtout, restez bien sur votre radio ici à suivre. Oh, Benoît Prospero, mon chouchou, qui anime le meilleur de Il n'y a pas que Paris dans la vie. Croyez-moi, c'est à ne pas rater. Et puis demain, on sera là, nous, à 19h pour les chansons préférées des auditrices et des auditeurs. Bisous!
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0: Et bonne soirée, les amis! À l'écoute, ici, il est 20h.
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4: Bonsoir, bonsoir à toutes et tous. Très heureux de vous retrouver en ce premier week-end de septembre. On espère que la rentrée s'est bien passée pour tout le monde et que celles et ceux qui sont encore en vacances en profitent bien à leur tour. Il n'y a pas que Paris dans la vie. Alors le principe, c'est quoi? Avec nous en studio, une personnalité avec qui on revisite la France à travers ses souvenirs. Et on va où? Eh bien, tout dépend où notre invité a vécu. Du lundi au vendredi, chaque soir, une nouvelle personnalité. Et le week-end, on réécoute donc les meilleurs moments de la semaine. Et la toute première invitée de l'année, ah, vous la retrouvez chaque jour de 12h à 13h sur l'antenne de Ici. C'était Enora Malagré, au micro d'Éric Bastien.
5: Ma première invitée, oui, parce qu'il s'agit d'une femme à tous les talents. Elle est comédienne, elle est actrice, elle est journaliste, elle est chroniqueuse, elle est animatrice de télé, elle est animatrice de radio. Je reprends mon souffle. Elle a fait de cette journée un moment unique, ses premiers pas sur Ici. Vous la retrouvez désormais chaque jour à midi dans On vous doit bien ça, avec sa bande d'experts. C'est Enora Malagré. Bonsoir Enora.
6: Bonsoir Eric, merci beaucoup pour l'invitation.
5: C'est un plaisir. Trop ça chouette. S'est bien passé tout à l'heure à midi.
6: Ça va mieux.
5: Ça va. Ouais, je suis content, c'est ma première aussi. Donc,
6: c'est passé.
5: On va se porter chance l'un et l'autre. Et puis on parlera de ce nouveau rendez-vous qui s'appelle, je le rappelle, On vous doit bien ça. Bienvenue dans la famille.
6: Merci.
5: Ici. Je sais que vous faites de la radio depuis longtemps et que c'est un exercice que vous aimez, que vous êtes heureuse d'être avec nous. Et c'est un vrai plaisir. Vous avez compris, on va voyager un petit peu dans votre vie. Vous êtes du genre un peu d'ailleurs à apprécier le coup d'œil dans le rétro. Vous êtes du genre, je fonce, je regarde pas trop en arrière.
6: Je suis pas très à l'aise, oui, parce que comme j'ai
5: ça tombe bien.
6: J'ai fait pas mal d'erreurs, j'ai un parcours un peu atypique. Ça peut réveiller des souvenirs joyeux, mais ouais. Aussi quelques échecs.
5: Et Nora, essayez de fermer les yeux si vous le voulez.
6: Voilà, carrément.
5: Et vous qui nous écoutez, faites-le aussi. Faites-le vraiment. Imaginez la carte de France, vous la connaissez, Nora, cet hexagone que l'on connaît tous. Elle est face à vous. Où est-ce que vous m'emmenez?
6: En Bretagne.
5: Non. Je me suis dit, est-ce qu'on va vraiment aller là-bas tout de suite?
6: Oui, d'entrée.
5: Parce que forcément, Enora est bretonne.
6: Oui.
5: Et je me suis dit, est-ce que quand on demande un premier endroit, on va forcément dans l'endroit où on est né? La réponse est oui.
6: Je ne vous ai donc pas surpris. Non, mais ça me manque en fait tout, sans arrêt, de plus en plus. Plus je prends de l'âge, plus j'ai envie de retourner y vivre. Malheureusement, je dois rester à la capitale pour le travail. Mais mon cœur est en Bretagne tous les jours. Quoi.
5: Alors, donc, vous êtes né à Morlaix?
6: Oui, tout à fait.
5: Il y a quelques années et on ne donne jamais l'âge d'une femme. Donc,
6: j'assume, j'ai 45 ans.
5: 45 ans.
6: 46, je mens.
5: Oui, c'est ça, 1980. J'ai bien noté quand même. Ouais, j'ai bien noté. Vous êtes née à Morlaix, vous êtes restée combien de temps d'ailleurs à Morlaix?
6: Bah, en fait, j'y suis quasiment juste née. J'y suis restée, je crois, 2 ou 3 ans. Et rapidement, nous avons un peu été à Carhaix, dans le centre de la Bretagne, puis à Concarneau, où là, je suis restée un peu plus.
5: À quoi ça ressemble, Morlaix? Parce que vous me dites que vous n'y êtes pas restée, mais j'imagine que vous êtes retournée depuis.
6: Absolument, Morlaix, c'est sublime. Il y a cet immense viaduc, des plages exceptionnellement belles. Je pense notamment à Carantec pour cette et ceux qui ne connaissent pas, allez jeter un œil à Carantec. Et puis il y a dans cette merveilleuse église de Morlaix, il y a la Sainte Enora, figurez-vous. Mais si.
5: C'est grâce à vous, ça ?
6: Qui a existé, non, elle était là bien avant moi, mes parents m'ont appelé en hommage à Sainte Enora, qui était la mère nourricière, la sainte patronne des femmes enceintes, alors qu'elle n'avait pas d'enfant, tout comme moi d'ailleurs.
5: Ouais.
6: Et qui a été mariée à Joseph de Saint-Efflam, enfin bref. C'est une très très belle ville qui gagne à être connue, avec un port de pêche absolument sublime. Et je retourne assez souvent à Morlaix.
5: C'est vrai. Quand on est bretonne, on aime bien revendiquer qu'on est bretonne. Moi, j'ai toujours entendu dire, attends, Je suis breton. Hein.
6: Ouais, je crois qu'on est très régionaliste.
5: Et hein. Pourquoi ?
6: Mais j'en sais rien. Enfin, parce que c'est une culture très forte, mais comme les Basques, comme nos amis Corses également, alors un peu comme dans toute la France, mais nous, on a aussi une langue particulière, même, voire même plusieurs dialectes, une
5: Vous parlez breton ?
6: Oui, un petit peu.
5: C'est vrai ?
6: Ouais, ouais. Cosa, merer, ma penezoclante. Ça veut dire Cosa, mon cul, ma tête est malade, pardon.
5: Sympa, j'adore.
6: Pardon,
5: j'adore.
6: C'est pas ce qu'il y a de plus élégant.
5: On apprend des choses, là. Ah non, mais très bien. On pourra apprendre d'autres mots d'ici.
6: Donc oui, quelques mots baragouinés de ci de là, et puis on a voilà, c'est une culture quand même qui est assez puissante, qui ouais. La culture celte avec nos cousins gallois, écossais, tout ça.
5: Je m'arrête sur le mot cousin. Je crois que vous avez passé une partie de votre enfance avec pas mal de cousins.
6: Ouais, Guilherme, Gwenvel, Gerval.
5: Et alors, vous alliez où? Ah, ils ont des noms bretons. Hein.
6: C'est pour ça que je les cite, parce qu'on est, c'est pour vous dire à quel point on bien est sûr. Vraiment bretons, bretonnants dans la dans la famille. Et ben nous étions tous chez les grands-parents. Maternelle à Concarneau, et puis un peu Quimper aussi, Édouard Manet.
5: Oh, c'est joli Quimper.
6: C'est joli. Hein.
5: Il y a une place, quoi, c'est la place du beurre salé.
6: Ouais, exactement.
5: C'est ça, une place un peu carrée.
6: Un peu carrée, c'est très beau. On a aussi, moi j'ai une partie de ma famille à Douarnenez, à Douarn, comme on dit chez nous. Donc non, on est vraiment très bretonnants.
5: Je l'entends. Concarneau aussi, c'est une jolie ville. On l'a
6: avec
5: pas
6: la ville close.
5: Des petites rues pavées, là, j'ai souvenir de ça.
6: Absolument, port. Le port de pêche aussi. Je sais plus si c'est encore le premier port tonnier de France, je ne sais plus. Je vais dire oui, parce qu'on est très chauvin. Et puis, il y a cette ville close absolument sublime. Pff, moi, j'ai le souvenir d'y avoir été très, très souvent avec mon grand-père qui m'amenait chez Madame Sabotinoff manger des glaces. Je l'embrasse, parce que je sais qu'elle le pratique toujours.
5: Il y a des gens comme ça hein, qui ont compté pour vous.
6: Ouais.
5: Si je vous demande une première personne bretonne, c'est cette personne-là qui a compté
6: oui,
5: pour vous.
6: Alors, au-delà de ma famille, oui, une prof de danse aussi, dont je me souviens très bien. Prof d'optimiste aussi, que j'insultais déjà quand j'étais petite. J'étais très mauvaise en voile.
5: L'optimiste, donc vous avez fait de la voile, toute petite
6: et j'ai essayé, puis ça n'a pas fonctionné.
5: Non.
6: J'étais très mauvaise. mais c'est vrai que tradition... Oh, Dieu.
5: Ah oui, attendez.
6: Merci.
5: On est où, là?
6: Là, on est sur la plage du Cabellou. Voilà, je peux pas vous dire...
5: À quoi ressemble cette plage?
6: Ah, c'est une grande...
5: Ne me dites pas, il y a de l'eau, c'est une plage avec du sable, parce que bon, d'accord, mais...
6: Le sable y est blanc, un peu comme aux Seychelles. C'est une grande plage sur laquelle je continue à me recueillir très régulièrement quand je retourne chez moi à Concarneau. Il y avait le bateau de mon père qui pourrissait, on va pas se mentir, un tout petit bateau. J'y ai de très bons souvenirs, des pique-niques, des soirées au coin du feu. Que vous dire, les larmes peuvent monter assez vite, donc voilà.
5: Papa qui travaillait dans le milieu hospitalier, maman dresseuse de chiens et de chiens bretons, bien sûr. Si
6: éleveuse vous avez vous de chiens, j'ai failli m'étrangler.
5: J'ai dit dresseuse, c'est éleveuse, ça n'a rien à voir.
6: Non, rien à voir, éleveuse de chiens. Vous savez, elle a élevé les Welsh Corgi Pembroke, c'est les chiens de la reine d'Angleterre.
5: Oui, quand même.
6: Vous savez, ça ressemble à des bergers allemands sans pattes.
5: Je vois très
6: voilà.
5: bien.
6: Et ben, ça a été la première à importer la race en France. Donc moi, tout ce que j'ai fait après dans ma vie, mes grands succès, elle m'a dit mais moi, je m'en fous, j'ai fait la couverture d'Atout Chien. Bon, bah, désolé. Enfin,
5: il
6: n'y
5: a pas que Paris dans la vie, vous l'avez entendu. Ça commence très fort avec Enora Malagré. Alors, à 7h06, c'est un nouveau rendez-vous. Et il y a toute une bande aussi qui me rejoint. C'est le moment un peu où on va se poser, où on va ralentir le rythme. On était à la plage à l'instant avec vous. Et c'est l'ami Benoît Prospero qui nous rejoint à partir d'aujourd'hui. Benoît va nous présenter une nouvelle série, Enora, qui s'appelle La Revue des Merveilles. Alors, l'idée, c'est que chaque jour, Benoît va passer en revue les merveilles du monde vivant. Et là, écoutez. Il a fait une rencontre un peu particulière.
7: On a trouvé un hurluberlu qui pose des bassines d'eau dans la forêt pour les animaux. Sauf que, il est peut-être pas si fou que ça. Pour la Revue des Merveilles, Isidro Mardèche nous présente Vincent Verza. Vincent Verza, il est vidéaste et créateur de la chaîne YouTube qui s'appelle Partager, c'est sympa. Et c'est surtout un amoureux du monde vivant.
8: Il y a tant à faire. Et moi, j'ai trop envie de raconter des histoires pour que ça change.
7: Et là, par exemple, il a constaté que pour les animaux sauvages, quand il fait très chaud ou que les cours d'eau sont à sec, les conditions de vie deviennent difficiles. Voire très difficile, voire impossible. Alors, à côté de chez lui, en Ardèche, à Saint-Péret, il a posé ses petites bassines remplies d'eau. Et voilà comment ça marche. C'est lui qui explique.
9: Il vous faudra une auge de maçon de 25 litres que vous allez semi-enterrer, voire enterrer totalement si vous n'avez pas la flemme de vous taper des cailloux,
10: ce qui était mon cas.
9: Vous la placez à l'ombre, en lisière, c'est-à-dire entre deux espaces, par exemple entre la forêt et des prairies. Ce sont des lieux propices pour la faune. S'il y a de l'eau qui court dans le ruisseau à côté de chez vous, ça sert à rien du coup. Moi, c'est que parce que les cours d'eau sont pas secs. Vous y rajoutez des cailloux pour éviter que des oiseaux ou des insectes se noient et qu'ils puissent facilement sortir. Et vous pouvez laisser une moitié plus profonde pour les grands mammifères.
10: Vous la remplissez idéalement d'eau de pluie, mais sinon d'eau du robinet, et vous changez l'eau tous les 2 ou 3 jours. Et toutes les semaines, vous la nettoyez, comme ça, ça évite de diffuser les pathogènes entre les animaux. Et vous verrez qu'en quelques jours, bah, les animaux viendront boire.
7: Et alors pour savoir si ça fonctionne, Vincent Verza a tout simplement posé un piège photographique. Vous savez, cette petite caméra qui se déclenche et filme à chaque fois qu'un animal passe devant. Résultat.
9: Génial. Dans la demi-heure qui a suivi, il y a des flopées d'oiseaux qui sont venus se baigner dedans. Ils en ont besoin pour nettoyer leur plumage.
11: J'en reviens pas. Il y a eu 712 déclenchements. Oh my god. De ce que je vois, c'est beaucoup, beaucoup d'oiseaux qui viennent se tremper, mais intégralement, quoi, dans l'eau pour essayer de se rafraîchir.
9: Je suis trop content de voir les jets des chênes. C'est eux qui ont planté cette forêt.
12: Oh, un bébé pic-vert qui se baigne sous la surveillance de son papa.
9: Rien que pour eux, ça valait la peine, non?
7: Et aussi pour les chevreuils, sangliers, renards, blaireaux, lièvres, écureuils, hérissons, lézards, grenouilles, papillons, escargots, fourmis, etc. Pour vous donner une idée, autour d'un seul chêne, d'un seul arbre, hein, peuvent vivre jusqu'à 350 espèces.
13: Pas possible.
7: Vous savez quoi? Faites-le. Essayez. En période de sécheresse, vous créez un petit point d'eau, vous posez une caméra discrète, et quand vous verrez les images, vous allez voir les émotions que ça procure, quand notre esprit se souvient que nous faisons partie intégrante d'un seul monde vivant, et que juste à côté de chez nous, hein, nous avons des voisins aussi fabuleux.
9: Vraiment, ça me rend trop heureux.
7: C'est une merveille. Merci Sidro Mardèche et merci à Vincent Verza. Rendez-vous sur sa chaîne YouTube ou ses réseaux sociaux. Vous tapez, partagez, c'est sympa.
5: Merci beaucoup à Benoît Prospero pour cette revue des merveilles à retrouver sur ici.fr. Je vous ai vu assez, et non, à malgré, halluciné, surprise.
6: Ça m'émerveille, ça me bouleverse, ce genre d'initiative. C'est tellement intelligent, c'est tellement ce dont on a besoin en ce moment. Moi, j'ai entendu plusieurs témoignages comme ça tout le long de la canicule. Prenons enseignement de ces gens bien plus éclairés que nous.
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7: Une jeunesse perdue, les amis, qu'on ne voit plus, et le temps qui transforme nos vies. Voici The Connells, 74-75, sur ICI.

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2: Et vous écoutez toujours Ici, et il n'y a pas que Paris dans la vie. Et on continue d'écouter le meilleur de la semaine, chaque jour un ou une invitée qui nous fait revisiter sa France. Et mercredi, c'était Séverine Ferrer qui était au micro d'Éric Bastien dans nos studios.
3: Alors, on se balade avec elle, on a découvert qu'elle était née à Montpellier, je le dis pour ceux et celles qui l'ont rejoint, la région de l'Hérault qu'elle va redécouvrir quelques années plus tard, on ira tout à l'heure, évidemment il y a la Réunion, où elle va vivre jusqu'à ses quoi, 7, 8, 9 ans
4: 12 ans et demi.
3: 12 ans et demi, oui mais alors...
4: C'est précis.
3: Oui c'est ça, 12 ans et demi, c'est-à-dire qu'il y a 12 ans et demi, c'est le déracinement total.
4: Oui.
3: Ouais. Bon, alors ça va peut-être être un petit peu difficile, mais il va se passer déjà plein de choses à la Réunion, et comme je m'intéresse aussi au parcours, à la carrière qui vous est relativement précoce, je vois que c'est déjà cet esprit d'entrepreneuriat, parce que j'ai vu le baby show, c'était à quel âge ça?
4: Alors le baby show, je l'ai fondé, j'avais
3: c'est un spectacle 8, ça?
4: Oui, en fait c'était un groupe, j'étais leader et chorégraphe de ce groupe.
3: Vous aviez quel âge?
4: J'avais 8 ans.
3: C'est normal, 8
4: ans. Et on était 10, ouais. Et alors ce qui était très marrant, c'est qu'on faisait tous les arbres de Noël et les avant-premières des artistes, ouais, qui venaient à la Réunion. Donc on a fait les avant-premières de Bibi, de Dorothée, de Nicolas Perrac, de Émilie, enfin de Image à l'époque, enfin on en a fait plein.
3: Ouais.
4: Et en 91, ce qui a été un petit peu le déclic, c'est que un des membres du groupe, le Baby Show, a écrit à Patrick Sabatier pour l'émission Tous à la Une, et ils nous ont fait venir. Premier passage donc en 91, en juin 91, et j'ai fait ma première télé avec Solar.
3: Suffit de demander, c'est vrai, hein. Alors ça, pour ceux qui aiment bien la télévision, on est dans les années 90, c'est le générique, tout ça, la une.
4: C'était dingue, mais quelle joie, c'était la première fois qu'on venait tous à Paris, et tous les enfants et tout, c'était absolument génial. Et
3: 9000 kilomètres quand même, vous séparez de Paris.
4: Oui, oui, et quand on est arrivé, c'était tellement drôle, en fait, on devait être logé dans un super bel hôtel, et le producteur d'époque qui s'occupait de moi, qui s'avérait être véreux au final, nous avait pris un
3: c'est
4: hôtel miteux à Malakoff. Enfin bon, c'était très marrant.
3: À Paris. Alors, Séverine, à 9 ans, vous avez votre propre émission sur Antenne Réunion.
4: Oui.
3: Alors, un petit peu plus tard, vous allez animer Les Enfants du Soleil. Ça, c'est sur RFO Réunion. C'était à Saint-Denis?
4: Oui, exactement. Oui.
3: Vous vous souvenez du générique?
4: Si tu m'aides, cette petite voix qui monte. Si tu m'aides, cette petite voix qui monte. Comme de l'eau sur le feu, elle fait chauffer l'écran.
3: Oh, je me suis abusé à regarder sur YouTube, vous pouvez les découvrir. Il y a une dame qui arrive après le générique, je ne sais pas comment elle s'appelle.
4: Miros Waro.
3: Voilà, c'est ça.
4: Ouais.
3: Alors très vite, on vous voit, vous chantez des chansons, vous faites plein de trucs avec des gosses. C'est génial cette aventure.
4: C'était absolument dingue. Et en fait, Miros m'a repéré, je faisais un radio crochet où je chantais Niagara, je m'en souviens encore, c'était L'amour à la plage. Et elle m'a repéré, elle me dit, oh, il faut que tu viennes chanter dans mon émission. Et alors ce qui était très très rigolo, c'est que du coup, j'avais déjà fait une émission à l'âge de 4 ans et j'avais trouvé ça super.
3: C'est normal, on fait souvent des émissions à l'âge de 4 ans. C'est
4: non,
3: logique.
4: Mais tu sais, c'était pour faire une petite récitation, un petit poème comme
3: d'accord,
4: ça, vite fait. Et j'avais adoré ça. Et quand elle me l'a proposé, donc je suis venue chanter. Et puis juste après, elle m'a dit, si tu restais la semaine d'après, et puis la semaine d'après, et puis la semaine d'après, je suis restée avec elle. Voilà.
3: Bon, alors vous savez faire évidemment plein de choses qui, on le comprend maintenant aisément, on va vous donner envie. Il y a quelque chose de très balsacien finalement dans votre vie, parce que vous m'avez dit, moi pareil, je pense à Eugène de Rastignac, quoi. Quand il dit à nous deux maintenant dans le Père Goriot, quand il est dans les hauteurs de Paris et qu'il voit Paris, vous aviez, même si l'émission, il n'y a pas que Paris, hein, qui se passe des choses, vous vouliez croquer la France. Hein.
4: En fait, je voulais accéder au métier que j'avais choisi. Et je savais que c'était impérativement un passage obligé, obligatoire par Paris, ouais, enfin en tout cas par la métropole. Donc ça a été de franchir le cap, ça a été compliqué, mais heureusement, comme je vous le disais, ce producteur véreux nous a un petit peu forcé la main, et tant mieux, peut-être qu'on n'aurait probablement pas fait le pas s'il ne l'avait pas fait. Mais non, et une fois arrivé sur Paris, alors moi je suis encore extrêmement fascinée par Paris, mais j'ai cette chance de bouger beaucoup, parce que je pars beaucoup en tournée.
3: Voilà, racontez-moi, parce que ok, vous vous installez ici, on parlera même de l'endroit où vous allez vivre avec vos parents. Mais quelles sont les premières villes, les premières saveurs, les premiers endroits que vous découvrez en dehors de Paris?
4: Alors moi, j'avais un lieu de prédilection, c'était vraiment l'Arc de Triomphe.
3: C'est
4: Paris encore. Et puis évidemment Saint-Michel, le quartier de Saint-Michel, l'île de la Cité. Voilà.
3: Alors ça, c'est beau quartier.
4: Ça, c'était mon fief.
3: Mais est-ce que vous avez des villes comme ça que vous avez envie de découvrir, que vous avez peut-être vu à travers la télévision à la Réunion, des endroits où vous vous êtes dit, maintenant que je suis en métropole, Bah, je vais y aller.
4: Bah, au début, pas tellement, en fait. Quand on est gamine, quand on est ado, pas vraiment. Et puis, on se rend compte qu'on est au cœur du monde, parce que quelque part, bah, la France, c'est vraiment, on est au cœur de tout. J'ai donc eu la chance de faire Mayotte, la Nouvelle-Calédonie, qui a été un vrai paradis.
3: Et parce que là, moi, j'ai envie de vous écouter sur ce pays.
4: La France, c'est le plus beau pays du
3: alors
4: monde.
3: Alors pourquoi? Moi, je veux tout savoir, et où est-ce
4: mais
3: qu'on va?
4: Mais parce qu'en fait, moi j'aime les villages provençaux.
3: Et ben voilà.
4: J'aime, alors, notre petit kiff, hein, notre petit plaisir avec mon petit garçon hein, de 10 ans, qui s'appelle Elijah et que j'embrasse très fort, hein, et qui est pas bien loin.
3: Qui est pas bien loin.
4: Il suit toujours sa maman.
3: Ah oui, il est tard, il est rentré pourtant déjà à l'école.
4: Oui, mais bon, il est toujours avec sa maman. Et du coup, nous, ce qu'on aime faire, c'est-à-dire qu'on part souvent, donc, soit en Espagne, soit en Italie, soit en France.
3: Alors la France.
4: Récemment, nous avons passé des petites vacances pas très loin d'Avignon, puisqu'il y avait le festival d'Avignon et que moi j'adore aller voir les copains quand je ne joue pas.
3: Alors parlez-moi d'Avignon, moi je veux tout savoir sur ce que vous aimez de cette ville.
4: Ah, moi j'adore. Alors le festival d'Avignon, évidemment, c'est un peu le marché du théâtre, hein. Vous savez,
3: bien
4: c'est
3: sûr,
4: toutes ces pièces
3: étés,
4: qui se jouent, etc. Et il y a tout et n'importe quoi, on peut le dire. Mais quel bonheur, je trouve qu'il y a une ambiance de Avignon quand on y est, en tout cas pendant le festival, ça fourmille de gens, rencontre des gens qu'on connaît, les cigales. Mais si je pouvais avoir des cigales chez moi. Alors maintenant, j'ai un grillon à la maison. Je ne sais pas ce qui s'est passé. Je pense qu'il est dans une.
3: Il est revenu dans une valise. Hein.
4: Et c'est absolument génial. Mais moi, mon grand bonheur, c'est d'arriver dans le sud et d'entendre les grillons. Je pourrais me poser sur un transat et ne faire que ça pendant des heures.
3: Alors Avignon, mais le sud, moi, je vais vous parler d'Avignon. Ça peut être le Luberon, ça peut être Apt, Gordes.
4: Aix-en-Provence, le village de Gordes, évidemment. Et alors, moi, j'aime bien aussi toute cette un peu au-dessus de Nice, Grasse, entre Castaux, enfin c'est pas tout à fait à côté, mais j'adore évidemment Saint-Paul-de-Vence, enfin tous ces petits villages. Et en fait, j'aime m'arrêter, prendre ma voiture et au gré de mes humeurs de pouvoir m'arrêter, de dire tiens, le petit village au loin, il a l'air super, ben viens, on y passe, on s'arrête. Et souvent, on a fait ça avec mon fils et on s'est retrouvés dans des endroits, et je pense notamment à Angoulême que j'avais jamais
3: alors,
4: eu l'occasion
3: alors,
4: de faire.
3: Là, le sud totalement.
4: On quitte le sud, mais en remontant du sud, souvent. Et du coup, je me suis dit, mais tiens, Angoulême, je ne l'ai jamais fait. J'adore aussi cet endroit, le palais imaginaire de... Oh, comment ça s'appelle ?
3: Non, je ne connais pas tout, Séverine, je ne peux pas vous aider sur tout.
4: Non, mais en plus, il y a eu un très beau film avec Jacques Gamblin et Laetitia Casta, le Père Cheval, le Facteur Cheval.
3: Oui, le Facteur Cheval, bien sûr.
4: Donc, cette ville,
3: qui a passé sa vie à construire
4: ce palais absolument incroyable. Et d'ailleurs, mon fils jouait dans le film. Et quand j'ai découvert ce lieu, c'est au milieu de nulle part. Et on a une telle richesse en France. On pourrait s'arrêter n'importe où, il y a toujours un beau bâtiment à regarder. Il suffit juste de lever les yeux.
3: On va continuer de lever les yeux, parce que je sens que ça y est, vous êtes parti, vous allez m'emmener
4: partout. Voilà, ça y est, je suis parti.
3: C'est très bien. Je vois que vous avez bonne mémoire de votre vie. Et la mémoire, on va en parler. Parce qu'oublier les choses, ça vous arrive des fois d'oublier des choses, ou de dire, non?
4: J'oublie de temps en temps, mais c'est quand même assez rare.
3: Peut-être que vous oubliez les mauvaises choses, vaut mieux les oublier des fois. Gardez les bonnes. Oublier des choses ou même perdre la mémoire, bah, ça peut arriver à tout le monde, pour différentes raisons. Alors, heureusement, Catherine Quicandon, il existe des solutions, elle va nous le dire. Des solutions en prévention et qui sont souvent très ludiques. Ça permet également de passer un bon moment en famille et entre amis. Écoutez ce reportage.
0: À Cagnes-sur-Mer, entre Nice et Antibes, on a le cerveau en ébullition.
5: J'ai la mémoire qui flanche, je me souviens plus très bien.
0: Eh bien non, justement. Et ce, grâce à Vaiko, ou plutôt Rémi Nadjar, jeune entrepreneur trentenaire issu de l'immobilier. Rémi a inventé un jeu de cartes de couleurs mêlant stratégie et mémoire. Le but est d'avoir le moins de points possible. Il faut 2 à 6 joueurs et chaque partie dure 25 minutes environ, autant qu'un épisode de Plus belle la vie ou de Demain nous appartient. C'est un mélange de plusieurs jeux. Uno, Skyjo, Memory et Trio. Ce jeu de cartes est un hommage à Louise, la grand-mère de Rémi.
6: Il y a quelques années, quand j'ai perdu ma grand-mère de la maladie de l'Alzheimer, j'ai vu à quel point travailler sa mémoire et son cerveau, c'était important et qu'il ne fallait pas négliger ça. Alors j'ai décidé de créer ce petit jeu en hommage à ma grand-mère.
0: Et pour cela, il a embarqué sa famille, hop hop hop, et ses amis dans l'aventure.
6: J'ai ma fille de 11 ans qui m'a aidé à mettre tout ça en lumière. Elle m'a aidé avec des dessins, ensuite avec des prototypes. J'ai fait essayer des amis, mes parents. Ma fille, au début, c'était un peu compliqué, mais j'ai vraiment cru. Donc après, j'ai une amie qui était designeuse et elle m'a mis vraiment en lumière et elle m'a embelli la chose pour que je puisse le développer. J'ai déposé un brevet, donc la marque est aujourd'hui déposée.
0: Et il a bien fait, car après quelques salons et marchés nocturnes à Cagnes-sur-Mer où il réside, les 500 premiers exemplaires sont partis en moins de 3 mois. un an et demi plus tard, il en est à plus de 1700 ventes. Le jeu est disponible en ligne, mais aussi dans une vingtaine de points de vente à Cagnes-sur-Mer et dans la vallée de la Roya, dont des pharmacies. Pour ce qui est du nom, Vaeco, peut-être vous demandez-vous ce que cela veut dire ou d'où ça vient. Vous vous souvenez que cette aventure est une histoire de famille ? Eh bien, pour cela aussi, c'était le nom de son chien quand il était petit. Merci à Quentin Lacrome d'Ici Azur pour cette idée stimulante et qui marche. Plus d'infos sur vaeco.fr, V-A-I-K-O. Ici, ça entreprend. Vaeco, un jeu de cartes et de couleurs pour faire travailler sa mémoire à Cagnes-sur-Mer et ailleurs.
3: Merci beaucoup, Catherine Quicandon. Et on découvrira dans un instant avec vous, Séverine Ferrer, que vous aussi, vous avez entrepris. Vous aussi, vous êtes une chef d'entreprise. Il y a quoi, il y a 10 ans, c'est une école de mannequins, je crois
4: Ah, c'était une agence de mannequins. Ouais. Mais bon, c'est plus du tout d'actualité.
3: D'accord. Vous avez quand même entrepris des choses au-delà. Peut-être que ça ne s'est pas terminé comme vous auriez voulu.
4: Exactement.
3: On pourra se le dire dans un instant. Il y a des choses qui ont marché. Et puis les échecs font aussi partie.
4: Et c'est ça construit, en effet.
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2: Est-ce que ça vous dirait de revivre le début de l'histoire d'amour que vous vivez actuellement? Juste une fois pour se souvenir de ce que ça fait, les papillons dans le ventre, le cœur qui bat. Vous vous souvenez de ça? Voici Estelle, te rencontrer encore sur votre radio, ici.
8: Oui,

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7: Vous passez une belle soirée parce que nous passons une très belle soirée. Pourquoi ? Parce que le week-end, de 20h à 21h, on réécoute les meilleurs moments de Y'a pas que Paris dans la vie. L'idée, c'est que chaque soir, un ou une invitée nous fait revisiter sa France. Celle dans laquelle il ou elle a grandi, celle dans laquelle il ou elle vit actuellement. Et face à Éric Bastien, en cette semaine de rentrée, mardi, il y avait Nicolas Chaban, créateur de la marque « C'est qui le patron ?»
8: Vous y arrivez à quel âge? Vous posez à quel moment? 7, 8, 9 ans, quelque chose comme ça?
9: Ah, écoutez, je pense que c'est à 8 ans, ouais. 8 ans.
8: Ouais. 8 ans. Quelle première image comme ça, si moi je ne connais pas Carpentras, bon, ce qu'il faut, hein, mais imaginons, première image qui vous vient comme ça.
9: On visite, je crois, en arrivant, parce que c'était un souvenir pour mon père, la sous-préfecture, où lui avait passé son enfance, où était donc mon grand-père.
8: Votre grand-père sous-préfet.
9: Et c'est le premier souvenir comme ça de cette maison un peu hors norme, un peu d'un autre temps. Et puis après, très rapidement, l'école. Le bonheur de se connecter tous les jours à des gens qui viennent, que vous retrouvez, que vous aimez, les copains. Enfin, moi, ça a toujours été des journées qui me passionnaient.
8: Et alors, il y a aussi des odeurs, des senteurs, des saveurs qui reviennent.
9: Ah, oui.
8: Il y a ça aussi.
9: Ah bah oui.
8: Est-ce que vous avez le sentiment d'être un peu pagnol quand vous arrivez là-bas, de vous balader dans les allées comme ça?
9: Ben on est, je crois qu'on n'est pas dépaysé parce qu'il fait chaud, comme à Madagascar, il faisait très chaud, en Ardèche, il faisait chaud, et puis très vite quand on est enfant, on est cette éponge naturelle qui va s'adapter rapidement et qui va aimer d'ailleurs son environnement. Et puis vous avez le phare qui se met au bout comme ça de toutes les journées, de tous les moments où vous sortez de Carpentras, c'est le Mont Ventoux. Et ça, quand on dit que c'est un phare, c'est pas une espèce comme ça de vision un peu de proximité ou chauvine. C'est que c'est vraiment un point de repère. quand on est de là-bas, ouais. On va pas bien si on reste trop longtemps sans voir le Mont Ventoux. Ouais.
8: Vous parliez de l'école, on va aller faire un tour à rue Moricelli. Moricelli, c'est pas
9: ouais,
8: ça comment on le
9: prononce. C'est bien dit comme ça.
8: Moricelli. Moricelli. Alors j'ai vérifié Isidore. Je me suis dit qui est ce Moricelli? C'est évidemment là que vous êtes à l'école. C'était il est devenu un riche minotier marseillais. Il a vécu au 19e siècle. Il a fait énormément pour la ville de Carpentras. Et c'est dans cette rue que vous allez à l'école, en fait,
9: dit voilà. C'est le centre-ville, là, donc le centre-ville de Carpentras. Et puis, un souvenir, je ne sais pas si c'est très glorieux, mais finalement, on s'est rappelé ça avec j'ai deux frères et une sœur. Et on était si proches de l'école qu'on entendait la sonnerie. Il y en avait trois. Et donc, on essayait de rester le plus longtemps possible dans une nuit qui se prolongeait. Et on allait quasiment à la deuxième sonnerie en courant. On dévalait les escaliers et on était dans cette école. Voilà. Donc, je me rappelle que vraiment, c'était très proche du lieu qui occupait nos journées, l'école primaire et le collège.
8: Qui est monsieur Brenu?
9: Ah, Brenu, mais oui, c'est...
8: Il faut mettre des accents partout, en fait, tout à l'heure. Je me suis tombé des... Brenu. Qui est ce monsieur Brenu qui vous a marqué?
9: Monsieur Brenu, c'est un professeur d'histoire. Vous savez, je crois qu'on en a tous un ou une
8: qui nous a marqué
9: dans nos vies où on se dit waouh, ce lien, il n'est pas celui comme ça d'arriver, d'écouter quelqu'un qui nous explique des choses qu'on doit essayer d'apprendre et de restituer. Lui, il avait cette magie et il nous avait fait faire une espèce de voyage dans 1968, inoubliable, avec de l'humour, avec quelque chose qui fait que vous avez envie de revenir le lendemain. Et très longtemps après, j'ai reçu un appel qui était très touchant de ce professeur. Et
8: il s'est intéressé à votre parcours.
9: Oui, il s'est intéressé voilà, au parcours. Mais c'était étonnant parce que là, vous retrouvez, en étant un adulte lui-même, alors que vous étiez plus un enfant comme ça, avec cette figure un peu magistral là, du professeur qui vous expliquait des choses. Mais c'était une belle rencontre à l'époque et nos retrouvailles étaient très belles aussi.
8: Quels sont les autres endroits dont vous auriez envie de parler? Parce que vous êtes installé à Carpentras, c'est tout le Vaucluse. Il y a plein de villes magnifiques. Vous avez peut-être envie d'évoquer certains lieux comme ça qui ont pu marquer votre enfance, votre adolescence aussi.
9: Près de Carpentras, il y a tous les villages. Il faut imaginer, je ne sais pas comment sont les régions de passion de tout le monde, mais vous avez cette ville un peu centrale. Mais après, plus vous allez vers le Mont Ventoux, maintenant j'habite plus au pied du Mont Ventoux, plus vous avez des villages. Et là, quand je travaille à Paris, j'y viens 3 ou 4 jours par semaine, vous mesurez une chance incroyable. Je me rappelle d'un ami parisien qui me dit « Mais tu te rends compte, entre chez toi et Carpentras, il n'y a pas un feu rouge et un stop. » C'est-à-dire qu'on est dans quelque chose qui est libéré même de ces petites contraintes, même si elles sont nécessaires, bien sûr. Et puis après, on a la chance d'habiter près d'une rivière. Et quand vous vous immergez...
8: Ça s'appelle comment cette rivière?
9: C'est l'Ozon, ouais. qui prend sa source pas très loin. Et puis c'est notre région d'enfance, on connaît chaque coin. On accroche chaque moment en passant en voiture et on se rappelle qu'il s'est passé quelque chose. Récemment, Jean-Louis Aubert, leader et créateur du groupe Téléphone, je ne savais pas, je découvre qu'il est sa ville natale, c'est Ville-sur-Ozon, tout à côté. Et donc il raconte que c'est sa première enfance, ses premières émotions, ses premiers moments de guitare, ses premiers endroits, ses premiers lieux. Et je redécouvre à travers lui et cette proximité à ce lieu d'enfance à quel point ces premiers villages, ils nous construisent sans doute jusqu'à nos années futures.
8: Et puis il y a Cavaillon, il y a Apt.
9: On n'allait pas trop à Cavaillon, étonnamment, pas trop à Avignon.
8: Fontaine-de-Vaucluse.
9: On était plutôt tourné à Fontaine-de-Vaucluse. Magnifique, mais bien évidemment magnifique endroit. Crillon-le-Bras, pour ceux qui ne connaissent pas, il y a des lieux magnifiques autour du Vaucluse. Mais le Mont Ventoux, qui n'est pas le Luberon. Vous avez le Luberon qui attire énormément de touristes. Alors je ne sais pas si ça va faire plaisir à tous les gens de chez moi, parce qu'à la fois, il faut que le tourisme vienne essayer d'éclairer, notamment économiquement, des endroits. Et puis, moi, je suis dans un petit village où je crois que les gens ne veulent pas trop voir de monde. C'est très étonnant.
8: Comment s'appelle votre petit village?
9: Mormaron. Je vais me faire engueuler par la moitié du village qui va me dire « Mais pourquoi tu as dit ça ?» Et puis, il y a une autre partie du village qui va dire « Tu as raison. » C'est pas qu'ils veulent pas voir de monde, mais c'est cette espèce de tranquillité. Alors que juste à côté, il y a Bédouin, qui est à 6 kilomètres, ouais. qui est sans doute le village du pied du Mont Ventoux, le plus connu et le plus visité.
8: Nicolas Chabanne, avant d'entreprendre et faire tout ce que vous avez fait, on va en parler dans un instant, vous avez fait des petits boulots. Il y a la récolte des cerises, il y a le melon d'été, c'est ça vous faisiez
9: ça? Le tri du melon, c'était on est le Vaucluse, c'est le jardin de la France, même si aujourd'hui on lui conteste un peu ce nom. Il y a tellement de produits, de producteurs, c'est tellement extraordinaire en été. C'est des fruits magnifiques, le melon de Cavaillon, la fraise de Carpentras, la cerise des Monts de Venasque. C'est incroyable d'être entouré de produits comme ça. Et donc, on allait travailler pour donner un coup de main. Mais j'allais pas que l'été. C'est ce qui, sans doute, m'a rapproché aussi un peu de la vie des producteurs. C'est que j'allais chez eux, aussi chez les copains le week-end. Les fils de producteurs, qui étaient copains de classe, quand j'allais chez eux le week-end, on bossait, surtout eux, mais on bossait.
8: Je vous parle de ça, Nicolas Chaban, parce que on va parler des petits jobs d'été, ou en tous les cas, la façon dont on peut se faire parfois un petit peu de l'argent de poche en travaillant pendant les vacances. C'est le quotidien de nombreux adolescents, d'étudiants, à la recherche donc d'un job saisonnier. On va aller à Béthune. Vous connaissez Béthune ?
9: Pas bien.
8: Pas assez. On est dans le Nord. Le dispositif argent de poche porté par la ville séduit de nombreux jeunes cet été. C'est encore l'été, on va en parler avec Robin Bernot.
10: Très vite, le dispositif a affiché complet.
11: J'ai sauté sur l'occasion.
10: En effet, de nombreux adolescents, à l'image de Mathis, 17 ans, que vous venez d'entendre, ont répondu à l'offre de la ville de Béthune. Cette offre, elle est toute simple. La commune a proposé à des jeunes âgés de 16 à 25 ans de leur verser de l'argent de poche en échange de petits travaux pour la commune. Et lorsque Juliette Penn d'ici Nord est allée à leur rencontre, elle est tombée sur Iron, 17 ans.
12: On est en train de faire des soubassements et puis ça se passe bien pour l'instant.
10: Iron, s'il est là, c'est grâce à sa maman et aux réseaux sociaux.
12: C'est ma mère qui a trouvé ça sur Facebook avec l'annonce de la ville de Béthune qui cherchait des jeunes. Donc ma mère m'en a parlé vu que j'ai 17 ans, je viens d'avoir le bac et puis c'est un peu compliqué de trouver un job d'été. J'ai vu parler de ça et puis je me suis dit pourquoi pas.
10: Parmi les activités, il peut y avoir une matinée de nettoyage, du désherbage ou de la peinture. Et en échange, les jeunes sont rémunérés à hauteur de 20 euros. Pour Capucine, 16 ans, c'est l'occasion de mettre de côté.
13: C'est la première fois que je fais une activité l'été. Je me suis dit, pour me lancer, ça peut être bien. En plus, on aide à embellir la ville. Ça va payer mon permis, rembourser un petit peu le code que je viens de passer. Donc voilà, c'est cool.
10: Vous venez de l'entendre, ici ça marche. Mais alors vous, qu'en pensez-vous ? Je suis venu vous voir dans la rue et je vous ai montré l'article sur notre site. Je vous ai demandé votre regard sur cette initiative.
14: Allez,
10: on commence par Lucie.
14: À chaud. Je trouve que c'est une bonne initiative pour les jeunes, puisqu'on sait qu'il y a beaucoup de jeunes qui sont en précarité en ce moment.
10: Lily, quant à elle, est un poil plus dubitative.
15: Faut pas oublier que tout ça, c'est du travail. Et du coup, argent de poche, c'est un petit peu minimisant. Après, j'imagine que du coup, ils sont bénévoles, mais c'est sûrement des petits jeunes qui ont besoin vraiment d'argent et qui n'ont pas trouvé de travail pour l'été.
10: D'ailleurs, sur ce dernier point, j'ai rencontré Jazz qui est complètement d'accord.
16: Ça permet aux jeunes d'avoir un peu d'argent pour financer différents projets.
10: Et vous, tiens, est-ce que vous auriez pu vous inscrire à ce type de dispositif dans votre ville ?
16: Oui, carrément. Je suis issue d'une famille de 5 enfants et mon père était seul à travailler, donc ça aurait pu mettre un peu de beurre dans les épinards.
10: Au total, cette année, dans le Nord, à Béthune, une soixantaine de jeunes a bénéficié de ce dispositif.
8: Ici, Nord pour les équipes et Robin Berdeau, Nicolas Chaban, vous écoutiez le reportage. On a parlé un petit peu de ces jobs d'été. Vous, on était sur plus un engagement qui viendra aussi par la suite de votre vie, la récolte des cerises, le melon, on l'a dit. Vous êtes papa, je crois que vous avez des enfants, ils sont peut-être grands aujourd'hui.
9: 3 enfants.
8: Job d'été, c'est des choses qu'ils ont fait, qu'ils font encore, je ne sais pas quel âge ils ont.
9: Oui, bien qu'en naturiste, pas loin de chez nous. Certains, ils font des périodes à la réception. Enfin, je vous dis la première chose qui
8: est. Et où, ce camp naturiste ?
9: C'est à Bélézy, énorme camp naturiste européen. C'est un des plus grands d'Europe, à Bédouin. J'ai connu très tôt parce que le professeur de musique que nous avions au collège, c'était un des fondateurs, donc il nous en parlait régulièrement. Alors, je ne sais pas l'endroit que j'ai le plus fréquenté, mais il y a énormément de monde et il y a des jobs d'été.
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7: Qui se souvient que c'est samedi soir ? Non, je demande parce que sur Ici, nous, on ne l'a pas oublié. Voici Boney M. d'Ali Cool.
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2: C'est tout nouveau. Et toute la semaine, les invités ont défilé au micro d'Éric Bastien pour raconter la France dans laquelle ils ont grandi. Jusqu'à ce qu'ils se retrouvent face à Arthur Jugnot, avec qui on a forcément aussi parlé théâtre.
3: On va se dire un mot sur Tout Feu, Tout Flamme. C'est ce spectacle qui se joue depuis tout juste quelques jours. C'est l'occasion d'en parler, la Comédie de Paris, comédie musicale, tu l'as un peu évoqué. Donc que tu as écrit, tu as mis en scène, écrit dans le train, mis en scène, non pas dans le train, mais la Comédie de Paris. Comédie musicale déjantée. L'histoire, en deux mots, tu vas nous la raconter. Jeanne d'Arc n'entend pas des voix, mais des chansons.
4: Voilà, en gros, ça part de là. Et puis, on a fait une parodie, on a pris la vie de Jeanne d'Arc que les gens connaissent à peu près, puis on a pris quelques libertés pour faire rire les gens avec tout ça, tout en essayant d'expliquer ce que c'était que d'être une femme à l'époque et de voir ce que c'est que d'être une femme aujourd'hui, avec un petit fond, une petite réflexion, tout en rigolant beaucoup.
3: Mais c'est la première fois que tu te lances dans la comédie musicale.
4: Bah, j'avais fait Denver avec mon camarade
3: Guillaume Michel, public, exact,
4: on salue Guillaume. Public. Là c'est la première fois que c'est un spectacle adulte, enfin tout public. Voilà, qu'on a joué d'ailleurs, on parlait de région, mais on l'a créé en avant-première à Bordeaux, on a joué deux jours, et après on a fait le festival d'Avignon cet été. Et donc là ça commence à Paris, donc voilà, ça va bien avec cette émission, t'as parlé de plusieurs endroits. Donc là maintenant on peut le découvrir à Paris, ça sera en tournée dans un an.
3: Quand ça marche bien à Bordeaux, quand ça marche bien à Avignon, c'est bon signe pour Paris? Tu sens la différence évidemment entre Paris et la province? Pas le même public.
4: Ouais, pas le même public, mais pas forcément, parce qu'à Avignon c'est un public tellement d'aficionados, les gens viennent, ils connaissent tout, enfin voilà, donc non, on le sent en général quand on joue un spectacle à Paris, et après quand on part en tournée avec des grosses salles d'abonnés où les gens sont très enthousiastes et ont très envie de voir les spectacles, souvent ça arrive plus.
3: On peut se dire un mot sur l'affiche, Tout Feu, Tout Flamme, un astronaute ou un truc là, qui est porté?
4: Bah non, c'est Jeanne d'Arc dans sa.
3: C'est marrant parce que alors de loin,
4: une photocopie en arrière.
3: Mais voilà,
4: c'est une femme dans une armure.
3: Mais moi, je me suis dit dans son délire, il est parti dans une Jeanne d'Arc 2026.
4: Il y a plein d'anachronismes. Il y a des chansons, c'est très rigolo. Il y a des délires.
3: Qui fait la musique?
4: C'est Romain Trouillet qui a composé la musique. Moi, j'ai écrit les paroles et après, il compose des chansons incroyables. Mélange de Disney, il y a des chansons de gospel. Enfin, c'est très riche. Il y a plein de surprises.
3: Et puis, alors, une scénographie toujours intéressante. On va saluer Juliette Azopardi.
4: Évidemment,
3: Juliette. Ça ressemble à quoi, les décors? Voilà, qu'est-ce qu'on peut voir, les tableaux?
4: C'est un petit château fort. C'est un peu comme, les Monty Python ont adapté leur film pour faire Spamalot. Bah, j'ai adapté la vie de Jeanne d'Arc pour faire Tout Feu, Tout Flamme.
3: Elle n'entend pas que des voix, mais elle entend donc aussi des chansons. Vous êtes invité à voir Tout Feu, Tout Flamme. Donc il l'a écrit, il l'a mis en scène, la vraie fausse histoire de Jeanne d'Arc, Comédie de Paris, du mercredi au samedi à 19h, le dimanche à 15h, et ça partira dans toute la France. Est-ce que c'est ton tempérament ça aussi, d'être tout feu, tout flamme?
4: Ah oui, faut faire les choses à fond, on n'a pas le temps. Pas le temps de pas faire les choses à fond.
3: C'était le titre d'un film, ça, Tout Feu, Tout Flamme de Rapneau.
4: Évidemment. J'ai même hésité, je me suis dit, tiens, mais je trouvais que ça a donné totalement le ton. Parce que faire un spectacle sur Jeanne d'Arc, on peut se dire, oh là, est-ce que ça va être un truc historique, c'est un truc chiant, c'est un truc religieux, qu'est-ce que c'est? Et je pense que de dire à quelqu'un, c'est une comédie musicale sur Jeanne d'Arc, qui s'appelle Tout Feu, Tout Flamme, ils ont compris tout de suite que c'était du second degré. Et donc, où ils ont envie de se marier, ils viennent, ou alors ils viennent pas.
3: C'était avec Isabelle Adjani, je crois, et Yves Montand, hein, ce film. C'était en 1984. Il n'y a pas que Paris dans la vie, il y a trois petits points, si je te lance comme ça.
4: Il n'y a pas que Paris dans la vie?
3: Il y a une autre ville? Allez, une qui devient comme ça. Une nouvelle image qui arrive.
4: Bien sûr, Orléans.
3: Ah tiens, oui, alors.
4: C'est pour parler un peu de mon actu, c'est pour ça.
3: J'ai mis une demi-seconde. Ah oui, Orléans, oui, forcément, Jeanne d'Arc. Tu connais Orléans?
4: Je connais un peu Orléans, pas bien, mais
3: juste le temps d'un passage.
4: Non, mais quand j'avais 18 ou 19 ans, j'ai fait un téléfilm, c'était mon premier film, et j'ai passé un mois à Orléans, et pas du tout, c'était au Mans, je dis n'importe quoi.
3: Rien à voir. Tu viens de réaliser que c'était
4: le Mans.
3: C'était sympa aussi.
4: Voilà, mais donc pas du tout. Donc on va parler du Mans alors.
3: Si tu veux.
4: Voilà, non, je sais pas.
3: Est-ce qu'il n'y a pas un autre lieu qui compte pour toi à Paris? C'est le Parc des Princes.
4: Le Parc des Princes.
3: T'es toujours fan du PSG ou pas?
4: Oui, mais oui. Moins. Mon cœur est au PSG et au Parc des Princes. Après, j'ai pas le temps d'y aller. J'y vais de temps en temps avec mon camarade Alexandre Amiel qui m'emmène, mais j'ai plus le temps. Mais c'est vrai que de temps en temps,
3: deux titres de Champions League.
4: Ah oui, ah non, mais c'est.
3: Tu continues de suivre les matchs?
4: Oui.
3: C'est
4: un match important.
3: Mais c'est où le lieu pour suivre un match de foot? Il y a un endroit particulier?
4: Non, mais en fait, moi, j'adore les stades.
3: C'est pas directement que, là, voilà.
4: Ouais, c'est-à-dire que je trouve qu'il y a un truc incroyable dans un stade et partout où j'ai la chance de voyager, même quand je vais aux États-Unis ou en Inde ou machin, j'essaye d'aller voir un sport local, une ambiance. Et c'est vrai que d'aller voir un match de cricket en Inde ou un match de football américain aux États-Unis, c'est fou, en fait. C'est-à-dire qu'il y a une ambiance incroyable et c'est vrai qu'on rentre dans le Parc des Princes, il y a les poil, on est comme ça, voilà, d'arriver, la montée des marches, il se passe un truc génial dans un stade. Parce que ici,
3: bah oui,
4: c'est Paris.
3: Ici, c'est Paris. Et pourquoi la radio s'appelle ici? Bah oui, il y a forcément un lien. Bon, je vais laisser le sport de côté. Le théâtre, c'est ta vie. Je pense que c'est plus théâtre que ciné. Les deux, ça va de pair, mais.
4: J'aime plein de choses, mais après, l'endroit où je suis bien, c'est sur un plateau.
3: Quels sont les beaux théâtres que tu as visités en France? Si t'avais un top 3 des théâtres où
4: je sais,
3: t'as...
4: Je sais où tu veux bien. Eh ben, on va parler de l'Opéra de Vichy, qui est absolument sublime.
3: Ça, parce qu'effectivement, je suis de Vichy, pour ceux qui.
4: Il est de Vichy, mais surtout, c'est un théâtre où c'est un opéra, mais c'est aussi ils accueillent en spectacle, enfin des tournées de spectacles. Donc j'ai eu la chance d'y jouer 4-5 fois. Et
3: Les sièges sont jaunes.
4: C'est sublime. Pardon ?
3: Les sièges sont jaunes.
4: Ouais, mais c'est beau. Et en plus, la dernière fois que je suis allé, ils m'ont fait visiter toutes les salles à côté. Enfin voilà, c'est incroyable. Mais je me souviens, là, on était à Albi l'année dernière avec des camarades. Ils nous ont visité le vieux théâtre d'Albi. Enfin, il y a tellement de beaux théâtres, il y a des théâtres abandonnés qui sont sublimes. À Paris, il y a les Bouffes du Nord, c'est une espèce de, on passe cette porte, c'est un truc incroyable. Il y a plein de lieux incroyables en France.
3: Ouais. Si tu avais des conseils, tu sais,

0: on se bagarre pour que ça marche, on se bagarre pour plein de choses, mais en tout cas, on n'est pas frustré de pas faire. Et donc, voilà, on écrit, mais j'étais encore avec Sébastien Castro, et voilà, il a écrit ses pièces. Hein. Et c'est cette énergie-là qui fait que on est tout le temps en mouvement, donc il faut écrire. On va me dire, ah oui, mais personne ne va lire ma pièce, bah, il faut la monter, oui, mais personne ne va, il faut en monter une deuxième. Et c'est ça qui fait que on existe, il faut être créateur, il faut le plus possible. Et si on me dit, oui, mais moi je sais pas écrire, c'est pas grave, mais il faut trouver des gens qui savent écrire, il faut faire des groupes, des familles de gens avec qui on a envie de travailler. Et c'est là où les cours de théâtre sont hyper importants. C'est pas forcément le prof qui veut vous apprendre à jouer bien ou pas jouer, mais ça va être l'énergie, ça va être, ah bah tiens, en cours je vais rencontrer Jean-Mi ou Simone, et je vais avoir envie de faire des choses avec eux. Donc il faut, voilà, créer.
1: Il y a forcément un parc qui marque notre enfance, notre adolescence, un endroit où on nous emmène, où on a grandi gamin, où on a joué au ballon. Est-ce que toi tu te souviens de cet endroit où tu étais quand tu étais plus jeune?
0: Ouais, en fait à Paris, il y a une rue des Fossés Saint-Jacques dans le 5e, il y a une petite place et où ils ont tourné Emily in Paris. Et donc maintenant il y a une petite fontaine, c'est très joli, il y a une porte où il y a un milliard de touristes qui se prennent en photo à longueur de journée. Mais quand j'étais môme, c'était un terrain vague, cet endroit. Et nous, on allait là, on jouait au foot. Après, ils ont fait une dalle, on faisait du roller. Enfin, c'était vraiment l'endroit où tous les mômes se retrouvaient, parce que c'était une grande place dont tous les parents pouvaient regarder par la fenêtre et nous voyaient jouer. Et on faisait ça assez jeune, en plus. Et maintenant, bon, c'est autre chose. Mais donc, c'est ce souvenir-là. C'est pas un parc, c'est cette place.
1: T'as un grand, on en a parlé, qui a 12-13 ans. T'as aussi une petite fille depuis un an, c'est ça?
0: Tout à fait,
1: un an. La petite Lilou. Elle va où? C'est où son parc à elle?
0: Elle va pas. Elle n'ira jamais dans un parc parisien plein de pollution. Je l'emmène dans la forêt.
1: Ouais, c'est dans la maison de campagne. Voilà. C'est là qu'elle grandit.
0: Mais non. Pour l'instant, on bouge beaucoup. On n'est pas encore dans les parcs.
1: Est-ce qu'il y a, et on finira d'ailleurs ce rendez-vous avec ça, un lieu, un endroit en France où tu n'as jamais été, même si je pense que tu as été partout, ou en tous les cas une région où tu dis, voilà, ça fait des années que j'en parle, j'y suis jamais allé. Quand est-ce que j'y vais?
0: Non.
1: Le mec connaît toutes les villes.
0: Non, mais
1: 36 000
0: non, mais je me suis pas. Ça fait 20 ans que je fais du théâtre. Ouais. Je fais une tournée au moins un an sur deux.
1: Non, une entre 50 et 80 dates.
0: Ou t'imagines le nombre de villes, de trucs. Alors après, il y a plein de villes que j'ai pas faites, mais en tout cas des régions, j'ai tout le temps faites. Après,
1: il y en a une où t'aimerais vivre, par exemple.
0: Non, mais j'aimerais bien. J'y suis allé souvent en Bretagne pour travailler, et j'irais bien. Allez, dans le Finistère, ça je connais pas ce coin-là, j'irais bien. Mais bon, c'est
1: à
0: loin.
1: À la pointe.
0: Faut y aller. Mais je connais pas bien. J'aimerais bien découvrir un peu ce coin-là.
1: Tu connais déjà Saint-Malo, c'est déjà pas mal. C'est un petit peu plus bas. Arthur Junio, Tout feu, tout flamme, la comédie de Paris en ce moment, du mercredi au samedi à 19h, le dimanche à 15h. Une tournée aussi, un autre spectacle qui arrive un peu partout en France.
0: À partir d'octobre, je suis en tournée avec une pièce qui s'appelle Week-end chargé d'Éric Assous. Et pour le coup, on se balade partout.
1: Oh, la vie est belle, la rentrée est sympathique.
0: La vie est très belle.
1: Les théâtres, on rappelle la Contrescarpe, le Splendide à Paris, la Renaissance, et j'en ai oublié un, c'est Berthaud.
0: La Comédie de Paris.
1: La Comédie de Paris. Il y en aura d'autres, des théâtres en France, t'as envie d'investir ailleurs?
0: Je veux monter des spectacles.
1: Ou tu dis ça maintenant?
0: Je dis ça maintenant. ça dépend de mes associés qui disent, allez, je me laisse embarquer, c'est pas de ma faute.
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3: Besoin de liberté, envie de partir? Voici Frérot de la Vega et le chant des sirènes sur Ici. Où que vous soyez, très bonne soirée sur votre radio locale.

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1: Très bon samedi soir à l'écoute de votre radio. Ici, il est 21h. Très belle soirée à toutes et tous.
2: Bonsoir à tous, soyez bienvenus, c'est 100% années 80, c'est 7 jours sur 7 et ça commence comme ça.

0: Gérard Blanc du Soleil dans la nuit.
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0: Les années 70 ont fait de lui une vedette en tant que leader du groupe Martin Circus. Les années 80 ont fait de lui une légende grâce à l'un des plus grands succès de cette décennie, Une autre histoire en 87. Et un an après, grâce à ce Soleil dans la nuit qui s'écoulera quand même à plus de 250 000 exemplaires en moins d'un an. Chapeau bas. Il y a aussi du soleil dans la voix et la mélodie de celle qui en 86 s'est retrouvée numéro 1 pendant 18 semaines avec Toi mon toit, Des papillons en l'air, Des fourmis par terre et Les Médéros.

un pied devant l'autre. C'était Jean-Pierre Madère. C'était en 85 et c'était le troisième succès d'affilée pour ce dandy toulousain après Disparu et le cultissime Macumba, bien sûr. Bah depuis, Jean-Pierre Madère continue à avancer un pied devant l'autre. Il se produira notamment lors d'un concert spécial années 80, le 29 septembre, à l'espace des Trois Provinces de Brive-la-Gaillarde. Allez, c'est 100% années 80, le rendez-vous des souvenirs. Et dans vos souvenirs, il y a sans doute U2, Where the Streets Have No Name.

0: encore un groupe qui a marqué les années 80. Et d'ailleurs, si vous avez envie de retrouver le répertoire de Gold, ils se reforment en partie et donneront un concert au Casino de Paris le 21 octobre prochain. Allez, dans un instant, ABBA avec The Winner Take It All, qui sera d'ailleurs le dernier succès mondial du plus célèbre des groupes suédois. Et oui, 2 ans plus tard, ils se séparaient. C'était triste, c'était en 82. C'est juste après ça.
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0: Gilbert Montagné, On va s'aimer.
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0: Après un long exil aux États-Unis, notre Gilbert National est de retour en France. Il s'associe avec Didier Barbelivien pour composer le tube qui relance sa carrière, On va s'aimer. Et il continue d'ailleurs à faire chanter la France. La preuve, il est en tournée cette année et l'an prochain, il sera entre autres le 14 février au Dôme de Paris. Et on y sera. Peut-être qu'on croisera Francis Cabrel, mais à mon avis, sans sa casse sarbacane.

Tracy Chapman, c'était Talking About a Revolution. Ça, c'est la magie des années 80. Soudain, en 1988, on découvre cette voix incroyable, cette balade folk portée par une simple guitare acoustique, un texte engagé sur les inégalités sociales, et le monde entier craque pour Tracy Chapman. Elle voulait une carrière discrète, bah, c'est loupé. Elle se retrouve numéro un dans de nombreux pays, on l'accueille comme une star, c'est pas son truc. Alors depuis, bah, elle a retrouvé l'anonymat, son dernier album date de 2008. Allez, avant de se quitter, place à Genesis, tout de suite, Invisible Touch.

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7: Belle fin de soirée à tous. Dans un instant, c'est 100% chanson française. Je vous donne rendez-vous demain, même endroit, même heure. Vous écoutez ici votre radio. Il est 22h.
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5: Mai 1990, Vanessa Paradis a 17 ans et pour son titre Tandem, elle doit travailler avec Renaud et Souchon, mais le destin s'appelle Serge Gainsbourg.
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5: En découvrant les musiques, le grand Serge flash. Il veut écrire tout l'album. Entre le vieux lion et la jeune louve, le studio devient un ring. Vanessa ne se laisse pas faire, elle recadre le maître rue de Verneuil dès qu'une rime est trop facile. Gainsbourg en sortira une phrase mythique : Paradis, c'est l'enfer.

0: De ces étincelles naît le titre Tandem, place à une femme qui s'affirme. Jean-Baptiste Mondino sublime le tout avec un clip en noir et blanc, électrique et ultra sexy.
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7: Amour sans sûr de Oshi est sans doute le titre le plus nécessaire de sa carrière. Je vous explique.
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7: Le 6 octobre 2019, un déclic brutal s'opère pour Oshi. Ce jour-là, des milliers de personnes défilent dans Paris pour la Manif pour tous, criant leur opposition à la PMA. Choquée, meurtrie par ces images, la chanteuse refuse de se taire. Pour elle, l'amour universel que l'on croit acquis est en réalité menacé. Elle écrit alors un cri du cœur pour dénoncer ouvertement l'homophobie, c'est amour sans sûr.

0: Ce titre fait aussi tristement écho à son propre vécu. Oshi a elle-même été victime d'une agression devant chez elle. C'est donc ici un titre comme un exutoire.
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2: On le sait, les histoires de famille sont parfois un peu compliquées. Mais voici quelqu'un qui répare les arbres généalogiques qui ont pris la foudre pour une succession. Elle peut vous appeler à 14h un mardi pour vous annoncer que vous avez un frère caché qui élève des chèvres dans le Larzac.
3: Alors, je m'appelle Virginie Nguyen Brion. Je suis généalogiste successorale.
2: Virginie, voilà un métier bien savant. Ça consiste en quoi exactement?
3: Alors, ce métier consiste à retrouver donc les héritiers dans le cadre de succession. L'objectif, c'est justement la transmission d'un patrimoine. Mais ce qui rend ce métier passionnant, c'est que ça va au-delà, en fait, de la transmission du patrimoine. On vient rouvrir une histoire familiale. Ça peut arriver que ça amène à de véritables retrouvailles.
2: Alors, c'est pas commun comme métier. On y arrive comment?
3: On arrive à ce métier un peu par hasard. Pour ma part, c'était un peu un coup du destin. À la fin de mes études de droit, je me dirigeais plutôt vers le notariat. Et j'ai découvert ce métier et j'ai eu la possibilité de rentrer dans un cabinet historique local. Et j'y ai travaillé pendant 16 ans.
2: Et ces gens que vous retrouvez, ils espèrent quoi et ils demandent quoi?
3: Retrouver ces photos, c'est ça qu'on nous demande. Donc c'est pour ça qu'il y a quand même vraiment une vraie partie généalogie. De s'intéresser aux défunts et voir s'il n'y a pas des photos de famille.
2: Vous devez en avoir des histoires à raconter. Une en particulier?
3: Pour moi, le cas le plus exceptionnel, c'est toujours ce côté humain. C'est-à-dire quand on vient annoncer à un frère qu'il a une sœur et donc à la sœur qu'elle a un frère. Que le papa, désolé mais c'est souvent le père, n'avait rien dit. C'est-à-dire qu'il avait eu un fils d'une deuxième union. Et il n'avait pas du tout parlé de sa fille d'une première union. Parfois les frères et sœurs ont des destins complètement différents et ça va être compliqué pour eux de bien s'entendre. Mais là, en l'occurrence, ils étaient tellement heureux de se retrouver et je pense qu'ils se voient toujours aujourd'hui. Et ça a changé leur vie, ça a bouleversé leur vie.
2: Comment fait-on dans des histoires aussi personnelles pour que ça se passe bien?
3: Il faut à la fois être méthodique, parce qu'il faut respecter une certaine méthodologie, mais pas. Ensuite, je pense qu'il faut être empathique, parce que l'empathie, c'est ça qui va faire l'empathie dans les recherches. Parce qu'on va se mettre un peu à chaque fois à la place du défunt, mais pourquoi il serait parti par là, connaître les comportements sociaux de l'époque, etc. Et puis l'empathie, parce que quand on va retrouver les héritiers, en fait, certains ont besoin d'être écoutés, puis il y a certains qui bloquent, mais parce qu'ils ont juste besoin d'être entendus. Alors moi, c'est ici, à Lille, que j'exerce mon métier avec passion de généalogie successorale et que j'ai la chance de pouvoir exercer cette profession qui est toujours pleine de surprises.
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4: Ici matin.
5: Le temps de vous lire en marseillais. Bonjour Médéric.
4: Bonjour Philippe.
5: Notre linguiste marseillais. Donc on va jouer ce matin un peu comme des enfants.
4: Oui, tout à fait. Alors vous savez à quoi jouent les enfants en ce moment? Enfin ces jours-ci, ces temps-ci.
5: Ces temps-ci, avec le smartphone, ouais, un jeu, voilà quoi.
4: La tablette, les jeux vidéo, etc. Ouais. On est d'accord. Bon, les tout petits jouent encore avec des voitures, des robots, des trucs Pokémon, etc. Voilà. Alors autrefois, alors non, je ne vais pas faire celui qui grommelle à mon réguignard.
6: C'était mieux avant. C'est ça.
4: Non, mais je vais vous parler quand même des réguignards. Les Réguignards de Luberon, c'est une association provençale qui, comme son nom l'indique, regroupe des amoureux de la culture et de la langue provençale, des gens du Luberon, qui s'appellent avec autodérision donc les Réguignards, en gros les râleurs. Hein. Eh bien, la présidente de cette association est bien connue chez nous, il s'agit de Claudette Ocelli, aussi connue sous le nom de Mamette, dont on a entendu la voix sur notre antenne pour nous apprendre un peu de provençal. Avec ces Réguignards, elle organise jusqu'au 14 mars à Pertuis, à l'espace de Croze, une exposition appelée Joe et Jugué d'antan, qui propose de retrouver des jeux et jouets d'antan et avec leur petit nom en provençal. Alors autrefois, les minots jouaient à Ouda, au dé, au Baouduf, au Toupi ou au Quille. Il y avait les osselets aussi. Alors, je me souviens que mon frère jouait, j'ai toujours trouvé ça bizarre, les osselets. Mmh. Mais voilà, ça a disparu, j'ai l'impression.
5: Oui, c'est vrai.
4: Hein, voilà, on ne voit plus ça. Jouer aux osselets, c'est Djouga, Djibotrao et Mélisa Ousset. Par contre, les billes, on y joue encore. À mon époque, on prisait les gros galops comme ça et on tirait les soldats Starlux.
5: Ou
4: on jouait au pouf. Enfin, bref, voilà, j'adorais les billes. Dans la cour de récré, je pense qu'on joue encore à la marelle ou à la corde persaouta, je traduis pas. Mais probablement plus aux yeobanda, les yeux bandés, ou au Colin Maillard, qu'on appelle aussi Coucourouma. On dirait une chanson Coucourouma. En revanche, on fait encore liser scundai, le jeu de cache-cache, à partir du verbe s'escoundre, se cacher. Et on dit parfois, va t'escoundre, va te cacher. On joue aussi à la poupée, la titeille, dans son ousta ou des titeilles, sa maison de poupée, ou bien avec une poupoune pour djouga à la mama, là non plus je traduis pas. Quand j'étais minot, j'adorais jouer avec les taraillettes, la dinette, mais aussi à la marchande. J'avais d'ailleurs un bel établi de marchande et je vendais à ma mère, à ma grand-mère, plein de beaux fruits et légumes en plastique, ou du poulet, ou en plastique, ou du fromage en plastoc. Avant, la malbouffe, vous voyez, avait déjà tout prévu. Tous les jeux d'enfants d'hier ou d'avant-hier sont présentés à l'exposition Joe et Jugé d'antan à Pertuis jusqu'au 14 mars pour ce... Et samedi, donc demain, il y aura en plus un grand jeu de piste sur le double thème du parler provençal et des jeux d'enfants dans les rues de Pertuis, mais aussi du Motus. Tous les t-shirts, toute l'après-midi, nous serons sur place avec mon collègue Obla pour vous faire jouer à Motus en mode démo ou initiation. Mais il y aura aussi un Motus en live, en public, avec les meilleurs joueurs de Motus à défier. Alors, de mon temps, on jouait à cache-cache et celui qui comptait, on disait qu'il pégait. On disait, allez, c'est toi qui pègue. Ouais. Et on joue aussi à faire des moulons dans la cour. Et pour signaler un attroupement, on crie moulon. Donc ce samedi, moulon à Pertuis.
5: Allez, moulon.
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6: Bonjour Julie, bonjour tout le monde.
7: Il y a un débat, Lucie, sur l'origine de la Loire. Je ne sais pas si vous qui nous écoutez, vous êtes au courant, mais c'est ce que vous nous racontez en tout cas aujourd'hui.
6: Oui, alors je parle bien du fleuve. Le plus long fleuve qui s'écoule entièrement en France. 1020 km de long. Fleuve légendaire, royal, qui a vu naître ses fameux châteaux. Fleuve sauvage aussi, puisque c'est l'un de ses surnoms. Est-ce que vous savez où la Loire prend sa source, Julie ?
7: Mais oui, carrément, je le sais, Lucie mieux sait qu'elle prend sa source au Mont Gerbier de Jonc.
6: Excellente réponse, bravo, c'est en Ardèche, dans le Massif central. Plus précisément, c'est une montagne, le Mont Gerbier de Jonc, très reconnaissable avec sa forme arrondie. C'est un ancien volcan qui semble avoir été posé là, comme ça, par un géant. La Loire prend apparemment sa source à environ 1400 mètres d'altitude. Et je dis environ parce que, encore une fois, il y a débat. Sur place, il y a trois sources différentes qui sont indiquées comme étant la source de la Loire. Il y a l'authentique source de la Loire, la géographique source de la Loire et la véritable source de la Loire. Les trois sont des filets d'eau ou au mieux des ruisseaux. Et là, c'est le moment de se souvenir de vos cours de primaire. Pour former un fleuve, il faut qu'il y ait une source, rejointe par d'autres sources affluentes, puis par des rivières affluentes, etc., etc., pour finalement que tout ça aille se jeter dans la mer. Mais alors, comment il peut y avoir une source géographique, une source véritable et une source authentique de la Loire ? Eh bien, parce que les propriétaires des terrains sur lesquels sont situées ces sources se sont chamaillés pendant longtemps pour savoir lequel était le propriétaire de la source de la Loire. Question certainement d'argent et de tourisme.
7: Bah, bien sûr, aujourd'hui, Lucie, c'est fini quand même, les chamailleries. Tout le monde s'est mis d'accord.
6: Bien sûr que oui, tout ça c'est terminé. Aujourd'hui, on parle des sources de la Loire. En fait, la Loire prendrait sa source dans la nappe phréatique sous le mont Gerbier de Jonc. Nappe phréatique qui fait jaillir non pas trois sources, mais une trentaine au pied du mont. Alors, il n'y a pas de source officielle, en fait. Et cerise sur le gâteau, certains bénévoles se sont mis à chercher quelle était la vraie source de la Loire. Et ils se sont rendus compte que le premier affluent du fleuve prenait sa source plus haut et plus loin que ces fameuses sources dont je vous parlais tout à l'heure. Même si on n'est pas sûr de sa source principale, on est sûr qu'elle se jette à Saint-Nazaire et là, il n'y a pas besoin d'investigation.
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1: Il s'appelle Frédéric Brand et ça fait maintenant 17 ans qu'il travaille à l'élaboration des créments, des 4 millions de bouteilles de créments de l'entreprise Louis Bouillot à Nuits-Saint-Georges. Il nous fait voir l'envers du décor, mais d'abord on s'équipe de chasubles orange fluo.
2: Sur le site, il y a une centaine de personnes qui travaillent sur le site. Et c'est un site classé IFS BRC, c'est-à-dire qu'on respecte des normes qualité et sécurité consommateur. Et donc, mettre des chasubles qui permettent l'identification des visiteurs avec un enregistrement bien adéquat.
1: Eh bien, allons-y, ouvrons cette porte.
2: Oui, on va y aller.
1: Oula.
2: Donc, en fait, ici, nous n'avons pas de cave enterrée. Les cuves font jusqu'à 7 mètres de haut.
1: Ah oui.
2: 7 mètres de haut et une seule cuve représente le volume d'un petit domaine viticole. Ça représente environ 520 hectolitres de vin. Ici, nous avons dans cette cuverie-là 50 cuves différentes. Et cette diversité de cuves, cette quantité de cuves est importante parce qu'en Crémant de Bourgogne, nous sélectionnons les zones géographiques. Mais également, nous avons un grand travail au pressurage où nous séparons la cuvée et la taille que nous vinifions séparément. Et afin d'avoir une grande diversité de profils aromatiques qui vont nous servir de nos assemblages créments futurs, nous avons besoin d'avoir une grande quantité de cuves qui vont pouvoir mettre en musique nos assemblages pour la suite.
1: Donc malgré le fait qu'on soit dans un environnement plus ou moins industriel et gigantesque, on a quand même cette notion de terroir, c'est important de le rappeler.
2: C'est important. Si maintenant je mélange tout, parce que c'est effectivement une seule appellation que l'on vinifie, mais si je commence à tout mélanger pendant les vinifications, après les assemblages qu'on va faire n'auront plus aucun sens. Il faut vraiment respecter ces trois principes, donc le cépage, le terroir et le fractionnement au pressurage qui vont nous permettre justement d'accorder. Il faut savoir que Louis Bouillot a plus d'une dizaine d'assemblages différents et il faut que chacune de ces assemblages ait une personnalité bien précise avec son moment de dégustation et de plaisir propre. Et donc c'est grâce justement à ces diversités qu'on peut avoir ça.
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3: Les trois quarts des gens pensent qu'ils ne sont pas photogéniques. Et tu vois dans leurs yeux qu'ils se trouvent beaux. Et ça, je trouve que ça fait trop plaisir.
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3: Alors bonjour, je m'appelle Florent Collat, je suis photographe sur Tours. Je fais du portrait, je fais du reportage, je fais de l'animalier, je fais plein de choses. J'ai pas envie encore de m'arrêter sur quelque chose. Mes réseaux sociaux, c'est florian.collat sur Instagram et sur TikTok.
5: Et ces réseaux sociaux ont quand même vraiment du bon. Sur Instagram, un jour, je tombe sur ça.
3: Excusez-moi de vous déranger, je suis photographe, je me balade dans la rue, je fais des portraits d'inconnus. Est-ce que tu as genre deux secondes, je fais un petit portrait vite fait?
5: Florian arrête les gens dans la rue et leur propose gratuitement de capturer leur visage.
3: Quand les personnes se voient et qu'ils découvrent qu'ils sont photogéniques, c'est trop beau. Et même moi, après, en retouche, je prends beaucoup de plaisir à faire des retouches. Un peu comme si je dessinais, j'ai mon petit pinceau en plus. Pendant des années, on m'a, entre guillemets, rendu beau à l'image en me filmant quand j'étais comédien. Et j'aime bien rendre l'appareil, du coup, mettre en avant les gens, mettre en valeur des gens. Et voilà, ça me fait plaisir.
5: Peut-être que vous avez déjà vu notre photographe sur le petit écran.
3: Ouais, j'ai commencé dans la télé, le ciné, j'avais 14 ans. J'ai fait des séries Léo Mattei sur TF1. Récemment, j'ai joué Clovis, roi de France sur France 2, une grande barbe, des grands cheveux, méconnaissable du coup. Mais en fait, le métier de comédien, tu dépends vachement du désir de tout le monde, du désir d'un directeur de casting, des envies d'un réalisateur, de ci, de ça. Et j'en ai eu un peu marre. Je voulais prendre les choses en main. Et là, en l'occurrence, mon appareil. Regardez-vous.
5: On va passer de la théorie à la pratique, mise en situation. Florian alpague un père.
3: Je vous montre ce que ça donne.
5: Et sa fille.
3: Vous êtes trop beau. Je crois que le papa a vu que la fille était partante, donc il s'est dit bon, allez, pourquoi pas. Et puis finalement, ça leur fait des souvenirs. Quoi, ça leur fait des belles photos faites par un professionnel gratuitement. Mine de rien, c'est pas tous les jours que ça arrive, j'imagine.
5: Amour, amitié, complicité en tout cas, visible avec une photo. Certaines images d'ailleurs restent dans la tête de notre photographe.
3: Moi j'ai un petit coup de cœur pour les vieux couples, les personnes âgées qui s'aiment. Je trouve ça trop beau de voir cet amour qui continue avec l'âge. Quoi. Moi ça me touche beaucoup. Et c'est des petits détails, c'est une petite main qui passe sur le dos, une petite attention, un truc. Je trouve ça trop mignon quoi. De voir que ça fait 50, 60 ans qui s'aiment et qu'il y a toujours des petites fleurs, petits machins, petits bisous. Moi, ça me fait fondre.
5: TikTok, Insta, son site web ou juste la rue, tout simplement, où vous pouvez croiser Florian Collat, de beaux clichés qu'on aime voir exister.
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7: Adichas. Luca.
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9: Eh ben Adichas, Camille.
7: Adieu.
9: Toi, tu vas nous raconter une trop belle surprise qui t'est arrivée il y a 2 ans et demi, c'est ça?
7: Donc, Carrie et Anso de la Maïboun. J'étais chez ma mamie et elle nous met pas Carrie, ben t'as mis déjà de nos autres. Mes parents, ils arrivent pour manger et qu'ils me disent ça y est, de nos autres à la béiture, que je suis grosse colis qui t'attend. Et ils me disent viens à la voiture, il y a un gros colis qui t'attend. Et donc, Carrie vient à la voiture. Couvrez la porte, il n'éveille pas sa rue. Je vois rien dans la voiture. Et au pied de Seti, qui a eu boule des peus, je vois une grosse boule de poils à mes pieds. Car Lumeka, c'est mon chien. Lumeka qui s'appelle Soleil. Mon chien s'appelle Soleil.
9: Oh, parce qu'il a mis du soleil dans ta vie?
7: Pas tout le temps. Pas tout le temps. Kepkuntari, l'asbestes d'Omeka, Niotekop. Je vous raconterai les bêtises de mon chien une prochaine fois.
9: Eh ben, j'ai hâte. Merci, Camille.
7: Merci, Satu.
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1: Bonjour Serge Papayali.
2: Monsieur Thomas, bonjour. Et Dauphinoise, Dauphinois, bien le bonjour également.
1: Où partons-nous pour ce Dauphiné Tour aujourd'hui?
2: Oh mon cher Thomas, aujourd'hui nos pas nous amènent dans une tribu dauphinoise.
1: Une tribu?
2: Oui, je dis tribu car le village compte moins de 350 habitants. Allons visiter les Muribontois ou les Chamois. Alors non, nous ne sommes pas dans un zoo, une réserve. Nous sommes à Saint-Mury-Montémor.
1: Ah, tout simplement.
2: Saint-Mury-Montémor, la tribu des Chamois habite donc dans ce charmant village. Alors, Saint-Mury vient de Saint-Maurice et Montémor d'un mont qui appartient à un certain Aimont. Bon, c'est tout simple,
1: vous voyez. Voilà.
2: Puis on s'en fout un peu. On n'est pas compliqué dans le Grésivaudan. On aurait pu appeler les habitants de Saint-Mury-Montémor, je ne sais pas, moi, les Murtois, les Murciens, les Martiens, tiens, pourquoi pas.
1: Oui, pourquoi pas.
2: Eh bien, on a choisi les Chamois, alors là...
1: Rien à voir.
2: On est en Dauphiné, on est les marteaux dans la région, mais évidemment pas. Alors un peu d'histoire quand même. On n'est pas là uniquement pour se moquer gentiment.
1: Non, on se moque pas.
2: Des Chamois, je sais pas si ça fait ça, un Chamois, je suis pas sûr. Je suis pas sûr que ça fasse... Dans le temps, comme disait mon grand-père, passer un temps, le village fournissait à la Toussaint une redevance au prieuré de domaine. J'ai lu ça.
1: Ah oui.
2: Et, il lui donnait cette redevance en huile de noix. Alors c'était comme ça à l'époque, aujourd'hui on ne paye plus en huile de noix. Et pourtant, payer ses impôts en huile de noix, ça paraît une idée concevable. Vous me direz, il y en a encore qui seraient capables de se graisser au passage. Oh, jeu de mots.
1: C'est beau.
2: Oui, voilà. Image, pas jeu de mots. Mais bref, Saint-Mury-Montémor a une autre spécialité, et vous savez laquelle? Non, bien sûr.
1: Non, je ne connais pas. Heureusement que vous êtes là, Serge.
2: Si vous me dites oui, je suis en caca, voyage. C'est bien que vous me disiez non. Les ravioles.
1: Ah.
2: Mais attention, pas les mêmes qu'à Royan. Oulala, non, ce sont plutôt des rissoles, on dit. Alors, on peut se poser la question, pourquoi appelle-t-on donc raviole, ce qui est en fait une rissole?
1: Et oui, pourquoi on l'appelle comme ça?
2: Eh bien, écoutez, on posera la question un jour au chamois. Pourtant, elles sont bonnes, les rissoles de Saint-Mury. Et celles de ma grand-mère, elle était aussi, d'ailleurs. Farcies non pas à la viande, mais à la pomme de terre. Quand j'étais gamin, servi avec du jus de viande dessus.
1: C'est à table.
2: Oui, absolument. Mais je ne suis pas là pour vous parler de mon enfance et de ma grand-mère. Germaine, hein, que j'embrasse si elle nous entend, mais de Saint-Mury-Montémor et aussi alors des lieux dits qui l'entourent, parce que j'ai lu dans le truc qu'il y a plus petit que Saint-Mury.
1: Ah bon?
2: Oh, mais on aime bien les gens tout petits, moi. Je rigole, mais avec tendresse bien sûr. Ça fait pas tellement tendresse, ça. Bon. Cholet, Chape, Gorge, Sainte-Agnès, jadis regroupés à Saint-Mury. On parlera jamais d'eux, ils sont trop petits, c'est trop petit. Un salut fraternel au balcon de Beldonne, dans ce massif de la belle Ladonna, de la belle femme, je ne sais toujours pas où elle est, mais enfin bon. Humour italo-dauphinois oblige, bien sûr. Comme disait mon papa Mario, il faut rire dans la vie, le temps passe, alors rions tant qu'on a des dents. Il n'avait pas cet accent, mon père, en fait. Hein. Ridere quando avevo i denti, diceva. Allez, tous ensemble,
1: on n'est pas des quand même.
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1: Ai-je encore besoin de le présenter? Arnaud Fromage est avec nous. Bonjour Arnaud.
4: Bonjour.
1: Pour votre nécessaire minute comtoise, Arnaud, il y a quelques temps, vous nous avez expliqué pourquoi l'emblème de la Franche-Comté était un lion.
4: Mais je ne suis pas allé au bout du raisonnement. Pour rappel, la Franche-Comté adopte le lion vers 1278-79 quand le comte de Bourgogne, Othon IV, décide de se rapprocher du royaume de France. Il décide pour cela d'adopter le lion, le roi des animaux et symbole de la monarchie française. La Franche-Comté n'est d'ailleurs pas la seule région à arborer cet animal que l'on retrouve aussi sur les armoiries de la Normandie ou en Aquitaine et qui est tout autant le symbole de Belfort que de la ville de Lyon parce que oui, il y a une logique là-dedans. Mais voilà, maintenant qu'on a dit ça, reste une question. Pourquoi le lion, qui n'est pas le plus imposant des animaux et qui, soit dit en passant, est une sacrée grosse feignasse, a-t-il pu devenir le roi des animaux et pas la baleine bleue ou le chinchilla?
1: Bon, déjà, ce n'est pas le cas partout, hein.
4: C'est vrai. En Asie, c'est plus souvent l'éléphant ou le tigre qui sont considérés comme les rois des animaux. En Amérique, c'est l'aigle qui règne aux côtés de l'ours, du jaguar ou du puma. En Afrique, le rhinocéros et le léopard sont aussi dans la place aux côtés, c'est vrai, du roi lion. et en Europe, eh bien avant le lion, c'était l'ours qui était considéré comme le roi des animaux, mais tout va changer au Moyen-Âge. En gros, ce sont des histoires de symboles. Au Moyen-Âge, on se passionne pour la mythologie grecque, dans laquelle Hercule, qui était méga fort, a tué le lion de Némée, dont la peau était pourtant censée être impénétrable. Et puis, la crinière du lion est vue comme une sorte de couronne, ce qui fait bien plaisir aux souverains du continent, d'autant que bon, l'Afrique c'est méga loin et que personne n'ira vérifier.
1: Et bon, un roi c'est très humain, alors comment un animal peut-il être le roi de quoi que ce soit quelque part, Arnaud ?
4: Là encore, vous marquez un point, mais ce qualificatif de roi des animaux, depuis qu'il s'est débarrassé de sa symbolique royale, est plutôt là pour qualifier ce qu'en zoologie on appelle les super-prédateurs. Ces animaux qui sont tout en haut de la chaîne alimentaire et qui sont relativement imprenables à la baston contre les autres espèces du coin. Et même dans ces cas-là, on devrait dire que ce sont les lionnes qui sont les reines, parce que ce sont elles qui chassent, mais seulement les reines de la savane. Bah oui, si on va par là, chaque type de terrain a son roi. Celui de la jungle amazonienne, ce serait plutôt le jaguar, et celui de nos forêts à nous, eh ben ce serait plutôt le cerf. Mais au fond, une grosse feignasse qui laisse les autres combattre à sa place, qui se fait nourrir et qui prend la lumière, est-ce que ce serait pas ça, la définition d'un roi ? Bon bah, je retire tout ce que j'ai dit, alors.
1: Voilà, retirez tout, retirez tout. Merci beaucoup, Arnaud.
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Ce très jeune artiste a adopté la Bretagne et le pays de Ploërmel pour en faire son espace de création. Déjà repéré et soutenu par des musiciens comme Gizmo du groupe Trio, il propose des chansons au style frais et léger.

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2: Taureau, je crois que c'est du 21. Ah non, je sais plus.
3: Savez-vous ce que c'est que l'astrologie ?
4: C'est les astronautes qui vont dans l'espace.
2: C'est l'espace et les constellations, le placement des étoiles.
3: Vous êtes de quel signe ?
4: Verseau. Moi, je crois que je suis taureau.
5: Moi, je suis taureau.
6: Ah si, je suis taureau.
3: Comment on a découvert que vous étiez de ce signe-là ? C'est grâce à quoi ?
2: Bah, au mois de l'année, par exemple, le taureau, je crois que c'est du 21 mars jusqu'au 20... Ah non, je sais plus.
7: Moi, j'avais un petit carnet de jeu et il y avait un jeu. Si on réussit le jeu, ben, on savait on était de quel signe.
8: C'est quand même magique, hein ?
9: Waouh, c'est fabuleux ! Et pourquoi on fait ça ?
10: Je sais un peu, Verseau, c'est de quel temps à quel temps ? C'est de la fin de janvier au début de février. Et moi, vu que je suis née le 31 janvier, bah, je suis Verseau, du coup. Ça s'appelle des signes astrologiques. Et l'astrologie, du coup, bah, c'est des signes astrologiques.
3: T'es taureau, ça veut dire que tu rentres, t'as besoin d'une étable ?
2: Non, c'est sur les qualités. C'est quand on est, par exemple, taureau, bah, dans le mois de où on est taureau, bah, on n'est pas comme d'habitude.
3: Et vous êtes comment, messieurs les taureaux ?
2: Bah, j'en sais rien.
11: Il possède certainement des qualités, mais voilà. Lesquelles ?
7: Je sais pas, moi, je pense de l'émotion. Beaucoup d'émotions. Après, je sais pas.
12: Comment je peux te montrer que je peux être fort et sensible, noble et affectueux ?
13: Aïe. Les taureaux, eh ben, par exemple, ce sont des personnes qui sont nées pendant les mois de taureau.
14: C'est logique.
2: Quand on est taureau, on se contrarie plus, on est plus vexé, alors que d'habitude, non.
7: Taureau, bah, vu que les taureaux, c'est costaud, bah, je pense que les taureaux, ils sont costauds. Enfin, ceux qui ont les signes astrologiques taureaux, ils sont peut-être très forts.
3: Et les balances, alors ?
15: Quand on était le signe astrologique balance, c'est-à-dire que quand il y a quelqu'un qui nous dit quelque chose, on va le balancer.

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1: Bonjour, je suis Pierre Bourguignon, je suis un ancien officier de gendarmerie. J'ai depuis quelques années écrit quelques polars. J'habite en bordure de côte. Le but de mon écriture, c'est de faire connaître les Landes et faire connaître un peu la gendarmerie, comment elle fonctionne, parce que ces films télévisés et autres ne reflètent pas du tout l'esprit gendarmerie.
2: D'où est née cette idée d'écrire justement a posteriori de votre profession de gendarme ?
1: J'ai eu envie de donner une image précise de la gendarmerie et de la justice plus largement parlant. C'est pour cette raison que j'ai commis une dizaine de polars dont les enquêtes sont menées par les gendarmes, mais le dernier, bizarrement, il est mené par un détective. Ce détective, il s'appelle François Latournerie. T'as quoi ? Mais comme c'est pas très vendeur, c'est Jack Larson.
2: Est-ce qu'il y a un peu de vous dans Jack Larson ?
1: Ouais, disons que je fantasme un peu. Certainement, oui, peut-être.
2: Et alors justement, les diaboliques de Segor, l'histoire en elle-même, vous l'avez complètement inventée ?
1: Ah, complètement inventée. Elle se passe dans une boîte échangiste, c'est pas graveleux, c'est simplement de l'humour, ce que je tiens à maintenir dans tous mes polars. Les Landes, j'aime bien, je les connais bien, pour y avoir vécu depuis tout petit. Les secteurs dont je parle, je les connais particulièrement, qu'il s'agisse du courant du Chêne, de Moliès, de Messanges ou de Dax. J'ai travaillé dans le Tursan, Jaune, Air-sur-Adour. J'ai eu aussi envie d'en parler, puisque j'ai un titre qui se déroule dans ces lieux mêmes, Palombe, Tursan et Salami, le titre. Si vous voulez, on m'a comparé souvent à Santo, mais dans le rural, donc j'ai envie d'avoir des titres qui fassent sourire. Tous mes polars, il y a du suspense, vous savez pas qui a fait quoi jusqu'à la dernière page. Ce que je souhaite, c'est pas forcément le cas, mais ce que je souhaite, c'est que le lecteur ait envie d'en lire un autre. J'écris quand j'en ai envie, quand j'ai 10 minutes, 5 minutes, je reprends où j'en étais, et j'ai aucune pression, je me mets dans la peau de l'enquêteur que j'ai été, et bien sûr, je me mets dans la peau du truand, je me dis si j'étais truand, pour contrer les enquêteurs, qu'est-ce que je pourrais faire ? Et ça vient tout seul.
2: Ce métier de gendarme, finalement, c'était une vocation.
1: C'est arrivé par hasard, mais c'est une vocation. Parce qu'être gendarme, c'est être à la disposition des gens, être prêt, être humain, essayer de comprendre, de trouver des solutions, d'éviter des drames. C'est ça, être gendarme. Et aujourd'hui, ça a beaucoup changé. Les gendarmes sont à l'image de la société aujourd'hui. C'est-à-dire que de la rentabilité, de mon temps, c'est pas ça.
2: Vous voulez dire que leurs conditions de travail ont changé ?
1: Ah, complètement. Ils sont débordés. On leur colle sur le dos de plus en plus de tâches. Et on peut pas tout faire. On peut tout faire, mais pas forcément bien. Dans le temps, les gendarmes étaient accueillis par la population. Aujourd'hui, on se fait agresser. C'est pas du tout pareil.
2: Donc on rappelle quand même que le nouveau roman, ça s'appelle Les Diaboliques d'Osor, c'est publié aux éditions Terre de l'Ouest, qui mine de rien est une maison d'édition de Seignos.
1: C'est un nouvel éditeur qui s'appelle Benjamin Jugiot à Seignos, qui porte une attention particulière à l'orthographe et à la syntaxe, et cet éditeur est au top niveau pour ça.
2: Moi, j'ai un petit truc à vous demander, là, quand même, Pierre, avant de se quitter. On va pas le faire à la façon commandant, mais j'aimerais bien quand même que, assez rapidement, vous me donniez le nom de la radio qui vient de vous tendre le micro ce matin.
1: C'est Ici Gascogne.
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3: À la menuiserie Pelé, fondée en 1926, elle est située à Montenay, le long de la route Lavalernais. Quand on arrive sur place dans le hall d'entrée, on passe d'ailleurs devant une machine qui, elle aussi, a 100 ans. Elle était utilisée au début de l'entreprise. Et je rejoins Laurent Pelé, le directeur. Il représente la troisième génération de la famille. Et dans son bureau, justement, il y a quelques portraits de famille.
4: Là, vous êtes devant les photos de mon grand-père et de mon père qui sont dans l'atelier à Montenay, derrière l'église, ce qui est l'origine de l'entreprise.
3: Oui, parce qu'évidemment, elle a changé d'endroit, même si on est toujours à Montenay, mais vous avez déménagé il y a combien de temps ?
4: Il y a un peu plus de 20 ans, c'était janvier 2005.
3: On va s'avancer, Laurent, on va quitter votre bureau. Alors, je vois qu'il y a l'atelier sur la droite, mais là, d'abord, on est dans une autre pièce.
4: Donc là, vous êtes au bureau d'études, où vous avez trois personnes qui y travaillent, où on prépare tout ce qui va être fabriqué en atelier.
3: Alors, justement, vous intervenez sur quel type de chantier tout au long de l'année ?
4: Donc, nous avons gardé les particuliers qui représentent à peu près 20% de notre chiffre d'affaires. Et autrement, nous travaillons aussi sur des chantiers publics et des marchés privés.
3: Parmi les très gros chantiers réalisés par l'entreprise Pelé, on peut citer la conception et la pose de toutes les menuiseries du 40, le conservatoire de Laval. En ce moment, Pelé travaille sur la future médiathèque de Lassay-les-Châteaux. Et une grosse partie du boulot s'effectue dans l'atelier.
4: On va aller vers l'atelier, il y aura un petit peu de bruit.
3: Il y a combien de personnes d'ailleurs qui travaillent chez vous maintenant, Laurent Pelé ?
4: Alors, on est plus de 30 aujourd'hui, compris des alternants, des jeunes en formation, du CAP jusqu'à la licence.
3: J'adore parce que, alors évidemment, on entend le bruit des machines, mais il y a cette odeur du bois qui en fait est assez agréable d'ailleurs.
4: Ah oui, on a la chance d'avoir vraiment un très beau métier. On travaille le bois, c'est une matière très noble. Donc toutes les essences du chêne, du hêtre, du châtaignier, du frêne.
3: Je vois plein de machines, il y en a une à ma droite, il y en a une à ma gauche qui est assez impressionnante. Qu'est-ce qu'elle fait la machine qui est sur notre gauche et on s'en rapproche?
4: Donc ça c'est un centre d'usinage numérique qui nous permet d'usiner un peu tout ce qui peut être fait en menuiserie. Elle est à 5 axes, donc on peut faire un ballon de foot en deux fois sur ce genre de machine. Mais elle ne sert pas à ça, évidemment. Elle sert surtout à fabriquer toutes nos portes, tous nos châssis, tous nos agencements.
3: Et alors, quand on s'avance dans votre atelier, on voit qu'il y a eu différentes constructions de cet atelier. Là, j'ai l'impression qu'on est dans une partie très récente.
4: Oui, donc l'atelier a été construit en 2004. On l'a agrandi 3 ans après, en 2008. Et puis, il y a 2 ans maintenant, on a agrandi 600 mètres carrés et on a mis du photovoltaïque sur le toit.
3: Bon, alors ça se trouve, si je reviens dans 100 ans pour les 200 ans, je ne suis pas sûr que ce soit possible, mais ce sera 2 fois plus long, alors, l'atelier.
4: Voilà. On sera dans le champ à côté.
3: Alors, Laurent Pelé nous a dit que l'une de ces machines pilotées par ordinateur est capable de fabriquer un ballon de foot. Il en a d'ailleurs un exemplaire dans son bureau. J'ai essayé de faire des jongles avec, alors je me suis fait mais très très mal. Je ne vous raconte pas l'état de mon pied, c'est une catastrophe.
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5: Ah, le matin, on fait la toilette. Et faut pour nous prendre pour des gobettes.
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5: La gobette, c'est la truie, ou la métreux, qu'elle est de ses petits gouris. Ah, par chez nous, c'est pas comme chez les Bertans. J'en pas de gros élevages de cochons. Dans le temps, dans les fermes, on engraissait un verra, en que des truches et puis les yeux grasses. Puis, on y faisait sa fête. C'était la Saint-Cochon. Tout le monde venait, dès la famille, les voisins, pour éplucher les oignons, faire le boudin puis les saucisses, saler la viande, et puis casser la croûte. On buvait une goutte, puis bien souvent une deuxième. Celle-là, on l'appelle le rince-cochon. Même si on l'élève pour le manger, ça l'empêche pas de l'avoir de la tendresse pour le cochon. Écoutez donc ce qu'en dit Jules Gilbert.
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5: Ah, oh, je l'avais acheté sur le champ de foire, le 1er de septembre à Saint-Martin. Oh, il était vif, c'est à pas croire. 2 grandes oreilles, le museau mutin. Le soir, à un coup formé dans l'étable, il a ben dû trouver le temps long. Il a regretté ses bains manchables, tous ses petits frères, les autres laitons. Oh, doucement, il s'est fait à son auge, ou qui avait dû boire à gogo, à la paille fraîche qui fait sa bauge, ou qui ronflait comme un sous-l'eau. Oh, pour le pousser, je peine à un gère. Toute la journée, il dévorait. Puis un soir, j'ai dit à ma vieille, c'est temps, faut qu'on tue notre bestiaux. Eh ben, ça nous a fait quelque chose, à la Mélipie à mouet. Ça l'a pas empêché de faire la fête. Ce chagrin-là, c'est vite passé. J'en fais des pâtés en clatette, des grands boudins que j'en épicé. J'en ai mangé de la couchouna et que j'en arrosé en que du vin gris. Des andouillettes et des tripoilles, des saucisses et du boudin frit. Le soir, j'étais ben tout un peu pompette. Moi, émotionné pour de bon, j'ai ben failli gâter la fête. Comme un vieux, je pleurais mon cochon.
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1: Ils sont jeunes et ont un avis sur tout. Ici Picardie donne la parole au Tchopicard. Annick Bonhomme.
2: Un enfant a-t-il le droit de ne pas être d'accord avec ses parents ?
3: Oui, et d'ailleurs, ils n'acceptent pas ça. On fait des choses qu'on n'a pas le droit et eux, ils le font devant nous. Nous, on doit se coucher tôt et eux, ils doivent se coucher tard.
4: Moi, je dis, oui, on a le droit de ne pas être d'accord parce que c'est pas tout le temps eux qui décident, parce qu'on a le droit de prendre un petit peu l'avis. Et par exemple, si nous, on mange un truc qu'on n'aime pas et eux, ils mangent un truc qu'on aime bien,
5: c'est un peu injuste. Hein.
6: En fait, quand, par exemple, nos parents, ils sont pas d'accord avec quelque chose, et que, en fait, nous, on a raison. Ils acceptent pas qu'on a raison. C'est les plus grands et ils veulent toujours avoir raison.
7: Et surtout, parlant de trucs familial, le plus embêtant avec les parents, c'est que quand t'es l'aîné et que t'as toujours une petite dispute avec ta sœur, ils vont croire au plus petit. Pourquoi ? Je ne sais pas. Mais alors ça, c'est un truc qui me saoule vachement, en vrai.
8: C'est totalement vrai. Alors, la dernière fois, mon petit frère, il a mis ma chambre en bazar, alors j'avais tout rangé, mais j'ai pris.
2: C'est toi qui as été disputée ?
8: Oui.
2: Et tu as réussi à expliquer à tes parents ou pas ?
8: Oui, au bout d'un moment, ils ont réussi à me croire. Donc ça va, c'est mon petit frère qui a été puni, pas moi, heureusement, mais c'est de l'injustice.
9: Pour moi, on obéit tout le temps à ses parents, même si c'est un truc grave et tout, j'obéis.
2: Mais quand vous n'êtes pas d'accord avec vos parents, est-ce que vous échangez, est-ce que vous arrivez à discuter ?
5: Oui, mais en fait, ils font ça pour notre bien, c'est pas parce qu'ils veulent pas.
2: C'est toujours pour votre bien ?
8: Non,
6: c'est pas vrai. Quand, par exemple, je suis pas d'accord avec ma mère, et elle me laisse m'expliquer, mais à la fin, elle dit toujours son dernier mot. Du coup, c'est moi qui ai tort et c'est elle qui a raison, alors que c'est moi qui ai raison.
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10: La recette des petits bonheurs, elle est on ne peut plus simple. Il faut un micro ici, le plus discret possible, à la main. Et il suffit de faire des rencontres, sans rendez-vous, sans se présenter, et le tout en quête de bonheur. En voici donc un petit bonheur que je vous ai trouvé à Aurel, un petit village de Maurienne. On est donc en Savoie. Et pour ceux qui croyaient que l'Arche de Noé pouvait se trouver au bord de la mer, non, c'est à Aurel.
11: Et ouais, comme quoi. Et ouais. Vous vous rendez compte ? C'est incroyable, hein ?
10: Alors c'est quoi cette Arche de Noé ?
11: C'est mon écurie avec quelques brebis, quelques chèvres, un poney et voilà.
10: Bon, en même temps, je la croise, elle passe avec son petit déjeuner à la main. Crème de cassis et martini blanc. Ouais. Quelle santé !
11: Ouais. Ça, c'est pour les jours à venir. C'est pas pour tout de suite. C'est quand il y a quelques amis qui passent, je les invite à boire un petit coup quand même.
10: En cette saison, Aurèle, ça voit le soleil encore un peu ?
11: Ici, au chef-lieu, non, on l'a pas pendant 2 mois.
10: J'ai l'impression que ça dégèle pas souvent, là, oui.
11: Mais les deux hameaux, vous avez Bonvillard et Orlette, oui, ils l'ont toute l'année.
10: Oui, mais pas vous. Donc il faut le bar bien rempli.
11: Il faut boire avec modération.
10: Alors pourquoi l'Arche de Noé ?
11: Non, c'est parce que quand il y a un souci, l'animal, il arrive ici, quoi. Les chats, et voilà, donc un peu de tout et...
10: Voilà, en même temps, effectivement, là, j'ai un chien sous les yeux, il y a un chat pas loin.
11: Oui, puis j'en ai quelques-uns aussi dans la grange, donc je les accueille, puis je leur donne manger, et puis je leur fais pas du mal, quoi.
10: Ouais, ils sentent que c'est un refuge.
11: Oui, puis voilà, quand il y a un souci, les animaux, ils arrivent ici, quoi, voilà. C'est un fluide, en fait, j'ai pas besoin de flécher, ils viennent tout seuls.
10: Et là, ce chien qui est là, c'est à vous aussi ?
11: Oui, c'est le mien. Je l'attache à la barrière, comme ça, il me voit. Il est trop gentil, mais il est fugueur. Et...
10: Ah, comment ? J'avais pas vu. Là, il vient de bailler. Comment ça s'appelle, ces chiens qui ont la langue bleue ?
11: Eurasier. C'est un chien de race, de pure race.
10: Il a l'air impressionnant, quand même.
11: Oui, il impressionne, mais voilà, c'est tout.
10: J'avais vu, en passant, là, avant de vous rencontrer, il y a un biberon, il y a des restes de lait. C'est-à-dire qu'il y en a quelques-uns qui ont besoin d'être maternés.
11: Oui, oui, la maman n'a pas assez de lait, donc je lui redonne le biberon.
10: Des chats ?
11: Non, c'est des agneaux.
10: Oui, parce qu'à l'origine, c'est vraiment une bergerie.
11: Oui, oui. Attendez, je vais vous la faire voir. C'est...
10: Oh, ils sont bien, là.
11: Là, c'est... C'est 2 petites agnelles que je donne le biberon là-bas. Puis celle-là, elle est déjà un peu grande.
10: Il y a plein de races différentes, là, j'ai l'impression, non ?
11: Oui, il y a plein de races différentes, ouais.
10: Je peux vous demander votre prénom ?
11: Je m'appelle Noël.
10: J'ai croisé donc la mère Noël à côté de l'Arche de Noé, c'est pas mal. C'est quoi le dernier petit bonheur de Noël ?
11: Oh, je sais pas. C'est d'avoir une vie simple et voilà, de soigner mes animaux et une vie toute simple.
10: et d'être aimé des animaux, si ça se trouve.
11: Oui, aussi. Ils vous les rendent, de toute façon, si vous êtes gentils avec eux. Ils sont gentils avec vous et ils vous aiment bien. Ils vous sont très reconnaissants, les animaux.
10: Plus que les hommes.
11: Oui.
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0: rade, les caisses sont déchargées directement sur les tables de tri et les mareyeurs enchérissent à la voix. On imagine facilement hein, une ambiance intense, rythmée, quasi théâtrale.
1: Il est tout frais, mon poisson, il frétille, il est tout frais.
2: Ça sent le poisson d'en face.
0: À son apogée, au milieu des années 1960, jusqu'à 25 000 tonnes de poissons transitent ici chaque année. La Rochelle figure alors parmi les ports de pêche les plus actifs de France. Et si on s'attarde sur le bâtiment en tant que tel de l'Ancan, eh bien, nous sommes face à une construction longue de près de 300 mètres là, après son agrandissement. C'est un véritable outil moderne. Hein. Quai de déchargement, atelier de mareyage, liaison ferroviaire, chambre froide. En fait, tout est pensé pour rationaliser et accélérer le commerce du poisson.
3: Bah, qu'est-ce que c'est que ça?
1: Un bon poissonné, c'est tout frais et bien goulu.
3: Ça pue, puis ça bouffe maintenant que tu l'as posé sur le capot.
0: Dès le XIIIe siècle, le marché aux poissons occupe différents sites dans La Rochelle. Il s'installe dans le centre-ville, rue du Port, puis rue Amelot, avant de migrer dans l'ancien couvent des Carmes. C'est la Coursive aujourd'hui. Pour finalement se fixer au bord du bassin des Chalutiers. À la fin du XIXe siècle, l'arrivée des bateaux à vapeur transforme profondément la pêche. Les sociétés d'armement se multiplient à partir du début du XXe siècle, puis vient l'âge d'or des Trente Glorieuses, avant le déclin, lié au choc pétrolier notamment, mais aussi à l'éloignement des zones de pêche et aux crises successives. En 1994, la criée quitte l'Ancan pour rejoindre Chef de Baie. Une page se tourne alors. Mais le bâtiment, lui, eh bien, il reste debout. Transformé en centre des congrès, il a réussi à conserver son esprit d'origine, hein, avec ses grandes baies ouvertes sur le bassin, ses quais, et puis ses volumes impressionnants. Et avec la seconde édition hein, de l'événement, la criée de l'Ancan, eh bien, le lieu renoue avec son histoire et reprend le temps d'une journée son accent maritime.

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2: Et Olivier, ce matin, retourne à l'école primaire aujourd'hui.
1: Eh oui, et pour y trouver du gaga. Mais blette, mais blé, je voudrais aujourd'hui vous parler du mémoire de Judith Boucher, réalisé l'an dernier à l'Université Jean Monnet de Saint-Étienne, et qui s'intéresse à une question rarement étudiée. Comment le parler stéphanois, le gaga, circule encore aujourd'hui dans les écoles primaires, et dans quelle mesure le parler des enseignants influence le parler des élèves? Son travail porte sur toutes les classes de l'école primaire, en milieu urbain comme en milieu rural. Judith a formulé trois hypothèses. Premièrement, le gaga serait peu utilisé par les enseignants en situation d'enseignement. Deuxièmement, lorsque les enseignants l'utilisent, les élèves auraient tendance à le reprendre. Et troisièmement, le gaga serait plus présent dans les écoles rurales que dans les écoles urbaines. Pour répondre à ces questions, elle a observé des classes, mené des entretiens avec les enseignants et avec les élèves, et elle a mené des observations dans les temps informels à l'école. Son analyse porte à la fois sur le vocabulaire gaga et sur des structures spécifiques comme le pronom neutre Y, employé comme complément direct, j'y ai fait, l'inversion des pronoms personnels après un impératif, donne-moi-le au lieu de donne-le-moi, ce qui nous vient du patois, hein, puisque Pierre Duplet écrivait déjà en 1896, à l'inverse du français, quand un verbe à l'impératif a deux pronoms pour complément, l'un direct, l'autre indirect, c'est ce dernier qui s'énonce en premier. Exemple en patois, by may lou. Et puis aussi la formation d'adjectifs à partir de participes passés. Il est trempe de chaud, ses joussons enflent, la reloge est arrête. Donc qu'en est-il des résultats du travail de Judith? Les observations révèlent une situation un peu plus nuancée que ce qu'elle attendait. Très surprenant, 54% des enseignants utilisent au moins une fois un régionalisme en cours au cours des séances observées. Un élève sur 6 emploie spontanément un mot ou une expression gaga lors des entretiens. Et dans les classes, un régionalisme apparaît dans 20% des situations que Judith observe. Il semblerait donc que le gaga soit encore bien présent dans nos écoles. Mais quels sont les mots, les expressions, les tournures qui ressortent le plus, ou plutôt qui ressortent le mieux? Un peu de patience les amis, la suite c'est pour bientôt.
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3: Et je suis ravie de retrouver dans cette rubrique celle qui a été la révélation littéraire dromoise de 2024, Valérie Patureau, avec sa cuisinière des Kennedy qui a conquis 100 000 lecteurs l'année dernière. Elle publie cette rentrée aux Escales un très très beau troisième roman qui s'appelle L'Enseveli. L'Enseveli, c'est d'abord l'histoire d'Abel, poilu de la Grande Guerre, blessé au combat en sauvant un inconnu. Il est transféré dans un hôpital de fortune où il va faire la connaissance d'un mystérieux voisin de lit, une gueule cassée qui, incapable de parler, va communiquer avec lui à l'aide d'un petit carnet. Adrien, c'est son nom, est médecin et officier, tandis qu'Abel, simple soldat, vient de la Drôme paysanne. Mais là, pour passer les journées, ils vont se raconter l'un à l'autre et tisser un lien si puissant que lorsqu'ils seront séparés, il faudra à tout prix se retrouver. Pourquoi Valérie Patureau a-t-elle voulu redonner vie à des combattants de la Grande Guerre? C'est la question que je lui ai posée.
4: Peut-être parce que je suis la dernière génération à les avoir croisés. Je m'en souviens très bien, je devais avoir 7-8 ans et le frère de ma grand-mère me terrorisait parce que quand on allait chez lui, il retirait son œil de verre et donc il avait eu un terrible, voilà, sur un obus pendant la guerre de 14. Moi j'ai un intérêt très fort pour l'histoire, pour cette période particulière de l'histoire aussi, parce qu'elle représente vraiment, je le trouve, au même titre que la Révolution française, elle représente le socle de notre société moderne. Et je suis pas historienne, donc j'ai pas du tout voulu écrire un livre sur la guerre. J'ai voulu écrire un livre sur l'amitié et surtout poursuivre ma quête que j'avais déjà dans Nésida de cette interrogation sur le déterminisme social qui fait que nous rencontrons tous, sans que ce soit vraiment conscient, des gens qui partageons à peu près les mêmes choses, les mêmes... Voilà. Et il n'y a pas 36 circonstances. Il y a l'hôpital qui parfois vous amène à partager une chambre d'hôpital avec quelqu'un qui n'a pas du tout la même vie que vous, ni en âge, ni en lieu, ni rien. Et puis la guerre. Et c'était vraiment ça mon sujet. Et là, j'ai eu envie de m'intéresser, de m'interroger sur la sensibilité des hommes qui, en fait, n'est pas si lointaine de la nôtre.
3: Et puis, contrairement à la cuisinière des Kennedy, on est dans un roman du temps long.
4: C'est vrai que dans la cuisinière, je suivais sa vie, et Dieu sait que sa vie est assez trépidante et qu'elle nous emmenait d'épisode en épisode. Là, c'est un temps long, c'est un livre à la fois de terre, je dirais, parce que la terre est présente tout le temps, la terre qui vous engloutit, la terre qui... Enfin, c'est vraiment un livre de terre et un livre sur le temps, parce qu'il n'y a que dans ce temps long qu'on arrive aussi à se connaître, à se livrer, à apprendre les uns des autres. La grosse différence aussi avec mes deux premiers romans, c'est que c'était des histoires qui parlaient de personnages qui avaient existé. Là, ils sortent tous les deux de mon imagination. Ils sont nourris de tout mon imaginaire qui a été bercé par tous ces livres formidables sur cette période. Et de beaucoup de choses de ma propre vie. Sans s'en rendre compte, les deux grand-mères présentes dans ce livre, ce sont les miennes. Mais je ne sais pas si je l'ai vraiment décidé. Je crois que c'est vraiment arrivé au fil de l'eau.
3: Et de cette écriture puissante de Valérie Pathureau qui, en quelques mots, fait naître des images fortes, des émotions qui vous envahissent, c'est vraiment une magnifique écrivaine que je vous conseille de découvrir avec L'Enseveli qui est paru aux Escales.
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5: Nous sommes avec une des dernières et la plus ancienne fabrique de pâtes de fruits en Auvergne. Avec Anthony Vallat, qui est le directeur général. Merci de nous recevoir, Anthony. Nous sommes face à une vieille photo qui montre, je pense, le tout début de cette maison Cruzy, c'est ça ?
6: C'est pas le début historique, puisque la maison Cruzy a été fondée en 1880, mais c'est effectivement une photo du site de fabrication ici, sur la zone du Brézet, telle qu'il était en 1956, au moment où la maison Cruzy a déménagé du centre de Clermont pour venir s'installer sur la zone du Brézet.
5: Construction de l'usine Goffredi, avenue Jean-Mermoz, sur le champ d'Angélique. Et on aperçoit des angéliques, oui, sur ce champ.
6: Et l'angélique étant un des produits un petit peu signature des confiseurs et de la confiserie. Et donc c'est un beau clin d'œil de l'histoire que de penser que voilà, notre site de fabrication ici est basé sur un ancien, oui, champ d'angélique. Voilà.
5: L'angélique, ces petits bâtonnets de couleur verte, hein, c'est
6: exactement
5: ça. Je ne dis pas de bêtises.
6: Il y a beaucoup de particuliers qui ont aussi de l'angélique à la maison. Voilà.
5: C'est la tige.
6: On confie la tige, tout à fait.
5: D'accord, oui. Ok. Et aujourd'hui, vous en faites toujours. Vous avez toujours des producteurs d'angélique qui bossent avec vous.
6: Oui, tout à fait. C'est un agriculteur qui vient nous livrer en tracteur chaque année. C'est au mois d'août, quand la récolte est prête. On se met d'accord avec lui l'année d'avance sur les quantités dont on aura besoin. Et puis il vient nous livrer. On la travaille, on la prépare. Et puis après, on va la faire confire. Donc c'est un produit auquel on tient beaucoup.
5: Il y a toujours une grosse tradition autour de ça. Enfin, en Auvergne, on offrait des pâtes de fruits. C'était un incontournable.
6: Effectivement, la création de la pâte de fruits a été faite en Auvergne. Hein, à la base, la pâte de fruits s'appelait la pâte d'Auvergne. Et c'était vraiment une spécialité, on va dire, régionale. Ce qui a fait que l'Auvergne était une terre de fruits confits, c'est que, on va dire que la noblesse venait, descendait de Paris dans le 16e, 17e siècle et venait dans les cures, à Roya ou autre. Ils découvraient, ils dégustaient les fruits d'Auvergne. Et la méthode de conservation à l'époque, puisqu'on n'avait pas toute la pasteurisation, etc., c'était de confire les fruits. Ce qui faisait que, du coup, les confiseurs auvergnats ont prospéré sur la base des gens qui venaient en cure et qui ramenaient leurs fruits à Paris en général. C'est comme ça que la confiserie et le métier de confiseur a démarré en Auvergne.
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1: On est dans l'ouest de l'Eure, grosso modo entre Bernay au sud et Pont-Audemer au nord. Le Lieuvin, c'est un petit bout de région dans la région. Aujourd'hui, je m'arrête à Saint-Benoît-des-Ombres chez mon copain Steve. Me voilà garé dans le jardin de Steve.
2: Je crois que le décor est planté là.
3: Salut Fred.
2: C'est magnifique.
3: C'est vrai.
2: Dans ton jardin, t'as pas planté des arbres.
3: Hein. Bah non, ils étaient déjà là.
2: Hein. T'as planté d'autres trucs. Hein.
3: Bah, tu sais, le terrain commence là-bas où t'es arrivé là.
1: Et dès l'entrée, le décor est planté.
3: À partir de là, il y a des sculptures.
2: Alors toi, comme t'aimes bien les musées, bah t'en as fait un chez toi dans ton jardin quoi.
3: Voilà. Ouais. C'est pas un musée figé ça.
1: C'est-à-dire.
3: Par exemple, aujourd'hui, t'es venu chez moi.
1: Ouais.
3: Quand tu vas rentrer.
1: Ouais.
3: Tu pourras pas dire, je suis venu visiter le musée de Steve.
1: Ah bon.
3: Ah non. Tu pourras dire, j'ai vu ce que j'ai vu aujourd'hui. Parce que si tu reviens dans un moment, c'est plus le même musée que tu vas voir.
1: Dans son jardin, Steve a planté des dizaines de sculptures en bois.
2: C'est toi qui as fait tout ça, là ?
3: Ben oui, Fred.
1: Ben oui, c'est lui.
3: Ben oui, c'est moi.
2: Ça fait quoi ? 2 hectares ici, je crois.
3: Ouais, 1,5 hectare, ça va jusque là-bas, jusqu'aux chevaux là-bas. Tu vois les chevaux au bout là-bas ?
2: C'est des sculptures en bois ?
3: Ben ouais, tout est en bois, là.
2: Que tu fais à la tronçonneuse ?
3: Tronçonneuse, disqueuse, ciseaux à bois.
2: Tu dégrossis à la tronçonneuse, quoi.
3: Tu dégrossis à la tronçonneuse.
1: Il sculpte des bestioles, Steve.
3: Tu vois, regarde tous ces bestioles par terre.
2: Il y a des crocodiles par terre.
3: Voilà, moi, j'ai pas de chien, moi. C'est ça, mes chiens. Les gens me disent, t'as pas de chien chez toi ? Ben, regarde les gueules, tu vois, là. C'est eux qui gardent la cour.
2: Tu fais que des animaux, en fait.
3: T'as remarqué ça, direct, hein ?
1: Non, mais quel sens de l'observation ?
2: T'as toujours vécu de la sculpture ?
3: Ouais, j'ai toujours su fils de sculpteur.
2: Il était en Normandie, ton père ?
3: Non, Fred. Moi, je suis né à l'île Maurice. J'ai vécu là-bas. Je suis arrivé ici, en France. J'avais 40 ans.
1: Il y a 25 ans.
3: Donc, j'ai grandi dans l'atelier de mon père, si tu veux.
1: Et pourquoi il a quitté l'île Maurice ?
3: Bah parce que j'ai rencontré ma femme.
2: Bibi.
1: Bibi.
3: Ouais.
1: Le petit nom qu'il donne à sa femme.
3: Leila, il s'appelle.
1: Leila.
3: Ouais, Leila.
2: Comme la chanson de
1: Clapton.
2: Eric Clapton. Leila.
1: Je suppose qu'il y retourne pas souvent à l'île Maurice.
3: Si, j'y vais, moi, de temps en temps. J'y vais, je t'ai dit, mais c'est pas à côté l'île Maurice. T'as déjà été ?
2: Bah non.
3: Non ?
2: J'attends que tu m'invites.
3: Ben, moi, c'est maintenant, c'est ici chez moi, Fred.
1: Et si on en revenait aux sculptures ?
2: Comment tu en vis alors ? T'as des commandes, des gens qui te passent commandes sur tes sculptures
3: et... Oui, j'en ai un peu de commandes. Sinon, comment je vis ? Tu sais, nous, on fait des ateliers. Parce que, tu sais, à mon âge, il est temps de
1: transmettre.
3: T'as trouvé le mot.
1: J'ai trouvé le premier.
3: T'as trouvé le mot avant moi, de transmettre les connaissances, tout ce que j'ai appris. Mon père m'a appris pour que je transmets. C'est ce qu'il m'a dit. Si tu transmets pas, ça sert à rien que t'apprennes.
1: Totalement d'accord.
3: Et je trouve ça très bien, moi.
1: Pourquoi ?
3: Parce qu'il y a un plaisir à apprendre et connaître. Et il y a aussi un autre plaisir qui est peut-être plus grand.
1: Je pense savoir de quoi il parle.
3: De transmettre.
1: Transmettre.
3: Parce que quand tu vois quelqu'un qui fait ce que tu l'as appris, qui réalise ça devant toi, c'est un plaisir que tu ressens.
1: On passe le flambeau.
3: Ouais, c'est notre rôle, hein.
1: Transmettre.
3: On est éphémère ici, nous. On est deux passages, comme on dit.
1: Steve sculpte les fruits et légumes, le bois, la glace et le sable.
3: Tout ça, quoi.
1: Je vous mets les infos et les photos sur l'appli.
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4: On sait qu'on est Lorrain parce qu'on est grenat à la vie à la mort.
5: Bien sûr, évidemment.
4: Je la croise à la librairie La Pensée Sauvage, avenue de Nancy à Metz, un charmant repère d'amoureux de livres de nature et de poésie.
5: Pas très loin du stade Saint-Symphorien.
4: Exactement. Amoureux de livres de nature et de poésie, donc je m'étais perdu.
5: Oui.
4: Elle entre dans la boutique,
5: oui.
4: Je lui demande son prénom, persuadée de lui avoir déjà signé un livre. Anne-Marie, elle lâche du bout des lèvres. Elle m'assure que je ne lui ai jamais rien signé, elle s'en souviendrait, et je comprends vite que son après-midi serait plus belle si je daignais lui lâcher la grappe. C'est ma fâcheuse habitude de parler aux inconnus. Mais c'est con, j'ai pas envie de lui lâcher la grappe parce que je pressens le bon millésime.
5: Oui.
4: C'est que la dame a de l'allure et de la conversation. Alors je pousse un tout petit peu le taillage de bavette en lui demandant si ça va. Attention, un vrai ça va, hein.
5: Oui.
4: Pas le gant de toilette tiède de politesse constant à tout bout de champ, sans jamais écouter la réponse.
5: Oui, non, puis c'est toujours oui, de toute façon.
4: Un vrai ça va, intéressé, une main de fer dans un gant de téflon.
5: Oui.
4: Et c'est là qu'elle me cueille en répondant qu'elle a enterré son mari la semaine précédente.
5: Oh.
4: Ah ben me voilà bien.
5: Voilà
4: si je m'excuse, je concède avoir gaffé.
5: Oui.
4: Or, j'y suis pour rien dans le décessus mentionné.
5: A priori.
4: Alors je demande à Anne-Marie si elle a été heureuse avec son mari et aussi comment ce mari s'appelait. Tout ceci est vrai. Hein.
5: C'est délicat, non, c'est vrai ?
4: Oui, bien sûr. Il s'appelait Norbert et il a consacré toute sa vie au sport. Supporter du FC Metz devant l'Éternel, il a été enterré avec un maillot grenat floqué du nombre 33, son année de naissance. Le foot était tout pour lui, précise Anne-Marie. Et lorsque je lui demande si Norbert a pu aller au stade jusqu'au bout, elle s'est s'exclame, évidemment, à la fin, c'était dur pour lui, à cause de la maladie et à cause des résultats du club. Alors je me suis demandé combien sont-ils en Moselle à indexer la santé ou la courbe de leur morale sur les résultats de leur club de cœur. Pour combien de vrais supporters la météo dépend d'un point arraché à Jean Bouin, La Beaujoire ou Raymond Coppa. J'ai laissé Anne-Marie à ses livres, à sa nature et à sa poésie, songeant qu'on peut aimer sans condition les bouquins, sa femme ou l'équipe de foot de sa ville. Et je me suis laissé espérer qu'un instant entre les rayons chargés d'ouvrages, Norbert avait pointé le bout de son nez.
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6: Comme ils sont susceptibles d'entendre ce petit cours, je vais faire attention, je vais être sympa avec nos chers petits anges aujourd'hui.
7: Le petit cours de breton.
6: Pote Péplard. Garçon ou fille, c'est la question que tous les futurs parents entendent évidemment dans tous les pays du monde. Quand on attend un heureux événement, l'entourage demande souvent « Anéhé, alors, pote Péplard, hein ?» Garçon ou fille, ça permet de choisir, de bien choisir le cadeau de naissance évidemment. Pote, c'est un gars, leur pote. En breton, ça fonctionne à tout âge. Leur pote, un gars ou un garçon. Et plard, leur plard, c'est une fille ou une femme d'ailleurs. Pote, péplard, gars ou fille. Mais on peut préciser, si on veut être sûr, pour les jeunes enfants, leur potric, un petit gars, un jeune garçon, potredigou au pluriel, un peu plus dur à retenir. Hein. Potredigou. Et plaric, c'est pour une jeune fille, une petite fille, plarigou au pluriel. Voilà, c'est simple, mais comme toujours, c'est simple quand on connaît. C'est sûr, c'est plus facile après. Donc, pour les gars, pot, potric, potredigou. Pour les filles, plar, plaric, plarigou. Au pluriel.
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6: Et maintenant, un nom de bateau. Ça change et on en voit souvent dans les ports avec le mot Havel, en mot composé. Havel, c'est le vent. Bon, c'est sûr que du vent, ça aide quand on est en mer. Donc les marins choisissent souvent des noms en rapport avec le vent. Havelvour, par exemple, du vent de mer, Havelvour. Mais on entend aussi, on peut lire Haveldro, le tourbillon. Ça, c'est le vent qui tourne, Haveldro. Autre possibilité, toujours, Havelpen ou Havelaben, expression moins appréciée car ça indique où ça parle du vent de tête, Havelaben, le vent de face qui n'aide pas beaucoup en mer, et sinon Haveldré ou Haveladré, ben là c'est pour ceux qui veulent du vent arrière. Mais voilà, ce sont de très beaux noms qu'il faut préserver évidemment, comme les noms-lieux, comme les noms de famille, comme notre belle langue en fait. Mais ça se fera que si l'on fait tous un petit effort. Je vous laisse et je vous dis à demain, même heure, d'Ahenta. Et bon vent.
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1: Chaque année, près de 800 000 personnes montent sur un bateau à Strasbourg. Soit plus de la population entière de Marseille qui ferait la queue pour voir la petite France. Aujourd'hui, je teste pour vous les coulisses de Bateaurama. On est bien évidemment à Strasbourg, embarcadère du Palais Rohan. Et il est tôt, il est très tôt. Hein. La ville s'éveille tout doucement et je monte à bord d'une navette Bateaurama avec Dylan et les capitaines. Autour de nous, l'île est particulièrement silencieuse et on entend juste les clapotis de l'eau contre la coque. Pendant que les premiers touristes dorment encore, eh bien, l'équipage lui prépare déjà la journée. J'ai comme l'impression que je vais prendre part au spectacle que je vois défiler tous les jours devant les fenêtres des studios d'ici Alsace. Et une fois à bord de la navette, direction le port du Rhin, dans les locaux techniques de Bateaurama. Avant même qu'un touriste monte à bord, les bateaux passent par une vérification technique complète. Et Dylan m'explique que chaque navette est contrôlée quotidiennement. Hein. Les niveaux, la sécurité, les systèmes électroniques. Normal, on peut transporter jusqu'à 135 passagers par bateau. En fait, Bateaurama appartient au port autonome de Strasbourg. C'est le deuxième port fluvial français. Et à l'origine, les visites servaient surtout à montrer la puissance industrielle du port aux investisseurs. C'était pas vraiment pour les touristes. Aujourd'hui, la visite dure environ 1h10. Et on traverse la petite France, la Neustadt et le quartier européen. Et selon le capitaine, la difficulté principale, c'est de réussir à anticiper d'une part le courant, mais aussi les écluses et les autres embarcations. Hein, dans un espace, il faut le dire, relativement petit. Et ça prend pas mal d'entraînement pour réussir à passer un aussi long bateau sous les ponts de Strasbourg. Et moi, je me fais trimballer et je dois avouer que depuis l'avant du bateau, la ville est encore plus belle. On voit les rues et les façades des bâtiments complètement autrement. Là, j'ai adoré ça. Aujourd'hui, la flotte compte une dizaine de bateaux. Parce que oui, il y a du monde. Et pour gérer l'afflux des visiteurs, j'ai rencontré Lucie. Lucie, elle est agent de quai. Et elle m'explique que ce sont plusieurs centaines de personnes par heure qui montent et descendent des navettes en haute saison. Et le timing est super précis, parce qu'un bateau part environ toutes les 30 minutes. Alors moi, pour montrer ma bonne volonté, j'ai tenté d'aider à amarrer le bateau. C'était une mauvaise idée. J'ai tiré la corde, mais dans le mauvais sens. Bref, le bateau ne bougeait absolument pas, mais ça a eu le mérite quand même de lancer un fou rire général. Le capitaine m'a même dit que ça arrivait aussi aux marins. Bon, je me dis qu'à travers ça, je viens d'être officiellement adopté par la marine alsacienne. Youhou ! En tout cas, je réalise que derrière l'image romantique des bateaux qui défilent tranquillement le long de l'île, se cache surtout une organisation quasi aéronautique. Car finalement, Strasbourg, vu d'en haut, c'est sûr, c'est beau, mais vu d'en bas, depuis l'eau, c'est encore plus beau.
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2: Bonjour, je m'appelle Thomas Félix, j'ai 55 ans. Donc moi j'arrive le matin, je pose mon vélo dans le garage, je traverse la cuisine, je prends un café, je monte à l'étage et j'arrive ici dans ce grand open space. 12 personnes à peu près partagent l'espace. Bonjour les gars.
3: Ce Bordelais est un designer, il habite et travaille dans le quartier du Grand Parc, un secteur qu'il affectionne particulièrement. L'équipe de Thomas Félix a travaillé sur plusieurs projets, on lui doit les fameuses devantures bleues avec un sourire blanc des magasins Cultura.
2: Je suis assez fier, effectivement, quand on regarde en arrière, sur 25 ans d'activité, les façades Cultura, la déclinaison de ces façades sur les différentes natures de magasins de la marque. Et il a fallu créer une charte, quelque chose qui allait unifier toutes ces façades, qui fasse que on les reconnaisse d'un premier abord. Ce grand sourire qui est apposé au nom, à 50 ou 60 mètres du magasin, il fallait qu'on reconnaisse et le magasin et les services qu'on allait y trouver. C'est toujours un processus un peu long.
3: Franchement, vous êtes comment dans le travail, vous ? Exigeant, forcément ?
2: Oui, c'est une maladie, parce que effectivement, on a du mal à se contenter de ce qu'on fait, on va toujours chercher au-delà et plus loin.
3: Oui. Sur Résine Le Bousca, vous avez imaginé tout le mobilier urbain.
2: Des chaises longues, des tabourets, des choses de différentes natures pour équiper l'espace public.
3: Alors, il paraît qu'un matin, vous êtes retrouvé sous le trottoir en train de discuter, de faire connaissance avec Jean-Luc Joie, qui est quand même très connu.
2: Un bordelais pure souche. Ça s'est fait effectivement dans le quartier où j'habitais et je voyais ce grand bonhomme là faire des choses extraordinaires avec ses gros doigts. Il m'en voudra pas. Et il m'a accueilli très gentiment et puis on a fait connaissance, on a lié une très belle amitié qui dure encore aujourd'hui. On se voit régulièrement pour refaire le monde.
3: Et dans le quartier où nous sommes aujourd'hui, le quartier du Grand Parc, qu'est-ce qui vous plaît aussi? C'est un quartier en pleine mutation. qui a beaucoup changé ces 10 dernières années.
2: Enfin, c'est très hétéroclite comme quartier. Il y a toutes sortes de populations. Il y a une mixité qui me plaît beaucoup. Je m'y suis installé. Maintenant, j'ai ma maison aussi dans ce quartier. Je vais faire mon marché au Grand Parc. Je vais faire mes petites courses de proximité dans le quartier. Voilà, j'aime atteindre les quais. J'aime faire mon petit footing sur les quais de temps en temps. Voilà, c'est des coins que j'affectionne particulièrement.
3: Allez, on va vous écouter un petit peu sur une anecdote, quelque chose qui vous vient en mémoire, qui représente votre vie finalement.
2: On a été les premiers à fabriquer des espaces de travail un peu atypiques chez Thalès. On a installé un jour un canapé de nous-mêmes chez Ikea. On a installé un canapé Ikea chez Thalès. Et c'était peu avant que le directeur de Thalès reçoive le nouveau directeur de Rockopter, d'Airbus Hélicoptère. Et la discussion s'est terminée dans le canapé, qui avait tant fait parler de lui en interne, etc. On ne travaille pas dans un canapé. Finalement, il a fait l'unanimité. Le directeur de chez Thalès est sorti en disant « Vous m'emmènerez dans tous les locaux ?» Parce qu'en fait, j'ai eu la meilleure discussion possible avec le directeur de chez Rockopter. Et cette discussion n'aurait pas pu avoir lieu ailleurs que dans un canapé et certainement pas dans une salle de réunion.
3: Thomas Félix est donc designer dans le quartier du Grand Parc à Bordeaux. S'il a grandi dans le Béarn, Bordeaux est devenu sa ville de cœur.
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2: Révolutionner un domaine, ça tient à pas grand chose. Et le destin de l'Isérois dont on va parler en est peut-être le meilleur exemple.
3: Nom de Dieu.
2: Adolphe Pégou vient au monde le 13 juin 1889 à Montferrat, à côté du lac de Paladru, dans une famille d'agriculteurs.
4: Paysans, c'est dégueulasse.
2: Mais labourer des champs, s'occuper des semailles, c'est pas le projet pour Adolphe. Dès qu'il a 18 ans, bye bye la ferme, bonjour la grande muette, il s'engage dans l'armée et c'est là qu'il va faire une découverte qui va changer sa vie, le pilotage aérien. Revenu à la vie civile, Adolphe Pégou ne chôme pas. En moins d'un mois, il passe du statut de débutant à l'obtention du brevet de pilote.
5: Vous avez fait à 4G un piqué inversé avec un MiG-28.
2: D'ailleurs, un mois, c'est encore le temps qu'il lui faudra pour être embauché comme pilote d'essai par Louis Blériot, l'une des références de cet univers à l'époque.
6: Waouh ! Tout le monde se calme !
2: Mais Adolphe ne va pas s'arrêter là. C'est un enchaînement de premières qui va faire sa légende. Parce que le 19 août 1913, première, il est le premier pilote à sauter en parachute.
7: Hey Adolphe, on pensait t'attacher un gros drap dans le dos pour que tu sautes d'un avion qui pourtant fonctionne très bien en plein vol. Qu'est-ce que t'en penses ?
2: Et alors que la descente se fait tranquillement, il observe son avion qui descend tout seul. Sans personne aux commandes, Pégou voit son appareil faire des figures qu'il n'a jamais vues de sa vie. Sa première pensée, c'est de se dire
8: « C'est de toute beauté !»
2: Et la seconde, mais des manœuvres comme ça, ça pourrait permettre à un pilote de se sortir de situations désespérées. Une réflexion qu'il va mettre en application un mois plus tard, c'est décidément une constante, en réalisant le premier vol tête en bas de l'histoire, 400 mètres la margoulette inversée, et devant son patron Louis Blériot.
9: Quelle histoire ça aussi.
2: Le 21 septembre 1913, moins d'un mois après cette performance, le bougre accélère. Adolphe Pégou réalise cette fois tout un programme de figures acrobatiques qui se termine par le désormais célèbre loupé.
10: Attends que je t'explique mon idée, enfin.
2: Adolphe Pégou est-il le premier à l'avoir réalisé ? Les historiens n'arrivent pas à trancher entre lui et le russe Piotr Nesterov, mais ça n'empêchera pas la légende de l'Isérois de naître à ce moment.
11: Impeccable, non ?
2: Toute la presse relate sa démonstration. Il est demandé de partout, en Europe, en Russie, même en Allemagne, où on n'est normalement pas très fan des Français à l'époque. Cette star de la voltige se produit devant parfois des dizaines de milliers de personnes. Et alors que les États-Unis réclament aussi de voir Adolphe dans leurs cieux, la Première Guerre mondiale éclate. Adolphe Pégou est affecté au 2e groupe d'aviation de Reims et rapidement, le professionnel des acrobaties aériennes utilise son savoir-faire pour s'imposer dans les airs. Premier pilote à remporter 5 combats aériens de l'histoire, Adolphe Pégou devient donc le premier as de l'histoire de l'armée française.
11: Et Verboten aussi.
2: Pégou, pionnier, jusqu'au bout. Sa légende prendra fin le 31 août 1915. Il rencontre dans le ciel Otto Kandulski, l'un de ses anciens élèves et pilotes allemands, là-bas dans les airs, pas loin de Belfort. L'aviateur germain et son mitrailleur lui rendront hommage quelques jours plus tard en déposant une couronne de fleurs ornée de l'inscription « À Pégou, mort en héros pour sa patrie ». Ses inventions ne furent pas suffisantes pour lui sauver la vie. Adolphe Pégou, le pionnier de la voltige aérienne, est un Isérois, illustre Isérois.
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1: Adicia pour le monde, eh oui, notre expression du jour, est-ce ou est-ce entre Gallia que Rabastens en français? Bon, c'est assez simple à comprendre.
2: Oui, mais moi j'ai compris.
1: Ben oui,
2: être entre Gaillac et Rabastens.
1: Ah, cette expression, vous pouvez l'utiliser quand une personne a abusé d'un peu trop de vin, des billes, loubis. Qui, mais je dis le vin, mais ça peut être quelque chose d'autre, notre alcool. Dilentabé, que sera, ben, que la personne entre Gaillac et Rabastens.
2: Ouais, alors toujours avec modération, on est d'accord, mais c'est quand quelqu'un est un petit peu peut-être, voire beaucoup pompette.
1: Eh oh, vous m'avez entendu, ça. Vous avez compris. Ouais. Bon, le mic ne buffait pas, il a le coup test. Il vaut mieux que cette personne ne souffle pas dans le ballon. À qui ouais. Pour revenir à l'expression, il y a à Bistodenaz, 20 km entre Gaillac et Rabastens. Donc ça fait 20 km environ. La route est un peu sinueuse entre Gaillac et Rabastens. Et surtout, elle longe le vignoble gaillacois, d'où ben, l'origine de l'expression est entre Gaillac et Rabastens.
2: Genre, il y a d'autres expressions dans le même style.
1: Ben, nous cita Gascou, qu'est-ce qu'on disait, per exemple, qu'a cargat en Madira. Littéralement, il a chargé à Madiran. Le vignoble de Madiran se situe en Gascogne, aux confins des départements du Gers, des Hautes-Pyrénées et des Pyrénées-Atlantiques. Aoué ou abé cargat à Madira, littéralement, donc avoir chargé à Madiran, c'est être ivre, tout comme être... Ben, Este beuet et beuet du verbe beuet qui veut dire boire en occitan gascon.
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3: 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C'est la cabine minute sur Ici Picardie. J'espère que vous allez bien. Aujourd'hui, on va parler d'amour ou alors de célibat. Enfin, je sais pas, parce que on voit tellement de choses sur les réseaux sociaux. Oui, les hommes ceci, les femmes ceci. Il y a une femme, elle m'a fait du mal au cœur. Mon mec m'a fait du mal au cœur. Il m'a trompé. Il est parti. Mais en fait, pourquoi vous vous mettez en couple? Vous savez qui vous mettez en couple? Vous vous mettez en couple avec un être humain. Alors un être humain, je vous rappelle quand même ce que c'est capable de faire. Un être humain, ils ont créé la guerre, l'esclavage, la torture, le viol, le génocide et la télé-réalité. Et après, vous êtes surpris quand votre partenaire, qui est un être humain, il vous a mal parlé ou alors il vous a trompé, machin et tout. C'est vous qui choisissez de sortir. Pourquoi vous sortez qu'un être humain? Et après, vous êtes surpris quand ça se passe mal. Vous avez l'arrogance de croire qu'un être humain, il va bien vous traiter pendant 30 ans. Il y a des êtres humains, ils trichent au Scrabble. C'est quoi l'intérêt de tricher au Scrabble? Et vous leur confiez vos émotions, vous leur confiez votre cœur à un être humain et vous êtes surpris quand l'être humain il vous fait un coup de Trafalgar, mais vous n'êtes pas bien. Arrêtez de vous mettre en couple. Mettez-vous en couple avec un esprit. Voilà. Tu es en couple avec un esprit. Voilà. L'esprit, au moins, il va pas t'emmerder. En même temps, un esprit, c'est un ancien être humain, donc si ça peut être emmerdant. Non, mais pas les esprits. Arrêtez de faire confiance aux êtres humains. T'as cru que ton partenaire, c'était qui? C'était Jésus. D'ailleurs, même Jésus, ils l'ont tué, les êtres humains. Même lui, il s'est fait avoir. Et vous exigez une loyauté pendant 30 ans. Arrêtez ça. Arrêtez de vous mettre en couple avec des humains. Mettez-vous avec un arbre. Voilà. L'arbre, c'est solide, calme, silencieux, stable. Et en plus, il est enraciné, il peut pas partir. Voilà. Ton ex, il aurait dû essayer. L'arbre, tu peux lui faire des câlins. Il parle pas, il t'engueule pas. Tu peux oublier les sacs poubelles, il dit rien. Tu peux lui raconter ta journée, il te juge pas. Et c'est mieux qu'un mec, c'est mieux qu'une meuf, c'est mieux qu'un psy. Alors après, niveau sexe, bah écoute, c'est du bois. Il est toujours dur. Alors après ça dépend de ce qu'on aime, hein, ça dépend de ce que t'aimes, tu vois. En même temps, si c'est pas très fun, au moins il te ghoste pas, l'arbre, tu vois. Il a pas d'insta, il poste pas de story ambiguë en mode « je suis dans une forêt chelou ». Et le pire, c'est que des fois, tu parles à un arbre dans la vie, tu vois. T'as plus de réponses que quand tu parles à une copine. Parce qu'un arbre, lui, il te fait pas rien. Non, rien. Non, c'est pas ça, mais laisse tomber. Alors, moralité, si vous vous mettez en couple avec un être humain, n'oubliez jamais qu'en face de vous, bah, vous avez un être humain. 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
4: Tous les jours, une rencontre grâce à Valérie Delos qui se déplace un peu partout au Pays Basque. Elle s'est arrêtée à Bayonne, où elle est tombée sur Mulen qui nous raconte une partie de sa vie.
5: Bonjour, je m'appelle Mulène, j'ai 48 ans et je suis de Bayonne.
6: Bonjour Mulène, aujourd'hui vous êtes une artiste, muraliste. Est-ce que vous êtes d'accord si je dis que vous êtes une résiliente ?
5: Oui.
6: On va faire quelques pas en arrière dans votre histoire. Vous avez eu une première vie de sportive de haut niveau. Vous faisiez quoi ?
5: Alors, j'ai été en équipe de France de volley et ensuite de beach volley. J'ai démarré aux alentours de 15 ans.
6: Ça veut dire un engagement de vie total ? C'est-à-dire qu'on va pas au... à l'époque où vous allez boum, vous étiez focus, entraînement. C'était ça votre vie ?
5: Oui, tout à fait. Et puis comme je suis rentrée dans les structures d'entraînement intensive, pour moi c'était aussi, je partais de la maison, mais j'avais comme objectif d'avoir mon baccalauréat pour que mes parents soient fiers.
6: Combien d'heures d'entraînement par jour à peu près ?
5: On ne vit que pour son sport. On se réveille, on petit déjeune sainement, on part à l'entraînement, on fait de la musculation, on rentre, on déjeune, on fait une petite sieste. Puis on a une seconde phase d'entraînement l'après-midi. Puis ensuite, en fin de soirée, c'est les soins.
6: Donc une vie, on le comprend, hyper intense.
5: Oui.
6: Et puis un jour, dans votre vie, arrive un événement qui va tout arrêter.
5: Oui, j'étais relativement jeune, j'avais 39 ans. Et puis là, on m'annonce que j'ai un cancer de l'ovaire.
6: Vous n'aviez pas encore d'enfant ?
5: Non. Mais bon, ben, je pense que le fait d'avoir été sportive de haut niveau m'a permis de ressortir les cartes de la volonté, de se battre. En fait, l'objectif n'était plus d'atteindre la coupe ou la médaille, mais c'était de rester en vie.
6: Et ça dure combien de temps jusqu'à ce que vous puissiez reprendre une vie normale ?
5: C'est une bonne question. Parce que d'un point de vue clinique, j'ai relativement été, entre guillemets, guérie très tôt. Au bout de 5-7 mois, mes analyses étaient totalement revenues à la normale. Par contre, ça a été tellement intense. En 5 mois, j'ai vécu 2 opérations et 3 cures de chimiothérapie où j'ai dû réapprendre à marcher 2 fois, j'ai perdu mes cheveux. Vous voyez, de vous en parler, ça me remet un peu d'émotion parce que c'était une période très intense, très sombre. Mais effectivement, une fois où l'hôpital vous dit c'est bon, maintenant revenez dans un an, c'est plus complexe parce que aussi tout l'entourage pense que c'est bon, on est sorti d'affaire. Mais en fait, c'est comme si on se reprenait une seconde vague. Et c'est comme si, en fait, ça devenait réel. On est paumé, on sait plus. C'est comme un kidnapping, un peu.
6: Et comment vous avez rebondi ? Comment ça se passe ? Est-ce que c'est un déclic un jour ? Est-ce que c'est un cheminement ?
5: Alors, il faut savoir que ce genre d'épreuve, ça vous change à jamais. Il y a un avant et un après. C'est d'abord processer dans le deuil de son ancienne vie. Si on ne processe pas bien ses deuils, on reste aigrié et malheureux. En fait, pendant la maladie, j'ai accepté de mourir. J'ai vraiment travaillé le lâcher prise le plus lointain que je puisse faire. Par contre, je me suis dit, si je meurs demain, je meurs artiste. En fait, pourquoi j'y allais pas ? Parce que j'avais peur. Peur de pas gagner assez bien ma vie, peur de pas savoir quoi faire, peur.
6: Ouais. En quoi l'art, ça a été une thérapie pour vous ?
5: Cette épreuve m'a permis d'être à l'écoute de mes intuitions, de plus en plus, de faire confiance à mon cœur et un peu moins à ma tête. Et effectivement, aujourd'hui, en plus d'être artiste peintre, je suis art thérapeute. Donc j'accompagne des personnes le jour ils ont un événement douloureux à passer ou émotionnellement s'ils se sentent chargés, voilà.
6: Pour conclure, si je vous dis cette phrase très galvaudée, mais j'aimerais bien que vous rebondissiez dessus, si on dit que tout ce qui ne tue pas rend plus fort, du coup vous dites oui ?
5: Un grand oui.

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1: Attention, je vous emmène dans vos souvenirs, des souvenirs avec vos enfants.
2: Oh, oh tiens, voilà quelqu'un, petit ours brun. Coucou, c'est toi mon copain, petit ours brun.
1: Le petit ours brun, vous l'avez sûrement en livre chez vous. Eh bien, sachez que l'entreprise Le Jouet Simple assemble les jouets de Petit Ours Brun à Entrammes. Et ça fait un succès de dingue. Pierre Véron, le gérant, nous raconte cette histoire.
3: Qui fêtait l'année dernière ses 50 ans. Et en fait, à cette occasion, on a sorti une gamme de jouets, donc des petits véhicules, des petits camions, des jouets de bain. Et ça a été un véritable virage pour nous. On a sorti ces jouets en septembre dernier. Et on a eu des très bons retours sur cette gamme de produits.
1: La preuve, l'entreprise existe depuis 4 ans et au début, elle n'avait que 3 petits jouets.
3: Aujourd'hui, on a plus de 300 points de vente en France. Et l'année dernière, on aura vendu un peu plus de 60 000 jouets.
4: T'en as beaucoup des jouets.
1: Ça, c'est vrai. Et Le Jouet Simple est la seule entreprise à fabriquer ce style de jouets.
3: Entièrement fabriqué en France, en matière recyclée et à partir d'un seul matériau. Pas de colle, pas de vis, pas d'autocollant. Pour que nos jouets soient entièrement recyclables, lavables et démontables.
1: Et le concept est hyper poussé parce que les jouets sont même consignés.
3: On leur propose de nous renvoyer les jouets quand l'enfant ne jouera plus avec. Et ce qui va nous permettre, nous, de les reprendre et soit de les revendre en seconde main s'ils sont en bon état, soit de les recycler en nouveaux jouets s'ils sont en trop mauvais état. On va réutiliser la matière première.
1: C'est pas bête quand on sait qu'un enfant utilise un jouet que 6 à 8 mois.
5: Pauvre petit lion abandonné au milieu des trucs cassés. Il doit être triste tout seul.
1: Mais heureusement, Petit Ours Brun est là pour prendre soin de lui. Alors, je sais que l'entreprise a un point de chute en région Auvergne-Rhône-Alpes, mais la Mayenne a une place efficace et sentimentale.
3: On a aussi notre propre atelier d'assemblage qui est basé à Entrammes, et notamment ma maman d'ailleurs qui gère tout cet atelier d'assemblage.
2: Oh, oh tiens, voilà quelqu'un.
1: Eh bien, c'est Mireille.
3: Mireille, voilà, qui est sûrement en train d'assembler des jouets aujourd'hui.
1: Ah, mais c'est tout ce qu'on aime, les histoires familiales. Et de la Mayenne à la France, en passant par l'Europe, l'entreprise continue d'évoluer.
3: Parce qu'en fait, il s'avère qu'on a eu pas mal de commandes venant pour l'export, donc notamment des pays européens. On a fait évoluer le nom de la marque en passant donc de Le Jouet Simple à Simple.
1: C'est simple, on n'a pas fini d'entendre parler d'eux. Pierre Véron continue les partenariats avec d'autres personnages. Mais en attendant, je crois que Petit Ours Brun a aussi envie de participer à l'économie circulaire.
4: Tu sais quoi ? Ce soir, en rentrant de l'école, on va voir si on trouve d'autres pluches à soigner.
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6: Le bâtiment Rondouillard au toit de chaume de l'ancien Courtepaille à Cussy-les-Forges a pourtant bien failli disparaître. Ce restaurant grill, dont le néon rouge a éclairé pendant des années l'entrée de ce village de la Vallonnée, a accueilli pendant plusieurs décennies les vacanciers en voiture qui descendaient dans le sud ou rentraient chez eux par l'ancienne Nationale 6.
7: Pas moyen d'avancer. Qu'est-ce qu'ils font devant aussi? Et l'autre Thierry, il n'y a vraiment pas de quoi. Ah, ils sont en panne par-dessus le marché, c'était bien la peine de nous doubler tout à l'heure. Ah, si j'avais su, je serais jamais parti en vacances.
6: Le Courtepaille de Cussy-les-Forges a même une histoire particulière. Construit en 1964, c'était le deuxième établissement de la célèbre chaîne, devenu au fil du temps le plus ancien encore debout en France. Dans une archive de 2020, André Leroy, qui en a été le directeur pendant 30 ans, se souvient d'une salle de resto restée dans son jus.
8: Elle est d'origine avec ses rideaux verts, ses banquettes, tout est resté dans son jus comme elle a été faite en 64. C'est magnifique avec ses vieilles tables, ses vieilles chaises, ses briques, la cheminée qui est pas la même, les banquettes vertes, des lanternes, c'est vraiment joli.
6: Ce décor authentique a même vu défiler des vedettes des années 70 sur la route de leur tournée, comme Michel Thor ou Claude François.
9: Allez, allez,
6: Puis le rideau est tombé en 2020. Le restaurant a fermé et le bâtiment est resté 5 ans à l'abandon. La belle histoire, c'est qu'il a été repris il y a un peu plus d'un an par Christopher Bertrand, un ancien serveur de la chaîne.
9: J'ai démarré chez Courtepaille, j'avais 16 ans. Je travaillais à Courtepaille d'Appoigny, donc en faisant des études pour exercer le métier de tailleur de pierre. Donc oui, rien à voir du tout. Et je suis revenu chez Courtepaille à Cussy-les-Forges. Les choses, parfois, vous savez, vous avez des opportunités dans la vie, il y a des petits clins d'œil, des petites choses.
6: Sous son impulsion, Courtepaille est devenu Courte Patte, un magasin spécialisé pour animaux. Une nouvelle enseigne qui vient de fêter ses 1 an d'existence. Le lieu a changé d'activité, mais il n'a pas perdu son âme. La preuve, toutes les semaines, des automobilistes s'arrêtent encore. Pensant venir manger, ils grimpent le petit escalier.

0: provençal coucoun, qui signifie coq ou coquille. L'œuf, pour ne pas le citer, d'où tout commence, où l'embryon se développe, blotti contre la paroi, le cocon. J'ai reçu mes petits-enfants, ils m'ont coucouné. Ils m'ont enveloppé. C'était génial. Mais chez Kukuna devant l'oufio, je me suis blotti devant le feu. Chères auditrices et auditeurs, il y a plein de mots en occitan pour dire se blottir. Satapa, sakata, sarza, sagrumi, c'est rancunia, c'est crapuni. D'accord, mais celui que je vous adresse est rempli d'affection, de chaleur. Je vous coucoune de mots doux pour réchauffer votre âme. Kukuna vous bien. Ana adio.
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2: Eh ben bonsoir, bonsoir à tous et bienvenue sur ici. J'espère que vous avez passé une belle journée. Je promets que la soirée sera agréable. On est ensemble jusqu'à 21h pour se balader dans toute la France avec notre invitée ce soir. On va dessiner avec elle, oui, car il s'agit d'elle, sa carte de France à travers sa vie et sa carrière. Mais avant de l'accueillir autour de la table ce soir, Benoît Prospero, qui comme chaque soir s'arrêtera quelque part en France pour vous présenter un amoureux du monde vivant avec la revue des merveilles. Catherine Quicandon s'intéresse aux belles initiatives là où ici on entreprend. Enfin, Robin Berdeau lui partira tendre son micro à votre rencontre pour vous donner la parole.